0: bienvenue et merci de vous être connecté comme vous le faites chaque soir pour partager ce rendez-vous feel good de début de soirée. Une balade dans toute la France qui va mettre en lumière le patrimoine, votre patrimoine, celui de notre pays à travers le regard d'un invité au parcours inspirant. On ira aussi découvrir de belles initiatives à travers ce que vous entreprenez en France. On ira notamment dans le Gard à la rencontre d'un professeur du monde du vivant, un éducateur environnement qui nous donnera envie d'observer ce qui nous entoure. Nous irons faire un tour à Nice pour vous donner la parole en relançant aussi le débat sur la gratuité des transports. Bienvenue jusqu'à 21h. Je reçois ce soir un jeune entrepreneur connecté, créateur de Payotte, un homme passionné qui a su se mettre au service du savoir-faire français et tout ça grâce à un faux départ. Vous allez le découvrir. Comment a-t-il réussi? Qu'est-ce qu'il a inventé? Par où il est passé? Dans quel lieu pour en arriver là? Dans Il n'y a pas que Paris dans la vie, je reçois Olivier Gély. Bonsoir Olivier.
1: Et bonsoir.
0: Je crois que c'est clair, vous venez pas du nord de la France.
1: Ah non, l'accent, j'ai le package.
0: Ça fait plaisir, ça fait du bien, c'est chantant ça.
1: Ouais.
0: Mais alors du coup, c'est marrant parce que vous venez de Perpignan. Quand vous vous baladez un peu partout en France, vous êtes choqué par les accents que vous pouvez découvrir des uns ou des autres?
1: Mais c'est surtout l'inverse. Chaque fois que je viens, ouais, ou que je parle, ou que je pars en visite dans un village qui est, ou une ville qui est au-dessus de Narbonne,
0: ouais,
1: ben déjà on me dit, ah toi...
0: Ah ouais.
1: Toi, t'es du sud.
0: Et d'aussi près que ça, entre Narbonne et Perpignan, ah déjà, ouais, on repère la différence.
1: Narbonne, c'est le nord. Hein,
0: ouais. Non. Orange, c'est le pôle nord. Pour vous, Lyon, c'est...
1: Ah ben, c'est notre pays, déjà.
0: Ouais. Oh là là. Bon, je suis heureux, en tous les cas, de vous accueillir sur toutes les locales du réseau ici. On va en parler d'ici 21h, mais on va juste se dire un mot sur le fait que vous êtes le créateur de Payotte. Je l'ai dit, c'est une jeune marque d'espadrilles que vous portez au pied.
1: Oui, c'est ça, exactement. Toujours, je ne les lâche jamais.
0: Alors, des espadrilles, on le découvrira tout à l'heure, mais vous avez su réinventer finalement quelque chose d'assez ancestral, hein, un produit,
1: ouais,
0: qui date pas d'aujourd'hui, avec une espèce de modernité aujourd'hui. Vous avez 1500 modèles différents?
1: C'est ça, j'ai plus de 1500 produits d'espadrilles différents sur notre site internet, avec des matières totalement différentes qui vont du 28, de la pointure 28 jusqu'au 50. Donc voilà, c'était un faux départ qui m'a donné cette chouette idée et du coup, je suis parti un matin avec...
0: Alors, attendez, vous allez trop loin, parce que on va rembobiner finalement votre vie. Et ça commence maintenant. Et découvrir ensemble qui vous êtes et faire ce voyage. Vous allez trop vite en besogne.
1: Allez, allez.
0: Premier lieu, c'est donc Perpignan. Vous êtes né là-bas? Vous avez...
1: Exactement.
0: Grandi là-bas?
1: Je suis né là-bas. Je suis né à Perpignan en 1985, le 7 janvier.
0: Ouais.
1: Et je suis originaire d'un petit village qui est à 40 km de Perpignan, Saint-Paul-de-Fenouillé. De 1300 habitants.
0: Ouais, alors c'est un tout petit village, ouais. Perpignan, vous irez un petit peu plus tard parce que c'est un peu la grande ville pour vous, mais ouais. Saint-Paul-de-Fenouillé, c'est comme ça que vous le prononcez.
1: Ouais, c'est ça.
0: Région Occitanie, Pyrénées-Orientales. Vous grandissez là-bas, c'est toute votre enfance?
1: Exactement. J'ai fait la maternelle, le primaire, le collège. Donc moi j'ai grandi là-bas, entre la vigne et la garrigue. Donc entre les. C'est vraiment une vallée, on appelle la vallée des Fenouillèdes.
0: Ouais.
1: Donc mes parents sont vignerons. Donc
0: vous avez vécu dans les vignes, quoi.
1: Exactement,
0: vie, moi
1: les vendanges, je les connais. Écraser le raisin avec les pieds, je l'ai déjà fait.
0: Ouais.
1: Voilà, donc je suis le seul de la famille qui n'ait pas pris cette voie. Mais je suis pas parti.
0: Alors tous les autres font exactement, ont suivi les traces de votre papa.
1: Ouais, c'est ça.
0: Les vignes.
1: Exactement.
0: Et vous aviez pas envie?
1: Alors moi j'adorais ce savoir-faire, mais c'était pas ce que je préférais. C'est vrai que quand même c'était un métier où je les voyais, ils étaient assez seuls. Donc partir en plein hiver, aller faire la taille pour 45 hectares de vignes, c'était pas mon kiff préféré.
0: Bon, ouais, vous aviez un autre destin.
1: Voilà, c'est ça, exactement.
0: Vous grandissez avec quel décor au-delà des vignes? Vous viviez dans une grande maison? Ça ressemble...
1: Alors là, on avait une maison classique, on avait vécu dans un lotissement, mais moi, juste à côté de chez moi, j'avais vraiment la rivière, j'avais cette odeur des herbes du matin, j'avais vraiment le chant des oiseaux. Et nous, on était, voilà, quand j'ai commencé à partir de 10 ans, on commençait à partir faire des cabanes. On vivait vraiment dans la nature, hein, on se faisait des super goûters avec les copains. Et moi, j'ai grandi vraiment dans la nature, quoi. La forêt, aller chercher les champignons avec mes grands-parents, voilà, me balader au bord de la rivière, aller pêcher. Donc vraiment, voilà, ça c'était vraiment mon quotidien jusqu'à que je parte du collège et que j'aille directement vers Perpignan.
0: Je fais un silence volontairement parce que je crois que vous aimez le silence, Olivier Gély.
1: J'adore.
0: Si vous voulez, on ne parle plus jusqu'à 21h.
1: Ah, oui, mais il faudrait se sentir derrière.
0: Oui, mais alors c'est vrai que c'est quelque chose. Si je vous demandais le lieu où vous aimez vous ressourcer, peu importe le lieu, du moment qu'il y a le silence, quoi.
1: Ah ouais, c'est ça. Et surtout Saint-Paul. À Saint-Paul, il y a cette odeur qui me rappelle mon enfance. où je me ressource quand j'y vais. Et ouais, franchement, je me régale. Il y a encore ma famille et du coup, quand je vais les voir, c'est vraiment un moment de communion avec moi-même et mon enfance.
0: Vous parliez de la forêt, vous parliez des odeurs. Il y avait pas un château ou des châteaux un peu cathares.
1: Oui, il y a les châteaux cathares là-bas.
0: Et bien sûr.
1: Il y a après ma mère, elle est vraiment originaire de Saint-Paul-de-Fenouillé. Et mon père, toute sa famille, elle est originaire à 5 km, un petit village qui est juste à côté, qui s'appelle Maury.
0: Oui.
1: Donc c'est là où ils ont en fait toutes les vignes. Et là, il y a vraiment aussi encore dans une vallée où il y a tous les châteaux cathares, avec le château de Kérébus qui domine en fait le village de Maury et qui surplombe en fait toute la vallée des Fenouillèdes.
0: Est-ce que vous avez conscience quand même que c'est génial comme enfance? C'est un décor qui est extraordinaire.
1: J'étais content, mais j'en ai pris conscience plus tard.
0: Ah ouais, parce que c'est un théâtre dont on rêve tous, quoi. Voilà, les cabanes, la forêt, on n'a pas tous eu la chance d'avoir ça.
1: Ben, je sais pas. Ben, moi, c'est quand j'ai grandi que je me suis aperçu,
0: évidemment.
1: Mais moi, je me suis aperçu de la chance que j'avais, quoi.
0: L'école, alors, avant le collège, il y avait une école primaire, vous vous souvenez de votre école primaire?
1: Ouais, ça a toujours été à Saint-Paul.
0: Toujours à Saint-Paul. Toujours comment à Saint-Paul. Ça s'appelait? Il y avait un nom, cette école ou pas?
1: Alors, c'était le collège Joseph Calvi.
0: Ah, donc, le collège faisait la maternelle?
1: Exactement, il faisait tout.
0: Ok, jusqu'au lycée?
1: Alors, jusqu'au collège.
0: En tous les cas, jusqu'au collège. Et alors, ce sont de bons souvenirs pour vous, parce que vous dites, voilà, c'est un endroit ensoleillé, c'est un endroit chaleureux. Et c'est vrai que, on parlait de votre décor, mais suivre les cours et aller à l'école quand il y a tout ça autour, c'est pas mal aussi. Hein.
1: Ah oui, surtout que pour nous, presque la journée a commencé quand l'école était finie. Hein. Donc on se retrouvait directement avec les copains, même quand on était plus jeune, et on se disait, ce soir à 17h, on se retrouve, on va aller faire des cabanes, on allait se préparer le petit goûter.
0: Ouais.
1: Voilà, on était vraiment... Et puis en fait, tout le monde se connaît. Donc,
0: viendra Perpignan un petit peu plus tard. Et là, alors c'est un peu plus dur parce que vous allez devoir sortir de votre village pour... Alors, c'est pas loin.
1: C'est pas loin.
0: Ouais, mais c'est la ville, quoi.
1: Mais c'est ça, on passait de 300 élèves à 2000.
0: Et ça fait mal.
1: Et ça change. C'est un gros changement de vie. Donc, après, c'est vrai que le soir, après, quand vous êtes à Perpignan, vous n'allez pas faire des cabanes. Mais ça a été un changement qui fait évoluer et qui fait voir autre chose aussi.
0: Ah, vous dites que c'était comme dans une série télé, là, toute cette période.
1: C'était une série télé parce que nous, on arrivait, nous, on voyait qu'à ça à la télé. On regardait, voilà. On est de l'époque de Beverly Hills et du coup, quand on est arrivé à Perpignan, on a commencé à avoir un peu ce monde-là. Ouais. Et donc, c'était chouette.
0: Vous m'envoyez une carte postale. Quelle photo vous choisissez sur la carte postale de Perpignan?
1: Alors, une carte postale de Perpignan?
0: Ouais.
1: Alors, moi, j'enverrai le Castillet. Le Castillet.
0: Ah ouais?
1: Ouais.
0: C'est quoi?
1: Le Castillet, c'est une forteresse qui est en plein milieu du centre-ville de Perpignan, qui avait des briques rouilles, un peu comme style, un peu la ville de Toulouse, et qui était une forteresse. En fait, c'était un passage à l'époque quand il y avait la muraille qui était tout autour de autour du palais des rois de Majorque.
0: On va reparler de Perpignan et de Toulouse parce que c'est aussi une ville dans votre carrière et votre vie, votre évolution professionnelle, Olivier Gély, ouais, qui va compter. On va ouvrir tout de suite la Revue des Merveilles, les portes de la Revue des Merveilles chaque jour avec Benoît Prospero qui nous emmène aujourd'hui. Et on va quitter votre région, mais on reste dans le sud. Hein. On va rester dans le Gard et pas très loin de la Lozère. On part à la rencontre d'un professeur du monde vivant.
2: Et dites-moi, est-ce que vous connaissez la fourmi qui vit juste à côté de chez vous? Ses habitudes, son mode de vie? Alors que pourtant, elle partage le même monde que vous. Avec ici Garlozère, on vous présente Pascal Nardi. Il vit juste à côté d'Alès, à Vézénobre. Et depuis plus de 30 ans, il est éducateur environnement. Et son truc à lui, c'est d'observer et d'étudier les insectes, les reptiles ou encore les amphibiens. Pourquoi? Pour changer notre regard sur cette partie du vivant. Et cet amour pour la nature a commencé très tôt.
3: C'est tellement tôt que j'en ai pas le souvenir. Ma mère me racontait qu'à l'âge de 4 ans, je pouvais bloquer une heure devant une fourmilière. J'ai toujours été attiré par ce qui vivait, ce qui bougeait autour de moi, quoi.
2: Et comment il a appris la vie des insectes, des amphibiens, des reptiles? Eh bien, en lisant, en marchant dans la garrigue, en rencontrant des passionnés. Et donc, l'idée pour Pascal, c'est de rendre accessible ce monde. Eh bien oui, parce que quand on ne connaît pas le vivant qui nous entoure, eh bien on peut parfois avoir des préjugés. Très bon exemple avec une rencontre qu'il a faite près de la ville d'Anduze.
3: Une dame de Poissy-Cojac qui m'appelle à 9h30 du matin. Elle a découvert sur le mur de sa cuisine une araignée énorme, toute noire, et une autre à moitié mourante dans une flaque d'eau devant chez elle. Donc elle me décrit cette araignée, je ne voyais vraiment pas ce que c'était.
2: Et voilà, fin de l'histoire. Non, pas du tout.
3: J'ai été récupéré cette araignée. Et à ma grande surprise, j'ai vu que c'était une mygale. C'est une mygale, mais beaucoup trop grosse par rapport à... Parce que des mygales, on en a de présentes dans la région, mais elles sont toutes petites. Elles mesurent, le femelle mesure 2 cm, le mâle 1,5 cm. Celle-ci, elle faisait 3 cm de corps et 7 cm d'envergure.
2: Et là, il se passe quoi dans notre tête à ce moment-là? Eh bien, on a peur parce que Pascal a prononcé les mots araignée et mygale et qu'on a cette image de ce monstre qui va nous dévorer. Eh bien, pas du tout, en fait. Nous sommes en présence d'une macrotelle Calpiana, originaire d'où? Du sud de l'Espagne, d'Andalousie. Comment s'est-elle retrouvée là? Probablement en voyageant avec des oliviers. Mais revenons à nos moutons, c'est une mygale. Alors du coup, on panique?
3: Il n'y a vraiment pas de quoi avoir peur, parce que c'est une mygale qui est très discrète et qui n'est pas du tout dangereuse comme sa cousine australienne.
2: Eh ben voilà. Non, l'immense majorité des araignées n'est pas dangereuse. Tout va bien. Et donc, qu'est-ce qu'on retient? Eh ben peut-être que quand on apprend à connaître la fourmi qui vit juste à côté de chez nous, on se rend compte une nouvelle fois que le monde vivant dans lequel on vit est une merveille. Merci, ici Garlos et Pascal Nardi, éducateur environnement.
0: Merci beaucoup Benoît Prospero, Olivier Joly, vous qui êtes un amoureux de la nature et de la forêt, vous en avez croisé des araignées, je pense, à des fourmis.
1: Oui, des araignées, même à la maison.
0: Hein.
1: Ouais. Et n'importe où.
0: Vous n'avez pas peur, ça?
1: Non, ça va, bon, après tout n'est pas la taille, bien sûr.
0: Bon, en même temps, vous avez des bonnes chaussures.
1: Mais les araignées ne sont pas que par terre.
0: Non, il ne faut pas tuer les araignées, c'est très important pour le monde des vivants et notamment pour les moustiques. Voilà, parce qu'elles mangent les araignées,
1: mangent c'est très bon aussi pour les vignes.
0: Exactement. Il est le créateur de Payotte et on va en savoir davantage sur sa société, son entreprise, son idée finalement. Olivier Gélier, votre invité ce soir jusqu'à 21h dans Il n'y a pas que Paris dans la vie.

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2: Avec Olivier Gély, votre invité qui est formé d'idées, c'est un créatif, donc un créateur. Sa marque Payotte est une jeune marque d'espadrilles, née à Perpignan, comme lui, entre la fraîcheur des Pyrénées et la douceur de la Méditerranée. C'est son parcours que l'on raconte ce soir dans Il n'y a pas que Paris dans la vie. On vous a laissé à Perpignan, au lycée, en train d'attendre le bus, ce que vous faisiez tous les jours, ou en tous les cas souvent, pour rentrer à Saint-Paul.
3: Et c'est ça, tous les jours, je prenais mon bus de Saint-Paul. À 6h20 du matin pour arriver à 8h en
2: cours. C'est tôt ça.
3: Ouais, ça pique.
2: Ça pique. Si on va à Place de la République, qu'est-ce qu'on voit ?
3: Les cafés. C'était là où on attendait. C'était là où on se réunissait avec tous les copains. C'est là où on a passé des belles après-midi ensoleillés à se demander qu'est-ce qu'on allait faire dans notre vie. Mais c'était chouette.
2: Ouais. Café de votre adolescence, il avait un nom d'ailleurs ce café ?
3: Le Café Rep, on l'appelait.
2: Ah voilà. Il existe toujours ?
3: Ouais, il existe toujours. Ouais. il est toujours en place.
2: Vous y retournez de temps en temps ?
3: Ouais, c'est ça. Voilà, ça s'appelle le petit Moka maintenant. Il y avait, ça a été le petit Moka, mais c'est vrai que ça fait un petit moment que je suis pas allé en ville. Mais c'était quand même, c'était la place Rep, ouais. On disait.
2: La place Rep, ouais, la place de la République.
3: C'est ça.
2: Alors votre papa, il était dans les vignes, hein, vous l'avez évoqué tout à l'heure. Donc il travaillait beaucoup, partait pas beaucoup en vacances, mais il y avait une maison familiale.
3: Ouais,
2: l'été.
3: C'est ça, exactement. On allait quasiment toutes les personnes qui habitaient dans la vallée allaient directement au Barcarès.
2: Ouais.
3: Donc le Barcarès qui
2: c'est la plage là.
3: Ouais, c'est ça exactement, c'est un bord de plage, c'est vraiment aller à c'est à 45 minutes de Saint-Paul. Donc on partait avec la remorque remplie de toutes les
2: avec la remorque.
3: On était dans le petit Santana, ouais. Je m'en souviens, et mon frère on était derrière. À cette époque-là, il n'y avait pas de ceinture, il n'y avait rien. Donc on montait directement dans le coffre et on regardait si la remorque était là jusqu'à destination. Donc ouais, c'était quand on arrivait là-bas, on passait un mois et demi au bord de la plage.
2: Un mois et demi, ah oui, c'était bonnes vacances.
3: Ouais. Nous après, mes parents des fois rentraient parce qu'ils devaient la récolte commencer où les vignes commencent à se réveiller un petit peu.
2: Et
3: pour les vendanges.
2: Qui s'occupait de vous du coup ?
3: Moi j'étais mon grand frère.
2: Ah oui.
3: Et j'ai un grand frère.
2: D'accord, ouais, c'est ça. Grand frère.
3: C'est ça exactement.
2: Il y a une plage, on a écouté un peu la mer là, il y a une plage marquante.
3: Exactement. Il y a la mer juste à côté, on l'appelle nous on allait se baigner à la Boucherie, c'était donc le poste numéro 1. Donc on partait à pied, on était pieds nus. Nous on avait la mer à même pas 200 mètres quoi. Donc
2: un peu de pêche parfois, je sais pas, vous preniez un bateau, vous avez l'occasion peut-être plus tard.
3: Non, alors la pêche oui, on y allait, mais on allait directement à la Boucherie. On préparait les cannes, sachant que j'ai encore ce souvenir quand même ma mère. On était parti au marché pour aller acheter une canne, je crois qu'on avait acheté une canne pour attraper un thon alors qu'on pêchait la truite.
2: Ah ouais.
3: Donc
2: c'est un petit peu plus lourd. Quoi.
3: Ouais, donc c'était vraiment il y a des petits passages comme ça dans notre vie qui est marquant. Ouais. Et ça c'est un beau souvenir. J'ai encore gardé.
2: Le Lydia, c'est un bateau.
3: C'est ça. Alors moi la maison chez qui on allait c'était à l'opposé du Lydia parce que le Barcarès c'est vraiment étendu.
2: D'accord.
3: C'est vraiment un village qui est étendu le long du littoral et ce qui est assez vaste. Et le bateau le Lydia il est.
2: C'est
3: disposé.
2: Un bateau restaurant.
3: Alors le Lydia il est arrivé il y a un petit moment, donc bien avant que je sois là, et il était posé en plein milieu, en bord sur le sable.
2: Ouais,
3: et en fait, ils l'ont gardé, ils en ont fait un casino et un restaurant.
2: C'est ça. Vous avez des souvenirs de pique-nique le soir, très nombreux.
3: Oui, c'est ça.
2: Sur place. Hein, ouais.
3: Nous, on mangeait là-bas. C'est vrai qu'on allait, comme on avait la plage à 200 mètres, c'est vrai que le soir, on se préparait, mes parents ont préparé le petit pique-nique, et on allait avec toute la famille manger directement sur le sable. Mais après, moi, les souvenirs que j'ai là-bas de manger, c'était vraiment aller à la cargolade. Quoi.
2: Ouais.
3: Ah ouais.
2: C'est quoi ?
3: La cargolade, c'est les petits escargots comme ça à la grille avec avec la petite chauffée avec le lard.
2: Ouais.
3: Moi, c'est le top.
2: C'est le poivre. Moi, j'ai pas encore dîné.
3: Bien grillé.
2: C'est important. donc. Et alors, sinon, l'hiver, vous alliez à Font-Romeu.
3: Exactement. Voilà, avec les copains, nous on a la chance d'avoir une région où on peut en une heure on peut aller à la plage et de Saint-Paul et autant on peut aller en 45 minutes, on peut aller faire du ski. Donc on allait à Font-Romeu. C'était un village qui est basé dans les montagnes où il y a vraiment les pistes et donc du coup on allait faire du ski là-bas.
2: Ouais.
3: Donc on partait une semaine avec les copains. Donc on avait pile poil la maison en face le four solaire et c'est des beaux souvenirs que j'ai là-bas parce que du coup nous je le dis encore, on avait une chance extraordinaire de pouvoir partir une semaine à la montagne et une semaine genre en tout cas après quand j'ai grandi une semaine avec les copains à la mer. Donc c'est vraiment des beaux souvenirs et la montagne moi j'adore parce que quand c'est l'hiver la fraîcheur, on pouvait aller se balader en forêt, on allait aux champignons, on allait qu'est-ce qu'on allait faire de la luge, on faisait de tout quoi.
2: Alors, on part beaucoup de plaisir, mais à un moment donné, il faut penser à travailler.
3: Ouais, c'est ça.
2: Les études, bon, le bac réussi, c'est pas trop.
3: Ouais.
2: Mais il y a un BTS qui arrive. Un premier boulot en alternance dans une boutique à Perpignan.
3: Ouais, c'est ça.
2: C'est quoi comme boutique ?
3: En fait, si vous voulez, moi, j'ai raté trois fois mon bac. Donc, je
2: vais laisser dire, à part.
3: Il n'y a pas de souci. J'ai raté trois fois mon bac et le truc, c'est que je savais plus trop quoi faire. Mes parents me disent, mais qu'est-ce que tu vas faire ? Tu vas partir à la vigne et tout. Donc, c'était pas trop ma destination préférée. Et je me suis retrouvé que, ça, il faut pas trop le dire, mais j'ai fait un petit faux diplôme pour être accepté en alternance en BTS.
2: C'est moche.
3: Ça a marché, voilà, un peu à la débrouillard. Et ça a marché, j'ai été pris. J'ai trouvé mon alternance en même pas deux heures. Mes parents ne me croyaient pas. Je lui ai dit, mais si, j'ai trouvé une boutique qui me prend l'alternance. Donc, j'ai commencé l'alternance dans cette boutique de vêtements qui était en plein centre-ville de Perpignan. Et j'y suis resté 10 ans. Au bout de 6 mois déjà, à l'école s'est aperçu que j'avais pas le diplôme. Donc du coup ils m'ont dit qu'il fallait que j'arrête ou que je fasse autre chose. Et donc du coup, comme j'avais bien travaillé, ma patronne m'a dit, tu sais quoi, je te prends un CDI. Et du coup, 19 ans, j'ai été pris en CDI dans cette boutique et je suis resté 10 ans là-bas.
2: Et vous y repassez, je sais, souvent devant cette boutique.
3: Ouais, c'est ça, exactement.
2: Sauf que vous allez aller ensuite travailler dans une autre boutique, si j'ai bien compris.
3: C'est ça.
2: Dans un centre commercial. Et on gardait ça pour
3: dans
2: quelques minutes. Et c'est là où tout va se déclencher. C'est là où il va se passer quelque chose qui a un faux départ. Je vous l'annonce tout à l'heure, et qui fait qu'il a réussi à inventer quelque chose qui fait que ça cartonne aujourd'hui et que il est devenu chef d'entreprise, c'est Olivier Gély. Alors ça tombe bien qu'on parle d'entreprise parce que ici ça entreprend nous propose aujourd'hui de découvrir un jeune entrepreneur qui s'est lancé dans une aventure pour sauvegarder une tradition. Olivier, un indice, cela concerne un fruit d'automne que l'on adore déguster à l'approche de l'automne. Où est-ce que vous nous emmenez alors du coup, Catherine Kikandon?
4: À Dournazac, à une cinquantaine de kilomètres de Limoges, on aime les châtaignes.
5: M'a filé une beigne, j'ai filé un marron, m'a filé une châtaigne.
4: Pas celle-là, évidemment, mais celle qui se mange. Et pour cela, il y a Nathan Bula, qui fait un drôle de métier. Il est blanchisseur de châtaigne. Oui, parce qu'on ne mange pas directement une châtaigne tombée de l'arbre. Vous pouvez donc venir le voir avec votre propre récolte de châtaignes qui sont blanchies sous vos yeux.
6: Le blanchiment manuel, c'est un travail assez compliqué et très très long, en fait. C'est mécanique, c'est à la flamme. Donc on vient brûler la châtaigne. Comme ça, ça fait éclater la première peau. Et après, la deuxième phase, c'est dans une parmentière, on appelle ça. On vient enlever la petite peau marron qui est dessous et amène ce côté amer de la châtaigne. Donc nous, on vient l'enlever. Et à la fin de ces deux étapes, on a la châtaigne blanchie propre.
4: Et tellement propre que vous pourrez la déguster en sortant.
7: Miam, miam.
4: La machine peut travailler plus de 100 kilos par heure. Ça en fait des châtaignes. Une machine que Nathan a fait fabriquer spécialement par un artisan. Nathan a débuté il y a seulement un an. Militaire, il se laisse convaincre de reprendre cette activité.
6: En fait, c'est la mairie qui est venue nous voir. Comme nous, on ramassait déjà. On avait déjà la machine pour ramasser. La mairie est venue nous voir pour éviter de perdre cette tradition en fait, qui est là depuis plus de 30 ans dans la ZAC. Du coup, on a accepté. Et on s'est aperçu que en fait il y avait pas mal de personnes du village que ça intéressait de participer à cette aventure avec nous pour justement ne pas perdre cette tradition.
4: Tradition qu'il perpétue avec son papa Marc qui travaille avec lui. Depuis le début, ils ont blanchi plus de 20 tonnes de châtaignes, pas mal. Et il se consacre désormais entièrement à son activité qu'il développe. Depuis peu, il propose de la crème de marron, des châtaignes cuites sous vide, des châtaignes grillées et des châtaignes cuites à l'ancienne, c'est-à-dire au toupie. C'est une marmite en fonte traditionnelle à trois pieds.
8: Miam miam.
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4: 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Merci à Nathalie Colle d'ici Limousin pour cette idée gourmande. Ici, ça entreprend en Haute-Vienne avec Le Châtaignier de l'Arbre à l'Assiette pour des châtaignes in the pocket.
2: Bon, Olivier Gély, vous aimez la crème de marron?
3: J'adore.
2: C'est vrai?
3: Non, mais là, j'ai envie de me remettre à table.
2: Oui, déjà que vous avez parlé des spécialités de chez vous, de Perpignan, là, c'est vrai qu'elle est bientôt 21h, c'est pas sympa pour tous ceux et celles qui ont envie de manger. On va se retrouver dans quelques minutes, on va comprendre comment vous avez pris des décisions importantes. Juste raconter, vous arrivez dans un magasin dans lequel vous travaillez, avec deux espadrilles, puisque Payotte aujourd'hui c'est des espadrilles. Mais à l'époque vous arrivez avec deux espadrilles, sauf que...
3: Il y en a une en 41 et le pied droit il est en 43.
2: Et à partir de là, il va se passer quelque chose. Restez avec nous, il va nous le dire. Son parcours, ce soir, se raconte dans Y'a pas que Paris dans la vie avec notre invité Olivier Gély, sur ICI.
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0: va vite. Je suis un peu à la va vite comme ça. En plus, on était plein de potes et tout. J'avais plein d'amis à la maison. Et on s'est retrouvés. Et je suis parti. J'ai dit, bon, je vous laisse, je pars travailler. Et je suis parti un peu à la rapide. Et j'ai pris deux paires. Deux paires à une espadrille noire. Et donc, du coup, quand je suis arrivé au travail, j'ai dit, oh non, je me suis trompé. Alors, du coup, j'ai dit, ben, ce soir, je vais customiser mes espadrilles.
1: Okay.
0: Je vais les personnaliser pour retrouver mes paires plus facilement.
1: L'idée, donc, elle est là.
0: Elle est là. Donc, le soir, je rentre, je prends de la peinture et je commence à faire des dessins sur mes espadrilles.
1: À peinture.
0: Voilà, c'est ça. Et du coup, je commence à retrouver mes paires plus facilement. Le lendemain, quand je suis arrivé au travail et à la boutique, les clients commençaient à me demander « Mais où tu sais que t'as acheté tes paires d'espadrilles ?» Je leur ai dit « C'est moi qui les ai fait de la peinture. » Ils me disent « Si on t'amène les paires d'espadrilles, est-ce que tu peux nous faire la même chose ?» Mais j'ai dit « Il n'y a pas de souci. » Donc, j'ai commencé à en faire 10, 20, 30, 40, 60.
1: Au départ, c'est pour les potes et un peu pour les clients.
0: C'était pour les clients.
1: Voilà.
0: Donc, je me suis dit « Attends, je vais quand même m'intéresser à la fabrication d'espadrilles. » Et c'est là que je me renseigne sur Internet et je trouve un atelier qui était basé à Saint-Laurent-de-Cerdan, pas très loin de chez moi.
1: Moléon.
0: Non, alors c'était pas Moléon au départ, c'était juste dans la vallée, près de chez moi, à peu près, c'était à 20 km de chez moi. Et je me retrouve que, en fait, ils ne pouvaient pas fabriquer plus d'espadrilles.
1: Attendez, je vous arrête. C'est-à-dire que sur un coup de tête, parce que 10-15 personnes vous disent c'est top, dans votre tête, vous dites je vais entreprendre.
0: Exactement.
1: Je vais aller
0: alors,
1: plus
0: c'est
1: loin.
0: Pas que je vais entreprendre, parce qu'au départ, on ne sait pas qu'on entreprend. Parce que j'ai été entrepreneur malgré moi, je ne savais pas. Je me suis dit, j'ai commencé à s'appeler les espadrilles plaisent, ce que je customise. Comment fabriquer une paire d'espadrilles? Point. Et ça ne s'arrêtait là.
1: Okay.
0: Pas d'idée plus. Voilà.
1: D'accord.
0: Et du coup, je trouve un atelier qui était basé à pas très loin de Perpignan, après le boulot, et je me retrouve que, le stock limité, ils ne pouvaient pas fabriquer plus, et du coup, je me retourne vers le Pays Basque. Et me voilà contacté. Je contacte un atelier qui était basé à Montléon-Lichard, dans le 64.
1: Ok.
0: Et qui me disent, il n'y a pas de souci, tu peux nous envoyer tes fichiers, et puis nous, on va.
1: C'est-à-dire qu'ils ont été séduits par l'idée?
0: Ils m'ont dit, eux, ils n'avaient pas vu encore. Mais ils m'ont dit, envoie-nous tes fichiers par mail, et puis nous, on va les imprimer. Je dis, ok, mais moi, je ne sais pas dessiner à l'écran, quoi. Je ne sais pas dessiner sur ordinateur, je sais dessiner à la main. Ils me disent, à la main, c'est compliqué, parce que nous, on ne pourra pas les reproduire. Ok, j'ai pris Paint, et j'ai commencé à dessiner dessus. J'ai dessiné 7 modèles que je leur ai envoyés, et j'avais un petit peu zappé. Et un mois et demi après, je reçois un colis à la maison. Je me dis, mais qu'est-ce que c'est ce colis? Et quand j'ouvre, je vois mes 7 paires d'espadrilles, et ce que j'avais à l'écran, c'était exactement la même chose que ce que j'avais sur les espadrilles. Donc à partir de là, je me suis dit, tout ce que je peux imaginer, je peux le mettre sur les espadrilles. Et j'appelle mon travail, je leur dis, je prends un jour sans solde. Pendant la journée, je crois que j'ai dessiné plus de 100 modèles d'espadrilles.
1: Ah ouais?
0: J'ai adoré faire ça.
1: En une journée?
0: En une journée, je fais. Alors, il y avait de tout.
1: Prenez une journée de RTT, vous, et vous produisez 100 modèles.
0: 100 modèles
1: d'espadrilles. Comme ça, Olivier Génie.
0: Voilà, je suis comme ça. Mais c'était tellement un régal.
1: Ouais.
0: Satisfaisant. Je me suis dit, génial, je fais ça. Et puis, petit à petit, je me suis dit, il faudrait que je crée une marque d'espadrilles. Ça serait sympa quand même de communiquer sur les réseaux sociaux et de les vendre sur Internet. Donc, pas d'argent en poche. Je vais voir la banque et je leur dis, je veux créer une marque d'espadrilles et vendre mes modèles d'espadrilles sur mon site Internet. La banquière me dit, je suis désolé, monsieur Gély, mais les espadrilles, ça existe déjà et ça se vendra encore moins sur Internet. Du coup, je me lève du bureau.
1: Faites banque?
0: Comment?
1: Vous faites plusieurs banques?
0: Non, même pas, parce que j'avais pas encore j'avais pas pensé à ça.
1: Bon, en tous les cas, vous essuyez un refus, là.
0: Ouais. Le premier, donc du coup, je me lève et du bureau jusqu'à la voiture, je me dis, mais qu'est-ce que c'est que je pourrais vendre pour acheter mon premier stock d'espadrilles? Et quand j'arrive devant la voiture, je dis, j'ai ma voiture. Donc, je vends ma voiture 5000 euros.
1: Vous êtes fou!
0: Je vends ma voiture.
1: Vous vous rendez compte de la folie quand même à ce moment-là? Vous vendez votre voiture, vous savez pas, vous, c'est clair dans votre tête, mais vous savez pas si ça va marcher.
0: Mais
1: vous vendez une voiture.
0: Il y a des choses plus graves. Donc, je vends ma voiture.
1: On se retrouve à pied, quoi, pour faire les 40 km entre Saint-Paul et Perpignan.
0: C'est pas très grave. Donc, du coup, je vends ma voiture 5000 euros.
1: D'accord.
0: Et j'achète 4500 euros de stock. Je me garde 500 euros de côté, au cas où. Et,
1: malin.
0: Et je commence à communiquer sur les réseaux. Parce que, de toute façon, quand on regarde, j'ai un parcours de personnes qui n'ont pas d'argent. Donc, du coup, je vends ma voiture, je me dis, je pars avec 5000 euros, 4500 euros de stock, qu'est-ce que je vais en faire? Je vais communiquer sur les réseaux sociaux. C'était le moyen qui était gratuit. Et puis, j'avais un petit peu de temps. Donc, du coup, tous les jours, je mettais la paire du jour. Mais je me suis dit, il faudrait une marque. Il me faudrait quelque chose, quand même. Alors, au départ, je voulais l'appeler l'atelier de l'espadrille. Mais c'est vrai que ça faisait un peu trop simpliste pour moi.
1: Trop surligné.
0: Et donc du coup, je me suis dit, il faudrait que je trouve quelque chose d'autre. Mais quoi? Donc j'ai passé à peu près 3 semaines avant de trouver ce mot qui s'appelle paillote. Parce que en fait, paillote, ça s'écrit P-E-2-L-O-T-E et ça veut dire peyote. Peyote, ça veut dire chiffon en catalan.
1: C'est chiffon, même peluche, un peu doudou.
0: Exactement.
1: Quoi.
0: Et les enfants dans les écoles catalanes appellent leur doudou un peyote.

0: Payotte.
1: Payotte.
0: Mais Payotte, ça faisait trop catalan. Mais alors du coup, je l'ai écrit P-A-I-2-L-O-T-E. Et ça, c'était trop bien référencé parce que c'était par rapport aux paillotes de plage.
1: Ouais, qui s'écrit P-A-I-2-L-O-T-E. Ouais.
0: Donc le référencement, O-T-E, ouais. Ou de T des fois. Il y a deux T des fois, ouais. Et du coup, c'était vraiment la paillote de plage. Et là, je me suis dit, c'est hyper bien référencé sur Google, donc il faudrait que je trouve autre chose. Du coup, je l'ai écrit P-A-Y-O-T-E.
1: Ouais.
0: Et du coup, ben, au moins, quand on le prononce, on entend vraiment, ça fait penser vraiment aux vacances, l'été, la mer, le sable, le soleil. Et quand on comprend la signification qui vient du mot paillote, le chiffon, et qui vient du petit clin d'œil que j'ai fait à ma région.
1: Alors ça prend deux thés. Du coup, la paillote de plage.
0: La paillote de plage, c'est deux thés. Allez, ok, mais voilà.
1: On a vérifié. Donc,
0: en tout cas, sur paillote, je trouve pour les espadrilles, c'est qu'un thé.
1: C'est quand même fou, hein, votre histoire. Et ça va marcher. Ça va marcher. Alors ça marche. Au début, c'est compliqué. Ça va prendre quand même quelques années avant que ça se développe.
0: Oui,
1: hein,
0: c'est ça. Au début, je commence à communiquer. Entre-temps, j'ai l'été. Je vends tout en 10 jours. Donc je me retrouve sans plus d'espadrilles. Parce que dès l'été, en fait, j'avais pas mal communiqué sur les réseaux. Et du coup, il y a eu un gros pic de vente d'un seul coup parce que je les vendais aussi dans la boutique où je travaillais et les gens commençaient à venir dire je viens pas acheter des espadrilles, je vais acheter des paillotes. Et donc là j'étais surpris, j'ai dit mais ah oui, parce qu'au départ je ne disais pas que c'était moi, je racontais pas ma vie par rapport à d'entrepreneur. Et c'est vrai que j'étais surpris de ça et je me suis retrouvé en fait à passer un an sans rien vendre parce que l'hiver moi je pensais que les espadrilles ça se vendait pas et je me suis lancé l'idée de se dire pourquoi pas je pourrais créer le plus grand sapin du monde en espadrilles. Donc du coup j'étais le seul à avoir créé ça et j'ai commencé à vendre plus de 1000 paires d'espadrilles à Noël en 3 jours.
1: Alors gardez-en pour dans un instant parce que de cette idée là de ce faux départ, il est chef d'entreprise, il y a 40 personnes qui travaillent pour lui, il y a plusieurs boutiques, vous allez le découvrir dans une poignée de secondes avec Olivier Gélier. Est-ce que vous prenez souvent les transports en commun dans la région ou dans votre région de temps
0: Alors,
1: en temps
0: avant, quand j'étais jeune, oui, parce que du coup, pour aller à l'école.
1: Ouais.
0: Mais aujourd'hui, je ne le prends plus parce que je travaille carrément mon habitation dans mon atelier.
1: Et bon, tant mieux, oui, on parle de cet atelier. Voilà. Alors, je vous parle des transports en commun dans les régions, dans vos départements, vous qui nous écoutez. Est-ce que vous savez combien ils vous coûtent chaque année? Bon, il y a une ville en France où, depuis la rentrée, pour une partie de la population, le calcul est très simple, ça ne coûte rien. Une mesure qui relance le débat sur la gratuité des transports et sur la possibilité ou non de l'étendre à tous. C'est une belle initiative. Robin Bernot et Sébastien Germain, on est dans le Sud-Est.
2: Dans les Alpes-Maritimes, plus précisément à Nice, les transports en commun sont désormais gratuits pour les plus de 65 ans.
3: D'un côté, c'est bien, mais est-ce que c'est pas discriminatoire pour d'autres personnes?
2: Depuis le début du mois de septembre, les Niçois de 65 ans et plus n'ont donc plus à payer leur abonnement aux transports en commun. Il leur suffit de demander la carte gratuité, une mesure qui semble déjà rencontrer un certain succès, comme l'explique Bertrand Gassiglia, le président de Ligne d'Azur, joint par Sébastien Germain.
4: On avait la semaine dernière 20 000 personnes de plus de 65 ans qui ont pris la carte gratuité. Je pense que les chiffres qu'on aura dans quelques jours vont commenter une progression très importante. Ce qui est intéressant à souligner, c'est que sur ces 20 000 personnes, 10 000 étaient déjà abonnés à Ligne d'Azur, mais 10 000 n'avaient pas d'abonnement à Ligne d'Azur, donc ce sont des gens nouveaux qui vont utiliser les transports en commun. Et ça, c'est aussi le but qui était recherché.
2: Alors ici, à Nice, la gratuité des transports en commun, ça marche. Mais vous, tiens, qu'en pensez-vous? J'en ai discuté avec Chloé et Joséphine.
3: C'est bien dans le sens où, du coup, ça permet d'être gratuit pour des personnes âgées qui n'ont pas forcément les moyens ou même une bonne retraite. Mais un peu discriminatoire pour les jeunes qui n'ont peut-être pas aussi les moyens de payer des transports en commun ou quoi que ce soit. Ça peut vite faire partie du budget financier du mois. Il faut penser aussi au budget. Si tout le monde peut avoir le transport gratuit, c'est super bien. C'est... comment on finance?
2: Ouais, Joséphine a raison, il faut faire attention au terme gratuit. En effet, si on ne paie rien en montant dans le bus ou le tram, il faut tout de même financer ces transports et bien souvent cela passe par les impôts. La gratuité des transports en commun existe déjà dans plusieurs villes françaises comme Montpellier, Dunkerque, Niort ou encore Libourne. Mais si on élargit un petit peu notre regard, comment ça se passe ailleurs dans le monde? Pour le savoir, j'ai rencontré Océane, elle est québécoise.
5: Au Québec, il n'y a pas énormément de personnes âgées justement qui prennent les transports en commun, donc possiblement, peut-être d'avoir cette option-là, ça les enlèverait de la route et donc peut-être un stress de moins.
2: Oui, parce que finalement, enlever une dépense qui peut représenter plusieurs centaines d'euros par an pour nos aînés, c'est aussi leur redonner un peu de pouvoir d'achat, tout en leur permettant de continuer à se déplacer et à garder du lien grâce aux transports en commun.
1: Merci beaucoup Robin Bernot et merci aux équipes de Ici Azur. Olivier Gélier reste votre invité. On parlera peut-être de Lyon, de Biarritz, du Pays Basque. Voilà des villes qu'il a pu découvrir par l'intermédiaire de son entreprise, de sa création, de sa société aujourd'hui, Payotte. Ce sont les espadrilles customisées, on va vous les décrire parce qu'elles sont très très originales. Et Olivier Gély reste avec vous jusqu'à 21h dans Il n'y a pas que Paris dans la vie.

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2: Olivier Gély, il est né à Perpignan, il vit à Perpignan, il a créé Paillotte, une marque d'espadrilles avec aujourd'hui plusieurs boutiques, une vision de l'art de vivre au quotidien, avec des matières simples et naturelles autour de produits de qualité fabriqués en France, cette France qu'il nous raconte ce soir sur Ici. Je ne sais pas si vous avez revu la banquière qui vous avait pas prêté d'argent et qui vous a obligé à vendre votre voiture, mais elle doit se mordre un peu les doigts aujourd'hui quand même.
3: Non, je l'ai jamais revu.
2: Oui,
3: je m'en souviendrai pas la personne.
2: Sur une idée comme ça, et en même temps il fallait l'inventer, vous allez devenir chef d'entreprise. En tous les cas, c'est vrai quand je dis que vous gérez une quarantaine de personnes aujourd'hui.
3: Ouais, c'est ça, exactement. Ben, on a l'atelier, on a tout. Après, nous aussi on vend sur internet. Donc l'atelier est arrivé à partir de 2024 parce que au départ je travaillais avec mon prestataire qui était à Moléon-Lichard et qui a fermé en 2024 et donc du coup j'avais encore une grosse question à cette période-là, c'était où j'arrêtais, parce que du coup j'avais plus personne qui pouvait fabriquer mes espadrilles, ou c'était ça passe ou ça casse. Donc du coup j'ai pris la deuxième option, hein, comme depuis le début, et je me suis dit bon, tu sais quoi, je vais monter mon atelier. Et c'est comme ça qu'aujourd'hui on est encore là.
2: Et il est à Perpignan, l'atelier.
3: Et il est à Perpignan.
2: Et je sais que vous adorez être dans votre atelier plutôt que dans les bureaux.
3: Ouais, j'adore être dans mon atelier, moi.
2: C'est quoi, j'adore. C'est l'odeur, c'est de voir les gens comme ça.
3: Déjà l'odeur de la semelle. Ouais. Là j'adore ça. Et puis c'est un petit laboratoire de prototypage où j'arrive à m'épanouir à tout ce que je peux imaginer, créer. Et ben je suis là avec mes collègues de boulot et en train de toujours d'inventer des nouveaux prototypes d'espadrilles comme la pétanque par exemple.
2: Oui, alors la pétanque, voilà. Pour ceux qui l'ont remarqué ou découvert cet été, vous avez inventé un système d'aimant pour les feignants.
3: Ouais, c'est ça.
2: Qui ne veulent pas se baisser pour abâcher le cochonnet, quoi.
3: Exactement, pour les pétanqueurs du dimanche.
2: Oui, ah bah oui.
3: Ouais, non, mais c'était super. Ouais. Ça, c'était une blague en plus. Au départ, on était avec des amis. Ben, comme moi, je vis espadrilles, je mange, je dors espadrilles.
2: Vous avez vous-même des espadrilles,
3: ouais,
2: ce
3: exactement,
2: soir.
3: C'est ça. Et je me retrouve que, en fait, j'étais là, je dis, à force de se baisser, il faudrait que j'aille les mains sur les espadrilles pour les ramasser. Et on commence un peu à déconner sur ça. Et je lui dis, tu sais quoi, je pourrais carrément mettre les accessoiriser et faire une spéciale pétanque avec la petite poche pour le cochonnet.
2: Ah oui, il y a la poche aussi.
3: Avec le mètre pour mesurer s'il n'y a pas des tricheurs.
2: Et de l'autre côté, je vois, c'est hallucinant ce coup.
3: Et un aimant à l'intérieur. Alors au départ, on l'avait mis sous la semelle. Mais sous la semelle, l'aimant. Donc on ramassait tous les boulons qu'il y avait sur la piste pour jouer aux boules. Et donc du coup, on l'a mis sur le côté dans une petite poche. Et ça permet de ramasser la boule sans se baisser.
2: Alors je le vois, il y en a ambiance équipe de France, avec les numéros de maillot des joueurs. Il y a des espadrilles pour l'apéro, donc en jaune et bleu, aux couleurs d'une célèbre boisson alcoolisée un peu jaune.
3: Et on en a fait aussi le décapsuleur. Vous avez le décapsuleur et la petite poche pour mettre la capsule aussi.
2: Ah ouais. Il y a super papa, super d'un côté, papa sur l'autre espadrille.
3: On a fait quoi? On a fait aussi en 2018, on a créé la première espadrille qui sent bon, parce qu'on avait beaucoup de remarques en disant, mais moi, l'espadrille, je pue des pieds. On a créé l'espadrille qui sent bon.
2: Et comment vous avez fait?
3: Et ben, en fait, on a trouvé un laboratoire qui était basé à Montpellier. Donc, du coup, je me suis rendu à Montpellier. En fait, on a travaillé avec eux et on intègre dans la toile des micro-capsules qu'au frottement du pied, ça les casse et ça diffuse un parfum.
2: C'est pas vrai.
3: Et ouais, ce parfum, il est antifrongique, antibactérien, hydratant et ça sent le pamplemousse.
2: Magnifique.
3: On a créé aussi l'espadrille anti-moustique parce que bien sûr, toujours pareil. Hein. C'était la même chose, bien sûr. Au mois de juillet, on se fait bouffer par les moustiques.
2: Et alors, donc c'est de la citronnelle.
3: Et exactement. Ah, oui. À base de citronnelle, on a créé ça. Donc du coup, ça repousse un peu plus les moustiques. Fort. On a créé les espadrilles.
2: Elisabeth II
3: aussi.
2: Sur des espadrilles.
3: On a fait ça. Qu'est-ce qu'on a fait?
2: Made in France. Vous avez fait les couleurs Made in France.
3: Ah, oui, après, de toute façon, elles sont fabriquées à Perpignan, donc on peut pas être. Et qu'est-ce qu'on a fait? Après, nous, on vend aussi l'hiver, donc elles sont fourrées. On a des collaborations. La seule boutique où je vends à Paris, c'est sur la Tour Eiffel. Donc ça, j'ai cette chance-là. Ouais. J'ai eu la Tour Eiffel que pour moi pendant 3 heures pour faire mon shooting.
2: C'est extraordinaire.
3: J'arrive de Saint-Paul, de 1300 habitants, et je me retrouvais sur la Tour Eiffel, bloqué que pour moi pour faire un shooting. C'était dingue.
2: Alors, vous avez justement pas mal voyagé, parce que du coup, votre métier, maintenant, vous l'avez dit, à Paris, à Montpellier, il y a Lyon aussi.
3: Il y a Lyon. Lyon, je suis allé faire des salons. Et c'est vrai que j'ai visité Lyon, et c'est vraiment, c'est une belle ville.
2: Les Traboules,
3: où il faisait super chaud. Mais quelle chaleur! J'en pouvais plus. On était en plein été. Mais jamais aussi chaud là-bas que même à Perpignan, c'est pas possible.
2: Et Biarritz?
3: Et Biarritz, moi j'adore Biarritz.
2: Pourquoi?
3: Biarritz, parce que j'adore, parce que c'est l'océan, c'est cet état d'esprit, le surf, et ça correspond tout à fait à mon style de vie. Et j'adore ça, j'adore les mentalités, je me régale. Il y a aussi la bonne bouffe.
2: Oui.
3: Donc du coup, franchement, c'est une belle région.
2: Pour vous, le Pays-Bas, c'est là où on mange le mieux pour vous, Olivier Gélu?
3: Moi, j'adore. Ouais. J'adore les tapas.
2: Un plat, un tapas.
3: Ouais, les tapas.
2: En même temps, on n'est pas loin de Saint-Sébastien. C'est Saint-Sébastien hein, qui est ouais, à côté, c'est l'Espagne. Hein. Bon, et Toulouse, alors?
3: Ben, Toulouse, ça a été j'ai ouvert ma boutique à Perpignan en 2020, au confinement, juste après le confinement. Et en 2021, on s'est lancé le défi d'ouvrir une nouvelle boutique. Et on l'a ouvert à Toulouse.
2: Oui, alors, il y a une raison sur le fait que vous ayez choisi Toulouse?
3: Alors, il y a une raison. Parce que, ben, à cette époque-là, en fait, on avait lancé, en fait, un crowdfunding. Donc, c'était en fait.
2: Financement participatif.
3: Voilà, exactement. Qui était en collaboration avec la région. Et donc, du coup, ben, on s'était dit, ben, où c'est qu'on pourrait ouvrir dans la région une boutique Payotte? Et on a choisi Toulouse. Donc, Toulouse, ben, une ville qui me plaisait. Une ville très vivante, un centre-ville très actif, avec énormément de jeunes, énormément de bars, énormément le rugby aussi.
2: Ah oui, parce que, voilà, et c'est oui. Surtout pour ça.
3: Et c'est surtout ça.
2: Que vous avez choisi Toulouse. Parce que vous avez été pendant 15 ans, notamment autour du rugby, à l'Union Sportive Arlequin Perpignanais.
3: Alors, pas pendant 15 ans.
2: Non, vous avez fait 15 ans de rugby et vous avez joué au cinéma.
3: Exactement, c'est ça. Quand j'étais plus jeune, j'ai joué à l'USAP. Et après, j'ai fait du rugby à 13 ans.
2: Ouais, donc c'est pas anodin que vous ayez choisi Toulouse.
3: Ouais, parce que bah, voilà, j'adore Toulouse. Et du coup, on s'est retrouvés à ouvrir notre boutique là-bas et on est en collaboration aussi avec le Stade Toulousain.
2: Ah ouais?
3: Ouais.
2: Alors, ils portent tous des.
3: Alors, ils portent tous.
2: Des espadrilles déjà.
3: Surtout, c'est plutôt. Oui, il y a quelques joueurs qui portent. Et en plus, on a aussi les espadrilles de l'équipe de France de rugby à 15. On fait celle de l'USAP, on fait le Toulon. Donc, du coup, prochainement, je m'en vais à Toulon pour aller rencontrer en fait tout le staff du RC de Toulon.
2: Je suis en train de regarder en même temps hein, sur votre site. Il suffit d'aller sur n'importe quel moteur de recherche pour trouver l'espadrille Payotte. On pourra en parler pendant des heures tellement. Vous l'avez dit combien? Rappelez-nous combien de modèles?
3: Plus de 1500 modèles.
2: Ouais, vous imaginez, il nous faudrait plusieurs émissions là. Il y a même des imitations. Je ne devrais pas citer la marque, mais des imitations Vans. Les couleurs.
3: C'est ça. Alors,
2: c'est, voilà, comme avec, si on joue aux échecs sur les chaussures.
3: On a aussi tout ce qui est la gamme qu'on a signé avec Warner Bros. On a signé pendant 3 ans notre contrat avec Warner Bros. On fait tout ce qui est Harry Potter, Game of Thrones, Seigneur des Anneaux, Tom et Jerry, Friends.
2: Mais moi, j'ai envie de quelque chose de particulier, je peux le commander chez
3: Exactement.
2: Vous?
3: Exactement. Vous pouvez le faire aussi. Et là, prochainement, il y a un nouveau site internet qu'on est en train de mettre à jour, qui va sortir avec une partie où vous allez carrément customiser vos espadrilles. Donc, vous allez pouvoir importer les photos que vous voulez, votre chat, votre chien, faire une demande en mariage, ce que vous voulez, et vous pouvez avoir votre espadrille créée par vos souhaits.
2: Et tout ça, vous l'avez fait aussi pour vous, pour les gens qui travaillent pour vous, mais vous avez aussi, et ça vous honore, travaillé avec votre entreprise et organisé des Noëls, je crois, pour des enfants qui étaient placés dans les orphelinats d'Auteuil, qu'on appelle les apprentis d'Auteuil.
3: Aujourd'hui, nous, l'espadrille, c'est vraiment l'essence qui nous fait avancer notre petite marque. Mais à l'intérieur de ça, il y avait vraiment d'autres choses où je me suis aperçu, qui me faisaient vibrer en tout cas et qui me rendaient heureux. C'était vraiment des personnes qui étaient en difficulté. Et du coup, c'est vrai que tous les 24 décembre, on réunit tous les enfants d'apprentis d'Auteuil et on leur offre le Noël que peut-être qu'ils n'ont pas chez eux ou dans des moments difficiles. Donc on fait venir, il y a une trentaine ou une quarantaine d'enfants qui viennent le jour de Noël avec une grosse collecte de jouets qu'on fait pendant un mois. Et on se retrouve à leur offrir avec un super goûter. Et c'est comme ça que j'ai rencontré des employés qui travaillent chez moi maintenant.
2: Et ça, c'est en région parisienne. On rappelle les apprentis d'Auteuil qui accueillent et éduquent des enfants de rue qui sont livrés à même, et vous avez fait, et vous continuez de faire des choses avec Payotte pour eux, et ça vous honore, Olivier Gélu.
3: Exactement.
2: Bon, alors on fait ce tour de France, je retourne du côté de Saint-Paul et Maury, ce sont les deux maisons de vos grands-parents qui vous manquent hein, beaucoup.
3: Ouais, c'est ça, exactement.
2: Voilà, cette ambiance dans laquelle vous avez grandi, en forêt. Vous avez des petits coins de champignons d'ailleurs à nous donner, parce que généralement on ne nous les donne jamais. Mais
3: je pense que je vais rien dire, voilà, ça reste pour moi.
2: Vous avez découvert Rocamadour aussi.
3: Ouais, c'est ça, Rocamadour, je me suis régalé. Vraiment un beau village médiéval que je ne connaissais pas du tout, et il était sur ma destination, et du coup je me suis arrêté là, et c'était vraiment une belle révélation parce que je m'attendais pas du tout à un si beau village et que c'est quelque chose que mon peuple, franchement j'avais pas vu ailleurs, sachant que quand même je vis avec dans un endroit où il y a quand même tous les châteaux cathares, mais vraiment le Rocamadour est très c'est vraiment un beau village.
2: Dans votre tracklist de coins de France, il y a le gouffre de Palirac.
3: Ouais, c'est ça, c'est juste à côté.
2: Des grottes de Canalette, c'est à côté aussi.
3: C'est juste à côté de chez nous.
2: Il y a aussi l'île d'Oléron.
3: Exactement aussi, l'île d'Oléron. Ben ça c'est pareil, c'était en fait on s'était dit ben faudrait qu'on aille vers La Rochelle. Et qu'est-ce qu'on pourrait faire aussi par là-bas? Ben déjà j'ai fait une belle rencontre, je dirais en tout cas une belle rencontre. Je connaissais pas tout ce coin, ben La Rochelle ça a été une belle surprise. Et puis on a tiré sur l'île d'Oléron. Et là vraiment c'est quelque chose que je connaissais pas non plus parce que voilà nous là c'est vrai que dans notre région on a pas mal de choses. Mais d'aller voir ailleurs ça a été super et franchement l'île d'Oléron c'était un voyage magnifique. J'ai passé une semaine là-bas et voilà on sent que vraiment il y a l'air marin et ça m'a déconnecté de ce que moi j'avais un peu de mon côté.
2: Et Bormes les Mimosas, là c'est la Méditerranée,
3: et
2: Mimosas,
3: ça, ben, ça ressemble un peu à ce que moi j'ai avec Collioure. Je trouvais que ça ressemblait un peu.
2: Ah oui, c'est vrai.
3: C'est Collioure.
2: Collioure, Saint-Cyprien.
3: Surtout Collioure. Et moi, Collioure, c'est vraiment le village que j'adore par excellence.
2: Je sais que vous rêvez du Mont-Saint-Michel. Vous ne connaissez pas beaucoup.
3: Non, je ne connais pas du tout.
2: Bah alors.
3: Et ça va être.
2: J'ai jamais fait des espadrilles Mont-Saint-Michel.
3: Et non, pas encore. Mais il faut que j'y aille pour vraiment le sentir.
2: Ben, je vous le souhaite en tous les cas.
3: C'est comme ça que vient l'inspiration. Hein.
2: C'est vrai que vous avez fait des petits porte-clés espadrilles avec nos confrères d'ici Roussillon,
3: ouais,
2: à Perpignan.
3: Ça. Exactement. Donc, et pourquoi pas ici à Paris hein.
2: Ben, écoutez, avec grand plaisir pour toute la France. Merci Olivier Gély d'avoir été avec nous. Si on retenait qu'un seul lieu.
3: Alors,
2: celui qui est central à votre vie finalement.
3: Bah ouais, moi j'adore Saint-Paul. Hein, je peux pas dire.
2: On restera à Saint-Paul.
3: On restera à Saint-Paul.
2: Payotte continue d'exister. Ça fait vraiment plaisir d'avoir pu mettre en avant votre initiative. Partie. D'un hasard, voilà, pour un destin qui finalement fait nourrir une quarantaine de bouches aujourd'hui. Ouais, c'est tout à votre honneur, sans oublier tout ce que vous faites au niveau associatif à côté.
3: Tout peut arriver.
2: C'était un plaisir. Allez customiser vos espadrilles. Faites-vous plaisir. Le site
3: payotte.fr.
2: Voilà. Rappelez-nous l'orthographe de Payotte.
3: P-A-Y-O-T-E.
2: C'est bien noté, merci voilà. Olivier Gély. Vous et votre accent, c'était un plaisir ce soir.
3: Merci,
2: en tout cas. À très bientôt.
3: Plaisir.
2: Il n'y a pas que Paris dans la vie, revient demain vendredi avec grand plaisir. Et puis d'ici là, vous pouvez partager l'émission sur ici.fr. Portez-vous bien, belle soirée. Salut.

Lapointe qui va nous reparler de son album. Vous savez, les chansons démodées pour ceux qui ont le cœur abîmé. Et puis, il est en couverture de Têtu avec un autre Pierre francophone, Pierre de Mar. Alors, on a envie de savoir si cette carrière de mannequin va peut-être nous mener quelque part, je ne sais pas. Et puis, les projets à venir aussi de Pierre Lapointe. Tout ça va lui être demandé tout à l'heure dans Décibel. Je souffle parce que je m'en veux un peu, parce qu'en fait la programmation musicale de l'émission, je vous raconte un peu les coulisses, je la prépare 5-6 jours avant, et j'avais prévu de passer les Rita Mitsouko, c'est comme ça. Alors pas pour rendre hommage à Catherine Ringer, évidemment, puisqu'on a appris sa mort il y a deux jours. Non, c'était pour faire la fête, en fait, pour célébrer les 40 ans de l'album The No Comprendo, sorti le 20 septembre 1986. Ça fera pile 40 ans dimanche. Et je m'étais dit, on va commencer l'émission avec un grand sourire et avec une chanson qui donne de l'élan et plein de joie. Alors voilà, Catherine Ringer nous a quittés. Vous le savez, on lui a rendu hommage sur l'antenne d'ici. Et c'est comme ça. Voilà, elle le disait beaucoup, elle faisait pas que le chanter. Allez, les Rita Mitsouko, c'est parti.

0: entendre la voix de Catherine Ringer ce soir en ouverture de Décibel. On lui a rendu hommage mardi soir. L'émission est encore en ligne. Et puis elle était venue nous voir aussi plusieurs fois dans Décibel. Elle aimait bien venir dans l'émission. Donc voilà, toutes les réécoutes sont dispo. Il doit me rester aussi des petites vidéos. Je vous les partagerai sur les réseaux sociaux.
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0: Le coup de cœur du jour nous est livré par le label Afterlife Records. Il s'agit d'un artiste qui s'appelle Thanks for Crying. Vous voyez, dans les années 80, quand Indochine parlait du troisième sexe, bah ça y est, on y est, Thanks for Crying. C'est même pas intéressant de dire fille, garçon, c'est l'artiste Thanks for Crying qui a invité Yoa et Safia Nolin. Et ensemble, ils chantent une chanson qui s'appelle Bizarre, et qui n'est pas du tout bizarre d'ailleurs. Je pense qu'elle va vous faire du bien dans le cœur et dans l'âme. Elle est tirée du premier album de Thanks for Crying, Bizarre.

elle est belle, hein, cette chanson. C'est Thanks for Crying, le nom de l'artiste français. La chanson Bizarre et cette version que vous venez d'entendre avec Yoa et Safia Nolin. J'espère que vous avez vos passeports, les enfants, parce qu'on va partir au Canada avec notre invité Pierre Lapointe. À tout de suite.

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1: Je vous ai promis Pierre Lapointe, les amis. Il est avec nous. Bonsoir, Pierre.
2: Bonsoir à tous.
1: À chaque fois, j'oublie à quel point, évidemment, j'adore votre voix, votre musique et tout, mais vous êtes d'une élégance. Pierre Lapointe porte une petite chemise que je soupçonne être Vivienne Westwood.
2: Ah, on ne nommera pas la marque, mais oui.
1: Ah, elle, on peut, c'est une légende
2: oui,
1: quand même.
2: C'est, ah, oui, elle a quand même révolutionné beaucoup de choses et elle a une belle doctrine de vie.
1: Exact, oui, c'est ça. Elle était bien punk, comme on aime. Alors, c'est l'élégance incarnée, Pierre Lapointe. Il y a plein d'actu, la couverture de Têtu, notamment, comme avec Pierre Demar et tout, on en parlera tout à l'heure. Mais j'avais envie de commencer, Pierre, déjà en écoutant quelques notes de cet album, 10 chansons démodées pour ceux qui ont le cœur abîmé, qui s'est transformé en 13 chansons démodées
2: comme
1: pour
2: par
1: ceux
2: magie.
1: Qui ont le cœur abîmé. C'était en janvier et on adore. Mais

0: 13 chansons donc avec lesquelles vous avez fait une grande tournée chez vous au Québec et puis chez nous en France, l'Hyper Weekend Festival ici à la Maison de Radio France.
1: On a ouvert la tournée et ça a souligné la sortie de l'album le soir même.
0: C'est ça.
1: On était hyper fiers d'être là.
0: Et en fait, vous avez vécu comme ça 2 ans en fait avec cet album.
1: 2 ans en janvier prochain et je n'ai pas arrêté depuis janvier 25. J'arrête mi-décembre 26.
0: C'est ça, vous terminez au Québec la tournée.
1: Oui, c'est ça, exactement. Là, je suis ici pour un petit aller-retour, comme vous le disiez tout à l'heure, je suis ici pour la release party du Têtu Magazine, dont je fais la couve avec Pierre Demas. Mais sinon, je continue, je suis en spectacle samedi à Toronto,
0: c'est
1: le 19.
0: Et oui, cet homme a un bilan carbone absolument désastreux.
1: Il ne faut pas parler de ça.
0: Voilà, mais il distribue du bonheur des deux côtés de l'Atlantique, et ça, ce n'est pas le cas de tout le monde. Pierre, donc 2 ans avec ces chansons-là sur scène, mais en vrai, il y en a certaines que vous avez écrites pendant la pandémie.
1: Oui.
0: Donc il y a certaines de ces chansons avec lesquelles vous vivez depuis maintenant 6 ans.
1: Oui.
0: Comment ça se passe? Est-ce que ça vous a apporté autant de bonheur qu'à nous?
1: Moi, ça me fait plaisir parce que j'écris des chansons souvent et elles dorment pendant plusieurs années et je les retrouve. Ensuite, sur l'album, elles ont une certaine forme, comme l'album est très orchestré, il y a beaucoup d'instruments.
0: Ah oui.
1: Et sur scène, j'étais accompagné d'un duo de pianistes qui sont spécialisés dans le piano 4 mains, le duo Fortin-Poirier, deux grandes virtuoses du piano, qui étaient avec moi d'ailleurs à l'Hyper Weekend Festival. Et donc, j'ai redécouvert toutes ces chansons-là alors qu'elles venaient de sortir sous une autre forme.
0: Ouais.
1: Et je suis assez choyé, flatté, ému, touché de voir que depuis mes débuts, j'ai toujours sorti des albums qui n'étaient pas nécessairement en lien avec mes spectacles, dans le sens où c'était souvent le répertoire de l'album qui était mis de l'avant durant la tournée, mais j'ai un grand répertoire, puis j'ai toujours utilisé la scène comme une autre forme de travail, de recherche, et je suis heureux parce que les gens me suivent, ils viennent pas écouter l'album tel quel, ils viennent voir un de mes spectacles, ils sont curieux, et pour moi c'est une grande fierté d'avoir réussi à amadouer le public à ce point-là.
0: Alors mieux que amadouer, parce qu'on va pas se mentir, les Français sont dingues de vous, Pierre Lapointe. On vous adore. Est-ce que vous avez reçu cet amour-là? Est-ce que vous l'avez senti? Parce que vous avez fait de nombreuses dates en France, là, récemment.
1: Oui, je le sens. Oui, je sens une certaine, un grand respect de mon travail, de tout le monde dans l'industrie. Puis les gens qui viennent voir mes concerts, j'ai vraiment l'impression que je suis comme un secret bien gardé pour eux. Parce que souvent, ils me connaissent, les gens autour ne me connaissent pas nécessairement.
0: Parce que tout le monde connaît Céline Dion.
1: Oui, voilà. Céline, c'est certain.
0: On est obligé de la partager avec le monde entier.
1: Ouais.
0: Pierre, c'est vrai que parfois, on a envie de vous garder juste pour les gens qui méritent.
1: Oui, peut-être. Mais je sens que les gens qui viennent dans la salle, ce sont de vrais mélomanes et qui me suivent depuis plusieurs années. Ceux qui me découvrent sur scène pour la première fois, souvent, pas mal toujours, reviennent.
0: Ouais.
1: Parce que je sais créer des moments. Donc, ça me touche de voir que, oui, la francophonie s'ouvre. Parce que quand on est en Amérique du Nord, en plus, et qu'on décide de chanter exclusivement en français, parce que je chante pas du tout en anglais, j'ai chanté en créole, en allemand, avant de chanter en anglais.
0: En anglais.
1: Nous aussi, avant de chanter en anglais. Pour moi, c'est sûr que les portes s'ouvrent pas facilement partout. Dans les algorithmes, on est placé à la fin de tout, comme on est en Amérique du Nord. Les États-Unis s'intéressent pas vraiment à nous, mais le Canada anglais non plus, pas tellement. Oui. Donc, le seul marché qui s'ouvre à nous, c'est le marché francophone en Europe. Donc, quand je viens et puis que je vois les gens qui se déplacent et puis que je vois qu'on a un Olympia complet et puis qu'on fait 2 soirs au Bouffe du Nord, pour moi, c'est une grande, grande réussite après toutes ces années à faire des allers-retours comme ça.
0: Félicitations à l'homme qui prend l'avion plus vite que son ombre, Pierre Lapointe, sur cet album 10 puis 13 chansons démodées pour ceux qui ont le cœur abîmé. Il y a cette merveille qui s'appelle Le Secret que nous allons écouter maintenant, car je pense que c'est une excellente introduction aussi à la conversation que nous allons avoir ensuite à propos de votre couve du magazine Têtu.

0: d'être un enchantement qui nous ramène dans les grandes heures de la variété française, tout ce qu'on aime, les années 60, 70. C'était l'idée, hein, Pierre, évidemment,
1: oui, complètement,
0: cet album.
1: Complètement.
0: Au-delà de ça, il aborde des thèmes et dans cette chanson, Le Secret, on repense à tous ces chanteurs. Ça touchait plus les chanteurs que les chanteuses. Parce que, alors, les chanteuses lesbiennes, c'est encore un truc vraiment à part, mais les chanteurs qui étaient homosexuels et qui cachaient et qui ne pouvaient pas dire de qui ils étaient amoureux, c'est à eux que vous pensiez en écrivant ce texte?
2: En fait, cette chanson-là était écrite pour une chanteuse.
0: C'est pas
2: et on
0: vrai.
2: Sait rien sur sa vie. Donc, je pensais pas du tout à ça, puis je l'ai reprise telle quelle. Tout à coup, ça a pris tout un autre sens.
0: Ah oui?
2: Et puis, je trouve ça intéressant parce qu'en effet, on peut faire des liens avec cette période où il fallait fermer sa gueule, comme on dit en bon français.
0: Rester dans le placard.
2: Et ouais. Avoir des fois des faux mariages ou des fausses copines ou des, pour essayer de pas perdre ses contrats, de pas perdre son public. Et donc, aujourd'hui, heureusement, on n'en est plus là. Mais ça reste encore compliqué. D'ailleurs, à une époque, en 2012, moi, j'ai écrit ma première chanson. Pour la première fois sur mon album Punct, je parlais de l'amour entre hommes de façon très ouverte, parce que j'en parlais avant, mais j'avais une poésie, disons plus vaporeuse.
0: Ouais.
2: Ça restait plus abstrait.
0: On prenait qui voulait, quoi.
2: Oui, c'est ça. Puis ouais. Ça ne me dérangeait pas. J'étais très bien, j'étais très à l'aise. Mais je n'en parlais pas publiquement. Et un jour, le jour où j'ai commencé à chanter l'amour entre hommes dans des chansons, je me rappelle de m'être senti très très seul parce que je me suis rendu compte qu'il n'y en avait pas en francophonie. Dans la francophonie, il n'y en avait pas. Il n'y avait pas encore Angèle, il n'y avait pas encore Pomme, il n'y avait pas Safia Nolin, il n'y avait pas Edith Préteau. Et je me rappelle avoir vécu un grand grand vertige de solitude et une peur aussi. Puis en même temps, je me suis dit, allez, il est trop tard, les chansons sont bonnes, on ne les change pas, on les sort comme ça.
0: Et quand vous avez débarqué en France aussi, c'était en pleine manif pour tous.
2: C'est ce qui a fait que j'ai décidé d'écrire là-dessus, parce que j'ai vécu un grand choc. Parce que chez nous, oui, il y a de l'homophobie, il y a de la transphobie, il y en a partout. Mais elle est beaucoup plus complexée que chez vous. Chez vous, il y a quelque chose, il y a une agressivité, une violence qu'on n'a pas en Amérique du Nord, en tout cas pas au Canada, surtout pas au Québec, surtout pas à Montréal. Donc je l'ai pris en pleine gueule, je parlais avec mes amis qui étaient complètement consternés, qui me disaient « mon oncle et ma tante sont allés aux manifs pour tous ». On se disait « mais ils sont en train de dire que t'es pas apte à élever un enfant, mais qu'est-ce qui fait qu'un hétéro serait plus qu'un gay ?» C'était d'une violence absolue.
0: Et que ça allait salir le mariage.
2: Oui, enfin, toute l'image rose avec pour tous, alors que tous ça exclut des gens.
0: Ouais.
2: Tout ça était très très machiavélique et je l'ai vécu tellement violemment que je me suis dit à partir de maintenant, il faut parler de façon douce, mais il faut parler de notre réalité, il faut parler de qui on est.
0: Alors justement, vous êtes en couverture, Pierre Lapointe, du magazine Gay. Têtu,
2: oui.
0: Avec un autre Pierre qu'on aime beaucoup, Pierre Demar, Festival de Pierre. Ah bah, Festival de Pierre, un Belge, un Québécois. La couve est absolument magnifique. Et vous signez aussi un édito, vous êtes Red Chef invité, un édito dans lequel vous appelez justement à la douceur.
2: Bah, c'est qu'il y a tellement de haine en ce moment et on nous demande constamment de prendre un camp. En fait, on est pour, on est contre, on peut être bouleversé, blessé, de voir des humains mourir, de voir des humains, point, qu'importe leur allégeance politique, leur religion, leurs origines. Moi, j'en ai un peu rien à foutre. J'aimerais bien qu'un jour, on parle de l'être humain en oubliant cette espèce d'idée de frontière et de territoire qui doit appartenir à quelqu'un ou parce que tant qu'on sera dans la rancœur, dans la haine et dans la vengeance, on s'en sortira pas, en fait. On est dans un méga cercle vicieux. Donc, ce que je demande dans mon édito, et vous irez le lire, c'est très, très bien écrit.
0: Ça vient de sortir.
2: Ça vient de sortir.
0: Vous pouvez pas rater la couve. Ils sont beaux, Pierre Lapointe et Pierre Demar.
2: On est en or. Oui, le stylet, ça fait, les stylistes ont fait un super travail. Et nous, bon, on est pas mal aussi.
0: Ah oui.
2: Ce que je demande, c'est justement de pas répondre à la haine par la haine, de répondre à la haine seulement en étant qui on est, qu'importe qui on est, puis en prônant des valeurs d'ouverture, de curiosité et puis d'amour. Voilà.
0: L'amour a le dernier mot.
2: C'était mon moment hippie de la soirée.
0: J'adore. Très John Lennon et Yoko Ono. La totale. Pierre Lapointe est notre invité. Restez dans le coin, les amis. Décibel revient.

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0: bien comme ça.
1: Originaire de Normandie, c'est à Concarneau que Grégoire Théry, alias Havre, a décidé de poser sa guitare. Le chanteur, auteur et compositeur signe son premier 5 titres où se mêlent pop rock et poésie. Nord en est le premier extrait.
0: Et toi, loup, emmène-moi.

0: Havre avec Nord.
1: Un coup de cœur, ici Breizhizel. 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

0: fait, j'ai un éditeur, un représentant qui gère tout ça, qui reçoit l'appel, qui regarde l'offre. Dans le cas d'Empathie, bon, c'est une série québécoise. Ce qui est cool au Québec, c'est qu'il y a une certaine forme de protectionnisme. Donc souvent, les scénaristes et les gens à la réalisation vont aller chercher des chansons québécoises pour aider le récit de leur série. Et normalement, je dis toujours oui au Québec. Parce que c'est une belle façon, je trouve, de se tenir entre nous. C'est des petits revenus. Dans le cas d'Empathie, c'est un peu plus payant parce que c'était sur une grande plateforme de téléchargement, d'écoute en ligne. Donc, j'accepte toujours, surtout Madame Ropré, qui a écrit la série, qui est
1: oui,
0: une
1: bravo
0: actrice
1: elle.
0: Extrêmement drôle, qui joue,
1: drôle,
0: qui joue le rôle principal. Quand j'ai lu le scénario, je dis bah oui, on va y aller. Maintenant, j'avais lu que c'était la chanson pratiquement au complet, mais
1: oui.
0: j'avais pas compris l'impact que ça allait avoir parce que j'avais pas lu le scénario de toute la série. Il faut savoir que l'épisode commence et on a la chanson du début à la fin et qu'en fait c'est l'épisode où on comprend tout le passé de l'actrice principale, du personnage principal. Donc oui, ça donne une place extraordinaire à cette chanson, puis j'ai l'impression que ça décrivait exactement ce que le personnage vivait. Ouais. C'est très émouvant de voir comment une chanson voyage. D'ailleurs, quand la série est sortie en France l'automne dernier, ça a eu un grand éclat. Et puis ça m'a vraiment... ça m'a fait plaisir de voir que les gens l'écoutaient, la cherchaient ouais. sur Shazam. Et donc, c'est une belle façon de faire revivre une chanson qui, aujourd'hui, a 15 ans. Ça. Donc, oui, c'est cool.
1: Si vous m'avez fait pleurer très fort avec cette chanson qui est arrivée dans la série, j'espère que je ne vais pas vous faire pleurer en vous faisant écouter une voix que vous connaissez, une voix que vous appréciez, je sais, puisqu'il y a deux jours, quand on a appris la disparition de Catherine Ringer, vous avez écrit un petit texte sur elle sur Instagram qui m'a beaucoup touchée.

0: C'est la bande originale du film Tati Daniel. C'est un film culte en France, je sais pas si au Québec.
1: Je ne connais pas.
0: Ah, voilà. C'est une vieille dame très très méchante. Mais très très méchante, c'est-à-dire que vraiment acariâtre, menteuse, voleuse. Voilà. Et donc la chanson s'appelle La complainte de la vieille salope.
1: Bon, voilà. Pourquoi pas.
0: Et Catherine s'est fait un plaisir de l'interpréter. Catherine Ringer, elle représentait quoi? Qui pour vous, Pierre Lapointe?
1: Faut savoir que le premier contact que j'ai eu avec Catherine Ringer et Fred Chichel et Rita Mitsouko, c'était dans le Elle Québec, un petit encadré qui parlait de l'album No Comprendo, qui venait de sortir avec une photo d'eux du clip de C'est comme ça, avec les cheveux collés, puis les bonnes noir et blanc. Et je me rappelle d'avoir été scotché devant la photo. Et ça, c'était en 86, 87.
0: C'était il y a 40 ans.
1: Donc, j'avais 5-6 ans. Ouais. Donc, je me souviens de ça, parce que l'image était très, très belle. Et après ça, c'est les clips de NB et de Marcia Baila qui m'ont complètement absorbé. Puis quand je suis tombé dans l'adolescence, j'ai acheté le Marc et Robert en vinyle, j'ai acheté nos Comprendo. J'ai réussi à les trouver, parce qu'il faut savoir qu'au Québec, c'était pas aussi facile à trouver qu'ici.
0: Bien sûr.
1: Ça restait des artistes qu'on avait en importation. Puis c'était pas tous les albums qui étaient distribués. Donc, l'album, c'était quoi déjà avec Les Amants
0: et Variety.
1: Variety je sais plus, mais bref, cet album-là.
0: Les Amants, c'était System D, 93.
1: Oui,
0: donc là, vous êtes ado.
1: Donc là, je suis ado, j'ai 12 ans. Le clip Les Amants est arrivé avec Mondino, je crois, qui avait fait la photo, qui était magnifique. Et je me rappelle avoir enregistré sur le VHS le vidéo que je repassais en loupe. Et je suis devenu fan. Je les ai vus pour la première fois sur scène au Franco de Montréal. Ça devait être en 2000. Ouais. Et puis, avec l'album Cool Frénésie, à peu près cette époque-là. Et puis, je suis resté fan. J'ai croisé Catherine Ringer, je la connais pas, c'était pas une amie, c'est ce qui est toujours délicat quand les gens meurent, on dirait tout le monde, c'était tout le
0: temps leur amie. Oui, c'est amis tout le monde.
1: C'était pas une amie, mais elle a été très chouette parce qu'au Francofolie de Montréal de 2008, si ma mémoire est bonne, je faisais un grand spectacle et puis le journal La Presse nous avait jumelés pour faire une interview ensemble et elle avait refusé, Fred Chichin venait juste de décéder.
0: Oui, c'était l'année après.
1: Elle était venue me voir en répétition pour me dire, écoute, on le fait pas ensemble, prends-le pas personnel, je te trouve très cool. Et puis on avait discuté un peu, je l'avais présenté à l'équipe, et je l'avais trouvé vraiment chouette d'avoir pris la peine et le temps de faire ça. Et puis après ça, on s'est recroisés ici, d'ailleurs, à la maison de la radio. Et c'est

0: trouve que c'est un bel exemple en francophonie, un potin qui ont réussi à faire le pont entre la culture d'avant-garde et la variété, la grande chanson,
1: le grand public,
0: ouais, française. Je pense au duo qu'ils ont fait avec les Spikes dans les années 80, début 90, si ma mémoire est bonne. Il y a vraiment un mariage qui s'est fait, et puis elle était... ça fait du bien, les artistes, ça fait du bien quand ils sont libres, quand ils arrivent à dire ce qu'ils pensent, et puis qu'ils s'excusent pas, et puis qu'ils parlent des trucs qui étaient moins bien, des trucs qui étaient bien, avec une façon de l'assumer. Et c'est une grande voix qui nous quitte. J'ai fait une petite vidéo pour lui dire merci, et à la fin, j'ai décidé de mettre tout un extrait où elle chante Padam Padam d'Edith Piaf. Piaf. Pour la télé, ça avait été enregistré pour la télé française en 90. L'interprétation est totalement dingue. Elle fait presque rien, c'est accordéon-voix avec une boule à facettes accrochée au plafond. Je vous dis, allez voir la vidéo, tapez sur Google ou allez voir sur mon Instagram ou sur mon Facebook. C'était une interprète, mais hors norme, de très très haut niveau. Donc pour moi, pour qui c'est le métier de chanter, j'ai appris énormément à la voir bouger, à la voir chanter sur scène. Et cette vidéo-là, pour moi, où elle chante Padam, c'est une classe de maître. Voilà.
1: Pierre Lapointe, merci pour ce bel hommage à Catherine Ringer. On va vous écouter chanter avec un chanteur trompettiste que l'on aime beaucoup.
0: Un petit voyou.
1: Il paraît qu'il ne faut pas vous inviter tous les deux. Fallait pas nous inviter. Extrait de 13 chansons démodées pour ceux qui ont le cœur abîmé. Pierre Lapointe est notre invité.

0: mais il faut absolument les inviter. Et tous les deux, Voyou qui rejoint Pierre Lapointe, notre invité de ce soir, pour ce très chouette duo. Fallait pas nous inviter, il y en a envie de faire la fête, donc un peu partout dans le monde, et notamment entre le Québec et la France. C'était sur la réédition donc, de l'album 10 chansons démodées pour ceux qui ont le cœur abîmé, 10 qui sont devenus 13. Vous avez le goût des duos, Pierre? Vous avez envie, sur le prochain album, d'inviter du
1: monde? Ouais, je réfléchis à des gens. Il faut toujours... C'est délicat, parce qu'il ne faut pas faire des duos pour faire des duos.
0: Non, bon. Faut que ça ait du sens.
1: Voyou, c'est un ami, on s'est croisés en tournée souvent, ouais. Puis à un moment, j'ai dit, on écrit ensemble, et puis on ne s'en est pas rendu compte, puis c'est notre amour commun de la musique brésilienne qui est sortie au moment de l'écriture, puis on trouvait ça très drôle, donc on l'a amplifié. Je pense à Clara Luciani aussi, avec qui j'ai écrit Qu'est-ce qu'on y peut, qui est une chanson magnifique.
0: Mélissa Lavo aussi.
1: Mélissa Lavo aussi, on a fait une chanson de Noël en créole, en haïtien. Ouais. Donc pour moi, c'est des amitiés qui finissent par s'extrapoler en chanson, mais je ne veux pas pousser les choses. Donc j'ai des idées pour le prochain album, mais il faut que j'ai quelque chose à dire, il faut que ça soit justifié derrière.
0: Et puis vous allez avoir un emploi du temps un petit peu chargé en 2027, puisque vous allez chanter dans la version symphonique de Notre-Dame de Paris.
1: Eh ouais.
0: Vous serez Gringoire.
1: Oui.
0: Donc c'est un peu le narrateur de l'histoire.
1: C'est moi qui vais jouer le rôle qui a été créé sur mesure pour Bruno Pelletier. Ce qui fait un peu peur.
0: Oui, parce que, du coup,
1: c'est moi qui chante le temps des cathédrales. Ouais. Ça va, je suis capable. Mais je pense que si j'avais été proche vocalement ou dans mon identité de Bruno, j'aurais été paniqué.
0: Oui.
1: Là, l'avantage, c'est que je suis tellement à l'opposé. J'ai un grand respect pour lui. Et puis, en fait, je serais jamais capable d'accoter sa voix. C'est un grand gymnaste vocal. Donc, moi, je vais jouer plus la théâtralité mais quoi qu'il jouait très bien la théâtralité aussi. Quand même, lui qui a créé le rôle. Mais ça va être un exercice intéressant. Je suis pas certain que j'aurais accepté si ça avait été une version avec les costumes, les maquillages,
0: voilà,
1: les décors.
0: Là, il n'y a pas le décor.
1: Non,
0: et tout. Par contre, il y a un orchestre.
1: C'est l'orchestre, oui, l'orchestre philharmonique de Montréal. Un orchestre qui s'est spécialisé dans la reprise de grandes musiques de films, de jeux vidéo. C'est deux mecs hyper cool qui ont participé il y a quelques années. Et donc, ils ont décidé de remettre cette œuvre-là. J'ai envie de dire de mettre de l'avant le côté orchestral, le côté musical, ouais. Parolier.
0: Écouter les chansons
1: ouais,
0: aussi.
1: Exactement.
0: C'est vrai que quand on regarde
1: par une mise en scène, quoi que ça, c'est très intéressant dans une comédie musicale d'avoir une mise en scène. Mais j'ai trouvé l'exercice, la proposition de l'exercice assez intéressante, donc j'ai accepté. Donc je vais faire ça. Je crois qu'il y a 6 dates à date qui ont été annoncées.
0: Exactement. Et ça commence au printemps 2027 et c'est jusqu'au mois de juin pour le moment au Québec, évidemment.
1: Ouais,
0: mais
1: c'est la première
0: cartonne.
1: Fois que je chanterai Richard Cochiante. Pas la première fois que je vais chanter plein. Mon nom, parce que le monde, je l'ai chanté, mais
0: j'ai jamais chanté un petit j'ai attrapé un coup de soleil dans un karaoké.
1: Non, elle n'est pas très connue chez nous, cette chanson-là. Nous, c'est Question de Feeling qui est très connue chez nous.
0: Oui.
1: Ça, j'ai chanté, mais genre en faisant la vaisselle ou en cuisinant avec mon amoureux, on chante souvent Question de Feeling. Mais j'ai pas chanté. Bref, ça va être la première fois. Je suis très, très honoré parce que c'est une très, très grande œuvre qui a fait rayonner le français partout sur la planète. Et tout ce que Plamondon a touché, pour moi, reste. Très émouvant. C'est un homme qui m'émeut beaucoup. J'ai la chance de le connaître et puis de l'avoir côtoyé souvent. Puis c'est un mec hyper généreux qui a une grande, grande, grande culture. Et je pense que les gens sous-estiment l'impact et l'importance qu'il a eu dans l'histoire de la chanson puis dans l'histoire de la francophonie. Puis ça me touche toujours de chanter les mots de Luc.
0: Et vous les chanterez donc l'année prochaine. Merci infiniment d'être venu nous voir, Pierre Lapointe.
1: Ça m'a fait extrêmement plaisir d'être là.
0: Félicitations pour votre couve de
1: têtu. Allez acheter le têtu.
0: Voilà, lisez Pierre Lapointe. Vous qui l'écoutez, lisez-le aussi. Vous n'allez pas être déçus. À très bientôt, Pierre.
1: Merci.
0: Merci.

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14: C'est l'heure du Blind Test. À gagner ce soir, c'est le nouvel album du groupe Europe. Et si, vous connaissez Europe. It's the final countdown. 40 ans après, cette chanson est toujours un tube. Le chanteur Joey Tempest a été notre invité la semaine dernière dans Décibel. Et il nous a filé des nouveaux albums qui vont sortir que vendredi prochain. Et non seulement il nous les a filés, mais en plus il les a dédicacés. Donc on en a offert aux auditeurs du Blind Test le soir de la venue de Joey Tempest. Mais il nous en reste deux albums dédicacés qui sont donc à gagner ce soir au Blind Test. Viennent jouer avec nous Olivier et Christophe. Bonsoir messieurs.
15: Coucou, bonsoir.
14: Bonsoir. Alors Olivier, comment ça va?
15: Eh bien écoutez, ça va pas mal, je suis très content parce qu'en fait j'ai écouté un petit peu sur internet des extraits de cet album de Europe et je suis très content parce qu'en fait c'est vachement bien.
14: Ouais. Oui. Alors pour le coup, il est vraiment hyper réussi.
15: Il est très rock, hein, et dans l'esprit de Final Countdown. Hein.
14: Oui, c'est ça. C'est-à-dire que les voix sont mises en avant. On parle de vrais sujets, et puis il y a trois ou quatre bonnes idées dans une seule chanson. Donc c'est là où on se dit qu'effectivement ils sont bourrés de talent. Donc Olivier, fan de Europe, Europe, oui. Comme il nous dit.
15: Vous avez vu en concert, ils étaient en première partie du groupe Scorpion.
14: Oh là là. La doublette était pas mal, là.
15: Ah
14: franchement.
15: Oui,
14: ah oui.
15: Mal,
14: ouais. Ah, ça valait le coup de sortir de la maison ce jour-là.
15: Ah bah là.
14: Christophe, qui est avec nous, fan aussi, je crois, de Europe, on est d'accord, hein?
16: C'est exactement ça, Émilie.
14: Et oui.
16: Fan depuis 40 ans. Effectivement, je les ai vus 5 fois en concert, je pense.
14: Oh là là.
16: Je les ai vus en première partie de Scorpion également.
14: Ah, très bien.
16: C'était à Toulouse, il y a quelques années. Je les ai vus à Marseille, je les ai vus à Barcelone. À la cité de Carcassonne, ouais. Notamment. Bon, bref.
14: Ouais. Ok. Donc, on a des vrais fans. Et alors, comme je suis un petit peu malicieuse, j'ai décidé de faire un blind test autour du thème disco française.
15: Ah, ouais. Ouais, magnifique.
14: Allez, alors, d'accord. Que je me suis dit,
16: bon, pour les deux candidats.
14: Ils aiment le hard rock suédois. Eh ben, on va leur faire deviner des chansons disco françaises. Mais c'est pas grave, puisque je le rappelle, pour celles et ceux qui se disent, mon Dieu, mais quelle cruauté, cette animatrice. Pas du tout. En fait, tout le monde gagne au blind test de Décibel. À partir du moment où vous participez, vous gagnez. Donc, je peux d'ores et déjà vous annoncer, Christophe et Olivier, que vous repartez chacun avec un exemplaire dédicacé par le chanteur, un exemplaire du nouvel album d'Europe. C'est gagné pour vous deux.
15: C'est trop bien, merci.
16: C'est magnifique.
15: Ah. Super.
14: Allez, maintenant, on se met en mode disco et vous allez me retrouver, j'en suis sûre, le nom des interprètes des chansons qui arrivent.
16: Bonhomme.
14: Olivier et Christophe. Eh ben non, même pas. Première chanson, il faut me dire qui la chante et n'oubliez pas de me donner votre prénom avant de me donner la réponse pour que je sache lequel de vous deux est le plus rapide, ok?
15: Oui, ok.
14: Allez, c'est parti. Première chanson disco made in France. Dites-moi, qui chantait ça?
15: Olivier.
14: Olivier.
15: Claude François.
14: Oui, bravo.

0: Clo-Clo qui essaie de rattraper la mode du disco. Et pour le coup, il a sorti, c'est vrai, une belle chanson. Un point pour Olivier. On continue.
1: Olivier. Comment elle s'appelle, Dalida.

0: Bravo. Et alors, Olivier, en fait, on peut être fan de hard rock et de disco en même temps. Voilà, c'est ça l'idée.
1: Ah bah oui, moi je suis très pour l'éclectisme, comme ils disaient les inconnus.
0: J'en ai fait quand j'étais jeune, moi aussi, de l'éclectisme.
1: C'est fatigant, l'éclectisme.
0: Pour ceux qui n'ont pas la ref, allez voir les sketchs des inconnus, oui. Les enfants. Voilà. Oui. Bon, Olivier a marqué 2 points. Olivier, il va falloir que Christophe marque un point, je pense.
1: Oui, donc, il faut se faire du sur cet extrait. Je le laisse.
0: Ah bah oui, parce que Christophe, il ne peut pas garder sa street cred hard rock, alors que nous, on s'est roulé dans le disco.
2: Non, pourtant, je suis éclectique, moi aussi.
0: Ah.
2: Rien, on va dire.
0: Bon, allez, Christophe, celle-là, allez. On y va.

0: Il porte le même nom que Bruel, mais lui n'a jamais fait de mal à personne.
1: Il est suisse, Patrick Hernandez.
0: Alors non, c'est un autre Patrick.
1: Il est suisse.
0: Ça commence comme jus d'orange. Oui, bravo.
1: Patrick Juvet.
0: Juvet.

0: femme. Bravo Christophe et Olivier.
1: On a sauvé l'honneur.
0: Vous avez été parfait et vous avez bien mérité vos cadeaux de rocker dédicacés donc par Joey Tempest, le chanteur de Europe. Alors on n'a pas le droit de vous envoyer l'album aujourd'hui parce qu'il sort que vendredi prochain, mais on vous l'enverra jeudi prochain, comme ça vous le recevrez le jour de sa sortie, ok?
2: Waouh,
1: c'est magnifique.
2: Merci.
0: Merci à tous les deux, je vous embrasse.
2: Merci.
0: Merci. Merci d'être venu jouer avec nous. Et puisqu'on reste dans le French Disco, on accueille sans doute les meilleurs représentants actuels, le duo Sébastien Tellier et Juliette Armanet. La chanson s'appelle Attraction.

0: the Night, c'est la version anglaise. Attraction, la version française. Sébastien Tellier a eu la bonne idée d'inviter Juliette Armanet pour son retour discographique. Vous connaissez la maison, on a envie de dire, vivons la suite.
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0: C'est l'heure de la chanson anniversaire et aujourd'hui, on envoie 1000 bises, ou au moins 58, à Philippe Fragione. Oui, ça c'est à l'état civil. Akhenaton, son nom de rappeur, né le 17 septembre 1968 à Marseille, AKH du groupe I Am. Il a 58 ans, il a un tube qui a une trentaine d'années et qui n'a pas pris une ride. Alors, je vous propose qu'on le partage ensemble, ce Mia. Un délice.

0: Joyeux anniversaire à Akhenaton et merci pour George Benson qui nous a offert, avec en plus Sébastien Tellier et Juliette Armanet, un joli petit quart d'heure disco pour terminer l'émission. Allez, Décibel, c'est fini pour ce soir. Merci à l'équipe. Il y avait Cindy Le Grumelec, Omaïma Abaz, Iris Guitoni, Thierry Boffa et Mélodie Chaïb. Demain, on parlera de Céline Dion avec un journaliste très informé sur son comeback.
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2: Bonjour à tous, il est midi 5 sur votre radio ici. Je suis à Montpellier, figurez-vous, depuis le début de la semaine. On est très très bien accueillis par nos copains et nos copines de Ici Héros, que j'embrasse du coup très chaleureusement, ainsi que tout le réseau ici, partout en France. Bienvenue, chères auditrices, chers auditeurs, dans votre nouveau rendez-vous quotidien. Ici, vous le savez peut-être déjà, on parle bon plan, vie quotidienne, arnaque à éviter, santé. Nous sommes là pour vous rendre service parce qu'on vous doit bien ça. Et oui, c'est le titre de ce nouveau rendez-vous quotidien et on est ensemble jusqu'à 13h. Je suis Enora Malagré, voici la bande qui m'accompagne. Aude Razo, Madame Anti-Arnaque, bonjour ma chère Aude.
3: Bonjour Enora, bonjour à tous.
2: Monsieur Valère Coréard et ses bons plans, bonjour mon
4: Salut
2: cher
4: Enora,
2: Valère.
4: Salut Enora, bonjour à toutes et tous.
2: Comment ça va?
4: Mais ça va super bien.
2: Et ça tombe bien, il y a Gérald Kierzek à côté de vous, je l'aperçois. Parce qu'il faut que vous sachiez, je vous mets dans la confidence, chères auditrices, que le reste de la bande, ils sont à Paris. Donc je les vois sur un petit écran et volent leur petite bouille. Bonjour Gérald.
4: Bonjour, oui, on n'a pas la chance d'être à Montpellier.
2: Eh oui, et Elsa Wolinski, bonjour chère Elsa.
5: Me laissez plus jamais seule avec eux.
4: Avec les deux garçons.
2: Aïe, aïe, aïe.
5: Aude et Enora, revenez vite.
3: On arrive.
2: Ou pas. On est quand même mieux en région, les amis. Alors aujourd'hui, on va parler de quelque chose de très sérieux. On va parler de la façon dont on se chauffe. Bois, galets, fioul, quel est le plus économique et le meilleur aussi pour notre planète? Vous avez des questions? Appelez-nous, laissez-nous un message vocal, c'est gratuit sur notre WhatsApp 0810 055 056, on est là pour vous. Et puis laissez-nous des messages vocaux, ça aussi c'est possible, comme l'a fait Michael aujourd'hui. Alors Michael, le message
6: Bonjour.
2: Vocal.
6: Que faire quand un bébé fait un spasme du sanglot?
2: Bonne question, ça c'est pour notre docteur.
4: Je sens que ça va me concerner. C'est très impressionnant le spasme du sanglot, on en parlera tout à l'heure. Pas d'affolement déjà.
2: On en parle effectivement, comme l'a dit Gérald Kierzek, dans une trentaine de minutes, et puis je garde le meilleur pour la fin. 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On est en direct jusqu'à 13h sur Ici. On va parler chauffage aujourd'hui avec vous, chère Aude et chère Valère.
3: Oui, comment réduire la facture? C'est ça, Valère Coréard, tout l'enjeu.
4: Oui, c'est vrai qu'on est dans un moment un peu particulier. Alors, ça concerne pas tous les modes de chauffage. On va commencer par les pelés et non pas les galets, chère Enora. Je vous déconseille
2: Je pensais que personne n'avait entendu ma bafouille. Pas ce que j'ai depuis ce matin. Je bafouille depuis 8h du mat, c'est comme ça.
4: Non, mais qu'on le prenne pas pour un bon plan en disant chouette, il y a des galets. Dans chez moi,
2: Suis cru chez le masseur, pardon.
4: Donc, les pelés, le bois, le fioul, on va déjà commencer par ça et essayer de vous aider pour voir comment économiser. Ouais. Alors, le contexte, le fioul, là, il y a une grosse hausse depuis début septembre. C'est assez, septembre, c'est assez spectaculaire. On est actuellement autour des 1900 euros les 1000 litres. Le problème, c'est qu'il y a des variations d'un jour à l'autre et puis parfois d'une région à l'autre. Les granulés, c'est beaucoup plus stable. On est autour de 5 euros, 56 euros le sac de 15 kilos. La bonne nouvelle, c'est que le prix du bois de chauffage, par contre, est globalement stable. En 2026, on va essayer de faire le point sur ces trois modes de chauffage et puis après on parlera gaz et électricité parce qu'on a beaucoup de Françaises et Français qui se chauffent au gaz et à l'électricité.
2: Bien sûr. D'ailleurs, dites-nous comment vous vous chauffez, chers amis, 0810 055 056. Vous avez des questions, Valère a la plupart du temps les réponses.
4: On commence avec les pelés. Là, il y a vraiment un sujet, j'allais dire, de bon sens. D'abord, on compare le prix à la tonne quand on va le commander. C'est ça qui va vraiment... C'est comme le prix au kilo pour les tomates ou les courgettes.
5: Mais moi, excusez-moi, je ne sais pas ce que c'est. Je suis très...
4: Les pelés ?
5: Oui.
4: Alors, en fait, les pelés, c'est des petits mélanges en fait, de bois. Ça prend la forme de petits granulés de bois. Okay. Et on va les mettre dans un poêle. Et il y a beaucoup de gens qui se chauffent avec ça.
7: Ça ressemble à des croquettes pour chiens. Ou chat.
4: C'est ça. Pierre Fabin nous dirait de pas leur donner, par contre, évidemment.
7: Ça, c'est sûr.
4: Bon. Donc, le bon plan ultime, c'est de vous regrouper avec des voisins et d'acheter ensemble le stock de pellets pour l'hiver.
5: D'accord.
4: Parce que vous allez pouvoir demander à votre fournisseur un prix ou accéder à des prix de vrac et donc faire vraiment sensiblement baisser la facture. Et le mauvais plan, c'est d'aller les acheter petit à petit. Je sais que souvent, quand on a des problèmes de trésorerie, on achète petit à petit et je le comprends. Donc là, vérifiez le prix au kilo, essayez de trouver l'endroit le moins cher. Mais si vous en avez la possibilité, vous faites le stock pour l'hiver et vous en parlez avec les voisins parce que ça va vous donner vraiment accès à un meilleur prix. Autre bon plan, c'est d'acheter groupé, mais avec un organisateur derrière. Achetonsgroupé.fr, par exemple, ou l'UFC Que Choisir le fait. Et là, du coup, vous êtes peut-être des milliers à commander, et ça fait sensiblement baisser les prix. Ça, c'est pour les pellets.
2: Okay.
4: Ensuite, il y a le bois.
2: Alors, on n'est pas rendu.
4: Le bois, en général, c'est le bois, c'est-à-dire c'est les bûches, hein, tout simplement. Alors, là, ce qu'il faut faire, c'est...
2: Grosse bûche, petite bûche, là est la question.
4: Exactement, 30, 45 cm, ce genre de choses-là, 60 parfois. Bûche, je parle de bûche, arrêtez Gérald de faire ses gros yeux. Non mais c'est hyper important, parce que le bois, c'est le moyen de se chauffer le moins cher et le plus écologique. C'est très simple. Par contre, il faut trouver un bon fournisseur. Et ce que je vous conseille de faire, c'est de regarder plusieurs fournisseurs autour de chez vous. Et parfois, si vous êtes sur une région limitrophe à une autre, d'appeler un fournisseur un petit peu plus loin, parce que parfois, les prix peuvent vraiment varier. La clé là-dedans, c'est d'acheter du bois sec si vous n'avez pas de stock. C'est très important, parce que sinon, vous allez avoir un rendement qui est moindre et vous allez endommager. En tout cas, mettre à mal votre conduit de cheminée, ça fait de la fumée, tout ça. Voilà.
2: Ah oui, alors, il y a des arnaques peut-être un peu dans le bois,
3: d'ailleurs, c'est bien qu'on en parle aujourd'hui, parce que c'est à peu près le moment de l'année, là, mi-septembre, où je reçois pas mal d'alertes sur les arnaques au bois de chauffage. J'ai une auditrice, là, Catherine, qui m'avait contactée. Mmh. Elle était tombée sur le site d'une entreprise juste à côté de chez elle, qui commande son bois de chauffage, 240 €. L'argent est encaissé. En fait, elle reçoit rien du tout. Pas de bûche à l'horizon. C'est un peu dur quand vous faites arnaquer comme ça. C'est vrai que ça peut faire sourire, mais en même temps, pour elle, elle me dit, c'est vrai que elle dit, je me sens mal. J'ai commandé du bois de chauffage, j'ai rien reçu, je me suis fait avoir. En fait, très important à savoir pour compléter ce que dit Valère, c'est que souvent vous avez des escrocs qui créent des sites internet de toutes pièces et ça va loin parce qu'en fait ils piquent le vrai nom d'une vraie entreprise avec son logo, ses photos de bûches, l'adresse, etc., le numéro et vous n'y voyez que du feu, pardon. Petit jeu de mots, excusez-moi.
2: Oh là là, mais c'est les coquines, dis donc. Enfin, madame.
3: Conseil, mais très rapidement, si vous ne connaissez pas l'entreprise, ne payez jamais avant la livraison. D'ailleurs, normalement, une entreprise sérieuse, elle vous fait payer au moment de la livraison. Et puis, Valère le disait, comparer les prix, toujours garder en tête que si c'est un peu trop beau pour être vrai, c'est toujours suspect. Et puis aussi, attention à la qualité du bois qu'on vous livre.
2: Bien sûr.
3: Est-ce qu'il n'est pas un peu trop humide? Est-ce que ce n'est pas de mauvaise qualité? On peut utiliser un petit humidimètre à bois. Ça s'achète. Hein, voilà, vous vérifiez comme ça l'humidité du bois, c'est important aussi.
2: Merci Audrazo. Valère Coiré, on va continuer de parler chauffage avec vous dans un instant. Et puis plus tard dans l'émission, sachez-le, on va parler arthrose avec notre médecin Gérald Kirzek et de plein d'autres choses, bien sûr. L'émission est riche. On vous rend service avec sérieux et bonne humeur dans On vous doit bien ça, votre nouveau rendez-vous quotidien jusqu'à 13h. Mais pour l'heure, nous écoutons Véronique Sanson. Comme je l'imagine, sur ici.

0: comme je l'imagine. Véronique Sanson sur votre radio ici, dans On vous doit bien ça.
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0: 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C'est votre nouveau rendez-vous quotidien. Tous les midis, on est ensemble jusqu'à 13h avec toute la bande pour vous rendre service parce qu'on vous doit bien ça. Et oui, et là, on parlait chauffage. Tout à l'heure, dans l'émission, on va parler arthrose, hein, chers amis. Donc, si vous avez des questions, n'hésitez pas. Ça se passe au 0810 055 056. C'est un numéro WhatsApp gratuit. Mon cher Valère Correa.
2: Oui.
0: C'est à vous, hein, on va continuer à parler chauffage, parce que vous êtes quand même très connaisseur.
2: On va parler du fioul, parce que il y a encore beaucoup de maisons qui sont équipées d'une chaudière à fioul. Alors, lui, il a augmenté sensiblement, je vous le disais tout à l'heure, on est autour des 1900-1950 euros les 1000 litres. Bah oui, dès qu'on prend, il en faut beaucoup du fioul, hein, pour faire l'hiver. Donc là, quelques conseils de bon sens, mais c'est toujours bon de les rappeler. Bien sûr, on le dit à chaque fois, mais c'est important, faites jouer la concurrence, vous demandez plusieurs devis, mais plusieurs devis le même jour. Parce qu'il y a tellement de variations, faut pas demander un devis avec une semaine d'écart. Sinon, le premier devis peut pas se comparer avec le deuxième devis. Ça marche pas. Et puis ce qui est important, c'est que si vous décidez de signer le devis, vous avez trouvé le bon fournisseur, vous vérifiez bien que le prix est bloqué au moment de la commande. Parce qu'il s'agit pas de vous faire livrer 10 jours plus tard avec le prix dans 10 jours.
3: Sauf s'il est à la baisse.
2: Il faut que ce soit... Ah ben ça,
3: le prix. Ça peut arriver aussi. Il s'aligne sur les prix à la baisse.
2: Alors, ça, c'est peut-être un point qu'on peut effectivement vérifier, mais il faut à minima qu'il soit bloqué et qu'il puisse pas partir à la hausse.
0: D'accord.
2: Et effectivement, pourquoi pas demander si le prix baisse, est-ce que vous m'appliquerez la baisse? Et puis, un dernier mot sur les achats groupés là aussi. Et je remercie Samy à la radio qui m'a fait penser à cette plateforme qui nous l'a partagé. Il y a une plateforme pour les achats groupés de fioul. Et les achats groupés, d'ailleurs, que ce soit entre voisins ou par une plateforme, c'est vraiment une solution intelligente parce qu'on a des prix de gros. Et ça s'appelle, alors attendez, c'est Poemop, donc P-O-E-M-O-P,
0: Poemop.fr. Poemop.fr, très bien. On a une auditrice qui a réagi, chère Aude.
4: Oui, ça fait écho à ce que vous disiez, Valère, c'est Sandrine qui nous a laissé un vocal au 0810 055 056. En fait, elle est propriétaire en Seine-Saint-Denis, c'est ce qu'elle nous écrit. Son immeuble est chauffé au fioul et c'est compliqué. On écoute Sandrine.
5: Je voudrais témoigner parce que là, ça fait depuis cet été qu'on regarde un petit peu la copro pour remplir la cuve de fioul. On est en train de presque boursicoter pour regarder les cours du marché les plus bas. Mais du coup, on a quand même été obligé de commander là un tiers de cuve. Les prix s'enflamment, ça devient vraiment problématique.
0: Merci pour ce message, hein, chère Sandrine. Faites comme elle, on le rappelle, hein, 0810 055 056, c'est votre émission. Valère.
2: Oui. Bah, c'est une bonne stratégie et une mauvaise stratégie. C'est une bonne stratégie parce que ça permet de ne pas payer au prix fort. Mais est-ce que le prix sera pas encore plus fort dans 15 jours ou dans un mois? C'est ça le sujet.
0: Ouais.
2: Néanmoins, je pense que quand ça s'est enflammé comme ça, c'est le moins qu'on puisse dire. C'est une assez bonne stratégie avec un bémol. Il faut pas remplir la cuve trop à ras. Pourquoi? Parce qu'on peut se retrouver à court à un moment donné. Donc il faut, si on est dans l'urgence, c'est là qu'on va payer le plus cher.
0: Mais je peux poser une question bête, ce sera pas la première et la dernière fois. Mais du coup, quel est le meilleur moyen de se chauffer? Qu'est-ce qui est le mieux? Qu'est-ce qui est le plus rentable entre tous les moyens que vous nous avez décrits?
2: Alors, il n'y a pas de moyen idéal parce que le chauffage, c'est une infrastructure de la maison. C'est compliqué d'en changer en vérité. C'est-à-dire qu'on s'adapte aux moyens qu'on a à la maison. L'électricité, quand c'est bien géré, ça peut coûter très cher, mais on peut arriver quand même à maîtriser. Le gaz a pas mal augmenté. En vérité, le moins cher, c'est le chauffage au bois, à condition d'avoir un insert et qu'il y ait un bon rendement.
0: Mais
2: c'est pas possible de partout.
0: Et puis de manière générale, excusez-moi, Aude Raso.
4: Oui,
0: et après Gérald.
4: Mais on pense effectivement aussi à ceux qui se chauffent au gaz ou à l'électricité. Juste une petite précision là-dessus. Si vous chauffez au gaz ou à l'électricité, vous n'avez pas une marge énorme en termes de pour faire varier finalement votre facture, parce que une facture d'électricité, c'est quoi? C'est un tiers de taxe, déjà. Donc ça, vous ne pouvez pas influer là-dessus. Il y a l'abonnement, vous payez aussi l'acheminement, hein, donc les lignes à haute tension, etc. Et donc, au bout du bout, sur 100 euros de facture d'électricité, il y a 39 euros pour l'électricité en elle-même. Pour le gaz, c'est la moitié, à peu près. Donc, c'était juste pour dire qu'il y a peut-être moins de marge de manœuvre quand vous payez votre chauffage au gaz ou à l'électricité.
0: Gérald Kierzek, vous vouliez intervenir.
3: Oui, globalement, on chauffe trop quand même. Donc, avoir une température un peu inférieure, quitte évidemment à s'habiller, à mettre un pull, etc., c'est des réflexes qu'il faut qu'on ait. indépendamment, j'allais dire, de la hausse du prix de l'énergie. Alors évidemment, là, c'est un détonateur, on est contraint de le faire. Mais même pour plein de raisons différentes, c'est pas mal d'avoir une température un peu en dessous. Évidemment, dans des limites, les limites du raisonnable, on en parlait hier pour le sommeil, par exemple.
6: Tout à fait, vous l'avez rappelé.
3: Et puis, il faut ouvrir les fenêtres, c'est-à-dire qu'il faut aérer quand même 5 à 10 minutes le matin et le soir. Ça diminue l'humidité, donc ça permet d'avoir un air plus sain. Et donc là aussi, en termes de chauffage, on a l'impression que quand on ouvre les fenêtres, on va perdre en chaleur et faire des dépenses inutiles. Mais en fait, c'est l'inverse, parce qu'on lutte contre l'humidité.
7: Et puis, comptez sur Gérald Kierzek pour vous tricoter des pulls. Ça sera notamment l'un des sujets de la chronique d'Elsa Wolinski, qui nous parlera aussi des activités un peu à l'ancienne qui reviennent à la mode, chers amis. Dont Gérald qui tricote des pulls. Pour l'heure, on va continuer à nous envoyer. Hein. Ça réagit beaucoup au 0810 055 056. On parlera arthrose un peu plus tard dans l'émission. Mais pour l'heure, c'est une nouveauté, figurez-vous. Oh, quelle est belle cette nouveauté. C'est une merveilleuse chanson de Benabar. Elle danse. On est ensemble jusqu'à 13h. Dans On vous doit bien ça.

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0: merveilleuse voix de notre chère Benabar. Elle danse sur ici. Jusqu'à 13h.
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0: Effectivement, on est ensemble jusqu'à 13h. C'est votre nouveau rendez-vous quotidien sur ici. Ça s'appelle On vous doit bien ça, avec toute une joyeuse bande. Et puis vous, surtout, chères auditrices, chers auditeurs, qui êtes de plus en plus nombreux à réagir au 0810 055 056. Nous parlions chauffage. Et nous avons une auditrice qui nous a appelée, Ludivine. Bonjour Ludivine.
2: Bonjour Nora, bonjour toute l'équipe.
0: Bonjour.
3: Bonjour.
0: Comment allez-vous, chère Ludivine ?
2: Très bien, je suis ravie de vous avoir, j'adore votre émission et merci pour ce que vous faites.
0: Oh, merci Ludivine, ça nous fait chaud au cœur. Et en parlant de chaleur, oh là là, la transition des années 80. Comment vous chauffez-vous ? Parce que je crois que c'est une manière assez cocasse de vous chauffer, chère Ludivine.
2: Oui, c'est un peu particulier. Donc nous, on se chauffe aux granules de bois, mais avec une chaudière. On a un silo du coup de stockage et donc j'achète les granulés en vrac. Et donc, on se pose la question, par contre, parce que donc j'achète 3,5 tonnes d'un coup, on se fait livrer.
0: Oh là,
2: c'est plus cher que quand on va acheter des sachets. Donc l'année dernière, on s'est trouvé à acheter tout l'hiver des sacs de granules pour remplir notre silo de 3,5 tonnes, en fait.
0: Alors, je peux vous demander, Ludivine, combien ça coûte un... Oui, ça, alors vous, 3 tonnes.
2: Alors là, c'est dans les 400 € la tonne, à 440 € la tonne, il me semble.
0: Ok, d'accord. Vous connaissiez sa valeur, ce moyen de chauffage ?
3: Mais les granulés, c'est les pelés, hein. C'est-à-dire on est dans cet univers-là.
0: D'accord, c'est dans cet univers.
3: Voilà. Mais manifestement, c'est toujours pas les galets, mais c'est un autre sujet. Non, mais Ludivine, c'est intéressant ce que vous dites, parce que c'est un point qu'on constate, et là que je vérifiais avant que vous interveniez, c'est que parfois, effectivement, quand on achète en vrac et en grande quantité, ça revient plus cher que les sacs. Alors pourquoi ? En fait, quand on achète en vrac, il y a la logistique, il y a le transport, il y a toute une chaîne d'approvisionnement qui se rajoute en fait, alors que les sacs, on peut trouver des promotions et on peut se retrouver effectivement avec des prix qui sont plus intéressants. Mais malgré tout, vérifiez bien la qualité de ce que vous achetez. Il faut bien comparer ce qui est comparable. Si vous achetez des granulés de moins bonne qualité, vous allez vous retrouver avec de l'encrassement, avec peut-être plus de résidus et un moins bon rendement. Donc c'est bien de regarder si les certifications se valent, parce qu'on peut pas comparer des fraises qui viennent d'Espagne ou des carriguettes françaises par exemple quand on est en plein été.
0: Merci Valère, merci beaucoup Ludivine, on vous embrasse très très fort. Prenez soin
2: de
0: vous.
2: Passez
0: une belle après-midi. Je suis navrée, ça va très vite. On essaie de prendre le plus de gens possible parce qu'il y a beaucoup, beaucoup d'appels au 0810 055 056. Du coup, on enchaîne avec Michael. J'ai dit ça sans respirer, dis donc. Michael, bienvenue, cher ami. Bonjour, Michael.
4: Bonjour.
0: Vous nous appelez d'où, cher Michael ?
4: À côté de Périgueux.
0: D'accord. Eh ben, c'est une très jolie région. Vous avez bien de la chance. Michael, vous vouliez intervenir. On vous écoute.
4: Oui, moi, juste pour dire que moi, j'ai la chance de travailler dans le bâtiment et je démonte les vieilles charpentes pour en refaire. Mmh. Et du coup, j'arrive à me chauffer toute l'année sans acheter de bois, quoi. Du coup, c'est un peu plus de boulot.
3: Oui.
4: Bon, il y a quelques vieilles pointes, mais au moins, voilà, je dépense pas l'argent pour me chauffer à la maison.
0: Ah ouais, mais vous êtes un professionnel aussi. C'est ça l'avantage. Tout le monde n'est pas capable.
4: Non, mais je pense qu'il y a plein d'entreprises que je connais aux alentours qui font la même chose et
0: d'accord.
4: Le bois en fait je pense qu'ils en font pas grand chose quoi donc coup
0: très bon temps alors
4: peut-être avancer auprès des entreprises pour
0: bien sûr pour se renseigner parce que ça peut être effectivement un très bon plan cher Michael. Exactement. Audrazo.
5: Oui, juste une question Michael, justement, est-ce que vous en refilez un peu autour de vous? C'est un peu la question que je me posais.
0: Oui, c'est vrai Michael.
4: Non parce que
3: allez.
4: Non parce que c'est pas que je veux pas mais moi du coup pour ma part c'est assez juste pour mon hiver donc du coup c'est vrai que tous les ans je renouvelle suivant les chantiers que j'ai, c'est assez aléatoire. Mais c'est vrai qu'en temps normal, avec mon employeur, on arrive à se partager le bois pour l'année.
0: D'accord. Mais si ça me paraît quand même pas mal, cette histoire. Hein, Valère ? Alors, ça vous embouche un coin, monsieur Bonplan ?
3: Ah bah, ça m'embouche un coin, mais j'adore. Et puis, par ailleurs, pensez aussi à ce qu'on appelle l'affouage, c'est-à-dire la possibilité de ramasser du bois dans la nature. On peut, hein, c'est gratuit, mais vérifiez auprès de votre commune si c'est autorisé ou pas.
0: Merci, Michael. Merci beaucoup, Valère.

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3: 32, on est en direct jusqu'à 13h. Quel bonheur d'être sur cette radio, ici, dans ce nouveau rendez-vous. Ici, on parle bon plan, vie quotidienne, arnaque à éviter, santé. Nous sommes là pour vous rendre service parce qu'on vous doit bien ça. C'est le titre de ce nouveau rendez-vous quotidien. Je suis Enora Malagré, je suis avec Audra Zo, Valère Coréard, Gérald Kerzek, notre médecin qui nous parlera d'arthrose dans un instant. Et puis Elsa Wolinski qui nous parlera de ces jeux un peu à l'ancienne qui sont de retour apparemment. C'est pour notre plus grand plaisir, ma chère Elsa. Mais pour l'heure, c'est notre docteur Kirzek qui va répondre au vocal d'une auditrice.
4: Bonjour, que faire quand un bébé fait un spasme du sanglot ? Merci d'avance.
3: Très impressionnant ça, Gérald, hein, toujours.
5: Hyper impressionnant, c'est les tout petits, les moins de 2 ans qui vont, parce qu'il y a une frustration, une colère, bref, ils vont se mettre à crier, à pleurer et à bloquer leur respiration en fait. Et quand je dis ils vont se mettre, c'est pas tout à fait vrai. Leur corps, leur système nerveux va se mettre à bloquer la respiration. Ils vont devenir tout bleu ou tout rouge. Donc c'est hyper impressionnant. C'est pas une crise d'épilepsie, c'est pas une mort subite. C'est même pas le gamin qui décide de, parce qu'après c'est le système neurologique qui décide, système nerveux autonome. Ça bloque la respiration, ça dure, allez, 30 secondes, une minute et demie, d'où la cyanose, hein, parce qu'il manque d'oxygène, donc il devient un peu bleu. Et après, il reprend ses esprits. Qu'est-ce qu'on fait ? On panique pas, on sort éventuellement le chronomètre pour regarder combien de temps ça dure, il faut que ça dure vraiment moins de 2 minutes, et on va protéger l'enfant, on met rien dans sa bouche puisque c'est pas une crise d'épilepsie, on va vraiment laisser se dérouler la crise, on l'engueule pas non plus, parce que vraiment c'est pas de sa faute, hein, même si c'est déclenché par une petite colère ou une frustration,
6: mais on le
5: c'est
6: prend
5: vraiment
6: pas dans les
5: autonome,
6: bras.
5: On le prend, on

0: c'est joli par là-bas.
1: Oui,
0: c'est beau. Ah là là, ouais, je suis un peu jalouse, je ne vous cache pas, chère Catherine, c'est vraiment très joli. Vous êtes inscrite sur le site ici.fr. Eh bien, c'est gagné, Catherine.
1: Bravo, merci.
0: Ben voilà, c'est aussi simple que ça. Et on est ravis de vous offrir ça, 200 euros à dépenser dans une grande enseigne. 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Et on va faire ça tout au long de l'année. Je vous embrasse très très fort, chère Catherine. Prenez soin de vous. Vous l'avez vu, c'est votre émission. On continue de vous rendre service. On parle arthrose dans un instant, dont on vous doit bien ça. Mais pour l'heure, c'est Paul McCartney et Stevie Wonder. J'adore ce titre, Ebony and Ivory. Sur ici, on vous doit bien ça. On est ensemble jusqu'à 13h.

0: Bonnie and Ivory. Paul McCartney, Stevie Wonder sur votre radio ici dans Vous Doit Bien Ça.
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0: C'est votre nouveau rendez-vous quotidien. On vous doit bien ça, on vous rend service. C'est votre émission 0810 055 056. Et ça réagit très fort parce qu'on a un auditeur, je crois, qui a réagi à notre Michael. Un auditeur qui a expliqué nous ça.
3: Oui, parce qu'on parlait chauffage et Michael nous a dit tout à l'heure en direct à l'antenne que lui, il utilisait du bois de charpente pour se chauffer. Il prenait le bois, il est dans le bâtiment pour le brûler. On a un autre auditeur donc, qui réagit en WhatsApp, Joe, qui nous dit le gros problème du bois de charpente, c'est que c'est un bois traité. Du coup, c'est polluant et c'est toxique de le brûler.
0: Donc attention, petite alerte. Merci les amis de réagir comme ça en direct. On est ensemble jusqu'à 13h, 0810 055 056. C'est la journée mondiale contre l'arthrose, cher Gérald Kierzek.
4: Exactement. 13 septembre, journée mondiale contre l'arthrose, de lutte contre l'arthrose. L'arthrose, c'est la première cause de douleurs chroniques. Vous savez, c'est le matin, on se réveille, on a un peu mal au cervical. Parfois, on a des crises d'arthrose avec les articulations qui font mal, la hanche, le genou, parfois même les mains. Exactement. Il y a 10 millions de Français, quand même, qui sont atteints d'arthrose. J'allais dire que, oui, il y a le diagnostic qui est posé. Parce qu'en fait, on a tous de l'arthrose. On a l'impression que c'est les plus de 60 ans. Mais en fait, l'arthrose, ça commence à 20, 30 ans. On commence à avoir l'usure.

0: l'usure de nos... Mais oui, on commence à avoir l'usure de notre cartilage. Une articulation, vous savez, il faut qu'elle soit lubrifiée, il y a un cartilage, il faut pas que ça grince. Et ce cartilage, eh bien, avec l'âge, il va s'abîmer. Alors, l'arthrose, c'est pas qu'une usure du cartilage, mais c'est une des composantes. Et puis après, il y a l'os qui va s'user aussi. Il y a des poussées un peu de douleur, d'inflammation. Et ça commence très tôt quand on commence à avoir un peu mal au cervical. Et moi, je vous prédis que les gamins, là, qui sont tous sur les téléphones portables, etc., ils seront de l'arthrose plus tôt, plus vite, l'arthrose du poignet, l'arthrose du pouce, l'arthrose cervicale aussi. Bref, ça fait des douleurs. On n'a pas de traitement à l'arthrose et c'est un peu le sujet, c'est-à-dire qu'il n'y a pas de traitement curatif. C'est une espèce de vieillissement de l'articulation. En revanche, il y a plein de moyens de lutter contre l'arthrose et c'est pour ça que cette journée mondiale, c'est bien qu'on en parle parce qu'il y a plein de moyens, des petits moyens qui sont entre nos mains, notamment bouger. Alors vous allez me dire, oui, mais moi j'ai mal, je ne peux pas bouger. Oui, mais il faut se forcer un peu, il faut faire de l'activité physique adaptée pour pouvoir maintenir.
1: Comme par exemple, Gérald,
0: le mouvement.
1: C'est comme la marche. Dire quoi là, comme la marche,
0: d'accord. De la marche, tout simplement. La marche nordique, si vous avez un peu plus de mal, vous prenez des bâtons, mais cette activité physique, elle est indispensable pour l'articulation, sinon ça va rouiller.
1: Pardonnez-moi, hein, parce qu'évidemment, je vais en profiter, me faire une petite consulte gratos. Comme on commence à avoir un peu mal aux mains, je ne vous cache pas que moi, la main droite, ça commence à être complicado. Qu'est-ce que je peux faire comme exercice? Une petite balle, par exemple
0: pour Alors oui, ça peut être une petite balle, ça peut être des mouvements de poignet. Alors attention, il ne faut pas confondre arthrose et arthrite. Il y a des gens qui nous écoutent qui ont peut-être de l'arthrite. Ça, c'est de l'inflammation aiguë avec l'articulation qui est rouge, qui est douloureuse.
1: Qui se réveille pendant l'hiver. Là,
0: exactement, donc, ou la polyarthrite rhumatoïde. Ça, ce n'est pas pareil. L'arthrose, en fait, l'articulation, elle n'est pas rouge, elle fait mal. Le matin, il y a ce qu'on appelle un dérouillage un peu matinal. Faut qu'on bouge un peu les poignets et puis après, ça va un petit peu mieux. Mais en fait, c'est de l'activité qui doit être je veux du mouvement, mais je veux pas trop de douleur. Donc, il faut que la douleur soit un peu votre guide. Pour faire de la marche et que ça soit efficace sur les articulations, il faut lutter contre le surpoids aussi. C'est vrai, quand on prend un peu de poids, on parlait de charpente là à l'instant, nos os, nos articulations, c'est la charpente. Plus le toit, c'est-à-dire plus notre poids est lourd à porter, plus les articulations vont souffrir. Donc le fait de baisser un peu son poids, de lutter contre le surpoids, donc gérer son alimentation, ça va permettre d'améliorer les douleurs d'arthrose. Et puis quand il y a quand même des douleurs, quand il y a quand même des crises douloureuses, paracétamol, il n'y a pas de médicament miracle.
1: C'est vraiment tout, mais pris à bonne dose
0: pendant 4-5 jours, 1 gramme matin, midi et soir pour les adultes, ça fonctionne vraiment très bien. Et puis j'allais dire, il y a quelque chose qui est très décrié en ce moment, mais toutes les associations, je pense à l'association de française de lutte contre les atteintes rhumatismales, la FLAR, qui défend les cures thermales. Et ils ont raison, parce que les cures thermales, ça fait beaucoup de bien. C'est une prise en charge globale.
1: Cher. Ah, c'est une prise en charge ?
0: Alors, c'est très cher. Oui, pour les patients, c'est très cher. C'est-à-dire qu'il y a une prise en charge qui est à 65% par l'assurance maladie. On en parle actuellement pour le dérembourser, mais ça va être une catastrophe si c'est déremboursé, parce que les gens, c'est des petits budgets, ils complètent. C'est pas des vacances gratos à l'œil sur le dos de la Sécu. Et c'est surtout que ça évite beaucoup de complications, beaucoup de prises d'anti-inflammatoires. C'est une prise en charge globale. Ça va permettre de lutter contre le surpoids, de montrer quels mouvements, justement, sont bons ou sont pas bons. Donc, c'est vraiment une prise en charge globale qui est intéressante. Il n'y a pas de remède miracle. On espère que dans les années, la recherche avance, il va y avoir peut-être des injections, des médicaments qui vont permettre de ralentir cette usure. Mais pour l'instant, on n'en est pas là. On reste sur des petits moyens, quand même.
1: Il y a beaucoup d'appels au 0810 055 056. Du coup, on va continuer de parler d'arthrose dans un instant. Juste après, Claudio Capéo, ça va, sur ICI. Non, on vous doit bien ça. On est ensemble jusqu'à 13h.

0: Radio KPO, ça va, sur ici. On est ensemble jusqu'à 13h.
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0: Et Dieu que ça réagit, hein, au 0810 055 056, notamment sur l'arthrose. C'est la journée mondiale de lutte contre l'arthrose. Le docteur Kirzek vient de nous en toucher un mot. Et du coup, nous allons prendre évidemment des auditeurs et des auditrices. Bonjour, c'est une Brigitte. Brigitte, chère Brigitte, bonjour, bienvenue.
3: Bonjour et merci de me prendre. Et puis encore bravo pour vos émissions parce que c'est génial.
0: Merci Brigitte. On est des petits nouveaux, on débute, donc
3: c'est super parce qu'on apprend plein de choses, c'est très bien.
0: Ah bah c'est super, hein, c'est le but parce qu'on vous doit bien ça, voilà. Alors Brigitte, dites-nous tout, vous souffrez d'arthrose, Brigitte?
3: Alors c'est pas moi, c'est mon mari qui en fait au mois de juin, il a fait une petite crise de d'arthrose, une petite crise à sa main qui a enflé et puis qui pouvait pas s'en servir parce qu'il avait mal. Ça a passé un petit peu légèrement, et en fait, il a toujours mal, et sa main, elle enfle, il a fait une grosse crise au mois de juillet, parce que sa main a enflé beaucoup, et il pouvait pas du tout s'en servir avec des douleurs atroces, et en même temps, il a fait aussi une crise d'arthrose au niveau de sa cheville qui est handicapée, plus ou moins, où il pouvait plus poser le pied par terre, ça s'est fait les deux en même temps.
0: Oh,
3: et donc,
0: on lui
3: a fait faire des analyses de sang, qui montrerait qu'il n'a pas de polyarthrite. On lui dit que c'est de l'arthrose, mais moi je me dis, depuis le mois de juin que ça dure,
0: vous avez un
3: la
0: doute.
3: Main, parce que le pied ça a passé, la main, je me suis dit, est-ce que c'est bien de l'arthrose? Quel moyen pour soigner? Mais bon, le docteur a beaucoup parlé tout à l'heure.
0: Vous avez, chère Brigitte, sonné à la bonne porte, Gérald Kirzek.
4: Je ne vais pas me substituer à son médecin, mais ce qui est important, Brigitte, c'est que votre mari déjà ait vu un médecin, qu'il y ait des examens. Avant de dire c'est de l'arthrose, il faut éliminer d'autres choses. Et en particulier, bien sûr, les polyarthrites, les maladies inflammatoires, les infections aussi, parce qu'on peut avoir des arthrites infectieuses. Et puis, je pense à la goutte, notamment chez les hommes, les crises de goutte. Vous savez, on avait oublié cette maladie quand on est un peu... On mange bien, on mange de la viande, etc. Et on a un peu trop d'acide urique dans le sang. Donc c'est toujours bien de doser ça avec une analyse sanguine et vérifier que ça soit pas une crise de goutte, parce que la crise de goutte, c'est autre chose, c'est l'acide urique qui est dans le sang.
0: Ça fait tellement mal,
4: c'est des
0: ça,
4: cristaux.
0: Moi je voyais mon grand-père, le drap du lit, ne serait-ce que le drap
4: et
0: du lit sur son pied lui faisait hurler.
4: Qui faisait mal, et là le traitement, c'est des médicaments pour faire baisser en fait l'acide urique, mais c'est pas du tout de l'arthrose. Donc une fois qu'on a éliminé ça par une prise de sang, et puis ça vaut peut-être le coup de faire une radio de la main, voir un peu s'il y a quelque chose de normal ou d'anormal, voir une échographie pour voir que c'est pas autour les ligaments, les tendons. Et si jamais c'est de l'arthrose, y a les kinésithérapeutes, ça fonctionne pas mal, qui peuvent proposer un certain nombre de mouvements. Il peut y avoir des orthèses aussi, vous savez, c'est des espèces d'attelles qu'on met pour pouvoir, quand les mouvements sont douloureux, pour pouvoir tenir l'articulation. Et puis l'alimentation, on n'y pense pas assez, mais en fait l'arthrose c'est de l'inflammation. Et pour pouvoir diminuer l'inflammation, faut manger mieux, manger des fruits et légumes, moins de sucre, manger moins de féculents probablement. Et à ce titre, je vais faire un coup de pub. Tiens, un bouquin fait par deux
0: rapidement,
4: copains.
0: Rapidement, Gérald, parce qu'on a beaucoup de questions. J'aimerais
4: ça s'appelle
0: répondre.
4: Arthrose arthrite. Je me soigne en mangeant. C'est deux professeurs de médecine, Sébastien Tchernikov et Jérémy Selem, un prof de nutrition et un prof de rhumatologie. Donc c'est quand même les spécialistes. Je me soigne en mangeant. Et là, ça permet de revoir ses méthodes alimentaires.
0: Audrazo, on a énormément de questions. On ne va pas pouvoir malheureusement répondre à tout le monde. N'hésitez pas, nous, on vous prend aussi hors antenne. Hein. On est là pour vous, les amis. Hein.
5: David qui demande dans le WhatsApp de l'émission, Gérald, si pour les problèmes d'arthrose, il est conseillé de boire de l'eau riche en magnésium.
4: C'est une bonne question parce que le magnésium, en fait, il n'y a pas d'études solides qui disent que si je bois ou je prends des compléments alimentaires ou je bois de l'eau riche en magnésium, ça va améliorer l'arthrose. Mais on sait que dans l'arthrose, il y a de l'inflammation. Et pour diminuer cette inflammation, il faudrait augmenter le magnésium. Donc j'allais dire, si ça fait pas de bien ou il y a pas de risque particulier, eh bien prenez de l'eau en magnésium, ça pose aucun problème et ça peut même peut-être être quelque chose qui va apporter une amélioration.
0: Merci docteur Kirzek, on le voit et je suis un peu colère parce qu'on n'a pas pu prendre tout le monde. Vous savez quoi, c'est comme pour le sommeil, on refera une émission sur l'arthrose, on refera une émission sur le sommeil. On le voit, hein. Ce sont des sujets qui vous préoccupent et on est là pour vous parce qu'on vous doit bien ça. Dans un instant, Elsa nous parlera des jeux un peu à l'ancienne qui reviennent au goût du jour. Oh, ma passion. À tout de suite sur votre radio ici.
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0: Yeah. Encore quelques minutes à passer en votre merveilleuse compagnie. Vous êtes très très nombreuses à réagir au 0810 055 056. On répond à tout ou presque, en tout cas. On est là pour vous et on vous doit bien ça. Ma chère Elsa,
6: oui.
0: Dis donc, est-ce que vous n'êtes pas en train de nous ressortir des jeux qui datent des années 40 et qui reviendraient à la mode, dis donc ?
6: Exactement. Vous faites quoi, vous, pour vous détendre, Enora, l'hiver ? Ah non, je ne veux pas savoir en fait. Pardon, voilà. Excusez-moi, je voulais poser une question, mais je ne veux pas
4: Attention.
6: Savoir.
0: Est-ce vous que avez vous... raison, vous me connaissez.
6: Voilà. Est-ce que vous connaissez le scrapbooking?
4: Non.
0: Donc, c'est que ça.
6: Ah, Aude. Alors, le scrapbooking, c'est un cahier dans lequel vous collez des photos, des petits mots, tous les petits souvenirs que vous ramassez un peu partout. Alors, vu votre vie, Nora, à mon avis, vous pouvez nous faire des énormes albums.
4: Oui, c'est
6: Alors,
4: vrai.
6: Effectivement, les jeux cartonnent en ce moment, comme le crochet, le tricot, les puzzles, le coloriage, les mots croisés, bref, tout ce qu'on appelait avant les loisirs de vieux est devenu hyper tendance. Ça me rassure, parce qu'évidemment, je suis à la mode, l'air de rien, comme d'habitude, vous pensez bien. Moi, la céramique, les puzzles, tout ça, je fais de tout, hein, parce que je célibataire avec trois chats, hein, on y va avec sur les activités.
0: Mais c'est-à-dire que vous vous faites chier, quoi. Pardon.
6: Non, pas tant que ça. Pas justement, non, bah oui, parce que justement, ces jeux, on se fait pas du tout chier. Et alors, je vais vous dire, pour les fans
4: qui nous
6: écoutent.
4: Pardon pour le gros mot, chers
6: ouais,
4: amis. Hein.
6: C'est vrai. Pardon, et pour les fans qui nous écoutent, les fans de mots croisés, alors là, c'est la fête, carrément. Il y a des revues récentes, comme Croisé Galaxy, qui revendiquent des définitions plus joueuses. Mais il y a aussi Grillé, ces deux jeunes filles, Louise et Dior, qui ont complètement dépoussiéré les mots fléchés et les mots croisés, des références pop, de l'humour, des définitions beaucoup plus actuelles, et leur niveau s'appelle doux, mi-cuit et chaud. Alors moi, je vous explique, je suis mi-cuit. Bon, voilà. Et si vous ne savez pas...
4: Excusez-moi, on s'arrête deux secondes sur cette phrase. Moi, je suis,
6: mi-cuit. Oui, d'accord. D'ailleurs, Gérald me regarde.
7: Moi, je suis doux.
6: Non, non, vous êtes chaud, Gérald. Vous êtes chaud.
7: Oh là là.
6: Et alors, si vous savez ni crocheter, ni tricoter, ni broder, ni faire de céramique... Et si vous n'osez pas vous lancer, d'ailleurs, aucun problème, parce qu'il y a un nouveau phénomène, justement, c'est les cafés créatifs. Ça ouvre partout, alors mais partout. À Paris, vous avez Artichaut, Mazette, la Popoterie, à Nantes, Dadou's Corner, à Marseille, il y a le café Barbotine. Vous pouvez boire un café ou prendre un goûter tout en peignant votre bol, votre tasse, votre assiette.
7: C'est génial,
6: à Rennes,
7: ça,
6: en Bretagne. Ah ben voilà, Valère, enfin un truc qui vous plaît.
0: Allez-y ensemble, les copains.
6: Mais oui, vous peignez votre céramique en mangeant une pâtisserie. Enfin bref, voilà, c'est des lieux qui sont pensés pour qu'on puisse venir en famille, entre amis ou tout seul. Et surtout, les ateliers sont accessibles aux enfants comme aux personnes plus âgées. Et c'est justement ça qui me plaît, les mélanges des générations. On vient fabriquer des objets et en même temps, on recrée du lien. C'est tellement important. Voilà. Et ce que je voulais vous dire aussi, c'est bye bye, les pensées qui tournent en boucle. Parce qu'en fait, toutes ces activités, ça nous fait du bien. Et c'est ce qu'on appelle le flow. Gérald, vous savez ce que ça veut dire, le flow? Le flow, c'est un concept qui est un peu théorisé comme ça par un psychologue dont le nom est imprononçable. Donc, je ne vais pas du tout vous en parler.
7: Volinsky.
6: Non, pas du tout. Le flow, c'est un état mental de concentration maximale où on est totalement absorbé par une activité au point d'en oublier l'effort. On est bien et on a besoin de ce flow-là quand il fait froid. C'est pour ça que ça fait du bien. Pour ça, dans une émission sur la chaleur.
7: Comme quand
6: Valère.
7: On vous écoute, on est dans le flow.
6: Oh, vous êtes gentil.
0: Mais, là, là.
6: Mais voilà, on ne cherche plus le vide se fait tranquillement. Allez, on joue à ces jeux-là, on n'est plus des vieux, pas du tout, on est tendance.
0: Oh là, merci Elsa Volinsky, qu'est-ce que je l'aime. Elle nous décomplexe. C'est notre rayon de soleil, hein, dans On vous doit bien ça. Merci Elsa. Alors, nous allons accueillir, évidemment, un auditeur qui a gagné, pardonnez-moi, j'en perds mon latin, qui s'est inscrit sur le site ici.fr. Patrick, bonjour Patrick.
8: Bonjour.
0: Oh, quelle belle voix. Oh là là.
8: Ah,
0: oui. Oh, j'aime ça. Oh là, j'aime cet entrain, cher Patrick. D'où nous appelez-vous?
8: À côté d'Auxerre.
0: Oh, très belle région également, dans Lyon. Très, très bien. Oui. Alors, qu'est-ce que vous faites dans la vie?
8: Je suis retraité.
0: Oh, la chance. Eh bien, j'espère que votre...
8: C'est vrai.
0: Ben,
8: c'est
0: moi, j'en aurais pas de retraite.
8: Aussi.
0: J'en aurais pas. Allez,
8: oui,
0: je plaisante. Moi aussi, le plus tard possible. Cher Patrick, vous êtes inscrit sur le site ici.fr et c'est gagné.
6: Bravo.
0: C'est formidable, 200 euros dans votre pocket à dépenser dans une grande enseigne. On vous embrasse très très fort, cher Patrick.
8: Eh ben merci beaucoup,
0: bravo.
8: Bonne journée.
0: Mais bonne journée. On espère qu'on vous l'a un tout petit peu ensoleillé. Faites comme Patrick, inscrivez-vous sur ici.fr. Il y a une page dédiée à cet effet. Et deux fois par jour, vous repartez avec 200 euros. Je voudrais remercier Céline à la réalisation pour cette merveilleuse émission qui est passée en un éclair. Notre Thierry qui est à Montpellier à la régie et Antoine à la technique à Paris, Sadika au standard, Gwenaëlle à la préparation. Et moi, je vous retrouve demain. Bisous.

0: Est-ce que tout le monde va bien ce matin? Je suis ravi de vous retrouver. C'était France Gall sur ICI. Soyez les bienvenus ce jeudi matin. Bon réveil avec nous.
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0: Bonjour tout le monde, bonjour Valentine.
2: Bonjour Louis, bonjour à tous.
0: Nous sommes le jeudi 24 septembre, c'est la journée mondiale de la mer, l'occasion de mettre à l'honneur toutes celles et ceux qui en ont fait leur métier. Alors avec Valentine, ce matin, on recherche un auditeur qui...
2: On recherche un auditeur qui a fait de la mer son métier.
0: Marin, pêcheur, sauveteur, mécanicien, cuisinier aussi, salarié d'un ferry, pourquoi pas. Racontez-nous votre métier, votre quotidien et votre plus grand souvenir en mer en nous appelant maintenant au 0810 055 056.
2: Si vous toussez un peu, que vous avez le nez qui coule et que vous avez peut-être perdu le goût, méfiez-vous, c'est le retour du Covid. Nous sommes en pharmacie où on voit bien les symptômes au comptoir. C'est l'info du jour dans une demi-heure. Alors, les nombres de cas et combien à la hausse depuis une semaine, explication dès 5h.
0: Et pour vous accompagner jusqu'à 6h, Saveria au standard, Christophe à la technique, Charline à la rédaction en chef. Ici, dès 5h, ça commence maintenant. Non.
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0: Jeudi 24 septembre, excellent réveil avec nous, il est 5h.
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0: 5h, le tour de l'actualité à vos côtés, Valentine, à la une. La saison du Covid démarre en France.
2: On connaît bien le virus désormais, nez bouché, grosse fatigue, accompagnée parfois d'une perte de goût et de l'odorat. Et les chiffres de Santé publique France sont pour le moins significatifs. Anne Le Gall, le nombre de cas repart à la hausse.
3: C'est une augmentation modérée qui concerne également des symptômes grippaux. Mais depuis 3 semaines, le nombre de consultations chez SOS Médecins pour Covid ainsi que le nombre d'hospitalisations dues à ce virus sont en hausse pour toutes les tranches d'âge. Rien que sur la semaine dernière, SOS Médecins a noté une hausse de 76% des consultations pour suspicion de Covid au niveau national. Point rassurant, cette reprise de la circulation du virus reste inférieure à celle des 4 années précédentes à la même époque et les variants actuels n'entraînent pas de symptômes particulièrement sévères. Ces variants restent par ailleurs sensibles au vaccin. La campagne de vaccination contre le Covid démarrera mi-octobre en même temps que celle de la grippe et elle s'adresse en priorité aux plus de 65 ans.
2: En cas de symptômes, les médecins vous rappellent l'importance de faire un test et de porter un masque pour protéger les plus fragiles.
0: Le champion du judo, Teddy Riner, harcelé en ligne.
2: Le parquet de Paris ouvre une enquête pour injures publiques, racistes et cyberharcèlement au vu du nombre de messages haineux envoyés à Teddy Riner depuis cette déclaration.
4: Ce qui m'angoisse, c'est plus la tournure que prend le pays. Ça m'angoisse, même moi, sportif de haut niveau, ça m'angoisse de voir tout ça, la montée des extrêmes, ça me fait flipper, ouais, de l'extrême droite. Il faut appeler un chat, un chat.
2: Depuis la diffusion de ce témoignage cette semaine, Xavier Monferrand, le judoka star, est donc véritablement pris pour cible.
5: C'est un entretien à l'émission Stade 2 qui a enflammé les réseaux sociaux quand Teddy Riner, interrogé sur le climat social et politique à l'approche de l'élection présidentielle, a dit que la montée de l'extrême droite le faisait flipper. Pauvre biquet, tout va bien se passer, Teddy, lui avait alors répondu le député RN Julien Audoul. Sur CNews, le présentateur vedette de la chaîne Pascal Pro avait consacré un édito au judoka en lui reprochant de s'acheter un brevet de bonne conscience à peu de frais. Depuis cet entretien donné par Teddy Riner, le parquet de Paris a remonté le fil des réseaux sociaux et selon lui, de nombreux messages haineux ont visé le judoka, y compris des insultes racistes. Le parquet de Paris précise avoir ouvert cette enquête de sa propre initiative. Teddy Riner, lui, a assuré qu'il continuerait à s'exprimer si des lignes rouges étaient franchies.
2: Le quintuple champion olympique en train de préparer ses derniers Jeux en 2028 à Los Angeles, Teddy Riner a plusieurs fois sous-entendu qu'ensuite il envisagerait une carrière politique. Justement, à une semaine de présenter son budget pour la France pour 2027, avec 54 milliards d'euros d'économies à trouver, Sébastien Lecornu propose aux socialistes de bâtir, comme l'an passé, un compromis. L'objectif du Premier ministre, encore une fois, c'est de contrer les menaces de censure déjà brandies par l'opposition. Mais c'est au président de rendre des comptes ce soir. Emmanuel Macron aux 20h, 30 à 40 minutes d'interview où il sera forcément question de l'envolée des prix du carburant.
0: 5h03 sur ICI, nous sommes désormais à 7 mois de l'élection présidentielle.
2: Et depuis le début de l'année, 432 ingérences numériques venues de l'étranger ont déjà été repérées, principalement de fausses informations diffusées sur les candidats. C'est plus que pour toute l'année dernière, confirme le ministre de l'Intérieur. Et de plus en plus facile avec l'intelligence artificielle. L'un de ses plus grands acteurs, Anthropic, le promet cette nuit devant le Conseil de sécurité des Nations Unies. Le développement de son IA sera ralenti autant que nécessaire pour assurer la sécurité du monde. Quand au même moment, le géant américain du secteur OpenAI annonce une attaque menée par son intelligence artificielle contre plusieurs sites du gouvernement australien.
0: J-1 avant l'arrivée du pape en France.
2: 4 jours de visite entre Paris, Lourdes et Metz, chiffrés, accrochez-vous, à 27 millions d'euros. La quasi-totalité financée par les dons de Français, mais pour Béatrice, fidèle de Dijon, inscrite depuis bien longtemps pour la messe sur les Champs-Élysées, la venue de Léon XIV, elle n'a pas de prix.
6: La venue du pape, quand on a su ça il y a plusieurs mois, on se disait on n'y est pas. Puis en fait, il faut s'inscrire et je frétille. Je trouve ça extraordinaire. Il est venu nous rencontrer, nous Français. J'ai un souvenir extraordinaire de la venue du pape Jean-Paul II à Paris quand nous y habitions. 3 jours en présence du pape à Paris. C'est que du bonheur de pouvoir vivre ça, vivre la rencontre avec le pape sans avoir à le toucher. Il sera là et du coup, voilà, maintenant je suis portée par ça. C'est ce que j'aime aussi dans ces quelques jours de présence du pape en France, c'est que Metz, il aurait pu dire autant aller sur les Champs-Élysées, voilà, ça va faire une grosse rencontre. Mais je trouve ça, enfin, c'est comme s'il venait à Dijon en fait. Je trouve ça extraordinaire.
2: Arrivée du pape à Paris demain, puis dans les Hautes-Pyrénées samedi soir, avant la dernière étape à Metz lundi. La météo, Louis.
0: Eh bien, la météo de ce jeudi avec encore quelques brumes matinales, notamment dans le nord, petit matin, avant de retrouver un soleil généreux du nord au sud, de l'est à l'ouest. Tout le monde pourra en profiter cet après-midi. On aura un ciel légèrement plus couvert en début d'après-midi du côté de la région Grand Est. Pour les températures au petit matin, 10 degrés 4 à Mulhouse, nous dit Kevin sur notre page Facebook. 13 dans le Loiret, nous dit Corinne. Et puis en milieu de matinée, les températures, elles, vont grimper naturellement. À Lille et Reims, 14 degrés. Pour Dijon, 15 degrés. À Clermont-Ferrand, on relèvera 16 degrés. Bordeaux, 18 degrés. Cet après-midi, les températures sont en hausse pour les maximales ce jeudi. 27 dans le nord à Tours. Dans le sud, 28 degrés à Montélimar et jusqu'à 31 degrés attendus à Toulouse cet après-midi.
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0: Ce matin, embarquement immédiat, il y a 49 ans, jour pour jour, la croisière s'amuse prenait le large à la télévision. Exciting. 9 saisons avec des vedettes invitées à chaque épisode, de nombreuses rediffusions feront ensuite du fameux Pacific Princess, l'un des bateaux les plus célèbres de la télévision. Montez à bord, Valentine.
2: Oui, bien sûr, je ne suis pas en train de sombrer comme le Titanic.
0: Vous gardez le cap et moi je me charge, tiens, de la musique ce matin pour vous réveiller à 5h07 sur ICI. Avec The QC and the Sunshine Band, That's the Way. Bon réveil avec nous, on est ensemble jusqu'à 6h. Soyez les bienvenus.

0: Ceci, and the Sunshine Band à l'écoute d'ici avec That Way. Bon réveil avec nous. Est-ce que ça vous dirait à la maison d'avoir un escalier où vous ne croisez jamais personne?
1: Ça nous éviterait peut-être de marcher sur les jouets des enfants déjà.
0: Ah, ça pique, ça réveille par contre.
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0: Cet escalier, je pense que vous le connaissez, ou à minima, vous en avez déjà entendu parler, il est au château de Chambord. C'est là où Stéphane Bern nous emmène ce matin, Valentine.
1: Construit à la Renaissance, deux personnes peuvent l'emprunter en même temps, l'une en montée, l'autre en descente, sans jamais se croiser.
0: On vous explique cette prouesse architecturale avec Stéphane Bern à 5h25, sur ICI.
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0: C'est votre rendez-vous quotidien. À 5h10, vous avez rendez-vous avec Catherine Quicondon pour Ici, ça entreprend.
1: Avec une solution ce matin aux millions de parapluies jetés chaque année en France.
0: Si le vôtre a cassé dès la première bourrasque, Catherine Quicondon a trouvé la bonne idée avec Ici Nord.
5: À Roubaix, dans le Nord, la pluie n'est pas un problème.
6: Vous désirez
7: un parapluie?
6: Un parapluie?
5: Oui, mais un parapluie 1705, s'il vous plaît. Et pourquoi celui-ci en particulier, me demanderez-vous? Eh bien, tout simplement car il est particulier, comme nous l'explique Olivier Maigret, son inventeur.
8: Il est entièrement démontable pour être réparable. Nous, ce qui nous intéresse, c'est la réparabilité, la durabilité.
5: Toutes les parties du parapluie sont donc disponibles en pièces détachées, comme la toile, les baleines en fibre de verre, les aiguillettes, la dragonne, les clous, les vis, la sangle, etc. Et Olivier vous propose même une clé plate et un tournevis si besoin. Vous aurez l'air d'un vrai petit bricoleur. L'autre spécificité du parapluie 1705 est qu'il est 100% français.
8: Les pièces viennent des quatre coins de la France et on a un atelier de confection qui est Confectio à l'équin du groupe Vitamine T. Je leur livre le tissu et eux font la coupe et la confection.
5: La toile déperlante est fabriquée en région Auvergne-Rhône-Alpes et ne contient aucun polluant dit éternel. Quant aux manches et la poignée, ils sont en bois, de préférence du hêtre des forêts du Jura. Le tout est assemblé par Olivier lui-même dans une usine à Roubaix. Avec cette innovation brevetée, Olivier Maigret a gagné une médaille d'argent au concours Lépine 2025. Vous pouvez acheter un parapluie 1705 déjà monté, cela coûte 140 euros. Un peu cher, me direz-vous, mais c'est du haut de gamme et surtout, tout est réparable. Donc dans le temps, c'est rentable. Et si vous avez une âme de bricoleur ou que vous aimez bien bidouiller des choses...
8: On a un coffret à monter soi-même. Comme notre parapluie est démontable, remontable pour être réparable, on en a fait une version mécano Lego, entièrement à monter soi-même. Il est à 110 euros.
5: Dernière petite info, pourquoi 1705 à votre avis? Eh bien c'est la date de l'invention du premier parapluie pliant en France par un certain Jean Marius, que l'on remercie au passage d'ailleurs car c'est bien pratique. Plus d'infos et achats sur 1705.fr, 1705 en chiffres. Merci à Nicole Buise d'ICI Nord pour cette idée qui ne se démonte pas. Enfin si, mais c'est pour la bonne cause. Ici, ça entreprend à Roubaix avec parapluie 1705 pour un parapluie qui nous réjouit.
0: Merci Catherine. Alors même si le temps ne s'y prête pas encore, ça reste tout de même un bon allié pour les mois à venir.
1: Ou pour se protéger des éclaboussures de l'eau bénite. Nous sommes à Lourdes ce matin où l'arrivée du pape ce week-end ne fait pas que des heureux, surtout chez les restaurateurs.
0: Reportage sur place dans moins d'une minute.
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0: Soyez les bienvenus ce jeudi matin à 5h15. Les commerçants de Lourdes ne s'attendent pas à un miracle pour la venue du pape.
1: Mais plutôt à un supplice. 200 000 visiteurs attendus dans une ville clairement pas dimensionnée pour recevoir autant de monde. Et à deux jours de l'arrivée de Léon XIV dans les Hautes-Pyrénées, les restaurateurs, notamment Sébastien Berriot, se préparent à des tables vides.
10: C'est un comble, nous explique ce restaurateur. Dimanche, ce sont des dizaines de milliers de pèlerins qui vont passer avec le pape juste devant son établissement. Mais il sait déjà que personne ne va s'arrêter.
11: Les gens, quand ils vont passer, c'est pour aller à la grotte. Et une fois arrivés à la grotte, ils auront peur de retourner. Parce que s'ils sortent de la grotte, ils n'auront plus leur place. Donc, ils vont être bloqués là-bas toute la journée. Tout le monde se dit, peut-être on ne va pas travailler.
10: De l'autre côté du gave de Pau, même sentiment dans ce bar où le patron Laurent ne s'attend pas à des miracles à cause de la circulation totalement coupée et aussi des mesures de sécurité draconiennes.
12: Moi, personnellement, je pense que je vais moins travailler que d'habitude, ça c'est sûr. Comme la clientèle qui va aller au sanctuaire, il va falloir qu'ils arrivent au moins 3, voire 4 heures à l'avance pour passer les barrages de sécurité. On va voir personne, en fait, dans les commerces.
10: Ceux qui travaillent ce week-end vont avoir des moments difficiles. Des macarons ont été distribués pour permettre aux habitants de circuler. Mais il faudra être très patient. Calvin est serveur dans un restaurant.
13: Ça va être quand même assez compliqué parce qu'on a beaucoup de déviations. C'est-à-dire, par exemple, pour un trajet qui durait à peu près 20 minutes, maintenant on va devoir faire un long trajet qui va peut-être durer une heure de temps de plus.
10: Dans cet hôtel, on a préféré prendre les devants pour le personnel, nous explique Loumi, l'une des employées.
14: C'est les patrons qui les donnent des chambres pour dormir à un hôtel parce qu'ils ne peuvent pas marcher 20 km à pied où ils habitent. Ils dorment ici.
10: Les habitants de Lourdes ont compris que la vie va s'arrêter pendant 2 jours. Alors, avant la visite du pape, on s'organise pour faire des provisions, comme dans ce supermarché.
15: Je suis venu aujourd'hui en prévision de la venue du pape parce que les routes seront bloquées après. Voilà, j'ai fait mes provisions pour la semaine.
10: Mais pour Bruno, gérant d'un magasin de souvenirs, tout cela n'est pas vraiment un problème.
16: Moi j'accepte, je suis heureux que le pape y vienne. C'est 2 jours dans une année qu'on va bloquer une ville, c'est pas grave.
10: Quelques habitants dénoncent une mauvaise organisation et pointent du doigt un changement de préfet pas très judicieux à 1 mois de la visite du pape.
1: L'arrivée du pape en France est prévue demain matin à 10h à l'aéroport de Paris-Orly.
0: Merci Valentine. Dans vos coulisses TV, ce matin, TF1 revient sur l'un des drames les plus marquants de la Seconde Guerre mondiale en France. La chaîne diffuse ce soir Oradour, une fiction consacrée au massacre d'Oradour-sur-Glane en juin 1944, avec notamment Matt Pokora qui se livre au micro de Patrice Gascoigne dans 5 minutes sur ICI. 5h16 tout de suite, voici David Hallyday, Tu ne m'as pas laissé le temps sur ICI. Excellent réveil à l'écoute de votre radio. Thank you.

0: Bon réveil sur ici, c'était David Hallyday avec Tu ne m'as pas laissé le temps. 0810 055 056, c'est le numéro de votre radio et les inscriptions sont ouvertes tous les matins à 5h38. C'est le duel des auditeurs, une question autour de l'actu, un chiffre à trouver et le plus proche remporte la radio ici, Valentine.
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0: Saveria, qui attend vos appels ce matin au 0810 055 056. Allez-y, foncez et bonne chance à tous.
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0: On retrouve tout de suite Patrice Gascoigne avec ses coulisses TV. Ce jeudi, Patrice, TF1 a décidé de perpétuer la mémoire d'une tragédie, celle d'Oradour-sur-Glane, survenue en juin 1944. Et pour cela, elle propose une fiction portée par Matt Pokora.
4: Comment raconter l'histoire du plus grand massacre de civils commis en France pendant la Seconde Guerre mondiale, précisément le 10 juin 1944 ? TF1 en fait une fiction d'utilité publique et baptisée sobrement Oradour.
5: Messieurs, le débarquement approche.
6: Ta tête est mise à prix.
5: Notre mission, leur barrer la route.
4: L'action d'Oradour débute le 5 juin 1944. Matt Pokora incarne un officier des forces françaises libres, parachuté près d'Oradour-sur-Glane pour diriger une mission secrète pour la résistance. Il retrouve Marie, jouée par Caroline Anglade, son amour de jeunesse. C'est par cette porte d'entrée, par la petite histoire au cœur de la grande histoire, qu'est abordé ce drame de la Seconde Guerre mondiale, une fiction qui est née d'un constat un peu triste, fait par Matt Pokora. La mémoire du massacre d'Oradour-sur-Glane se perd. D'ailleurs, lorsque son manager lui en parle.
7: Tout de suite, ça n'a pas fait tilt chez moi. J'ai dû quand même aller vérifier sur Internet les faits exacts. Et je me suis dit que c'était pas normal que ça ne résonne pas aussi fort chez moi de l'évocation d'Oradour-sur-Glane. Du coup, j'ai un peu demandé autour de moi pendant les semaines qui suivaient. Je me suis rendu compte que vraiment, il y avait facilement 60-70% des gens à qui je parlais d'Oradour-sur-Glane qui ne savaient pas ou qui n'avaient plus de souvenir de ce que c'était exactement. Et c'est vrai qu'on s'est battu pendant 5 ans pour réussir à monter ce projet.
4: Voilà comment est née cette idée de sensibiliser tous les publics, et notamment les jeunes, à Oradour via une fiction. Matt Pokora, qui reste encore marqué par le jour où il a fallu tourner la scène de cette triste journée du massacre du 10 juin 1944.
7: Oui, c'était difficile à tourner, parce que forcément, quand vous vous retrouvez à faire la scène de l'église et que vous voyez des corps de femmes, d'enfants allongés sur le sol, on a beau savoir que c'est du maquillage, etc. Enfin, c'est une vision d'horreur hein, quand on rentre sur le plateau et qu'on voit tout ça, les débris, les corps allongés. Ça a été des scènes très très émouvantes, très dures à tourner. Ça a été assez éprouvant émotionnellement, spécialement cette journée-là.
4: Matt Pokora et Caroline Anglade dans une fiction réussie et utile. Oradour ce soir sur TF1.
0: À 21h10, suivi d'un documentaire en deuxième partie de soirée, Oradour, un village martyr. À 5h24, merci de commencer votre journée sur ICI. Dans 3 minutes, Stéphane Bern vous emmène au château de Chambord et vous expliquera comment ces escaliers mythiques ont été construits. C'est juste après le nouveau single de Pierre Demar. Voici « Je pense à vous ». Bon réveil.

0: Pierre Demar, je pense à vous sur ICI. Nous sommes le jeudi 24 septembre. Avant les infos, un petit peu d'histoire avec Stéphane Bern. Et ce matin, on voyage au temps où un escalier permettait de s'éviter, et ce, en toute élégance, Stéphane.
1: À Chambord, on avait trouvé dès la Renaissance une solution aux rencontres embarrassantes. Deux escaliers qui mènent au même endroit, sans jamais avoir à se croiser. Sa façade, ses dimensions, son parc, le château de Chambord en impose. Mais un détail en particulier attire l'œil, son escalier central. Vu de loin, rien de très exceptionnel, mais à y regarder de plus près, on découvre une véritable prouesse architecturale. Il n'y a pas un, mais deux escaliers qui s'enroulent l'un sur l'autre, formant une double hélice.
2: Je me suis trop penchée pour admirer les hélices, et j'ai dérapé.
1: Une double hélice qui est un peu l'ADN de Chambord. Résultat, deux personnes peuvent s'y engager au même moment, l'une en montée, l'autre en descente, sans jamais se croiser. À Chambord, on ne fuyait pas les problèmes, on les contournait en colimaçon.
3: Moi, je tourne en, je tourne en.
1: Tout le château, voulu par François Ier, s'organise autour de cet escalier monumental. Quant à savoir qui a eu cette idée originale, un nom revient sans cesse. Celui de Léonard de Vinci. C'est là où l'on reconnaît le génie. De Vinci, c'est le seul homme capable de transformer un « j'aimerais que ma femme ne tombe jamais sur ma maîtresse » en un chef-d'œuvre de la Renaissance.
4: Je demandais à Lord Twickenham combien il avait de maîtresses. Et il me répondit « impossible. À partir de combien peut-on dire plusieurs ?»
1: Même s'il est mort quelques mois avant le début de la construction de Chambord, il l'a probablement inspiré. On a retrouvé dans les carnets du génie italien des croquis de ce type d'escalier. Comme tout le monde n'a pas les moyens financiers de François Ier, ni la chance de connaître un Léonard de Vinci, de nos jours, quand on cherche à éviter quelqu'un, on ne construit pas une œuvre architecturale, on change juste de trottoir.
0: Merci Stéphane, on vous retrouve demain. Après les infos, on parlera de Martin Scorsese et Robert De Niro, deux légendes du cinéma qui viennent de recevoir la Légion d'honneur des mains d'Emmanuel Macron, une distinction prestigieuse et beaucoup plus rare qu'on l'imagine. Je vous explique tout en détail à 5h40, puisque tout de suite, il est 5h30, voici l'actualité en France et dans le monde en 90 secondes. C'est avec vous, Valentine Lettès.
5: Pour le cyberharcèlement de Teddy Riner, le parquet de Paris ouvre une enquête pour injures publiques et racistes. Vu le nombre de messages de haine envoyés à la star mondiale du judo depuis sa déclaration sur son angoisse face à la montée de l'extrême droite en France. Logisticien des attentats du 13 novembre, l'audience sur la possible libération conditionnelle de Mohamed Bakali est reportée. Le temps pour la justice belge d'entendre les victimes des attentats de 2015 à Paris. Malgré sa condamnation à 30 ans de prison en France, il peut déjà, en Belgique où il est incarcéré, prétendre à une libération. Un compromis entre le gouvernement et les socialistes sur le budget 2027. Comme l'année dernière, le Premier ministre Sébastien Lecornu propose au PS une alliance à une semaine de la présentation de son projet d'économie. Plus de 150 postes menacés dans les rédactions de Ouest-France. Touchés par le déclin du journal papier et la baisse des revenus publicitaires, ce plan d'économie a été présenté aux salariés du groupe. Pas de licenciement, uniquement des départs à la retraite et des CDD. Reprise du trafic ce matin en Normandie, journée compliquée hier. Les cheminots ont exercé leur droit de retrait et parlent d'un réseau vétuste et dangereux dans la région. Selon les syndicats, un nouveau déraillement de train a été évité en début de semaine après un premier accident le 11 septembre. C'est le grand jour demain pour des millions de chrétiens. Le pape Léon XIV arrive en France. Messe géante, sécurité hors normes, 14 000 policiers et gendarmes mobilisés et programme marathon entre Paris, Lourdes et Metz.
0: L'info du jour, c'est le retour du Covid.
5: Vous avez peut-être déjà de premiers malades dans votre entourage et toujours les mêmes symptômes constatés au comptoir des pharmacies Farida Noir. Grosse fatigue, mal de ventre et tout.
6: Et ben voilà, ils sont ici. On a deux marques pour les autotests.
5: Rangés tout près dans la réserve, car au comptoir, Servan, la pharmacienne, confirme bien cette petite reprise.
6: Par rapport au début d'été, on va dire, il y a quand même plus de personnes par rapport à d'habitude qui reviennent pour le Covid avec des symptômes où les gens sont très fatigués. Ils ont aussi pas mal de problèmes gastro-intestinaux. Ils transpirent, de la fièvre, etc. On voit quand même des cas revenir et sûrement des gens qui ne se testent pas et qui sont aussi positifs au Covid.
5: Et c'est peut-être ce qui explique pourquoi Frédéric, qui sort de la pharmacie, est si fatigué.
7: Ça fait 4 jours que je dors.
5: Et il y a une petite suspicion de Covid.
7: J'ai eu mon médecin ce matin. Ouais, il y a un virus, il m'a dit qu'il traîne, ça peut être le Covid.
5: Vous n'êtes pas tenté par un test?
7: Je pense que c'est trop tard déjà.
5: Et les gestes barrières alors, du coup? C'est fini ça?
7: Oui, c'est vrai qu'on y pense pas, vous avez raison.
5: Et dans la famille de Bertrand, retraité?
8: Il y en a un dans mon entourage, c'est la cousine de mon épouse.
5: Est-ce que vous avez repris les gestes barrières qu'on avait en 2020?
8: D'abord, j'ai été vacciné avant de partir en vacances.

0: Juste une part nuageuse du côté de la région Grand Est en début d'après-midi. Pour les températures au petit matin, 14 degrés dans le Périgord, nous dit Patrick sur notre page Facebook. 13 dans le Loiret, nous dit Corinne. En milieu de matinée, les températures, elles grimpent doucement. À Lille et Reims, 14 degrés. Pour Dijon, 15 degrés. À Clermont-Ferrand, 16 degrés. Et puis à Bordeaux, 18 degrés. Cet après-midi, pas de bouleversement dans le ciel. On va conserver ce joli soleil. Des températures, elles, qui sont en hausse pour les maximales. 27 dans le nord à Tours. Dans le sud, 28 degrés attendus à Montélimar et jusqu'à 31 degrés attendus cet après-midi à Toulouse.
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0: À 5h38, dans quelques instants, c'est le duel des auditeurs autour de l'actu. Les inscriptions se font tous les jours au 0810 055 056. 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Il est 5h34, je souhaite un excellent réveil avec nous, avec cette guitare, la voix de Bono bien sûr. Voici YouTube sur ici, avec Pride, et derrière cette chanson, un hommage à Martin Luther King et à son combat pour les droits civiques. C'était en 84.

0: soyez les bienvenus, c'est jeudi matin. C'était YouTube sur ici avec Pride. Et ce jeudi, aussi dans votre rendez-vous anti-arnaque, méfiance, Valentine, si on vous appelle pour vous faire miroiter un héritage.
1: C'est arrivé à l'un de nos auditeurs. Un prétendu avocat l'appelle pour lui parler d'une somme bloquée à la Caisse des dépôts. Il avait même des informations sur sa mère décédée.
0: Ce piège, Aude Razzo vous l'explique et c'est dans 5 minutes sur ici.

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2: Et ce jeudi, on dit bonjour à Monique qui
3: bonjour
2: est avec nous.
3: Monique.
2: Bonjour Monique.
4: Bonjour Louis et Valentine.
2: Monique qui nous passe un coup de fil de bonheur. Vous nous appelez du côté de la Loire-Atlantique et vous êtes le levé de bonheur très tôt. Je vois 6h45 et habituellement, alors mes yeux ne vont pas si loin. Vous nous écoutez depuis votre lit. C'est très bien ça pour se réveiller. Eh bien écoutez, on va voir si ça vous porte chance. Avant, on va dire bonjour à Alain qui est avec nous. Alain du Morbihan. Bonjour,
3: bonjour Alain.
5: Bonjour.
2: Vous nous écoutez où, vous ?
5: Je vous écoute de Vannes, le golfe de Morbihan.
3: Et est-ce que vous êtes aussi sous la couette, Alain ?
5: Non, je me suis réveillé quand même, je prépare mon café.
3: C'est bien.
2: On va jouer ensemble pour le duel des auditeurs de ce jeudi. C'est dans l'actu. Cette semaine, Emmanuel Macron a remis la Légion d'honneur à deux légendes du cinéma, Martin Scorsese et Robert De Niro, pour leur engagement en faveur du cinéma et de sa préservation. La Légion d'honneur est la plus haute distinction française, mais selon vous, combien de personnes en sont actuellement membres ? Monique, il me faut un chiffre. En milliers.
4: En milliers. En milliers ?
2: Oui.
4: 8 000
2: pour Monique. Alain, on vous écoute.
5: Moi, je dirais 9 000.
2: 9 000 pour Alain. Valentine ?
3: Environ 77 000 personnes.
2: C'est donc Alain qui remporte sa radio ici ce matin.
5: Ah, je suis très content.
3: Bravo,
2: Alain.
3: Alain.
2: Félicitations.
5: Merci, merci, merci.
3: Alors, chaque année, environ 2200 Français et 300 étrangers sont distingués. En tant qu'Américains, Martin Scorsese et Robert De Niro peuvent donc être décorés, mais ils ne deviennent pas officiellement membres de l'ordre.
2: Ça fait du monde, hein, tout de même. 77 000 personnes. Monique, ça m'a fait plaisir de jouer avec vous ce matin. J'espère qu'on aura l'occasion de vous retrouver bien vite. Vous avez quoi, là, de prévu aujourd'hui ?
3: Bah, il faut qu'elle se lève.
4: Au bord de la mer, tous les jours.
2: Donc, on se lève, on fait le petit déjeuner et on se retrouve très vite. À bientôt, Monique. Vous, Alain.
4: À bientôt et bonne journée.
3: Merci, Monique.
2: Alain, vous avez une passion, c'est la voile et la marche.
5: La voile, donc je fais un peu de voile dans le golfe du Morbihan, je fais un peu de marche. Et puis je fais aussi du modélisme, donc de la voile en modèle réduit.
2: C'est génial ça, et puis en plus ça tombe bien Valentine.
3: Oui, parce que si vous aimez la mer comme Alain, et bien ce jeudi 24 septembre, c'est justement la journée mondiale de la mer. Alors ce matin, on recherche un auditeur qui a fait de la mer son métier ou sa passion, si vous aimez la voile ou la pêche en mer comme Alain.
2: Ouais, vous pouvez nous appeler tout de suite au 0810 055 056 et vous passer à l'antenne avec nous juste avant vos infos locales de 6h. Alain, merci beaucoup, belle journée à vous.
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2: 5h42, tenez-vous bien, tiens, si votre prochain entretien d'embauche se passait en tenue de sport, eh bien c'est ce qui se fait sur la Côte Basque, Valentine.
3: Oui, candidats et recruteurs se rencontrent directement sur un terrain avant même de parler CV.
2: Alors est-ce que ça marche ? Robin Bernot nous raconte à 5h55 sur ICI. Alors pour l'entretien d'embauche, on vous laisse choisir la tenue de sport. Pour le réveil, nous, on a choisi Serge Gainsbourg. En 79, lorsqu'il revisite la Marseillaise en reggae. Voici Aux Armes, etc. sur ICI.

0: Serge Gainsbourg sur Ici, aux armes, etc. Chanson qu'il a enregistrée en Jamaïque avec en plus quelques musiciens qui avaient travaillé avec Bob Marley. 5h45, je vous souhaite un excellent jeudi à l'écoute d'Ici. Tout de suite, place à votre rendez-vous anti-arnaque.
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0: Soyez toujours vigilants lorsqu'on vous appelle. Odrazo, un auditeur, vous a contacté. Il nous alerte sur ce prétendu avocat qui nous font miroiter un héritage au téléphone.
2: Oui, il s'appelle Michel. Il a perdu sa maman il y a quelques années. Et un jour, il reçoit un appel. Quelqu'un lui dit qu'une grosse somme d'argent est bloquée à la Caisse des dépôts et qu'il doit prendre rendez-vous avec un avocat généalogiste. Le coup de fil est crédible. La personne connaît beaucoup de choses sur sa maman. Michel prend donc rendez-vous avec cet avocat généalogiste qui lui confirme effectivement il y a des sous à récupérer. Mais notre auditeur est méfiant. Et heureusement, il fait toute une série de vérifications. Et il comprend assez rapidement qu'il y a anguille sous roche. Le soi-disant avocat n'est pas inscrit au barreau de Paris, contrairement à ce qu'il prétend. Et Michel vérifie aussi dans Google, son cabinet n'existe pas.
0: Donc ce prétendu avocat est un menteur, mais quel est son but ?
2: Ça, Michel finit par le comprendre au fil des rendez-vous avec ce monsieur. Attention, lui dit cet homme, il faut régler certains frais pour les recherches et donc pour débloquer la somme. Et il est là, le piège. Cet escroc, en fait, invente toute une histoire d'héritage pour soutirer de l'argent à notre auditeur. Et non, il n'y a pas d'héritage caché, il n'y a pas d'argent bloqué. L'escroc est démasqué, il ne donnera plus de nouvelles. Grande méfiance quand un avocat, ou un notaire aussi d'ailleurs, que vous ne connaissez pas, vous parle là comme ça d'un héritage mystère. Certes, c'est tentant, mais faites comme Michel, vérifiez toujours à qui vous avez affaire. Autre version du piège, c'est un mail cette fois, c'est quand un faux notaire dont vous n'avez jamais entendu parler essaye de vous faire télécharger un document confidentiel. C'est ce qui est écrit, il évoque un fonds familial non réclamé. Ne cliquez jamais et regardez bien l'adresse qui vous écrit. Un notaire n'écrit jamais avec une adresse Gmail, Yahoo, Hotmail.
0: Ouais, c'est quand même dingue, hein, le nombre d'arnaques qui pullulent de jour en jour dans notre société. Pour déjouer toutes ces arnaques, vous retrouvez la chronique d'Odrazo en podcast sur notre site internet ici.fr. Dans les nouvelles tendances, celle-ci, elle est plutôt pas mal, nettement plus réjouissante, je vous l'accorde. Seriez-vous prêt à rencontrer votre futur patron directement sur un terrain de rugby? Cette tendance se démocratise au Pays Basque. Robin Bernou vous explique cela juste après la musique d'ici, aux côtés de Christophe Maé. Chanson issue de son dernier album, Fête foraine. Voici tout de suite pour vous, La Lune. Excellent réveil et bon jeudi avec nous.

0: Lune. C'était Christophe Maé à l'écoute d'ici ce jeudi matin. J'en profite pour vous dire que si vous avez une chanson qui compte particulièrement pour vous, eh bien vous pouvez la partager à l'antenne. L'équipe de Décibel recherche de nouveaux auditeurs programmateurs. Il suffit d'envoyer votre titre préféré à l'adresse mail suivante decibel@radiofrance.com ou alors vous nous appelez. Saveria vous partagera l'adresse mail et vous retrouvez Émilie Mazoyer chaque dimanche sur ICI. Et si votre prochain entretien d'embauche se déroulait en tenue de sport sur la côte basque, des candidats rencontrent leurs futurs employeurs sur un terrain plutôt que sur un bureau, Robin Bernot.
1: Imaginez trouver votre prochain emploi sur un terrain de rugby.
2: Super.
1: Oui, bon, si vous vous appelez Antoine Dupont, Louis Biel-Biarré ou encore Pauline Bourdon-Sensus, c'est normal. Mais là, je vous parle vraiment de tout le monde, que ce soit vous ou moi, même si j'aurais fait un très bon talonneur, mais ça, c'est notre histoire. Il y a quelques jours, à Hendaye, France Travail a proposé l'opération du stade vers l'emploi avec un concept très simple. Recruteurs et demandeurs d'emploi se sont rencontrés par le biais d'activités sportives. Écoutez Gwenola Tri, directrice de l'agence France Travail de Saint-Jean-de-Luz, au micro d'Arantxa Kourouchari.
3: L'idée, c'est que sur cette matinée, on casse les codes. On n'a pas de CV, on est là pour un peu, surtout mettre en avant ses qualités, son savoir-être. Le midi, on fait une levée d'anonymat et donc derrière, on enchaîne directement sur un format job dating beaucoup plus classique en tenue de sport.
1: Ces ateliers ont aussi pour but d'enlever le stress que peuvent procurer des entretiens d'embauche classiques.
3: Là, on va regarder les gens de façon différente, de façon complètement neutre en fait. On va apprendre à se découvrir, à se parler. Les premières relations sont beaucoup plus détendues parce qu'on partage quelque chose, une découverte, des stratégies sur certains exercices. Et donc c'est une façon vraiment différente de rentrer en contact.
1: Alors ici dans les Pyrénées-Atlantiques, ça marche. Et vous, qu'en pensez-vous? Je suis allé en discuter avec Isabelle, retraitée sportive, qui s'apprêtait à prendre le départ d'un 10 km. Pour elle, l'initiative est hyper positive.
4: Beau projet, tout ce qui touche le sport est toujours intéressant. Et en plus, ça ameute les foules, donc c'est très bien.
1: Finalement, quoi de mieux que le sport pour faire des rencontres?
4: Oui, de rassemblement. Là, on est tous égaux. Il n'y a pas de riches, de pauvres, de moches, de beaux. On est tous là pour le sport, l'esprit d'équipe.
1: Mais n'est-il pas un peu dangereux de peut-être plaquer son futur patron avant même d'être embauché?
4: Non, au contraire. Ça peut être un bon moment pour le faire.
1: Alors, plus sérieusement, la recherche d'emploi peut s'avérer être une vraie galère et pas que pour les jeunes.
4: Surtout des seniors, on nous demande de bosser plus longtemps, mais à 60 ans, vous ne trouvez plus de boulot apparemment aussi.
1: Ainsi, sortir du cadre formel de l'entretien dans un bureau permet aux recruteurs de découvrir des talents qui seraient peut-être passés inaperçus lors d'un entretien classique où le CV reste très souvent au centre de la discussion.
0: Robin Bernot et Arantxa Kourouchari. 5h54, elle, Valentine, elle a retrouvé la scène et son public à Paris.
5: Céline Dion en concert en ce moment à la Plénitude Arena. Son prochain concert, c'est demain soir.
0: Vous n'avez pas réussi à avoir de place, vous non plus?
5: Et non.
0: Ben moi non plus. Mais par contre, la bonne nouvelle, c'est qu'on l'a pour vous ce matin sur ICI avec Jean-Jacques Goldman. J'irai au tuir.

0: Céline Dion et Jean-Jacques Goldman. À l'écoute d'ici 5h57, c'est votre moment, c'est tous les matins, c'est le Je recherche un auditeur qui. Et ce jeudi 24 septembre, on avait envie de célébrer cette journée. Aujourd'hui, c'est la journée mondiale de la mer. Alors avec Valentine, ce matin, eh bien, on recherchait un auditeur qui a fait de la mer
1: son métier ou sa passion.
0: Exactement. Et nous l'avons, c'est Max qui est avec nous depuis l'Hérault. Bonjour Max.
1: Bonjour Max.
2: Et bonjour.
0: Max, bonjour. Vous pêchez trois fois par mois. Vous pêchez en digue.
2: Oui.
0: Qu'est-ce que vous préférez pêcher ?
2: Ce serait le loup, la dorade.
0: La dorade, et est-ce que ça marche, la pêche à la dorade ?
2: Un petit peu.
1: Bon, excellent, avec un peu de thym et de citron.
0: C'est ce que je veux dire. Pourquoi on n'a toujours pas reçu notre dorade ?
2: Il faut venir la chercher ici.
0: Elle vous est venue d'où, cette passion pour la pêche, Max ?
2: Ça a toujours été.
1: Depuis petit ?
2: Oui, tout petit, oui.
1: Avec papy ? Qui c'est qui vous a appris à pêcher ?
2: Il y a papy, oui. Surtout pas la papy, oui.
0: Eh bien, oui. Il y a de plus en plus d'adeptes, en plus de la pêche. Max, vous pêchez de façon seule ou avec des amis ?
2: Non, seul.
0: Ah oui, personne ne vous embête. Vous êtes là, vous êtes tranquille.
2: Tranquille.
1: Il n'y a même pas les chiens ?
2: Non, les chiens, on ne peut pas, non.
1: Pourquoi ? Parce que je sais que Max a deux chiens.
2: Oui, c'est des petits chiens, je ne voudrais pas qu'ils tombent à l'eau.
1: Ah oui, moi je comprends.
0: Et puis ça effraie le poisson, Valentine.
1: J'allais dire, ça aurait fait des drôles d'appâts, sinon. Je suis méchante.
2: Les plages sont interdites pour les animaux. C'est un autre débat, Max.
0: Oui, c'est un autre débat. Max, dernière question, elle est pour quand la prochaine sortie pêche ?
2: Je sais pas, c'est au coup de cœur. Ouais.
0: C'est un petit peu au fil de l'eau. Je peux vous dire
2: ça. Exactement ça.
0: Max, ça nous a fait plaisir de vous avoir ce matin. Je vous souhaite une belle journée. À très bientôt. Merci à tous d'avoir été là à 6h. Bien entendu, vous avez rendez-vous avec l'actualité de vos régions. À 6h30, vous retrouvez Valentine Letesse.
1: Pour l'info en France et dans le monde, en 90 secondes.
0: Et tout de suite, voici l'équipe d'ici matin qui est là ce jeudi pour vous. Je vous souhaite à tous une belle journée qui commence ici.
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3: C'est jeudi aujourd'hui, excellent début de journée, il est 6h.
6: Matin, Nicolas Molaret.
3: C'est le 24 septembre, un peu plus d'un mois après les vendanges en Bourgogne, Anne-Laure, on y voit un peu plus clair.
6: Et on peut dire que la récolte 2026 est en recul de 30% par rapport à ces 5 dernières années, tout ça à cause de la canicule et de la sécheresse. Pour autant, les organismes professionnels conseillent au domaine de ne pas compenser ce manque de volume par une hausse des prix, car la demande diminue clairement. Sur un an, les ventes de Bourgogne reculent de 1,3%. Les vins rouges subissent une baisse plus importante. Quant au Grand Cru, les ventes sont en chute de 12% sur un an. Thibaut Hubert est viticulteur à Meursault, également président de la CAVB, la Confédération des Appellations et des Vignerons de Bourgogne. Lui aussi appelle à ne pas augmenter les tarifs.
7: On ne va pas pouvoir. Enfin, honnêtement, le marché aujourd'hui est quand même fragile, hein, même si la Bourgogne, on s'en sort encore pas trop mal. Mais on voit bien que l'élasticité du prix, on ne l'a plus. Même si pour autant, on fait face à une inflation énorme à l'énergie, tout le monde le sait. Et donc, ça a des répercussions sur le verre. Enfin, sur toutes les matières sèches qu'on peut avoir. Mais non, on va devoir rester raisonnable sur les prix. On va essayer de garder nos marchés plutôt que de les perdre en mettant des prix et des hausses de prix. On a cette chance d'avoir quand même sur les blancs une demande folle. Notre problème, c'est plutôt produire là, sur les blancs. Et sur les rouges, on est quand même encore sur des vins qui plaisent parce que c'est le pinot noir, c'est quand même plutôt assez léger, pas trop tannique. C'est très expressif et aromatique. Voilà, on a encore la chance d'être dans cette niche où on vend du vin.
6: Voilà, et la bonne nouvelle, c'est quand même que les créments tirent leur épingle du jeu avec des ventes qui progressent de 6,5% sur un an. En tout cas, dans un contexte qui reste fragile, l'interprofession tente de trouver de nouveaux marchés. Elle partira, figurez-vous, pour l'Inde à la fin du mois d'octobre. 12 domaines bourguignons iront présenter leurs vins du côté de Bombay et de New Delhi. L'état de catastrophe naturelle est reconnu pour plusieurs communes de la métropole dijonnaise. Ça fait suite à l'épisode violent du 15 juillet dernier. Vous savez, ce déluge de grêle naturelles ultra localisées. Eh bien, l'arrêté est publié hier au journal officiel, concerne les communes de Dijon, Marsannay-la-Côte et Saint-Apollinaire. Si vous êtes concerné, vous avez donc 30 jours pour vous rapprocher de votre assureur. Attention, notez bien, ça concerne uniquement les dégâts liés aux inondations et aux coulées de boue, pas la grêle qui ne rentre pas dans ce cas de figure.
3: Il avait chez lui une soixantaine de bouteilles de protoxyde d'azote.
6: Un homme a été condamné la semaine dernière à 1 an de prison ferme par le tribunal correctionnel de Dijon. Quelques jours avant, les gendarmes le contrôlent à Longecourt en plaine avec un peu de drogue sur lui. Il décide donc de perquisitionner son domicile. C'est à ce moment-là qu'il découvre un butin bien plus important, du cannabis, de la cocaïne, de l'argent liquide, mais aussi les 60 bouteilles de gaz hilarant. L'histoire est à lire sur ici.fr. En Saône-et-Loire, le bureau de tabac de Branche dans la Bresse a été victime d'un cambriolage à la voiture Bélier. Ça s'est passé dans la nuit de mardi à mercredi. Les auteurs ont démoli le rideau de fer sur le côté du magasin, mais heureusement, les systèmes d'alarme se sont déclenchés. Les voleurs n'ont pas eu le temps d'emporter grand-chose. Le maire de Branche, Anthony Vado.
8: Sur la vitrine, sur le côté, malgré qu'il y ait un muret, malgré qu'il y ait des barrières, voilà, une voiture avec deux personnes apparemment à son bord, voilà, ont à multiples reprises fait des coups de bélier dans la vitrine pour essayer de casser le rideau métallique et également la vitrine pour arriver de se faufiler. Bon, après, il y a les alarmes qui ont fonctionné au bureau de tabac, également un certain nombre de fumigènes qui se mettent en place, qui s'activent voilà, en cas de cambriolage. Donc, il s'avérait que les personnes qui étaient à l'intérieur sont reparties avec la voiture et avec quelques effets de l'intérieur, mais sans doute un préjudice de vol très peu important, mais des dégâts très, très importants.
6: Et une enquête est ouverte pour retrouver les auteurs de ce cambriolage. Le parquet de Chalon indique aussi qu'au regard de la justice, ce cambriolage est considéré comme un vol à main armée, la voiture Bélier étant considérée comme une arme.
3: Ce week-end, la France s'apprête à vivre un événement rare.
6: Ouais, ce n'est pas tous les jours que le pape vient en visite. Léon XIV arrive à Paris demain. Le Saint-Père est pour 4 jours en France. Il ira aussi à Lourdes et à Metz. Mais ce qui sera le plus impressionnant dans sa visite, c'est la veillée au Stade de France demain soir et une immense messe sur les Champs-Élysées samedi. Des milliers de croyants attendent ça avec impatience, dont plusieurs bourguignons. Ils sont nombreux d'ailleurs à faire le déplacement à Paris. C'est le cas d'Éric et Antoine, 10 et 11 ans. Ils habitent à Magny-lès-Villers, près de Nuits-Saint-Georges. Et ce week-end, ils vont servir la messe pour le pape. Une joie et une fierté pour leur maman, Servane. Elle avait inscrit ses fils sans vraiment trop y croire.
9: Nous, on s'est surtout dit on va tenter, mais ça passera jamais car ils sont très nombreux et ils n'en prenaient pas énormément. Et finalement, Antoine et Eric, nos deux enfants, ont été sélectionnés. Les deux. Donc on est super heureux parce que c'est nos deux garçons qui vont monter et vivre un moment exceptionnel à Paris auprès du pape. Et donc, ils vont vivre cette journée loin de nous. Mais on leur souhaite vraiment de vivre des souvenirs exceptionnels.
10: On commence à sentir l'enthousiasme, la hâte.
9: Ah oui, ça y est, ça commence à arriver. On en a beaucoup parlé quand on a eu l'annonce, donc c'était plutôt chouette. Les gens n'y croyaient pas vraiment. Puis là, on commence à dire aux gens, on va regarder la télé et jouer un peu à Où est Charlie. Il faudra chercher Antoine et Eric.
6: Voilà, et pour cette visite du pape à Paris, le diocèse de Dijon a affrété une dizaine de bus départ de Dijon, donc de Beaune, également de Brazé-en-Plaine, Châtillon et Fontaine-Française. Notre invité du jour aussi sera de la partie pour cette visite papale. À 7h45, on reçoit Monseigneur Antoine Héroard, archevêque de Dijon. Comme tous les évêques de France, sa mission sera d'accompagner partout où le pape durant son séjour en France. Il nous racontera ce qu'il va faire précisément. Rendez-vous avec lui à 7h45. Et vous, cette visite du pape en France, ça vous intéresse, ça vous interpelle ou ça vous laisse complètement indifférent? On en parle ce matin dans Ici, c'est vous à partir de 9h. Mais dès maintenant, vous pouvez nous laisser votre message sur le WhatsApp ici Bourgogne, 03 80 42 15 15.
3: Cette année, cet événement fête ses 20 ans.
6: 20 ans pour la nuit des chercheurs. Pour l'occasion, l'Université Bourgogne-Europe à Dijon organise ce soir et demain 2 nuits sur son campus, 2 soirées pour échanger avec des scientifiques autour des émotions. C'est le thème choisi cette année. Rendez-vous salle Multiplex et Polytech sur le campus dijonnais. Des éclaircies ce matin et un ciel plutôt calme aujourd'hui.
3: Ouais, tout à fait. Les éclaircies qui ne vont pas durer selon Météo France. Les nuages arrivent malgré tout en Côte d'Or et en Saône-et-Loire dans les prochaines heures. Malheureusement, le temps devrait rester sec cet après-midi. Pour les températures actuellement, il fait entre 6 et 15 degrés. Ça va du simple au double selon le secteur et selon l'altitude. Même si, bon, en parlant d'altitude, on ne va pas très très haut non plus en Bourgogne. Mais c'est en tout cas ce qu'annonce Météo France. Combien chez vous? On attend vos commentaires météo. Rendez-vous maintenant avec vos messages, vos commentaires sur la page Facebook d'ici Bourgogne. Pour cet après-midi, on attend à Saulieu et Châtillon-sur-Seine 24, Saint-Bernon et Saumur-en-Auxois 25, Montbard et Auxonne 26, Dijon et Chenôve 27, Bonne-Auxonne, Arnay-le-Duc et Le Creusot 27 degrés également.
6: À 6h07, vous roulez très très tranquillement sur la route de Bourgogne.
3: Oui. S'il y a le moindre souci d'ailleurs, vous êtes bien placé pour en parler, puisque vous écoutez la radio qui vous parle des conditions de circulation tout au long de la journée. C'est au téléphone que ça se passe, au 03 80 42 15 15.
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3: À suivre Laurent Voulzy, Zazie et Supertramp tout de suite. Give a little bit.

0: La tête pensante des Supertramp. Il a écrit cette chanson quand il avait 19-20 ans. Voilà, tout simplement. C'était Give a Little Bit, c'était Supertramp sur ici Bourgogne. Nous, quand on avait 20 ans, on restait assis sur les bancs à rien faire. Hein. Bravo Roger, bravo. Mieux que nous, bravo.
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0: Du coup, au final, on fait de la radio. Bonjour, bonjour tout le monde. Nous sommes le 24 septembre aujourd'hui, c'est jeudi. C'est déjà l'anniversaire d'un autre surdoué du cyclisme cette fois. Paul Sexas fête ses 20 ans aujourd'hui. Et il fête déjà ses 20 ans alors que j'ai l'impression qu'on parle de lui depuis 3-4 ans déjà maintenant. Bravo Paul. Isia Higelin également, la fille de son père et de sa mère aussi. 36 ans également. Qui avait mis le feu au concert de rentrée à Dijon, c'était en 2023. Les questions santé maintenant. Peut-on être à 55 ans plus tonique qu'à 30, voire qu'à 20 ans? Réponse, oui. Le docteur Kirazek, en adoptant une certaine pratique, nous le dit. Cette pratique, c'est la calisthénie. Mais c'est quoi encore que ce nouveau truc que la calisthénie? Réponse dans quelques secondes.
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0: 6h13, l'heure de notre rendez-vous médical du matin avec le docteur Kirazek sur les réseaux sociaux. Docteur, et on voit un pompier espagnol de 54 ans qui impressionne avec sa forme physique obtenue uniquement au poids du corps. C'est ce qu'on appelle la calisthénie. Mais alors, de quoi s'agit-il exactement, docteur? Bonjour.
8: Bonjour à toutes et à tous. La calisthénie, c'est une salle de sport dont on est à la fois le propriétaire, la machine et le poids à soulever. Et en plus, c'est gratuit. Elle utilise uniquement le poids du corps avec des exercices comme les tractions, les pompes, les dips, les squats ou le gainage. Pas besoin d'une salle remplie de machines sophistiquées. Pas besoin de coach. En fait, vous êtes votre propre coach. Vous avez juste besoin d'un miroir et de connaître quelques techniques. Une barre, parfois deux appuis parallèles et son propre corps suffisent. C'est la méthode choisie par ce pompier espagnol de 54 ans qui s'entraîne ainsi depuis plus de 8 ans. Et son objectif n'est pas simplement esthétique. Il ne cherche pas à publier des photos avec ses abdominaux, etc. Même s'il le fait, il veut rester efficace, fonctionnel dans son métier de pompier. Dans une caserne, on n'entretient pas le camion uniquement pour qu'il soit joli sur le parking. Il faut qu'il puisse démarrer, accélérer, tourner, porter du matériel, intervenir lorsque l'alarme retentit. Pour le corps, c'est exactement la même chose. La calisthénie, ça fait travailler un peu toute la brigade. Les jambes vont pousser, les bras vont tirer, les abdominaux stabilisent et le cœur alimente l'intervention. Et après 50 ans, cette méthode présente un véritable intérêt car la difficulté peut être adaptée très facilement. Pour rendre une pompe plus simple, on place les mains contre un mur par exemple, ou sur une table. Pour la rendre plus difficile, on se rapproche progressivement du sol. On peut également modifier l'angle, l'appui ou l'amplitude du mouvement. Autrement dit, on va régler l'intensité de l'intervention sans être obligé de charger une barre comme Schwarzenegger le jour où son ascenseur est en panne. Lorsqu'elle est bien encadrée, cette progression limite le risque de blessures, et les séries un peu longues sollicitent également le cœur, l'endurance en plus de la force musculaire.
0: D'accord, mais alors est-ce que tout le monde peut se lancer après 50 ans sans risque de se blesser ?
8: Avec quelques précautions, tout le monde peut le faire. La première précaution, c'est de demander un avis médical en cas de maladie chronique ou de douleur articulaire ou cardiaque connue. Avant de faire sortir toute la brigade, mieux vaut vérifier que le camion, la pompe, les tuyaux, tout ça est en état de fonctionner. Deuxième précaution, ça consiste à résister à l'envie de rattraper trop rapidement le temps perdu. Le principal danger de la calisthénie, ce n'est pas toujours le poids du corps, c'est parfois le poids de l'ego. En fait, quand on regarde ce pompier, les effets spectaculaires, on a envie de devenir comme lui. Non, il faut des séances courtes au début, des amplitudes réduites et un bon échauffement des épaules, des poignets et des hanches. On démarre en douceur, on construit d'abord la technique et ensuite on renforce progressivement les muscles. La performance, ça sera pour plus tard. Mais lorsqu'on rejoint la caserne, on commence par apprendre à dérouler le tuyau. On ne va pas tout de suite mettre le feu à ses tendons. Allez, d'ici là, portez-vous bien.
0: Merci beaucoup, docteur Kirazek. Les belles histoires de famille et de transmission, c'est ce qu'on aime aussi vous raconter tous les jours sur Ici Bourgogne. Cette semaine, c'était un entrepreneur de l'Aigne qui nous parlera de sa scierie, du bois local transformé sur place. On découvrira un bourguignon passionné dans mon plus beau village de Bourgogne, juste après Laurent Voulzy à 6h16.

0: Le pouvoir des fleurs. Ici Bourgogne avec Laurent Boulzy à 6h19. On se réveille avec le pouvoir des commentaires météo sur la page Facebook d'Ici Bourgogne. Ce matin à Bourbonne-les-Bains, il fait 8 degrés chez Annick. Et il fait également 11 degrés à Drambon chez Corinne, qui nous annonce un ciel étoilé, une pleine lune. Alors la pleine lune, c'est pas tout à fait pour tout de suite, hein. Ce sera plutôt pour ce week-end. Mais c'est vrai que lorsque le ciel est bien dégagé, on profite parfois de magnifiques spectacles célestes. À Chambœuf, il fait 12 degrés avec une belle météo en perspective, nous annonce Magali. Malheureusement, pas de pluie et le temps va rester sec aujourd'hui selon Météo France. Alors pour vous aider à trouver votre plus beau village en Bourgogne, nous sommes cette semaine à Laignes, à une vingtaine de kilomètres de Châtillon-sur-Seine en Côte d'Or. Parmi les personnalités qui nous racontent ce charmant village cette semaine, il y a un patron de scierie qui emploie 5 personnes. Pour la plupart du village, Cyrilino lui a rendu visite pour découvrir un métier et un héritage familial qui sent bon le bois.
1: Laignes, mon plus beau village de Bourgogne, parce qu'ici on travaille depuis les années 80. Le bois de la région. Donc je suis Bernard Martin, je dirige la scierie Martin Père et Fils depuis une bonne trentaine d'années, on va dire, et une scierie donc que mon père avait créée jadis. Ouais.
2: Alors vous travaillez quel bois ?
1: Donc on travaille uniquement les résineux, en priorité les pins de la région, les pins noirs, les pins sylvestres. Et puis malheureusement, plus les épicéas, puisqu'ils ont disparu de notre plaine. Et autrement, on fait l'emballage résineux, donc des palettes, des caisses, du sillage mis à longueur, et tout produit qui servent en fait à emballer et à expédier des produits, et c'est des emballages perdus. En fait.
2: Et alors, vous choisissez ces essences de bois-là parce qu'elles sont locales, ça c'est ce que vous avez en priorité, c'est ça?
1: Voilà, on estime principalement, on évite d'aller les chercher trop loin, à une centaine de kilomètres autour de la Syrie. On a des exploitants qui nous emmènent les bois et de là on les traite en planches, on fait des chevrons, d'autres produits pour faire des palettes et des caisses.
2: Vous êtes dans le métier depuis combien de temps alors ? C'est quoi votre histoire ?
1: Mon histoire est que j'ai repris donc l'activité que la scierie que mon père avait créée, et j'ai commencé à l'âge de 17 ans, et j'approche des 60 ans, puisque je vais avoir 60 ans à Noël, et de là, j'ai toujours été dans le bois depuis mon plus jeune âge, voilà.
2: Et pourquoi vous avez repris ?
1: La passion. Parce qu'il faut avoir la passion de quelque chose dans la vie. Et moi, je suis né dans le bois et j'ai la passion de travailler. C'est en même temps, j'ai un plaisir à travailler. Et donc, c'est comment... il faut avoir la passion, voilà.
2: Qu'est-ce qui vous a transmis, votre papa ?
1: Il m'a transmis déjà dans le premier... les bases du travail, c'est déjà de satisfaire le client. C'est un client qui est insatisfait, c'est un client perdu. De soigner son travail... Et puis, c'est un travail qui est quand même assez pénible. Et il faut quand même avoir du courage. Et puis, moi et mes employés, parce que je ne suis pas tout seul. Et il faut quand même avoir du courage pour faire tout ce métier-là.
2: Ah
1: parce
2: ouais,
1: que c'est quand même assez dur. Voilà. C'est qu'il faut quand même manutentionner. On n'est pas à l'abri du soleil, ni de la pluie, ni du froid. C'est quand même assez... c'est un métier qu'il faut aimer. Voilà.
0: Alors, puisque l'on parle de forêt au départ de Laignes, vous pourrez trouver de nombreuses balades qui vous emmèneront au cœur de la forêt communale de Laignes. Une faune, une flore riche à découvrir en famille. Mon plus beau village de Bourgogne, c'est à réécouter sur ici.fr. Et tout de suite, voici Zazie, peu importe.

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1: Zazie sur ici Bourgogne. On ne s'ennuie jamais là-bas à la ferme de Bruy à Saint-Romain en Côte d'Or. C'est l'exploitation qui nous accueille cette semaine. On met à l'honneur les meilleurs produits bourguignons de la terre à la table sur ici Bourgogne. Alors après avoir fait le tour de leurs hectares de céréales et du moulin, on va aller visiter l'élevage de poules. Parce qu'ils font des poules également à 7h20.
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1: C'est l'heure de votre horoscope, Catherine Viguier. Vive les natives et natifs de la balance.
11: Alors, c'est le début de leur période anniversaire.
12: Bélier, voilà une période dédiée à vos relations en privé comme en public.
13: Taureau, vous avez un mois pour vous refaire une santé physique et psychique.
14: Gémeaux, le soleil valorise le secteur des grands sentiments et de la création.
15: Cancer, tout ce qui a trait à la famille vous demandera du temps et de la réflexion.
16: Lion, vous aurez plaisir à converser avec le voisin, un frère, une sœur ou lors d'un voyage.
17: Vierge, un sujet vous mobilise, celui des sous, vous allez prendre des décisions.
18: Balance, cette nouvelle année vous invite à garder les relations qui vont bien et à prendre de la distance avec les autres.
19: Scorpion, n'hésitez pas à faire des choses que vous aimez ou à ne rien faire, justement.
20: Sagittaire, belle période avec des projets, des invitations et des causes à défendre.
21: Capricorne, une évolution liée à votre vie professionnelle s'impose et vous en avez envie.
22: Verseau, vous apprenez, vous enseignez, vous communiquez et parfois vous voyagez aussi.
23: Poisson, vous serez discipliné afin de rendre vos journées plus agréables.
24: Et pour nous tous, hommage aux balances, on est romantique ou rien.
1: Hommage aux balances. Merci beaucoup Catherine Viguier, 6h29.
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1: Tous les matins, ici Bourgogne, c'est une fenêtre ouverte sur la région pour vous faire entendre comment on vit en Côte d'Or et en Saône-et-Loire. On espère que vous allez bien ce matin. On est tous là avec vous ce jeudi. Bonjour Anne-Laure Labalette.
25: Bonjour Nicolas et bonjour à tous.
1: Dans l'actu ce matin, il y a la venue du pape en France. Ce week-end, beaucoup de bourguignons qui vont se déplacer pour aller le voir. Le pape, certains le verront même de très près. On vous raconte tout ça dans quelques secondes. Mais avant le pape, la nonnette, parce que dans trois quarts d'heure, il sera aussi largement question, il sera aussi largement temps de résoudre le mystère de ce jeu bien honnête. Ça fait plus de trois jours qu'on essaie de vous faire deviner cette spécialité gastronomique bourguignonne. Bon, on a quand même bien réduit grâce à vos indices.
25: Ah bah oui, on sait que c'est un fromage là.
1: C'est un fromage à l'intérieur duquel on a rajouté quelque chose. Enfin, quand je dis on, ce sont certains maîtres fromagers qui rajoutent quelque chose de très particulier. Pas du vin, pas de la viande, pas de la moutarde. De quoi s'agit-il exactement ? 03 80 42 15 15. On va jouer avec vous tout à l'heure à 7h15 dans ce jeu bien honnête sur ici Bourgogne. En attendant, il est 6h30. L'info d'ici en Bourgogne, Anne-Laure, ce sont ces deux frères bourguignons qui vont donc servir le pape ce week-end.
25: À l'occasion de sa visite en France, Éric et Antoine, 10 et 11 ans, vont servir lors de la messe de Léon XIV à Paris. Les deux frères n'en reviennent toujours pas, ils sont très impatients. On les écoute dans quelques minutes. Canicule, sécheresse, les vendanges ont été compliquées cette année en Bourgogne. La récolte est en recul de 30%. Les organismes professionnels appellent cependant les domaines à ne pas augmenter leurs tarifs. Un cambriolage à la voiture Bélier à Branges en Saône-et-Loire, c'était en début de semaine. Une voiture a foncé en pleine nuit dans le rideau de fer d'un bureau de tabac. Les voleurs sont repartis quasi bredouilles. Les alarmes ont plutôt bien fonctionné. Mais pour l'heure, c'est le point sur l'actualité en France et dans le monde, et aussi en 90 secondes. Et ce jeudi, comme tous les jours, c'est avec vous, Valentine Lottès.
26: Les socialistes sauveront-ils le soldat Lecornu ? Le Premier ministre menacé de censure sur son projet de budget, comme l'année dernière. Le Premier ministre leur propose dans un courrier de bâtir un compromis comme l'année dernière, et à une semaine de présenter son projet d'économie à 54 milliards d'euros. Teddy Riner, harcelé sur Internet, le parquet de Paris ouvre une enquête pour injures publiques et racistes à sa propre initiative. Dans l'émission Stade 2, le judoka star a fait part de son angoisse face à la montée de l'extrême droite en France, et depuis il est visé par de très nombreux messages de haine. Un influenceur placé en détention provisoire dans le Loir-et-Cher, Mounim Sabi, soupçonné d'avoir filmé ses violences sur des sans-abri, notamment dans un manoir près de Blois. Ses vidéos postées sur les réseaux sociaux ont été vues des dizaines de milliers de fois. Grosse fatigue, toux et parfois perte de l'odorat, c'est le retour du Covid. Chez SOS Médecins, le nombre de consultations pour une suspicion de contamination a augmenté de 76% la semaine dernière. Ça reste inférieur aux 4 dernières années et les symptômes de ce variant ne sont pas particulièrement sévères. Emmanuel Macron, aux 20h ce soir, le président de la République sera sur TF1 et sur France 2, attendu notamment sur l'explosion des prix du carburant. 14 000 policiers et gendarmes mobilisés pour la venue du pape. Léon XIV arrive demain en France. Une visite de 4 jours entre Paris, Lourdes et Metz.
0: Et cette visite du pape, c'est aussi l'actualité chez nous en Bourgogne, puisque l'aventure que s'apprêtent à vivre deux jeunes bourguignons, Éric et Antoine, 10 et 11 ans ce week-end, s'annonce assez incroyable. Figurez-vous qu'ils vont servir lors de la messe du pape Léon XIV à Paris. Le Saint-Père est en visite, on le disait, pour 4 jours et une telle star. Il est attendu par des centaines de milliers de chrétiens pour une veillée au Stade de France. Et puis le lendemain, une messe aux Champs-Élysées. Nos deux petits bourguignons qui habitent Magny-les-Villers après Nuit Saint-Georges, auront donc la chance de voir Léon XIV de très près. Fanny Guelbe, vous les avez rencontrés à quelques heures justement du grand départ.
2: Le sourire aux lèvres, les yeux qui pétillent, les deux garçons sont super contents.
3: C'est trop joyeux, ça va être quelque chose de dingue, c'est incroyable quoi.
4: Surtout on est enfant de cœur depuis très longtemps, alors tu vois tout le temps la photo du pape et tu te dis, je vais le voir. Tu commences à exploser de joie, tu dis un volcan quoi.
2: Voir le pape en vrai et servir à la messe, au début, ils n'y ont pas cru.
4: Papa,

0: La maman qui s'en occupe. Et surtout, il faut être tout beau, tout propre pour le jour J. Les vêtements aussi.
1: Donc, ils vont avoir leur tenue de service habituelle, leurs aubes.
0: L'aube, c'est cette tunique blanche portée lors de la communion, notamment.
1: Je vous cache pas qu'on les a emmenés au pressing.
0: Et pas besoin de répétition spécifique, car le moment venu, les deux frères n'auront pas grand-chose à faire.
2: Quand on dit servir, c'est plutôt être en tenue de service. Parce qu'on va pas vraiment faire de choses. On va être là, il y aura une présence quand même de nous. C'est vraiment assez symbolique.
0: Malgré tout, il y a un peu d'appréhension.
2: T'as pas l'habitude de servir devant autant de monde. T'as l'habitude de servir devant un prêtre. Mais là, il va y avoir au moins 50 prêtres. Après, on va avoir les diacres, les enfants de cœur. Surtout, tu vas arriver le pape, tu vas dire, on change de level. C'est plus la même chose qu'à la messe là.
0: Alors, forcément, il ne faut pas se louper.
3: C'est sûr qu'on stresse un peu. On passe à la télé, en plus.
0: Mais ça reste un événement extraordinaire.
2: Quand tu vas être grand, tu vas dire, j'ai quand même fait ça quand j'étais petit. Alors, c'est vraiment incroyable.
0: Servir le pape, Eric et Antoine le disent, ils s'en souviendront toute leur vie.
4: Le reportage ici, Bourgogne, de Fanny Gelb. Et après Paris, le pape Léon ira donc à Lourdes dimanche, puis à Metz lundi. Et pour celles et ceux qui ne feront pas le déplacement, notez qu'une pape zone sera installée à Dijon avec écran géant. Oui, oui, Nicolas, pour suivre la messe samedi. Rendez-vous à la maison aux Anames, boulevard Jeanne d'Arc, à Dijon donc. C'est la pape zone qui vous fait rire.
5: C'est le mot pape zone qui me fait rire.
4: Fan zone, pape zone.
5: Avec les drapeaux. Allez le pape, allez le pape. Comme pour la Coupe du Monde, vous voyez.
4: Mais vous voyez, c'est exactement ça. C'est une star, ce pape.
5: Oui,
4: vous savez, ben oui, bien sûr.
5: Bien papé, lui.
4: Est-ce qu'on va avoir une belle journée aujourd'hui? Oui, plutôt pas mal.
5: Oui, des éclaircies ce matin, mais qui vont laisser place petit à petit aux nuages en Bourgogne, selon Météo France. Des nuages qui, malheureusement, n'apporteront toujours pas de pluie aujourd'hui. Pour les températures, on attend cet après-midi des températures au-dessus des moyennes de saison. À Saulieu et Châtillon-sur-Seine, il fera 24 degrés. À Saint-Bernon et Semur-en-Auxois, 25. À Montbard et Auxonne, 26. À Dijon et Saint-Apollinaire, 27. À Beaune-Auxonne, Arnay-le-Duc et Le Creusot, 27 degrés également.
4: Et sur nos routes, c'est très calme en ce moment.
5: Ouais, rien à signaler, tout va bien dans l'agglomération dijonnaise. Pareil autour de Beaune ou de Chalon-sur-Saône, sur le réseau secondaire et autoroutier également. On circule plutôt bien, j'en profite puisque j'ai quelques secondes de rab pour vous dire que si vous devez prendre le train en gare de Dijonville là, ce matin, ça circule bien. Là, il est quelle heure? 6h36, le prochain train sera 6h39 pour l'Hello Malaysia, un petit TER là, qui vous emmène voie H. Et puis pour Besançon, départ à 6h40, il n'y a pas de retard, pas de suppression de train pour l'instant. On est à vos côtés tout au long de la journée et quel que soit votre mode de transport. C'est ici Bourgogne, donc si vous êtes coincé quelque part, n'appelez pas votre ostéo, appelez-nous d'abord. 03 80 42 15 15 si vous êtes coincé sur la route, dans vos déplacements, c'est le numéro qu'il faut composer pour passer le message à tous les autres automobilistes et usagers des transports en Bourgogne.
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5: Après, si vous souhaitez quand même appeler votre ostéo parce que vous souhaitez lui dire bonjour, bon réveil, bon début de journée.
4: Vous pouvez aussi, hein.
5: Vous pouvez aussi, bien sûr, pas de problème. On est avec vous, en tout cas. Quoi que vous décidiez de faire ce jeudi 24 septembre à la maison, sur la route, au boulot, bon courage. Voici Daniel Balavoine, Dieu que c'est beau, sur ICI.

0: La musique du matin pour vous réveiller avec le sourire et l'envie de chanter. C'était Daniel Balavoine, Dieu que c'est beau sur Ici Bourgogne.
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0: Mais qu'est-ce qu'il est mignon, ce petit chat super sympa, mais un petit peu chat farfouilleur, charfouilleur presque. Il s'appelle Lancelot et il est à adopter en ce moment à Messigny et Ventoux. On vous en parle parce qu'on a pris la décision de s'engager sur Ici Bourgogne pour trouver de nouveaux foyers, des familles d'accueil à tous les animaux abandonnés de Côte d'Or et de Saône-et-Loire. En tout cas, on essaye. On va donc rencontrer Lancelot, le chat, dans quelques minutes. À la table, c'est notre rendez-vous découverte au plus près des bons produits bourguignons. Et aujourd'hui, Stéphane Conchon continue de faire le tour de la ferme familiale des Bruys, bien guidé par Frédéric et sa fille Marie-Émilie.
2: Bon, Frédéric, ici à Saint-Romain, dans votre ferme, la ferme de Bruys, vous ne devez pas vous ennuyer parce qu'il y a de l'espace et puis il n'y a pas que les céréales.
3: C'est vrai, il y a aussi des poules
2: qui viennent picorer les céréales.
3: Entre autres, parce qu'elles sont nourries avec ce qu'on produit sur l'exploitation.
2: Ouais.
3: Mais les farines, c'est pas toujours facile à vendre. Alors, on a voulu trouver un produit d'appel qui marche pas mal. Et l'œuf est un produit d'appel qui va bien. Donc, on fait 250 poules pondeuses.
2: Dont les œufs sont vendus à la ferme.
3: Dont les œufs sont vendus à la ferme, exact.
2: Bon, évidemment, tout est bio.
3: Ah, mais tout est bio. Tout est
2: ça
3: bio.
2: Ça fait
3: tout
2: Marie-Émilie. C'était pas possible de faire pousser des œufs pas bio.
4: Non, c'est vrai. Donc, notre blé, le son de la farine qu'on réutilise. Et puis après, il nous manque un petit peu de maïs qu'on prend chez un agriculteur à Nuit-Saint-Georges, donc qui est aussi en bio.
3: Donc, tout est 100% Côte d'Or.
2: C'est pas le même métier encore, hein, éleveur de poules, céréalier, on n'est pas du tout dans le même domaine.
3: Alors tout petit, moi j'adorais les volailles, hein. C'est quand même pas compliqué, c'est pas astreignant en temps, ça nous va bien, c'est une heure le matin, et puis on n'est pas dans des lots très importants, hein. On vous parle de 250 poules en deux lots, bon, c'est pas non plus des élevages de 4000 poules.
2: Mais ça fait quand même 200 œufs à ramasser tous les jours au moins.
3: Oui, mais c'est une heure par jour.
2: Ils sont comment vos œufs?
4: Ils sont bons.
3: ils sont plus gros. Déjà, parfois double, et puis la couleur est gustativement, parce que c'est pas l'œuf, batterie, voilà. Mmh. Elles sont dehors, elles gambadent, elles mangent, alors théoriquement elles mangent de l'herbe, mais cette année on est une année très sèche, donc l'herbe est rare. Les bâtiments, elles ont un espace, nous on a trois fois l'espace voulu par poule, donc elles sont vraiment à leurs aises. Le produit peut être que bon.
2: Alors on va rentrer doucement dans le poulailler. C'est pas l'heure de la sieste, hein, là?
3: Bah, il n'y a pas vraiment d'heure de sieste, mais en général, quand elle nous voit, elle parle.
2: En langage de poule, elles disent quoi, là?
3: Ben, elles ont l'air de dire qui c'est celui-là avec sa casquette. Quel est cet intrus qui vient nous voir?
0: Ben, c'est vrai qu'il peut filer la chair de poule, mais n'ayez pas peur, les cocottes. Ce monsieur, il s'appelle Stéphane Conchon. Il est là pour vous mettre d'ailleurs sous les projecteurs, vous et les meilleurs produits de la région. De la terre à la table, à la ferme des Bruys, à Saint-Romain, c'est à découvrir également sur ici.fr.
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0: Bientôt 6h45, bon début de journée tous les jours avec Ici Bourgogne. Les animaux abandonnés de la région ont une chance de trouver une nouvelle famille qui saura les accueillir et les aimer. Clément Lebas, vous avez un nouvel animal à nous présenter aujourd'hui, lequel?
7: Un chat, oui c'est comme ça qu'on aime commencer nos chroniques. Un chat, c'est ce qu'on a envie de vous présenter ce matin. Il s'appelle Lancelot, bonjour Fabienne.
8: Bonjour Clément.
7: Vous êtes administratrice bénévole à la SPA de Messigny et Ventoux, au refuge de Jouvence, et vous nous présentez Lancelot.
8: Eh oui, Lancelot, bon pas du lac, mais... Lancelot, par contre un Lancelot qui aime bien aller dehors.
7: Ah, donc, c'est un pote d'Arthur en fait.
8: Ah voilà, exactement. Il va aller chercher les copains, il va aller farfouiller dans l'herbe, chercher s'il y a des petits mulots, des petites souris, des petites choses intéressantes à chasser, pourquoi pas. Donc c'est un chat qui a besoin d'avoir un accès à l'extérieur, de préférence en maison, ce serait vraiment formidable pour lui. Alors il a 3 ans, Lancelot, il est noir et blanc, il est mignon comme tout, et puis il reste quand même un petit peu timide, voilà, mais très très très câlin.
7: Alors, noir avec des taches blanches ou blanc avec des taches noires?
8: Noir avec des taches blanches.
7: C'est une question pour les zèbres, vous savez.
8: Voilà, c'est ça, exactement. On va prendre dans un sens, mais on peut varier les plaisirs, il n'y a pas de souci.
7: Et donc du coup, câlin ou pas, notre ami?
8: Très câlin. très très câlin. Une fois que la timidité est passée, il va venir faire des gros câlins à toute la famille. Il y a vraiment aucun souci. Et c'est un chat adulte déjà, donc moins de bêtises potentielles. Surtout s'il sort, il va pouvoir griffer les arbres, monter sur les arbres et puis se divertir. Donc je pense qu'à la maison, ça devrait vraiment bien se passer.
7: Il est comment avec les autres chats ?
8: Alors avec les autres chats, a priori, ça se passe plutôt bien. Il n'y a pas de souci, mais bon, sa timidité fait qu'il va peut-être se poser dans un coin, attendre, observer.
7: Avec les fesses en l'air au cas où pour s'en aller.
8: Voilà, c'est ça, exactement. Voire peut-être un petit peu touffu en se disant, oh là là, attention, c'est moi le chef. Mais ça devrait vraiment bien se passer, il n'y a pas de souci.
7: Et vous inquiétez pas, vous l'avez compris, il s'en va vite s'il y a le moindre souci. Il est trop timide pour autre chose.
8: C'est ça, exactement.
7: Lancelot est à rencontrer au refuge de Jouvence à Messigny-et-Ventoux. Merci beaucoup, Fabienne.
8: Avec grand plaisir, Clément.
0: Ah, c'est sûr que trouver une nouvelle famille, ce serait un peu le Graal pour Lancelot. Les chiens, les chats recueillis et candidats à l'adoption au refuge de Jouvence sont à découvrir en photo sur ici.fr. On ne pouvait pas du coup clôturer ce rendez-vous sans écouter Powo. Voici le chat ce matin sur ici.

Chacha Powo sur ICI Bourgogne. Et au sein du groupe Powo, il y a Ahmed Mouissi qui s'est installé en Bourgogne il y a quelques années. On peut le croiser régulièrement d'ailleurs, du coup, entre Seure et Beaune, le long de la Saône, là, en balade. On salue Ahmed Mouissi qui nous écoute peut-être et qui a peut-être décidé de se réveiller avec ICI Bourgogne ce matin. Bonjour, bienvenue. Il est 6h50. Phénomène météo extrême, la Bourgogne est-elle à l'abri? Les tornades, les grêles, les inondations, la sécheresse, les canicules, les incendies, les phénomènes météo extrêmes ont marqué l'été 2026. En Bourgogne également, avec notamment des épisodes de grêle qui ont causé d'importants dégâts à des habitations, des véhicules, des dégâts aux cultures également. Alors, même si nous n'avons pas forcément l'impression de vivre dans des régions très exposées, est-ce que vous considérez qu'on est à l'abri ou pas de ces nouveaux phénomènes naturels? Avez-vous été directement touché par les intempéries cet été? Je pense aux grêles, aux orages violents, on vient d'en parler. Votre maison, votre voiture, vos cultures, votre jardin ont-ils subi des dégâts? Est-ce que ces événements vous font désormais regarder la météo différemment? Avez-vous le sentiment que ce qui semblait exceptionnel il y a quelques années devient de plus en plus fréquent chez nous en ce moment? Que pensez-vous? Quand vous pensez au risque météo, qu'est-ce qui vous inquiète le plus pour votre commune ou votre habitation? Racontez-nous tout ce que vous avez vécu. Dites-nous si aujourd'hui encore vous vous sentez exposé face à ces risques naturels. On va en parler dans notre nouvelle émission Ici c'est vous avec Stéphane Conchon tout à l'heure à partir de 9h. On vous donne la parole au 03 80 42 15 15 tous les matins en direct, ou alors dès maintenant vous nous envoyez un petit message texte ou alors vocal, c'est encore mieux parce qu'on aime entendre le son de votre voix à la radio. Ça se passe sur WhatsApp au 03 80 42 15 15. Vous sentez-vous exposé? La Bourgogne est-elle à l'abri des phénomènes météo extrêmes? On va en parler à partir de 9h, donc tout à l'heure sur ICI Bourgogne. Et dans quelques minutes, l'actu locale, le journal d'Anne-Laure Labalette, ce sera après Queen Radio Gaga sur ICI Bourgogne.

0: Radio Gaga, c'était Queen sur ICI Bourgogne. L'automne est-elle notre saison préférée? Ça, c'est une question que se posera Fred Ballard dans quelques instants avec ses humoristes. En tout cas, nous, en Bourgogne, on a presque envie de répondre oui déjà, parce que dans 15 jours, 3 semaines, la côte viticole va vraiment prendre ses couleurs d'or. Et ça, on attend avec impatience de pouvoir aller se balader et prendre les plus belles photos de l'année. D'ailleurs, les photos, on les partage sur la page Facebook d'ICI Bourgogne. Ce matin, on a partagé la photo que Sylvie à Boncourt-le-Bois nous avait partagée il y a quelques temps, un magnifique liquide d'ambar. Je suis pas sûr de la prononciation. C'est un magnifique arbre dont les feuilles deviennent rouges en ce début d'automne. Là, la photo est vraiment magnifique. On attend évidemment d'autres photos de votre part de ce début de saison automnale qui démarre ici en Bourgogne. D'ailleurs, en ce qui concerne les prévisions météo du côté de chez vous, il fait 9 degrés à Viécourt ce matin chez Alain, avec un ciel rempli d'étoiles. Le temps est calme. Il n'y a pas de vent. Ce qu'annonce Météo France, c'est de plus en plus de nuages, mais pas de pluie, malheureusement, pour ce jeudi en Bourgogne.
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0: 24 septembre aujourd'hui, en ce deuxième jour de l'automne, certains regrettent déjà l'été et ses délices. Alors, pour tenter de renouer avec les bons côtés de l'automne, dans l'humour en tube, Fred Ballard a décidé ce matin de mettre des drôles de dames dans son panier.
6: Le primeur en bas de chez moi, il a sorti une petite ardoise et il a écrit en majuscule « Youpi, c'est le retour des topinambours
7: !» Oui, alors c'est vrai que c'est pas le meilleur moyen de nous vendre l'automne en tant que saison de rêve. Hein. Donc faites un effort les vendeurs de fruits et légumes, aidez-nous à ne pas sombrer tout de suite dans la dépression saisonnière. Un youpi sur un écriteau, c'est pas suffisant pour Morgane Cadignan.
6: Pardon, youpi avec navet dans la phrase, ça marche pas, on ne croit pas, c'est le retour des légumes de l'automne 1914 quoi. Mmh. Ah, les 100 recettes préférées du maréchal Pétain, quelle joie quoi. Non, c'est une petite soupe de topinambour. Mmh. Bah non, on déclare la guerre à l'Autriche-Hongrie et à table quoi. Rutabaga, je savais même pas que ça pouvait se déguster hors tranchée quoi. Mon Dieu.
7: C'est vrai que les légumes racines, c'est pas ce qu'il y a de plus glamour. Hein. Si nos anciens les détestaient, c'est pas pour rien. Mais bon, visiblement, les légumes, c'est comme les prénoms. Il y a des tendances qui frôlent l'indigestion.
8: Ça fait 10 ans que vous nous broutez le cresson avec votre slogan, là. Mangez 5 fruits et légumes par jour. Hé, croyez que ça nous fait plaisir de manger des fruits et des légumes? Ben non, on est des gens normaux, hein. Nous, on aime les pâtes, la viande, le chocolat, les biscuits.
7: Déjà que l'arrivée de l'automne nous pompe un peu le moral, faudrait pas trop nous taper sur le topinambour. Donc suivons le conseil de Virginie Hoc. En automne, rions la bouche pleine de gâteaux et fendons-nous la poire. Belle Hélène.
0: Merci beaucoup Fred Ballard. 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On va se mettre au soleil, nous, dans quelques minutes après l'actu locale avec Jennifer.
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0: Excellent début de journée, vous écoutez Ici Bourgogne, nous sommes le jeudi 24 septembre, il est 7h.
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0: 7h, c'est l'heure de votre journal, Anne-Laure Labalette, et c'est l'événement du week-end à Paris.
10: La première visite en France du pape Léon XIV. Pendant 4 jours, le Saint-Père fera une veillée au Stade de France à Paris. Il donnera une messe gigantesque sur les Champs-Élysées. Il se rendra aussi à Lourdes et à Metz. Un événement attendu depuis des mois par des milliers de croyants, parmi lesquels des centaines de bourguignons. Beaucoup d'entre eux vont d'ailleurs faire le déplacement à Paris. C'est le cas de Béatrice, paroissienne depuis des dizaines d'années à l'église l'église Saint-Bernard au diocèse de Dijon.
11: La venue du pape, quand on a su ça il y a plusieurs mois, on se disait on n'y est pas. Puis en fait, il faut s'inscrire et je frétille. Je trouve ça extraordinaire. Il est venu nous rencontrer, nous Français. J'ai un souvenir extraordinaire de la venue du pape Jean-Paul II à Paris quand nous y habitions. 3 jours en présence du pape à Paris. C'est que du bonheur de pouvoir vivre ça, vivre la rencontre avec le pape sans avoir à le toucher. Il sera là et du coup, bah, voilà, maintenant je suis portée par ça. C'est ce que j'aime aussi dans ces quelques jours de présence du pape en France, c'est que Metz, il aurait pu dire autant aller sur les Champs-Élysées, voilà, ça va faire une grosse rencontre, mais je trouve ça, enfin c'est comme s'il venait à Dijon en fait, je trouve ça extraordinaire.
10: Voilà, et pour l'occasion, le diocèse de Dijon frette des bus pour emmener les fidèles jusqu'à Paris. Ils prendront le départ de plusieurs communes de Côte d'Or, dont Brazé-en-Plaine, Beaune ou encore Châtillon-sur-Seine. Notre invité du jour sera aussi aux côtés du pape ce week-end, comme tous les évêques de France d'ailleurs. On reçoit dans 3 quarts d'heure à 8h moins le quart, Monseigneur Antoine Héroir, archevêque de Dijon. Il nous dira comment s'organise cette visite papale et ce qu'il va faire précisément dans la garde rapprochée de Léon XIV. La venue du pape, on en parle également à partir de 9h dans votre émission, ici c'est vous. Venez nous dire dès maintenant si cette visite vous intéresse, si la venue de Léon XIV vous fascine, vous interpelle ou est-ce que ça vous laisse complètement indifférent. On attend vos avis et vos messages bien sûr sur le WhatsApp ici Bourgogne. Pour ça, un numéro 03 80 42 15 15.
0: À Étang-sur-Arroux, en Saône-et-Loire, un immeuble s'est en partie effondré cette nuit.
10: Suite à une tentative d'arrachage d'un distributeur de billets, d'après les gendarmes de Saône-et-Loire, la façade située rue de la République et sur laquelle se trouvait ce DAB s'est en partie écroulée. 8 personnes étaient logées dans 5 appartements de cet immeuble. Elles ont été évacuées par les pompiers un peu avant 4h du matin. 2 d'entre elles ont été relogées dans de la famille, les 6 autres dans une salle de la mairie. C'est à lire dès maintenant sur ici.fr. Méthode lourde aussi pour ce casse à la voiture Bélier dans un bureau de tabac de Saône-et-Loire. Là, ça s'est passé dans la nuit de mardi à mercredi à Branche dans la Bresse. Les auteurs ont démoli le rideau de fer sur le côté du magasin. Par chance, les systèmes d'alarme ont bien fonctionné et les cambrioleurs sont repartis presque bredouille. Une enquête est ouverte par le parquet de Chalon-sur-Saône. Il avait 60 bouteilles de protoxyde d'azote chez lui. La semaine dernière, un homme a été condamné à 1 an de prison ferme par le tribunal correctionnel de Dijon. Quelques jours avant, après un contrôle à Longecourt-en-Plaine, les gendarmes ont perquisitionné son domicile. C'est là qu'ils sont tombés sur de la cocaïne, du cannabis, de l'argent liquide et puis sur ses 60 bouteilles de gaz hilarant. Les photos de ce butin impressionnant sont à voir sur ici.fr.
0: 2026 aura décidément été une année compliquée pour les vendanges en Bourgogne.
10: Entre les canicules et la sécheresse, on peut dire à présent, avec un peu de recul, que la récolte est en baisse de 30% par rapport à la moyenne de ces 5 dernières années. Pour autant, les organismes professionnels conseillent vivement au domaine de ne pas compenser cette baisse de volume par une augmentation des prix. Et pourtant, ça serait tentant car les ventes de Bourgogne sont en recul de 1,3%. Alors dans ce contexte, il faut bien trouver de nouveaux marchés. Et bien à la fin du mois d'octobre, 12 domaines bourguignons vont partir à la conquête de l'Inde. Ils vont présenter leur vin à Bombay et à New Delhi en espérant faire des affaires. Laurent Delaunay, viticulteur à l'étang Vergy, co-président du BIVB, le bureau interprofessionnel des vins de Bourgogne. Il fera d'ailleurs partie de ce voyage en Inde.
12: L'Inde, c'est un pays sur lequel il y avait des taxes à l'importation jusqu'à présent extrêmement élevées, qui venaient se rajouter d'ailleurs à des taxes par État, puisque c'est un pays fédéral. Et dans cet accord, il a été décidé une baisse très significative des taxes à l'importation, qui vont passer de 150% à 20% en 5 ans. Donc c'est à la fois une opportunité qui se crée, c'est une porte qui s'ouvre, et on compte aussi beaucoup sur le fait, au travers de ce voyage, de faire une sorte de buzz pour la Bourgogne. Les Indiens sont des gens qui sont extrêmement connectés, très sensibles aux réseaux sociaux. Il faut qu'on arrive à faire parler de la Bourgogne et à susciter un intérêt. Et sait-on jamais, c'est peut-être le marché de l'avenir, le relais de croissance.
10: Le BIVB précise tout de même qu'il faudra plusieurs années pour établir un véritable marché avec l'Inde. On vous raconte cette aventure et on vous met tous les chiffres clés aussi, les chiffres clés des ventes des vins de Bourgogne sur notre site ici.fr.
0: On en parle de plus en plus en ce moment avec la flambée des prix du carburant.
10: Et si on passait à la voiture électrique, ça nous coûterait pas moins cher tout ça? Eh bien, si vous achetez une voiture électrique et qu'en plus elle est chinoise, vous y gagnerez encore plus, c'est sûr. On en voit de plus en plus hein, sur nos routes en ce moment. Les constructeurs chinois pratiquent d'ailleurs des prix très attractifs en comparaison des marques françaises ou européennes. Alors chez les concessionnaires, l'enjeu c'est même d'avoir des voitures électriques chinoises à vendre d'occasion. Exemple, chez ce fonctionnaire MG à Auxerre, Corentin Vira est responsable de la marque chez un gros concessionnaire de la région.
13: Forcément, ça a accéléré les ventes sur le marché. Il ne faut pas se leurrer. Aujourd'hui, le prix du carburant est très élevé. Donc forcément, nos clients comparent et font attention à leurs dépenses. Et aujourd'hui, l'électrique est quand même assez facile d'utilisation parce qu'on a des bornes de recharge qui sont de plus en plus répandues. Et en coût final, on revient nettement moins cher. Concrètement, ça nous a permis d'accélérer nos ventes. Alors effectivement, l'occasion, c'est aussi le but, c'est de baser sur le marché. Le marché est très porteur pour MG. La seule difficulté, c'est d'avoir des véhicules sur parc en disponibilité à la vente. Non pas qu'on a du mal à en avoir, mais c'est qu'on a forcément plus de facilité à les vendre assez rapidement. Et c'est là aussi notre mission, c'est d'aller en acheter et surtout de bien gérer nos reprises clients et nos retours de fin de contrat qui nous apportent une vraie source de rentrée en stock pour nos concessions.
10: Voilà, et notez qu'entre 2025 et 2026, les parts de marché des marques chinoises de voitures ont quasiment doublé en France.
0: Cette année, la Nuit des chercheurs fête ses 20 ans.
10: Et pour l'occasion, l'Université Bourgogne-Europe à Dijon organise ce soir et demain deux nuits sur son campus. Deux soirées pour échanger avec des scientifiques autour des émotions. C'est le thème, en effet, qui a été choisi cette année. Rendez-vous donc salle Multiplex et salle Polytech sur le campus dijonnais donc. Pour la météo, ce sont des éclaircies ce matin, Nicolas.
0: Ouais, des éclaircies qui ne vont pas durer selon Météo France pour aujourd'hui. Les nuages arrivent en Côte d'Or et en Saône-et-Loire dans les prochaines heures. Mais malheureusement, le temps devrait rester sec cet après-midi. Pour les températures, actuellement un petit peu fraîches, hein, elles peuvent descendre jusqu'à 5-6 degrés là ce matin. Puis avec l'arrivée du soleil là dans une vingtaine de minutes, ça ira mieux. On attend cet après-midi à Saulieu et Châtillon-sur-Seine 24 degrés, à Saint-Bernon et Saumur-en-Auxois 25, à Montbard et Auxonne 26, à Dijon et Plombières-les-Dijon 27, à Bonne-Auxonne, Arnay-le-Duc, Le Creusot 27 degrés également. Demain vendredi, ce sera le retour du soleil avec des températures qui iront jusqu'à 28 degrés. Une nouvelle fois, on est très au-dessus des moyennes de saison. C'est en tout cas ce qu'annonce Météo France en Bourgogne.
10: Et puis là, sur nos routes, rien de particulier à vous signaler, ça roule.
0: Ouais, bien. Ouais, ça roule bien. On roule très bien dans l'agglomération dijonnaise. Pareil autour de Mâcon, autour de Châlons, autour de Beaune, autour de Châtillon-sur-Seine, tout va bien. Sur le réseau secondaire également, je ne vois pas de difficultés particulières là ce matin à 7h08, ni même sur le réseau autoroutier et sur le réseau de transport en commun Mobigo ou encore Divia et SNCF. Ça circule bien ce matin. Vous êtes témoin d'une difficulté sur votre route? Appelez-nous maintenant pour passer le message à ceux qui sont derrière. 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
0: Avec Johnny Hallyday dans quelques minutes, avec Kim Wilde également avant l'admis. Et puis comme promis, voici Jennifer qui nous emmène ce jeudi matin au soleil. Bonjour, bienvenue, bon petit déj avec ici Bourgogne.

0: je peux vous dire que ça chante hein, dans le studio d'ici Bourgogne ce matin avec Jennifer à l'instant au soleil, 7h12.
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0: Ça chante et ça déchante parfois. Bah oui, bah c'est comme ça, c'est la vie. On vous la raconte tous les matins sur Ici Bourgogne. Dans un instant, mon œil avec David Ossiou qui nous parlera de la polémique sur l'écrivain qui est accusé d'avoir utilisé l'intelligence artificielle pour écrire son roman. Mais pour l'heure, c'est le moment de nous appeler avec ce jeu bien honnête, un mystère caché dans une nonnette magique. Depuis 3 jours maintenant, vous gagnerez peut-être vos places si vous trouvez ce que nous avons caché dans cette nonnette pour le parc de l'Aussois à Arnay sous Vito. Bon alors, on peut le dire.
2: C'est un fromage.
0: C'est un fromage bourguignon que l'on cherche. Un fromage un petit peu particulier dans lequel certains maîtres fromagers rajoutent un ingrédient supplémentaire. Et c'est cet ensemble, cette spécialité gastronomique bourguignonne augmentée que l'on cherche. Voilà, donc il faut le nom du fromage
2: plus
0: sa particularité.
2: Exactement.
0: Voilà, c'est exactement ce qu'on cherche.
2: Sinon, on n'accepte pas la bonne réponse.
0: Hein. Ah bah, et puis je vous dire que Anne-Laure, elle rigole pas avec ça.
2: Ah, je serai intransigeante là-dessus, je vous le dis tout de suite.
0: Intraitable. Quel est le nom de cette spécialité gastronomique que nous cherchons depuis, je crois qu'on était en 2012.
2: Oh, mais non.
0: Dans le ressenti,
2: jours.
0: Ça fait ça. Dans le ressenti, ça fait ça.
2: Ben oui, mais des fois, il faut corser un peu la nonnette. Hein.
0: 03 80 42 15 15. À tout de suite, bonne chance.
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0: 7h14, c'est l'heure de mon œil avec vous David Ossiou. Bonjour, et la polémique enfle autour de l'écrivain Télisson Aurélien qui est accusé d'avoir utilisé l'intelligence artificielle pour écrire son livre, bien loin de l'ambiance des salons du livre qui attire des foules partout en France, et c'est d'ailleurs le cas avec deux livres en vigne ce week-end au château du Clos de Vougeot.
6: Alors attendez, à ce stade, personne ne peut dire ou écrire que le récit de Télisson Aurélien est 100% humain. Lui, le jure, hein, je n'ai jamais utilisé l'intelligence artificielle pour produire des textes. Un détecteur d'IA assure pratiquement le contraire. D'autres outils sont moins catégoriques. Alors qui croire? Peut-être qu'on ne le saura jamais. Mais pendant qu'on cherche à savoir si les machines écrivent désormais des livres, les humains, eux, continuent de faire la queue pour rencontrer ceux qui les signent. Le nombre de visiteurs se compte en dizaines de milliers. 135 000 il y a encore quelque temps à Nancy. La foire du livre à Brive, c'est plus €1 million de chiffre d'affaires. Et partout, vous avez des lecteurs qui seront prêts à attendre des heures pour rencontrer leur auteur préféré. Pourquoi ? Un livre, on peut l'acheter en 30 secondes sur Internet depuis son canapé, mais là, on veut voir celui qui l'a écrit, on peut lui parler, lui demander ce qu'on veut. Lors d'une dédicace de Marc Lévy récemment, une mère raconte que sa fille prépare médecine et que ses romans sont son seul moment d'évasion. Une autre femme lui demande une dédicace pour son petit-fils décédé. Il y a Lévy qui écrit quelques mots personnels et elle repart en pleurs. Voilà ce qui s'échange aussi dans les salons du livre. Amélie Nothomb dit que si elle s'écoutait, elle parlerait une demi-heure avec chaque lecteur. Quand on écrit, dit-elle, on est tout seul et on ne sait pas qui se cache derrière le papier. Finalement, chacun vient voir ce qui se cache de l'autre côté. Et puis l'auteur prend son stylo, vous savez, pour Michel, pour Christine, affectueusement, à la main. Alors peut-être qu'un jour, peut-être qu'un écrivain fera salle comble pour expliquer comment il écrit avec l'intelligence artificielle. Mais c'est qu'on aura changé l'époque. Mais pour l'instant, dans les salons du livre, on vient encore chercher quelqu'un derrière les mots.
0: Merci David Ossiou et rendez-vous donc ce week-end au château du Clos de Vougeot pour le salon du livre Made in Bourgogne, de livres en vigne. C'est un événement ici Bourgogne, on est très fiers d'être partenaire de ce rendez-vous qui accueille chaque année une centaine d'auteurs et dont le président cette année sera Frédéric Becbédé. Voici Johnny Hallyday tout de suite, j'ai oublié de vivre sur Ici Bourgogne.

0: Pereiro, c'était Johnny Hallyday sur Ici Bourgogne à 7h20. Dans quelques minutes, on va parler du week-end gourmand du Chat Perché. Vous savez, c'est juste à côté de chez nous, à Dole, ce week-end. Mais comme on sait qu'il y a beaucoup de bourguignons qui passent la frontière pour aller y faire un tour, on a invité le grand patron de ce week-end, le chef Patrick Franchini. Il sera l'invité de Yannick Bourna dans quelques instants. En attendant, nous sommes à Savigny-les-Beaunes avec Hélène. Bonjour Hélène.
1: Bonjour.
0: Allez-vous mettre fin à cette enquête mystérieuse que nous avons commencée en 2014? Oh. Ça fait très longtemps qu'on cherche à vous la faire trouver, cette nonnette, Hélène. Hein,
1: oui. Bon. Oui.
0: Bon. On cherche un fromage un petit peu augmenté en Bourgogne. Voilà.
1: Oui, alors est-ce qu'il sera augmenté en étant fourré avec un champignon?
2: Oui.
0: Oui, tout à fait. Ce fromage, effectivement, on rajoute un champignon à l'intérieur de ce fromage. À quoi pensez-vous, Hélène?
1: Au brie à savarin, fourré à la truffe.
2: Oh là là, mais oui.
0: C'est
2: bon,
0: c'est une bonne réponse.
2: Oui, oui. Bonne réponse, oui.
0: Ah, ça fait du bien. Ah, mais chaque année, mois après mois, je me réveillais en me demandant comment est-ce qu'on allait trouver cette nonnette.
2: Vous avez mérité votre brie à savarin truffé, Nicolas. Je vous le ramène lundi.
0: C'est gentil. Mais c'est surtout Hélène qui mérite son cadeau. Bravo Hélène. Comment vous avez trouvé? C'est suite aux indices ou c'est du hasard? Comment vous avez fait, Hélène?
1: Non, suite aux indices.
0: Ouais.
1: Oui.
0: Bon. Ça a été long, mais finalement, ça vous a permis de remporter ce matin votre passe-famille pour aller au parc de l'Aussois avec évidemment trois personnes de votre choix. Passe-famille pour quatre personnes, donc à Arnay-sous-Vitaux. Bravo Hélène.
1: J'ai des petits-enfants qui vont être heureux.
0: Bah, parfait. Faites un bisou à tout le monde, d'accord?
1: Oui, merci.
0: Et surtout, aujourd'hui, je vais vous donner un petit défi. Chaque personne que vous croisez dans la vie tous les jours, vous leur dites que vous remportez les plus beaux cadeaux de la région sur Ici Bourgogne. D'accord?
1: Ah oui, c'est vrai.
0: À bientôt. Hélène.
1: Merci.
2: Bonne journée à vous.
0: Au revoir.
1: Au revoir.
0: Bon, on se débarrasse de cette nonnette, ça c'est réglé. Le brie à savarin truffé a été trouvé, a été gagné. Nouvelle nonnette.
2: La prochaine.
0: Tous les jours, on met quelque chose en rapport avec la Bourgogne dans cette nonnette. Là, je place un personnage bourguignon, une personnalité bourguignonne décédée.
2: Aha.
0: Alors, un peu plus d'indice. Ok. Nous n'avons pas été contemporains de cette personne. Voilà. Nous ne l'avons pas connu, nous ne l'avons pas croisé, cette personne. Voilà, actuellement. Hein, voilà. Plutôt du monde intellectuel.
2: Allez, on commence à se creuser.
0: 03 80 42 15 15, il y aura de vos places pour le spectacle musical La Dame de Pierre. Ce sera jeudi prochain au Zénith de Dijon à gagner. Commencez déjà à réfléchir, on vous offre les plus beaux cadeaux de la région dans une heure. Ici Bourgogne, tous les matins, on vous raconte les histoires dont on peut être fier en Bourgogne. Et aujourd'hui, coup de projecteur, Yannick Bourna, sur le week-end gourmand du Chat Perché, samedi et dimanche à Dole.
3: Pour en parler, nous sommes avec Patrick Franchini, le président de l'association. Alors Patrick, vous êtes chef, mais aussi président de l'association gourmand du Chat Perché. Qu'est-ce qui vous touche le plus lorsque vous voyez des dizaines de milliers de personnes se retrouver autour de la gastronomie?
4: Alors, ce qui est émouvant, hein, et il y a beaucoup d'émotions, c'est de voir tous ces gens qui ont la banane, en fait. On a des familles, on a des amis entre eux, on a, pendant ces deux jours, ça se balade, c'est heureux, le soleil sera bien présent, en plus, donc ça met encore plus de cœur, plus de soleil dans le cœur, je dirais, donc.
3: Dans une époque où on parle beaucoup de circuits courts, de consommation locale, est-ce que ce week-end gourmand permet de recréer un lien direct entre producteurs, artisans et consommateurs?
4: Exactement, c'est le festival des terroirs, c'est pour ça qu'on insiste là-dessus. C'est plus de cette année, c'est 185 exposants de la région Bourgogne-Franche-Comté qui vont être présents, des producteurs, des artisans, des commerçants, des vrais, quoi, en fait. Et c'est ça la force de l'événement, c'est que les gens, bien sûr, il y a le produit qui est la chose phare, je dirais, mais c'est vraiment les échanges entre les visiteurs et les producteurs.
3: Qu'est-ce qu'ils vous disent, les producteurs et les exposants, après le week-end? Est-ce que ça a réellement un impact sur leur activité?
4: Oui, tout à fait. Et puis, on pense à eux, cette année, qui est une année un peu particulière, à cause de la canicule. Hein, certains nous disent, vous savez, j'ai moins de production, j'ai moins de produits, en fait, hein, puisque c'est des gens de la terre qui sont là. Donc, il y a ce souci également. Donc, il y en a ou deux qui ont annulé, hein, parce qu'ils n'ont pas assez de produits, donc ont été remplacés par d'autres, mais pour vous dire qu'on pense bien à eux également.
3: Également, mais vous faites bien de leur rendre hommage. Bon, ils ne sont pas morts, ils vont revenir, on l'espère, qu'ils vont revenir dans les éditions prochaines. Et pour les habitants de Dole, justement, qu'est-ce que cet événement a changé?
4: Alors, les habitants de Dol, ce sont des vrais ambassadeurs du week-end gourmand du Chat-Perché. Hein. Ils ouvrent leur presque leur porte. Hein. Ils ont juste à descendre. Ils sont au cœur de la manifestation. Et toute l'année, en fait, quand on croise les citoyens de la ville de Dol, les habitants, les Dolois, comme on les appelle, ils nous remercient beaucoup. Ils nous disent, c'est super ce que vous faites.
3: Donc, tout le monde joue le jeu.
4: Exactement.
0: Le week-end gourmand du Chat-Perché, c'est à Dol, juste à côté de chez nous, samedi et dimanche. Un week-end à suivre en direct sur Ici Bourgogne. Et tout à l'heure, à 10h, on vous parlera de quelque chose qui marche fort en Bourgogne. En ce moment, on peut même dire que ça explose. On en voit de plus en plus. Les distributeurs automatiques de pizza. Ça, c'est une idée qui peut nous faciliter quelques soirées. Rendez-vous dans Ici, ça marche à 10h, tout à l'heure. Et pour ce matin, à 7h25, voici Kim Wilde.

0: Ici Bourgogne, actu locale, musique et bonne humeur avec Imoel à l'instant. You keep me hanging on. Tous les matins, on échange, on papote, on discute avec vous, les Bourguignons, autour de plein de fiertés locales, des monuments, des personnalités, des événements, des traditions. 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Ça s'appelle La Belle Bourgogne. On est en train de répertorier tout ce qui nous lie en Côte d'Or et en Saône-et-Loire.
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0: On fera un point complet sur votre météo et vos conditions de circulation dans quelques minutes sur Ici Bourgogne. En attendant, il est 7h30. L'info d'ici en Bourgogne, alors la balette, c'est le bilan des vendanges 2026.
4: Un mois après la fin de la récolte en Bourgogne, on a désormais du recul. Cette année, le volume est en baisse de 30%. Pour autant, les organismes professionnels appellent à ne pas augmenter les prix. On écoute le BIVB dans quelques minutes. Ils s'appellent Eric et Antoine. Ils sont côte-doriens, ils ont 10 et 11 ans et ce week-end, ils seront à Paris pour la visite du pape. Les deux enfants de cœur bourguignon vont servir lors de la messe de Léon XIV sur les Champs-Élysées. Une tentative d'effraction d'un distributeur de billets cette nuit à Étang-sur-Arroux en Saône-et-Loire. L'artillerie utilisée a causé l'effondrement de la façade d'un immeuble. 8 personnes qui logeaient là ont dû être évacuées par les pompiers. Mais pour l'heure, c'est le point sur l'actualité en France et dans le monde. Et en 90 secondes, avec vous, Valentine Lettès.
5: Fièvre, courbature, toux et nez qui coule, vous avez peut-être le Covid. Le nombre de consultations repart à la hausse depuis la semaine dernière. 76% d'augmentation chez SOS Médecins. Ça reste inférieur aux années précédentes et les symptômes de ce variant ne sont pas particulièrement sévères. 27 ans de prison requis contre Loïc Le Priol pour l'assassinat de l'ancien international de rugby Federico Aramburu. 20 ans pour Romain Bouvier, jugé pour complicité. Après plus de deux semaines de procès pour les deux militants de l'ultra-droite, le verdict est attendu demain. Teddy Riner, victime de cyberharcèlement, le parquet de Paris ouvre de lui-même une enquête pour injures publiques et racistes. La star mondiale du judo reçoit une vague de messages de haine depuis sa déclaration sur son angoisse face à la montée de l'extrême droite en France. Emmanuel Macron, aux 20h ce soir, particulièrement attendu sur l'explosion des prix du carburant. 30 à 40 minutes d'interview du chef de l'État de retour du Conseil de sécurité des Nations Unies à New York. Où est la main tendue, demande le patron des députés socialistes. Comme l'année dernière, le Premier ministre propose à la gauche de bâtir ensemble un compromis sur le budget. Un projet d'économie à 54 milliards d'euros présenté dans une semaine tout pile. Atterrissage demain à 10h du pape Léon XIV en France. Pour 4 jours de visite dans le pays, entre Paris, Lourdes et Metz, avec au programme des messes géantes, l'une sur les Champs-Élysées et une veille au Stade de France.
4: Et l'actualité chez nous en Bourgogne, un mois après la fin des vendanges 2026, on a un petit peu plus de recul sur la récolte. Et on peut dire que cette année, elle est en baisse de 30% par rapport à la moyenne de ces 5 dernières années. En cause, bien sûr, les canicules, la sécheresse et le manque d'eau dont on a beaucoup parlé. La question qu'on se pose, du coup, c'est est-ce que les prix de nos vins vont augmenter cette année? Olivier Estran, le BIVB, le Bureau interprofessionnel des vins de Bourgogne, conseille justement à nos vignerons de ne pas augmenter leurs tarifs.
6: Oui, parce que le contexte n'est pas vraiment rose. Tenez-vous bien, les ventes de Bourgogne sont en baisse, un repli de 1,3% sur une année. Ça concerne surtout les rouges, et contrairement à ce que l'on pourrait croire, les grands crus ne sont pas épargnés. Leurs ventes chutent de 12% en un an. Laurent Delaunay est viticulteur dans les Hautes-Côtes-de-Nuit. Il est aussi coprésident du BIVB, et il conseille de ne pas compenser la baisse de volume par une hausse des prix.
7: On a eu l'expérience du millésime 21, qui nous a vraiment échaudé, parce qu'on a perdu les parts de marché avec l'augmentation des prix. Le contexte était très différent. À cette époque-là, jusqu'à 2020, les Bourgognes avaient absolument le vent en poupe. Les choses ont changé. Le marché est beaucoup plus atone, il y a des problèmes de pouvoir d'achat, il y a une baisse de la consommation au niveau mondial. Donc on encourage tout le monde à être très raisonnable cette année.
6: Si les vins rouges piquent du nez, les ventes de blanc restent stables, avec même une légère progression du Chablis, Petit Chablis et des appellations régionales comme le Mâcon. C'est justement le secteur de l'autre co-président du BIVB, Michel Barraud, viticulteur à Sologny, veut rester accessible.
7: On va commencer sur des bourgognes à ligoter autour de 7-8 euros, des Mâcon Village qui vont être entre 8 et 10.

0: Une délégation en Inde pour séduire les acheteurs de Bombay et de New Delhi. Une douzaine de domaines feront partie du voyage, de l'appellation régionale jusqu'au Grand Cru.
1: Les précisions d'Olivier Estran pour Ici Bourgogne. On vous raconte en cette aventure et on vous met aussi tous les chiffres clés des ventes de vin de Bourgogne. Ça se passe sur votre application Ici dès maintenant. Et pour la météo, le ciel est calme ce matin, Nicolas.
2: Ouais, avec des éclaircies, mais ça ne devrait pas durer selon Météo France, puisque les nuages arrivent aujourd'hui en Côte d'Or et en Saône-et-Loire. Ils viennent nous dire bonjour, mais ils ne laisseront pas de souvenirs, c'est-à-dire que le temps va rester calme. Hein. Aucune averse, aucune goutte de pluie n'est attendue, n'est à prévoir malheureusement pour ce jeudi 24 septembre. Les températures en plus seront au-dessus des moyennes de saison, ça ne nous arrange pas. À Saulieu et Châtillon-sur-Seine, il fera 24. À Saint-Bernon et Saumur-en-Auxois, 25. À Montbard et Auxonne, 26. À Dijon et Saint-Apollinaire, 27. À Beaune-Auxonne, Arnay-le-Duc et Le Creusot, 27 degrés également, et selon Météo France, ça pourrait même monter jusqu'à 28 degrés de manière très locale en Bourgogne aujourd'hui. Demain vendredi, ce sera le retour du soleil avec des températures similaires à celles d'aujourd'hui.
1: Et on circule comment à cette heure-ci sur nos routes de Bourgogne ?
2: On circule bien autour de Dijon, dans l'agglomération, ça va bien, autour de Beaune également, autour de Chalon-sur-Saône, c'est très calme également. Les voyants sont verts un petit peu de partout ce matin en Côte d'Or et en Saône-et-Loire. Si ce n'est pas le cas pour vous, appelez-nous maintenant pour passer votre message, pour passer l'information à tous les autres Bourguignons. Ça se passe en direct au téléphone avec nous, votre radio locale 03 80 40 42 15 15.
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2: Il était 7h27 ce matin lorsque le soleil s'est levé, lorsque le jour s'est levé, du coup à 7h37. Voici téléphone sur Ici Bourgogne. Bonjour.

0: Le jour s'est levé, téléphone sur votre radio locale ici Bourgogne ce matin. Il fait 12,5 degrés à Chassagne-Montrachet. Le soleil se lève sur les vignes. Merci de votre message Martine. Rendez-vous avec Martine et tous les autres d'ailleurs sur la page Facebook d'ici Bourgogne.
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0: Du coup, j'en profite pendant que c'est encore relativement calme à la maison pour vous rappeler que on vous en a parlé hier soir déjà, hein, d'aller chercher le pain et un colis à la poste avant que ça ferme. Merci de pas oublier. Bon, pour ça, on peut pas vous aider beaucoup, beaucoup. Mais en revanche, pour la bonne humeur et l'actu locale, on est là tous les matins. La radio qui réveille la Bourgogne, vous y êtes, c'est ici. Allez, à 7h42, préparez-vous à recevoir un coup de tampon. C'est l'heure de la Belle Bourgogne, notre rendez-vous du matin qui vous permet de valider, de tamponner nos fiertés bourguignonnes. Et c'est avec vous Stéphane Conchon, bonjour.
2: Salut, qu'est-ce qui vous ferait plaisir ce matin? Un truc qui se mange, un monument, une place, une personnalité, une expression?
0: Bon, je sais pas, une spécialité gastronomique?
2: Parfait, je vais vous parler du tram dijonnais. Voilà, c'est parti.
0: Sale gosse.
2: Le tram, celui qui tourne dans Dijon, qui a été mis en place en 2012. C'est pas le premier train d'ailleurs à circuler dans les rues de la cité des Ducs. Entre 1895 et 1961, il y en avait un déjà.
0: Ouais.
2: Il y a eu jusqu'à 6 lignes à une époque. Mais revenons au 21e siècle, si vous voulez bien, ouais. Et allons faire un tour vers un arrêt de tram, près de la gare, pour discuter avec les Dijonnais. Comme Frédéric, par exemple. Fred, il a une bonne tête à attendre le tram.
3: Ouais. T'as vu comme je suis observateur?
4: Oh, dis donc, fortiche.
2: Très fortiche, c'est le mot juste. Et vous le prenez souvent, sinon?
4: Tous les jours, ouais. Tous les jours, bah, pour aller bosser. Et puis le soir, je le reprends pour rentrer à la maison.
5: Mmh. C'est quelle ligne?
4: Celui qui va à Valmy.
2: Donc c'est la T2. Vous avez vu comme c'est intéressant cette chronique?
0: Vachement bien.
2: Hein. Vachement bien. Ouais. Attendez, vous allez voir que Fred, il prend le tram pour aller bosser.
4: Puis moi, je prends un abonnement mensuel, donc au niveau du tarif, en plus, la moitié est remboursée par mon boulot, donc tout est parfait, tout va bien.
2: On en apprend des trucs quand même dans la Belle Bourgogne. Hein.
0: Ouais, c'est vrai que vous n'êtes pas trop foulé ce matin, Stéphane.
2: Je dis ça parce que je suis allé faire un micro-trottoir à 10 mètres de la radio.
0: Peut-être.
2: Jaloux. Alors, puisque Monsieur Molaret veut apprendre des trucs, sachez que Fred fait partie des 93 556 voyageurs qui prennent le tram de Dijon tous les jours.
0: Ouais. Hein,
2: et qu'au total, on compte 20 km de tram.
0: Ah.
2: Et que le ticket à l'unité coûte 1,70 €.
0: Ouais.
2: Ça, comme ça?
0: Ouais, parfait.
2: Bon, vous voulez que je vous donne la couleur du tram aussi?
0: Pourquoi pas?
2: Fred, vous le voyez comment, tiens?
4: Bon, je sais pas, rose, je sais pas.
2: On dit souvent que c'est cassis.
4: Ouais, cassis. Bah, ça va bien en plus, avec la Bourgogne. Ça me paraît logique. Ils auraient pu faire moutarde, mais bon, cassis, c'est bien.
2: Qu'il soit rose, cassis ou moutarde pour les daltoniens qui bossent chez Amora. Dans tous les cas, c'est validé. Le tram de Dijon, c'est la Belle Bourgogne.
0: Merci Stéphane Conchon. Que vous soyez croyant ou non, il y a un événement à côté duquel on pourra difficilement passer à côté des infos dans ces prochains jours en Bourgogne et dans le reste du pays. C'est pas très français, mais vous avez compris. Mmh. C'est la venue du pape Léon XIV en France. Plusieurs messes sont prévues qui vont attirer des milliers de personnes, notamment des Bourguignons. Notre invité ce matin est l'archevêque de Dijon. Il sera au micro d'ICI Bourgogne juste après One Republic. Runaway sur ICI Bourgogne.

0: 7h47, c'était One Republic avec Runaway sur Ici Bourgogne.
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0: Ce week-end à Paris, vous avez le choix. Il y a Céline Dion et le pape Léon XIV. Plus sérieusement, la visite du pape en France est un événement très attendu. Il va rassembler des centaines de milliers de personnes, d'abord à Paris, puis à Lourdes et Metz. Ça commence demain avec une déambulation en papa mobile à Paris, puis une messe géante aux Champs-Élysées. Pour en parler, Anne-Laure Labalette, vous recevez ce matin l'archevêque de Dijon.
3: Bonjour Monseigneur Antoine Hérouard.
4: Bonjour.
3: Les cloches de toutes les églises de France vont sonner durant 7 minutes, demain à 10h, pour annoncer l'arrivée de Léon XIV. Pourquoi 7 minutes ?
4: Alors, je ne sais pas bien. Je pense que, vous savez, 7 dans la Bible, c'est le chiffre parfait, donc c'est sans doute pour montrer que voilà, c'est une durée qui est relativement un peu longue, mais qui n'est pas trop insistante.
3: Alors on attend 1 million de personnes demain et samedi à Paris, on est presque étonné de cette ferveur dans un pays qui revendique souvent sa laïcité. Le pape aujourd'hui, c'est une vraie star.
4: Ben, je pense que le pape, c'est quelqu'un d'important, pour, bien sûr pour les chrétiens, pour tous ceux qui sont croyants, mais c'est aussi quelqu'un qui compte pour l'ensemble de la population, parce que c'est une référence morale, et puis parce que ce pape qui est nouveau, il est là depuis un peu plus d'un an maintenant, un an et demi, il a aussi une personnalité qui est attachante, c'est quelqu'un qui est calme, qui réfléchit, qui est posé, et qui en même temps a un certain courage, et peut aussi dire des choses, y compris aux puissants de ce monde. Et donc, de ce point de vue-là, son message sur la paix, puisque c'est le premier mot qu'il a prononcé le soir de son élection, est quelque chose qui retentit, je pense, pour toutes les personnes de bonne volonté.
3: Alors, les temps forts de cette visite papale, c'est bien sûr la messe samedi après-midi aux Champs-Élysées. C'est le moment qu'attendent de nombreux Côtes-d'Orient. On l'entend depuis 6h ce matin. Ils se sont inscrits auprès du diocèse, c'est ça, oui, pour partir à Paris.
4: Donc, le service des pèlerinages a organisé donc des services de car pour pouvoir transporter un certain nombre de paroissiens qui le souhaitent.
3: Ils sont combien, ces Côtes-d'Orient, à partir ?
4: Alors, en fait, il y a plusieurs trajets, ce qui fait que c'est un peu compliqué.
3: Oui, il y a des bus qui partent un petit peu partout.
4: Il y a des bus qui partent pour... d'abord, les prêtres religieux, religieuses, pourront aller aux vêpres à Notre-Dame demain soir. Donc là, il y en a un certain nombre qui se sont inscrits. Ensuite, il y a les jeunes qui vont directement au Stade de France pour la veillée aussi demain soir, après les vêpres. Et puis, il y a ceux qui viennent pour la messe samedi. Et donc, au total, plus tous ceux qui viendront par leurs propres moyens.
3: Ouais, donc, au total, ça fait combien, voilà. Plusieurs centaines.
4: Il y a plusieurs centaines, oui.
3: Plusieurs centaines de personnes. Et ces fidèles, justement, qui sont-ils ? Est-ce que ce sont des fervents religieux ou des personnes peut-être un petit peu moins proches de la religion, mais qui veulent vivre cette expérience ? C'est pas tous les jours qu'on va avoir le pape.
4: Bien sûr. Alors, au départ, pour les cars, ça a été transmis par les paroisses, donc c'est plutôt les paroissiens habitués, j'allais dire. Mais dans leur entourage, ils peuvent aussi avoir des membres de leur famille ou des amis qui leur demandent est-ce que tu vas à Paris pour la visite du pape ? Et à ce moment-là, voilà, on peut aussi trouver des places. Donc effectivement, c'est plus large. Oui.
3: Pour vous aussi, Antoine Hérouard, ça va être un moment fort. Tous les évêques de France vont accompagner Léon XIV un peu partout. Vous allez le suivre. Qu'est-ce que vous allez faire, vous, ce week-end ?
4: Alors,
3: partez demain.
4: Je vais prier avec lui d'abord. C'est quand même ça l'essentiel du voyage. Et puis, écoutez aussi ce qu'il va dire. Donc, il y a un certain nombre de discours importants. Il se trouve que le pape Léon XIV, je le connais un petit peu. Je l'ai connu avant même qu'il ne soit pape, puisqu'il était avant responsable du dicaster, l'équivalent d'un ministère pour les évêques à Rome.
3: Donc vous l'avez côtoyé déjà.
4: Donc je l'ai côtoyé avant, parce que le pape François m'avait confié diverses missions, et donc j'ai débriefé, si vous voulez, avec lui. Donc on se connaît, et il me connaît aussi.
3: On peut dire que c'est un peu comme une retrouvaille d'amis, de personnes qui s'apprécient, en tout cas.
4: Je l'ai vu, je sais pas, 4-5 fois depuis qu'il est pape. La dernière fois que je l'ai vu, c'était au mois de mai. Et je lui ai dit, on se verra en septembre à Paris. Et alors, il a beaucoup d'humour aussi. Il n'a pas l'air comme ça, il a l'air un peu réservé, mais c'est quelqu'un qui a beaucoup d'humour. Et il m'a dit, oui, au plus tard.
3: Une dernière dernière question, Antoine Héroir, un peu plus dans l'actualité. On sait aussi que le pape Léon XIV va rencontrer des victimes de violences sexuelles dans l'Église.
4: Tout à fait.
3: On ne pouvait pas concevoir un déplacement du pape aujourd'hui sans que cette question soit abordée.
4: Je pense que c'est une question qui est suffisamment importante et qui a blessé beaucoup la société et l'Église. Et donc, c'est important aussi qu'une telle rencontre puisse avoir lieu. Elle aura lieu à Lourdes, ce qui est un symbole particulier, puisque Lourdes, c'est vraiment le lieu d'accueil des malades, des personnes souffrantes,
3: beaucoup de gens viennent déposer leur...
4: Comment ?
3: On sait combien de victimes à peu près il y aura ?
4: Je crois que c'est prévu pour... le pape souhaitait pas avoir une grande foule pour pouvoir discuter et échanger. Oui. Donc je crois que c'est 7 personnes.
3: Très bien. Eh bien, merci beaucoup, Monseigneur Héroir, d'être venu ce matin sur l'antenne d'ici Bourgogne, archevêque de Dijon. Et donc, bonne visite et belle rencontre et belle retrouvaille avec le pape.
4: Merci beaucoup.
3: Bonne journée.
4: Bonne journée.
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0: La venue du pape, on en parle aussi avec vous à partir de 9h dans l'émission Ici c'est vous. Venez nous dire dès maintenant si cette visite vous intéresse, si la venue de Léon XIV vous fascine, vous interpelle, ou est-ce que ça vous laisse complètement indifférent. On attend vos avis, vos messages sur le WhatsApp d'Ici Bourgogne au 03 80 42 15 15. Et voici Véronique Sanson.

0: Rien que de l'eau, à défaut de l'avoir tombée, on l'écoute en tout cas. C'était Véronique Sanson sur ici, Bourgogne. Le ciel est nuageux malgré tout, hein, à Torres-sous-Charny ce matin, il fait 11 degrés chez Liliane, mais le soleil pointe le bout de son nez, nous dit-elle. Et puis à Semezange, il fait 11 degrés avec un ciel bleu. Bonne journée à toutes et tous. Merci Didier de ces messages. Merci également à Marie-Odile, à Rémi, à Martine, à Marie-Joseph, à Cathy et à tous les autres qui se réveillent avec nous sur la page Facebook d'ici Bourgogne. Parmi tous nos châteaux sublimes dans la région, on a beau chercher, on l'a pas trouvé celui-là. Je parle du célèbre escalier, double escalier de Chambord. On va aller donc crapahuter dans l'histoire de cette prouesse architecturale. Ce sera juste avant 8h, dans 3 minutes sur ICI Bourgogne.
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0: On apprend plein de choses sur l'histoire de France avec vous Stéphane Bern tous les matins. Bonjour Stéphane, et ce matin on voyage au temps où un escalier permettait de s'éviter en toute élégance.
10: À Chambord, on avait trouvé dès la Renaissance une solution aux rencontres embarrassantes. Deux escaliers qui mènent au même endroit sans jamais avoir à se croiser. Sa façade, ses dimensions, son parc, le château de Chambord en impose. Mais un détail en particulier attire l'œil, son escalier central. Vu de loin, rien de très exceptionnel, mais à y regarder de plus près, on découvre une véritable prouesse architecturale. Il n'y a pas un, mais deux escaliers qui s'enroulent l'un sur l'autre, formant une double hélice.
11: Je me suis trop penchée pour admirer
12: les hélices,
11: et j'ai dérapé.
10: Une double hélice qui est un peu l'ADN de Chambord. Résultat, deux personnes peuvent s'y engager au même moment, l'une en montée, l'autre en descente, sans jamais se croiser. À Chambord, on ne fuyait pas les problèmes, on les contournait en colimaçon.
13: Moi, je tourne en, je tourne en.
10: Tout le château, voulu par François Ier, s'organise autour de cet escalier monumental. Quant à savoir qui a eu cette idée originale, un nom revient sans cesse, celui de Léonard de Vinci. C'est là où l'on reconnaît le génie. De Vinci, c'est le seul homme capable de transformer un « j'aimerais que ma femme ne tombe jamais sur ma maîtresse » en un chef-d'œuvre de la Renaissance.
14: Je demandais à Lord Twickenham combien il avait de maîtresses. Et il me répondit « impossible. À partir de combien peut-on dire plusieurs ?»
10: Même s'il est mort quelques mois avant le début de la construction de Chambord, il l'a probablement inspiré. On a retrouvé dans les carnets du génie italien des croquis de ce type d'escalier. Comme tout le monde n'a pas les moyens financiers de François Ier, ni la chance de connaître un Léonard de Vinci, de nos jours, quand on cherche à éviter quelqu'un, on ne construit pas une œuvre architecturale. On change juste de trottoir.
0: Merci Stéphane Bern, vous nous apprenez plein de choses tous les jours, juste avant 8h sur ICI Bourgogne.
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0: La journée démarre en Côte d'Or et en Saône-et-Loire, nous sommes le jeudi 24 septembre, il est 8h.
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0: Et votre journal Anne-Laure Labalette, pardon, un peu plus d'un mois après les vendanges en Bourgogne, on y voit un peu plus clair.
15: Et on peut dire que la récolte 2026 est en recul de 30% par rapport à ces 5 dernières années. Tout ça à cause des canicules et de la sécheresse. Pour autant, les organismes professionnels conseillent au domaine de ne pas compenser ce manque de volume par une hausse des tarifs, car la demande diminue clairement. Sur un an, par exemple, les ventes de Bourgogne reculent de 1,3%, les vins rouges subissent 2010, une baisse plus importante que ça encore. Quant au Grand Cru, eh bien, les ventes sont en chute de 12% sur un an. Thiébaut Hubert est viticulteur à Meursault, également président de la CAVB, la Confédération des appellations des vignerons de Bourgogne. Lui aussi appelle à ne pas augmenter les tarifs.
12: On va pas pouvoir. Enfin, honnêtement, le marché aujourd'hui est quand même fragile, hein, même si la Bourgogne, on s'en sort encore pas trop mal. Mais on voit bien que l'élasticité du prix, on l'a plus. Même si pour autant, on fait face à une inflation énorme à l'énergie, tout le monde le sait. Et donc, ça a des répercussions sur le verre, enfin, sur toutes les matières sèches qu'on peut avoir. Mais non, on va devoir rester raisonnable sur les prix. On va essayer de garder nos marchés plutôt que de les perdre en mettant des prix et des hausses de prix. On a cette chance d'avoir quand même sur les blancs une demande folle. Notre problème, c'est plutôt produire là sur les blancs. Et sur les rouges, on est quand même encore sur des vins qui plaisent parce que c'est le pinot noir, c'est quand même plutôt assez léger, pas trop tannique. C'est très expressif et aromatique. Voilà, on a encore la chance d'être dans cette niche où on vend du vin.
15: Et la bonne nouvelle, c'est quand même que les Crémants tirent leur épingle du jeu avec des ventes qui progressent de 6,5% sur un an. En tout cas, dans un contexte qui reste quand même fragile, l'interprofession tente de trouver de nouveaux marchés. Elle partira pour l'Inde à la fin du mois d'octobre. 12 domaines bourguignons iront notamment présenter leur vin du côté de Bombay et de New Delhi. 6 mois après les municipales, des recours sont examinés aujourd'hui au tribunal administratif de Dijon. C'est le cas pour la ville de Montceau-les-Mines, audience prévue à 11h30. Plusieurs recours ont été déposés, dont un sur des irrégularités dans la liste portée par le Rassemblement National. Plusieurs personnes figurant sur cette liste assurent ne pas avoir donné leur accord.
0: À Étang-sur-Arroux, en Saône-et-Loire, un immeuble s'est en partie effondré cette nuit.
15: Suite à une tentative d'arrachage d'un distributeur de billets, d'après les gendarmes de Saône-et-Loire, la façade située rue de la République et sur laquelle se trouvait ce DAB s'est en partie écroulée. 8 personnes étaient logées dans 5 appartements de cet immeuble. Elles ont été évacuées par les pompiers un peu avant 4h du matin. 2 ont été relogées dans la famille, les 6 autres dans une salle de la mairie. C'est à lire dès maintenant sur ici.fr. En Saône-et-Loire, toujours, le bureau de tabac de Branche dans la Bresse a été victime d'un cambriolage à la voiture Bélier. Ça s'est passé dans la nuit de mardi à mercredi. Les auteurs ont démoli le rideau de fer sur le côté du magasin, mais heureusement, les systèmes d'alarme se sont déclenchés. Les voleurs n'ont pas eu le temps d'emporter grand-chose. Ce bureau de tabac avait déjà été cambriolé avec le même mode opératoire. C'était en 2019, une voiture Bélier dans la vitrine principale. Depuis, la mairie avait sécurisé la devanture du magasin, mais ça n'a visiblement pas été suffisant. C'est ce que nous raconte le maire d'Étang-sur-Arroux, Anthony Vado.
16: Quelques jours avant Noël, il y avait une voiture qui avait foncé dans la vitrine et qui est terminée dans le magasin. Ils avaient saccagé le magasin, la voiture était carrément rentrée dans la vitrine. Voilà, c'était un traumatisme important pour la commune qui voyait ça pour la première fois et pour les gérants. La commune a mis en place des plots béton pour éviter que ça se reproduise ici. Très solidement amarré pour que les voitures, si jamais ça recommençait, restent contre l'équipe béton, ne puissent pas accéder à la vitrine d'entrée. Mais voilà, là, on sécurisera aussi un peu plus sur le côté. Voilà, il y avait un peu d'audace. Ils en ont sans doute très peiné. Pour ça, ils ont dû perdre quand même beaucoup de temps. Ils ont pu repartir avec le véhicule. La gendarmerie était présente assez rapidement et les professionnels de l'identification criminels ont été là une bonne partie de la fin de nuit et du début de matinée. Donc voilà, j'ai pas d'éléments plus là-dessus.
15: Et le parquet de Châlons-sur-Saône, de son côté, confirme qu'une enquête est en cours. Ce cambriolage, aux yeux de la justice, est considéré comme un vol à main armée, la voiture Bélier étant considérée comme une arme. Un ancien négociateur du RAID en conférence à Dijon aujourd'hui, Laurent Combalbert, diplômé de la National Academy du FBI, est expert international en négociation complexe. Il est diplômé de la BSB de Dijon, l'école de management. Sa conférence a lieu de 18h30 à 20h ce soir. Le thème: comment négocierons-nous en 2030 ? Ça parlera bien sûr de cyberattaque et d'intelligence artificielle. Cette conférence est ouverte au grand public, mais attention, les places sont limitées.
0: Ce week-end, la France s'apprête à vivre un événement rare.
15: Et oui, ce n'est pas tous les jours que le pape vient en visite chez nous. Léon XIV arrive à Paris demain. Le Saint-Père est pour 4 jours en France. Il ira également à Lourdes et à Metz. Mais ce qui sera le plus plus impressionnant dans sa visite, c'est la veillée au Stade de France demain soir et puis cette immense messe sur les Champs-Élysées samedi. Des milliers de croyants attendent ça avec impatience, dont plusieurs bourguignons. Ils sont d'ailleurs plusieurs centaines à faire le déplacement à Paris. C'est le cas d'Éric et Antoine, 10 et 11 ans. Ils habitent Magny-les-Villers, près de Nuit-Saint-Georges. Et ce week-end, ils vont servir la messe pour le pape. Une joie et une fierté, bien sûr, pour leur maman Servane. Elle avait inscrit ses fils, mais sans y croire trop.
17: Nous, on s'est surtout dit, on va tenter, mais ça passera jamais, car ils sont très nombreux et ils n'en prenaient pas énormément. Et finalement, Antoine et Éric, nos deux enfants, ont été sélectionnés. Les deux. Donc, on est super heureux parce que c'est nos deux garçons qui vont monter et vivre un moment exceptionnel à Paris auprès du pape. Et donc, ils vont vivre cette journée loin de nous, mais on leur souhaite vraiment de vivre des souvenirs exceptionnels.
18: On commence à sentir l'enthousiasme, la hâte.
17: Ah oui, ça y est, ça commence à arriver. On en a beaucoup parlé quand on a eu l'annonce, donc c'était plutôt chouette. Les gens n'y croyaient pas vraiment. Puis là, on commence à dire aux gens, on va regarder la télé et jouer un peu à Où est Charlie. Il faudra chercher Antoine et Éric.
15: Voilà, et pour cette visite du pape à Paris, le diocèse de Dijon a affrété une dizaine de bus au départ de Dijon, bien sûr, Beaune, Brazé-en-Plaine, Châtillon-sur-Seine ou encore Fontaine-Française. Notre invité, avant 8h, sera aussi dans l'entourage du pape ce week-end. Monseigneur Antoine Hérouard, archevêque de Dijon, était l'invité d'ici matin. Comme tous les évêques de France, sa mission sera avant tout de prier avec Léon XIV et de l'accompagner. Les deux hommes se connaissent bien, hein. Ils se sont rencontrés plus de 5 fois déjà. Antoine Hérouard est très heureux de le retrouver. Son interview est à écouter en replay sur votre application ici. Et vous, cette visite du pape en France, est-ce que ça vous intéresse? Ça vous interpelle? Peut-être que ça vous rend complètement indifférent? On en parle ce matin dans Ici c'est vous à partir de 9h. Et puis des robots humanoïdes à Dijon, ça se passe aujourd'hui au Palais des Congrès. Une soirée pour montrer ce que l'intelligence artificielle permet de faire. On vous promet un vrai show à partir de 17h30. C'est organisé par BWA, une agence spécialisée dans l'IA à Dijon et à Besançon. Pour la météo, c'est une belle journée, Nicolas.
0: Ouais, avec des éclaircies pour ce matin, mais ça ne va pas durer selon Météo France. Les nuages sont en train d'arriver là en Côte d'Or et en Saône-et-Loire et ils vont s'installer tranquillement tout au long de l'après-midi. Malheureusement, le temps devrait rester sec. Pour les températures, on attend des températures au-dessus des moyennes de saison. À Saulieu et Châtillon-sur-Seine, 24 degrés cet après-midi. À Saint-Bernon et Semur-en-Auxois, 25. À Montbard et Auxonne, 26. À Dijon et Chenôve, 27. À Beaune, Auxonne, Ernay-le-Duc ainsi que Le Creusot et Mont-Soulémine, 27 degrés également.
15: Et on part au boulot, il y a un petit peu plus de monde là.
0: Ouais, mais franchement, ça va pas perturber l'heure d'arrivée. Là, il y a un petit peu de monde effectivement quand on arrive depuis Arc-Sortie, sur l'agglomération dijonnaise, la hauteur de Saint-Apollinaire. Il y a du monde aussi entre le rond-point d'Ahuy et le rond-point de la Toison d'Or sur la Lino. Ailleurs, ça se passe bien dans l'agglomération. Tout roule bien également du côté de Chalon-sur-Saône, même si ça commence un tout petit peu à bouchonner quand on arrive depuis la route nationale à hauteur de Cortelin. D'autres secteurs sont à éviter également. Et c'est évidemment le rond-point qui se situe donc entre Saint-Marcel et Chalon-sur-Saône. Vous êtes témoin d'une difficulté, appelez-nous 03 80 42 15 15.
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0: Et la musique d'Étienne Dao pour démarrer cette journée avec vous, où que vous soyez, à la maison, sur la route ou au travail. Bon courage avec Duel au soleil.

0: 7h12, c'était Étienne Daho, Duel au soleil sur Ici Bourgogne.
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0: Rappelez-vous, Tati Jocelyne. Vous vous rappelez de Tati Jocelyne, vous savez, elle était sympa, Tati Jocelyne. Bon, bah, il y a un avocat qui essaie de vous joindre pour vous dire qu'en fait, elle est partie en laissant un compte en banque et que vous êtes l'unique héritier, l'unique héritière de Tati Jocelyne. Bon. Dans ce cas-là, si ça vous arrive, il est urgent de ne rien faire. Il est obligatoire de se méfier. C'est en tout cas ce que vient nous dire Aude Razo. On décrypte ses tentatives d'arnaque dans quelques minutes, des arnaques à l'héritage, donc dans quelques secondes même sur Ici Bourgogne. En attendant, eh bien, on vous invite maintenant à vous joindre à nous pour inaugurer cette nouvelle donnette. Tous les matins, on cache quelque chose qui a un rapport avec la Bourgogne. Dans une donnette, à vous de trouver quoi. Ça peut être un monument, ça peut être une tradition, ça peut être une spécialité gastronomique. Là, maintenant, nous inaugurons cette nouvelle donnette et c'est une donnette dans laquelle nous avons mis un personnage historique de la Bourgogne. Voilà. Nous ne l'avons pas connu. Hein. Personne ne l'a connu. Il est mort bien avant notre naissance. Bon, il n'a pas laissé d'héritage, a priori. En tout cas, on ne nous a pas appelé pour nous signaler.
2: Ah, c'est si... pas une arnaque, cette donnette.
0: En fait, il nous a carrément laissé un héritage culturel, en fait.
2: Ah, voilà.
0: Voilà. On est plutôt dans le domaine de l'intellectualisme.
2: Okay.
0: De qui s'agit-il? 03 80 42 15 15. Si vous avez la bonne réponse, vous partirez peut-être avec vos places, attention, en carré or. Donc c'est vraiment les meilleures places possibles pour le spectacle musical La Dame de Pierre au Zénith de Dijon jeudi prochain. Vous allez découvrir le récit légendaire de Notre-Dame de Paris à travers des scènes spectaculaires. Vous allez revivre le chantier de la cathédrale, la Révolution, Quasimodo, Esmeralda, la Libération de Paris, etc. C'est à gagner maintenant. 03 80 42 15 15. Quel est cette ce personnage historique bourguignon que nous cherchons? Qui est-il? Qui est-elle? Rendez-vous avec la bonne réponse, je vous le souhaite, dans quelques minutes.
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0: 8h15, c'est pas vrai, le rendez-vous en Tirnac d'Ici Bourgogne avec vous, Aude Razo. Bonjour, un auditeur nous a contacté, il nous alerte sur de prétendus avocats qui nous font miroiter un héritage.
8: Oui, il s'appelle Michel, il a perdu sa maman il y a quelques années et un jour il reçoit un appel, quelqu'un lui dit qu'une grosse somme d'argent est bloquée à la Caisse des dépôts et qu'il doit prendre rendez-vous avec un avocat généalogiste. Le coup de fil est crédible, la personne connaît beaucoup de choses sur sa maman. Michel prend donc rendez-vous avec cet avocat généalogiste qui lui confirme effectivement, il y a des sous à récupérer. Mais notre auditeur est méfiant et heureusement, il fait toute une série de vérifications et il comprend assez rapidement qu'il y a anguille sous roche. Le soi-disant avocat n'est pas inscrit au barreau de Paris, contrairement à ce qu'il prétend. Et Michel vérifie aussi dans Google, son cabinet n'existe pas.
0: Du coup, ce prétendu avocat est donc un menteur. Mais quel est son but?
8: Ça, Michel finit par le comprendre au fil des rendez-vous avec ce monsieur. Attention, lui dit cet homme, il faut régler certains frais pour les recherches et donc pour débloquer la somme. Et il est là, le piège. Cet escroc, en fait, invente toute une histoire d'héritage pour soutirer de l'argent à notre auditeur. Et non, il n'y a pas d'héritage caché. Il n'y a pas d'argent bloqué. L'escroc est démasqué. Il ne donnera plus de nouvelles. Grande méfiance quand un avocat ou un notaire aussi, d'ailleurs, que vous ne connaissez pas, vous parle là comme ça d'un héritage mystère. Certes, c'est tentant, mais faites comme Michel, vérifiez toujours à qui qui vous avez affaire. Autre version du piège, c'est un mail cette fois, c'est quand un faux notaire dont vous n'avez jamais entendu parler essaye de vous faire télécharger un document confidentiel. C'est ce qui est écrit, il évoque un fonds familial non réclamé. Ne cliquez jamais et regardez bien l'adresse qui vous écrit. Un notaire n'écrit jamais avec une adresse Gmail, Yahoo, Hotmail.
0: Merci beaucoup pour toutes ces précautions et ces infos pour éviter de se faire arnaquer. C'est à réécouter également sur l'application Ici. Bienvenue sur Ici Bourgogne, il est 8h17. Et voici Patrick Fiori, featuring Florent Pagny. J'y vais.

0: 8h20, vous écoutez ici Bourgogne avec les belles et grandes voix de Patrick Fiori et Florent Pagny à l'instant. J'y vais. Dans quelques minutes, on va découvrir un entrepreneur de laine qui est à la tête d'une scierie qui ne travaille que du bois local transformé sur place. On découvre donc un bourguignon passionné dans mon plus beau village de Bourgogne dans les prochaines minutes. En attendant, nous jouons à un jeu bien honnête. On essaie de découvrir ce que nous avons caché dans cette nonnette, ce personnage historique que nous avons caché ce matin. Et si vous y parvenez, vous remporterez vos places pour le spectacle consacré à Notre-Dame de Paris. Ça s'appelle La Dame de Pierre. Ce sera jeudi 1er octobre au Zénith de Dijon en carré or. Attention, c'est vraiment les meilleures places possibles. Bonjour Christian.
1: Oui, bonjour. Vous allez bien?
0: Ça va et vous?
1: Oui, ça va.
0: Vous êtes le premier ce matin à vous essayer à cette nouvelle nonnette. Est-ce que vous voulez me poser une question pour avoir un indice supplémentaire?
1: Est-ce que c'est un personnage qui a fait beaucoup de choses pour la région?
0: Il a fait beaucoup de choses globalement, pour la région et pour lui aussi, pour tout le monde. Il a fait beaucoup de choses.
1: D'accord.
0: Vous pensez à qui?
1: Au chanoine Kir.
0: C'est pas le chanoine Kir.
1: D'accord. Bon, je fais quand même avancer.
0: Oui, écoutez, merci beaucoup. On le sait, ouais. En tout cas. Mais je me permets de vous dire que effectivement, c'est un personnage que personne n'a croisé. Il est mort bien avant notre naissance à tous. Voilà. D'accord, Christian.
1: D'accord.
0: Ok, donc c'est.
1: Ah, ok.
0: C'est encore bien avant le chanoine. Ouais.
1: D'accord.
0: Voilà, Christian. Okay. Merci de votre participation.
1: Bonne journée.
0: À bientôt. Au revoir. Bonjour, Daniel.
2: Oui, bonjour.
0: On est à talent avec vous, Daniel.
2: Oui. Je vous écoute. Donc là, il faut que je pose ma question.
0: Oh, vous pouvez, si vous voulez. Sinon, on peut boire un café, comme vous voulez.
2: oui, je me demandais si le personnage célèbre était né à Montbard.
0: Non, il n'est pas né à Montbard. Non, il n'est pas né à Montbard. Il est né ailleurs en Bourgogne, mais pas à Montbard.
2: Très bien. Bon, écoutez, donc c'est pas le bon que j'ai pensé.
0: Vous pensiez à Monsieur Buffon, par exemple, c'est ça?
2: C'est cela.
0: Ouais. C'est pas Buffon.
2: Eh bien, écoutez, tant pis. Merci.
0: Merci d'avoir joué, Daniel. Au revoir. On va retenter du coup demain à 7h20, qui est ce personnage historique qui a fait beaucoup de choses pour la région, c'est vrai, mais aussi qui a laissé un bel héritage culturel. On est vraiment sur quelqu'un qui est dans le domaine intellectuel. Il n'est pas né à Montbard, il est né quelque part en Bourgogne, voilà. D'autres indices arriveront donc demain à 7h20 avec ce jeu bien honnête. Commencez à réfléchir, vous gagnerez peut-être vos places pour le spectacle musical La Dame de Pierre, jeudi prochain au Zénith de Dijon. C'est parti pour mon plus beau village de Bourgogne. Nous sommes à Laignes cette semaine, à une vingtaine de kilomètres de Châtillon-sur-Seine. Parmi les personnalités qui nous racontent ce charmant village cette semaine, il y a un patron de scierie qui emploie 5 personnes pour la plupart du village. Cyril Hinault lui a rendu visite pour découvrir le métier et un héritage familial qui sent bon le bois.
3: Laignes, mon plus beau village de Bourgogne, parce qu'ici on travaille depuis les années 80 le bois de la région. Donc je suis Bernard Martin, je dirige la scierie Martin Père et Fils depuis une bonne trentaine d'années, on va dire, et une scierie donc que mon père avait créée jadis. Voilà.
4: Alors vous travaillez quel bois?
3: Donc on travaille uniquement les résineux, en priorité les pins de la région, les pins noirs, les pins sylvestres, et puis malheureusement plus les épicéas puisqu'ils ont disparu de notre plaine. Et autrement, on fait de l'emballage résineux, donc des palettes, des caisses, du sillage mis à longueur, et tout produit qui servent en fait à emballer et à expédier des produits et laisser des emballages perdus.
4: Et alors, vous choisissez ces essences de bois-là parce qu'elles sont locales, ça c'est ce que vous avez en priorité, c'est ça?
3: Voilà, on estime principalement, on évite d'aller chercher trop loin, à une centaine de kilomètres autour de la Syrie. On a des exploitants qui nous emmènent les bois et de là on les traite en planches, on fait des chevrons, d'autres produits pour faire des palettes et des caisses.
4: Vous êtes dans le métier depuis combien de temps alors? C'est quoi votre histoire?
3: Mon histoire est que j'ai repris donc l'activité que la scierie que mon père avait créée, et j'ai commencé à l'âge de 17 ans, et j'approche des 60 ans, puisque je vais avoir 60 ans à Noël, et de là, j'ai toujours été dans le bois depuis mon plus jeune âge, voilà.
4: Et pourquoi vous avez repris?
3: La passion. Parce qu'il faut avoir la passion de quelque chose dans la vie. Et moi, je suis né dans le bois, j'ai la passion de travailler, c'est en même temps j'ai un plaisir à travailler. Et donc c'est comment il faut avoir la passion, voilà.
4: Qu'est-ce qui vous a transmis votre papa?
3: Il m'a transmis déjà dans une première, les bases du travail, c'est déjà de satisfaire le client. C'est un client qui est insatisfait, c'est un client perdu, de soigner son travail. Et puis c'est un travail qui est quand même assez pénible et il faut quand même avoir du courage. Et puis moi et mes employés, parce que je suis pas tout seul, et il faut quand même avoir du courage pour faire tout ce métier là, parce que c'est quand même assez dur, voilà. C'est qu'il faut quand même manutentionner, on n'est pas à l'abri du soleil ni de la pluie ni du froid. C'est quand même assez c'est un métier qu'il faut aimer, voilà.
0: Et puisque l'on parle de forêt au départ de l'Aigne, vous pourrez trouver de nombreuses balades qui vous emmèneront au cœur de la forêt communale de l'Aigne. Une faune et une flore riches à découvrir en famille. 8h26, allez, on se brosse les dents une dernière fois à la rapidose parce qu'on n'est pas en avance. Voici Madonna, La Isla Bonita sur ICI Bourgogne. Excellent début de journée, où que vous soyez en Côte d'Or, en Saône-et-Loire. Vous êtes sur votre radio locale en Bourgogne.

0: Bonita, c'était Madonna sur Ici Bourgogne. On ne s'ennuie jamais là-bas. La ferme des Bruys à Saint-Romain en Côte d'Or, c'est l'exploitation qui nous accueille cette semaine. On met à l'honneur les meilleurs produits bourguignons de la terre à la table, hein, sur Ici Bourgogne. Et après avoir fait le tour de leurs hectares de céréales et du moulin, on va aller visiter l'élevage de poules à 9h20.
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0: Il fait 10 degrés avec un ciel dégagé à Charny, nous dit Annick sur la page Facebook et Ici Bourgogne. On partage vos commentaires météo tous les matins sur Ici Bourgogne. Il est 8h30 et l'info d'ici dans la région, Anne-Laure Labalette, ce sont ses deux frères bourguignons qui vont servir le pape ce week-end.
9: À l'occasion de sa visite en France, Eric et Antoine, 10 et 11 ans, vont servir lors de la messe de Léon XIV à Paris. Les deux frères n'en reviennent toujours pas, ils sont très impatients. On les écoute dans quelques minutes. Canicule, sécheresse, les vendanges ont été compliquées cette année en Bourgogne. La récolte est en recul de 30%. Les organismes professionnels appellent cependant les domaines à ne pas augmenter leurs tarifs. Un cambriolage à la voiture Bélier à Branges en Saône-et-Loire. Ça s'est passé en début de semaine. Une voiture a foncé en pleine nuit dans le rideau de fer d'un bureau de tabac. Les voleurs sont repartis quasiment bredouille. En effet, les alarmes ont bien fonctionné. Mais pour l'heure, c'est le point sur l'actualité en France et dans le monde. Et en 90 secondes, avec vous, Valentine Lettès.
10: La flambée des prix du carburant, c'est le sujet sur lequel Emmanuel Macron est attendu ce soir. Le chef de l'État est aux 20h sur TF1 et sur France 2. 30 à 40 minutes d'interview pour répondre aux Français. Et à une semaine tout pile de la présentation du budget 2027, avec 54 milliards d'euros d'économies à trouver. Et toujours ces mêmes questions. Le texte sera-t-il voté? Le gouvernement censuré? Le Premier ministre appelle les socialistes à bâtir un compromis comme l'année dernière. C'est le retour de ce satané virus, le Covid. Les consultations pour suspicion de contamination sont à la hausse. 76% d'augmentation chez SOS Médecins. Ça reste inférieur aux dernières années et les symptômes de ce variant ne sont pas particulièrement sévères. Teddy Riner, harcelé sur Internet. Le parquet de Paris ouvre une enquête pour injures publiques et racistes à sa propre initiative. Dans l'émission Stade 2, le judoka star a fait part de son angoisse face à la montée de l'extrême droite en France et depuis il est visé par de très nombreux messages de haine. Le danger des feux de forêt, il est toujours fort dans le sud de la France. 10 départements sont en orange sur la carte des vigilances de Météo France. Les Bouches-du-Rhône sont même en rouge, le risque maximal. 27 millions d'euros, c'est le coût de la visite du pape en France. Léon XIV atterrit demain 10h à l'aéroport d'Orly pour 4 jours d'un véritable marathon à travers le pays entre Paris, Lourdes et Metz.
9: Et on en parle aussi chez nous, en Bourgogne. En tout cas, c'est une aventure que s'apprête à vivre deux jeunes bourguignons. Ils s'appellent Eric et Antoine. Ils ont 10 et 11 ans. Et ce week-end, donc, ils vont servir lors de la messe du pape Léon XIV à Paris. Le Saint-Père, on le rappelle, est en visite pour 4 jours en France. Et tel une star, il est attendu par des centaines de milliers de chrétiens pour une veillée au Stade de France. Et puis, le lendemain, une messe aux Champs-Élysées. Nos deux petits bourguignons qui habitent à Magny-les-Villers, près de Nuit-Saint-Georges, auront donc la chance de voir Léon XIV de très près. Fanny Guelbe, vous les avez rencontrés à quelques heures du grand départ.
11: Le sourire aux lèvres, les yeux qui pétillent, les deux garçons sont super contents.
12: Je suis trop joyeux, ça va être quelque chose de dingue, c'est incroyable quoi.
13: Surtout on est enfant de cœur depuis très longtemps, alors tu vois tout le temps la photo du pape et tu te dis, je vais le voir. Tu commences à exploser de joie, tu dis un volcan quoi.
11: Voir le pape en vrai et servir à la messe, au début, ils n'y ont pas cru.
13: Papa et maman nous ont dit qu'on allait avoir une surprise au dîner. Et ils nous ont dit, vous allez servir avec le pape. Maman fait souvent des blagues, alors au début on s'est dit c'est juste une blague. Après maman nous dit qu'on a un mail, on se dit, je pense que c'était pas une blague.
12: Quand on a su que c'était vrai, c'est explosion de joie, quoi.
11: Incroyable, surtout qu'ils ne sont pas beaucoup à partir. Il y avait juste deux places pour tout le diocèse. Et Antoine n'est pas passé loin de rester à la maison.
13: Au début, il n'y avait qu'une seule place. Donc, on pensait l'offrir à mon frère qui fêtait son anniversaire. Mais finalement, il y a eu deux places et du coup, on fait tous les deux.
11: Cette fois, c'est sûr et certain. Alors maintenant, il faut se préparer.
14: Alors, on va partir après l'école. On a toute une organisation qui a été faite et demandée. Donc, ils doivent arriver avec un pique-nique.
11: Faire le pique-nique, ça c'est Servane, la maman, qui s'en occupe. Et surtout, il faut être tout beau, tout propre pour le jour J, les vêtements aussi.
14: Donc ils vont avoir leur tenue de service habituelle, leurs aubes.
11: L'aube, c'est cette tunique blanche portée lors de la communion notamment.
14: Je vous cache pas qu'on les a emmenés au pressing.
11: Et pas besoin de répétition spécifique, car le moment venu, les deux frères n'auront pas grand-chose à faire.
13: Quand on dit servir, c'est plutôt être en tenue de service. Parce qu'on va pas vraiment faire de choses. On va être là, il y aura une présence quand même de nous. C'est vraiment assez symbolique.
11: Malgré tout, il y a un peu d'appréhension.
13: T'as pas l'habitude de servir devant autant de monde. T'as l'habitude de servir devant un prêtre. Mais là, il va y avoir au moins 50 prêtres. Après, on va avoir les diacres, les enfants de cœur. Et surtout, tu vas arriver le pape, tu vas dire, on change de level. C'est plus la même chose.

0: Honnêtement, le temps devrait rester sec cet après-midi. Pour les températures, cet après-midi, justement, il fera un peu plus chaud que pour les moyennes de saison. On attend à Saulieu et Châtillon-sur-Seine 24, à Saint-Bernon et Semur-en-Auxois 25, à Montbard et Auxonne 26, à Dijon et Quetigny 27 degrés, à Beaune-Auxonne et Arnay-le-Duc, ainsi que Le Creusot et Mont-Soulémine 27 degrés également.
1: 8h36, comment ça se passe sur nos routes?
0: Attendez que je regarde. Sur la carte mise à notre disposition, je vois qu'on circule pas mal. En tout cas, rien d'inhabituel du côté de Chalon-sur-Saône. Tout va bien également du côté de Dijon. Selon nos informations, en tout cas, on circule plutôt bien dans la métropole. Et puis, si vous êtes ailleurs, en Côte d'Or ou en Saône-et-Loire, sur la zone secondaire ou autoroutier, vous pouvez y aller tranquillement en respectant évidemment le code de la route et surtout en ayant le réflexe de nous appeler si vous êtes témoin d'une difficulté. 03 80 42 15 15, ici Bourgogne est à vos côtés tout au long de la journée.
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0: Avec vos chansons préférées toute la journée, celle de Maxime Le Forestier, ce sera juste avant 9h, et Michel Berger tout de suite. Il n'y a pas de honte sur Ici Bourgogne.

0: Michel Berger, il n'y a pas de monde sur ici Bourgogne. Votre station-service, on peut l'appeler comme ça, évidemment, votre radio locale. On est à vos côtés toute la journée. Sur la route, par exemple, il y a un accident du côté de Tarléau. Bonjour Lucie.
1: Bonjour.
0: Vous êtes sur la route, vous nous appelez pour nous signaler cet incident. Qu'est-ce qui se passe ?
1: Tout à fait. Alors là, je suis à Fauvernay, mais j'ai descendu la côte de Tarléau et en fait, il y a un accident entre Longecourt et Baron, juste en bas de Tarléau, au niveau du stop.
0: D'accord, ok. Il perturbe la circulation. Vous avez mis du temps à, à,

0: a dépassé cet accident ou pas?
1: Eh ben, du coup, il y a les gendarmes et puis il y a le département sur place. Donc, en fait, ils font la circulation. Donc, j'ai pas trop attendu.
0: D'accord, ok. Mais on fait attention quand même. On lève le pied et ça nous rappelle la plus grande vigilance, la plus grande prudence quand on est au volant. Merci beaucoup, Lucie. Vous partez au boulot, là?
1: Tout à fait. Je pars sur Dijon.
0: Allez, bon courage. Vous inquiétez pas, ça ira mieux ensuite. Allez, à bientôt. À bientôt, Lucie. Merci de ce message. Donc, entre Thoré, Varanges et direction du côté de Tarlehaut, là, sur le bas de Tarlehaut, finalement, un accident à éviter. Donc, si vous le pouvez, 03 80 42 15 15, si vous êtes témoin d'une autre difficulté, on est là pour passer votre message.
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0: Des concerts, des projections, des animations, une ouverture de quelques jours sur les cultures du monde et sur les musiques qui nous rassemblent dans nos différences. On parle du Tribu Festival à Dijon dans les prochaines minutes avec notre invité. Et puis de la terre à la table, c'est notre rendez-vous découverte au plus près des bons produits bourguignons. Aujourd'hui, Stéphane Conchon continue de faire le tour de la ferme familiale des Bruyis, bien guidé par Frédéric et sa fille Marie-Émilie.
3: Bon, Frédéric, ici à Saint-Romain, dans votre ferme, la ferme de Bruyis, vous ne devez pas vous ennuyer, parce qu'il y a de l'espace, et puis il n'y a pas que les céréales.
4: C'est vrai, il y a aussi des poules.
3: Qui viennent picorer les céréales?
4: Entre autres, parce qu'elles sont nourries avec ce qu'on produit sur l'exploitation.
3: Ouais.
4: Mais les farines, c'est pas toujours facile à vendre. Alors, on a voulu trouver un produit d'appel qui marche pas mal. Et l'œuf est un produit d'appel qui va bien. Donc, on fait 250 poules pondeuses.
3: Dont les œufs sont vendus à la ferme.
4: Dont les œufs sont vendus à la ferme, exact.
3: Bon, évidemment, tout est bio.
4: Ah, mais tout est bio. Tout est bio.
3: Ça fait rire, Marie-Émilie. C'était pas possible de faire pousser des œufs pas bio.
5: Non, c'est vrai. Donc, notre blé, le son de la farine qu'on réutilise. Et puis après, il nous manque un petit peu de maïs qu'on prend chez un agriculteur à Nuit-Saint-Georges, donc qui est aussi en bio.
4: Donc, tout est 100% Côte d'Or.
3: C'est pas le même métier encore, hein, éleveur de poules, céréalier, on n'est pas du tout dans le même domaine.
4: Alors tout petit, moi j'adorais les volailles, hein. C'est quand même pas compliqué, c'est pas astreignant en temps, ça nous va bien, c'est une heure le matin, et puis on n'est pas dans des lots très importants, hein. On vous parle de 250 poules en deux lots, bon, c'est pas non plus des élevages de 4000 poules.
3: Mais ça fait quand même 200 œufs à ramasser tous les jours au moins.
4: Oui, mais c'est une heure par jour.
3: Ils sont comment vos œufs?
5: Ils sont bons.
4: ils sont plus gros. Déjà, parfois double, et puis la couleur est gustativement, parce que c'est pas le flatterie, voilà. Mmh. Elles sont dehors, elles gambadent, elles mangent, alors théoriquement elles mangent de l'herbe, mais cette année on est une année très sèche, donc l'herbe est rare. Les bâtiments, elles ont un espace, nous on a trois fois l'espace voulu par poule, donc elles sont vraiment à leurs aises. Le produit peut être que bon.
3: Alors on va rentrer doucement dans le poulailler. C'est pas l'heure de la sieste, hein, là?
4: Bah, il n'y a pas vraiment d'heure de sieste, mais en général, quand elle nous voit, elle parle.
3: Le langage de poule, elles disent quoi, là?
4: Ben, elles ont l'air de dire qui c'est celui-là avec sa casquette. Quel est cet intrus qui vient nous voir?
0: Alors, c'est vrai qu'il peut filer la chair de poule, mais n'ayez pas peur, les cocottes. Hein. Il s'appelle Stéphane Conchon, ce monsieur. Il est là pour mettre sous les projecteurs les meilleurs produits de la région, de la terre à la table, à la ferme des Bruyis, à Saint-Romain. C'est à découvrir également sur ici.fr.
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0: Tous les matins, on commence la journée avec les correspondants d'Ici Bourgogne. On aime savoir un petit peu comment démarre la journée du côté de chez vous et savoir un petit peu quels sont vos coups de cœur du moment dans les événements ou dans simplement les événements de la vie. Bonjour Annick.
16: Bonjour Nicolas.
0: On est à Mirebeau-sur-Bèze, Annick.
16: Voilà, oui.
0: Vous êtes d'humeur un petit peu sportive ce matin, Annick. C'est vrai ?
16: Oui.
0: Parce qu'en plus, vous avez repéré un événement qui va nous faire un petit peu courir dans tous les sens.
16: Voilà, courir pour la vie, courir pour la maladie, courir pour le cancer, hein, pour ceux qui souffrent. Récolter des fonds pour le centre Leclerc, hein, à force pour améliorer la recherche. Hein.
0: Ouais.
16: Donc voilà, c'est la 6e édition de la Color Run à Berle-Châtel,
0: ouais,
16: organisée par la JAP, hein, l'Association des jeunes de Mirebeau-sur-Bèze. Donc il y a 6 ans, la Color Run a débuté à Mirebeau. Hein. Donc il y a des courses pour les anciens, enfin pour les seniors, ouais, pour les jeunes, oui, des marches. Et l'après-midi, il y aura des festivités, hein, puis une bonne coloration pour tout le monde. Hein,
0: parce que le but, c'est de courir, mais surtout de se rencontrer, de faire la fête, en fait, au profit de cette lutte contre le cancer. Ce sera le dimanche 4 octobre, hein, c'est ça, hein,
16: 4 octobre, Annick, hein. Oui, à Mirebeau-sur-Bèze. Hein.
0: Et vous allez y participer ou pas à cette Color Run ?
16: Ah ben moi je voudrais bien y participer, mais bon, j'ai une opération vendredi.
0: Ah oui, donc vous serez peut-être, oui, pas encore tout à fait remise, quoi.
16: Voilà.
0: Bon, la prochaine fois, celle de 2027, on prendra le même dossard, Annick, d'accord ?
16: Ah ben mais je courrai pas, mais je pense que je serai là-bas, hein. Oui, oui, oui.
0: Parfait, en tout cas.
16: Ah ben je ferai une photo avec vous.
0: Ah ben avec plaisir. Avec plaisir.
16: Comment Einstein disait, la vie, c'est comme une bicyclette, il faut avancer pour ne pas la perdre. Hein.
0: Ça, c'est vrai, il faut pédaler pour continuer à avancer, regarder bien droit devant et pas trop en arrière.
16: En tout cas,
0: cette Color Run à Berle-Châtel, ce sera le 4 octobre prochain au profit de la lutte contre le cancer. On en profite du coup pour saluer tous les malades, les accompagnants également, et puis les équipes médicales en Bourgogne, à Dijon ou ailleurs. Merci beaucoup Annick, à bientôt.
16: Voilà, merci Nicolas.
0: À très vite, au revoir.
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0: Allez, on parle maintenant à 8h48 de l'un des événements festifs de cette rentrée à Dijon, le Tribu Festival. L'idée, c'est de faire la fête, de découvrir des musiques du monde, d'élargir nos horizons, parfois un petit peu trop bourguignons. Ça commence la semaine prochaine. C'est organisé par Zutik Productions, là, cette structure en plein cœur de Dijon. On est avec la chargée de com, d'ailleurs, de Zutik. Bonjour, Salomé Joanneau.
17: Bonjour.
0: C'est déjà la 27e édition du Tribu Festival à Dijon. Je me suis rendu compte de ça ce matin. Vous étiez où pour la première édition, vous, Salomé?
17: Peut-être que j'y étais.
0: Peut-être.
17: Parce qu'au tout début, c'était sur le campus universitaire et ma mère y travaillait, donc elle avait l'habitude de m'y emmener. Ouais. Donc, il y a
0: beaucoup de Dijonais qui ont grandi, du coup. C'est une institution maintenant, ouais, le Tribu Festival.
17: C'est vrai.
0: La musique et le monde, c'est d'ailleurs le sous-titre de ce festival. C'est pas tout à fait la musique du monde, qui est un terme un petit peu trop valise, un petit peu trop facile. Qu'est-ce qui se cache, du coup, derrière ce bout de phrase, la musique et le monde ?
17: Mais c'est vraiment, en fait, comme une photographie de ce qui se passe au niveau de la musique dans le monde. Donc c'est plus en fait écarter son point de vue sur là où on est, nous à Dijon, mais voir plus plus grand et voir ce qui se passe dans différents continents aujourd'hui,
0: ouais,
17: en fait, en termes de musique.
0: Il y a une chose assez étonnante avec le Tribu Festival, c'est toujours sa programmation. Vous allez les chercher où, justement, tous ces musiciens ? Parce qu'on parle de tous les continents, mais on peut parler aussi des quatre coins de la France. Comment vous faites ? Comment vous travaillez pour une telle programmation ?
17: Déjà, les 27 années de festival fait qu'on a déjà un bon réseau, mais on défriche aussi toujours des artistes qui sont en train d'émerger. On cherche comme font toutes les personnes qui sont passionnées grâce à Internet ou en se déplaçant, en allant à des festivals, en allant à des petits concerts.
0: Il y a
17: plein de façons de découvrir.
0: Tous les jours, on se dit tiens, j'aime bien ce que j'ai entendu, etc. Du coup, vous les invitez à Dijon, c'est une bonne nouvelle, Salomé. On n'a pas toujours l'habitude de sortir hors des sentiers battus à Dijon. Pourquoi on doit quand même essayer le Tribu Festival là ? Si on n'a jamais essayé le Tribu Festival, pourquoi ? Pourquoi on doit essayer le Tribu ?
17: Parce que c'est un festival qui se range pas dans un seul style de musique. Et en fait, il peut toucher vraiment différentes esthétiques et sensibilités. En une même soirée, en fait, on peut découvrir aussi bien des musiques traditionnelles du Moyen-Orient comme des musiques traditionnelles
0: occitanes, par exemple.
17: Ou encore de la musique plutôt rock.
0: Ouais,
17: française. Ouais. Donc, il y a vraiment des styles vraiment différents.
0: Donc, en fait, c'est un pas qu'on fait un petit peu vers l'inconnu, mais on est rarement déçu parce que c'est tellement éclectique qu'on tout le monde y trouve son compte, quoi.
17: Exactement.
0: Il y a une chose qui est toujours assez sympa aussi avec le Tribu Festival, c'est qu'on mélange un peu les musiciens professionnels et les projets un peu plus participatifs, comme The Tribu Brass Band, par exemple, avec des spectacles aussi parfois, des animations gratuites, des spectacles payants, etc. C'est vraiment pour tous les publics.
17: C'est ça. Et puis, par exemple, le dimanche, pendant que les parents sont au concert, on proposera un atelier, une visite pour les enfants, pour que les parents puissent profiter du concert et les enfants profiter des expositions.
0: Du consortium. Parce que ça se passe dans différents lieux de Dijon, oui. L'auditorium, le consortium, j'en oublie sûrement.
17: La vapeur et l'Eldorado, évidemment. Et aussi dans l'espace public, place François Rude.
0: Le Tribu Festival, pour voir un peu plus loin que le bout de notre Bourgogne, c'est à Dijon, du 29 septembre au 4 octobre, c'est organisé par Zutik Productions. Merci beaucoup, Salomé Jeannot. Passez un bon, bon courage pour les derniers préparatifs, parce qu'à mon avis, il y a encore 2-3 petites choses à faire.
17: Oui, avant. À la semaine prochaine.
0: À la semaine prochaine.
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0: Ça pourrait être l'un des hymnes du Tribu Festival, né quelque part. Voici Maxime Le Forestier sur Ici Bourgogne et juste après les conseils santé de notre docteur Kirzek. La calisthénie, vous savez ce que c'est la calisthénie ? C'est pour se maintenir en forme après 50 ans, il paraît que c'est une super discipline. On en parle donc dans quelques minutes sur votre radio locale en Bourgogne.

0: quelque part. C'est Maxime Le Forestier à 8h55 sur Ici Bourgogne. C'est l'heure de notre rendez-vous avec le docteur Kirzek sur les réseaux sociaux. Docteur, il y a un pompier espagnol de 54 ans là qui nous impressionne, faut le dire, avec sa forme physique obtenue uniquement, dit-il, au poids du corps. C'est ce qu'on appelle la calisthénie. De quoi s'agit-il exactement, docteur ? Bonjour.
1: Bonjour à toutes et à tous. La calisthénie, c'est une salle de sport dont on est à la fois le propriétaire, la machine et le poids à soulever. Et en plus, c'est gratuit. Elle utilise uniquement le poids du corps avec des exercices comme les tractions, les pompes, les dips, les squats ou le gainage. Pas besoin d'une salle remplie de machines sophistiquées, pas besoin de coach. En fait, vous êtes votre propre coach. Vous avez juste besoin d'un miroir et de connaître quelques techniques. Une barre, parfois deux appuis parallèles et son propre corps suffisent. C'est la méthode choisie par ce pompier espagnol de 54 ans qui s'entraîne ainsi depuis plus de 8 ans. Et son objectif n'est pas simplement esthétique. Il ne cherche pas à publier des photos avec ses abdominaux, etc. Même s'il le fait, il veut rester efficace, fonctionnel dans son métier de pompier. Dans une caserne, on n'entretient pas le camion uniquement pour qu'il soit joli sur le parking. Il faut qu'il puisse démarrer, accélérer, tourner, porter du matériel, intervenir lorsque l'alarme retentit. Bah pour le corps, c'est exactement la même chose. La calisthénie, ça fait travailler un peu toute la brigade. Les jambes vont pousser, les bras vont tirer, les abdominaux stabilisent et le cœur alimente l'intervention. Et après 50 ans, cette méthode présente un véritable intérêt car la difficulté peut être adaptée très facilement. Pour rendre une pompe plus simple, on place les mains contre un mur, par exemple, ou sur une table. Pour la rendre plus difficile, on se rapproche progressivement du sol. On peut également modifier l'angle, l'appui ou l'amplitude du mouvement. Autrement dit, on va régler l'intensité de l'intervention sans être obligé de charger une barre comme Schwarzenegger le jour où son ascenseur est en panne. Lorsqu'elle est bien encadrée, cette progression limite le risque de blessure et les séries un peu longues sollicitent également le cœur, l'endurance, en plus de la force musculaire.
0: Est-ce que tout le monde peut se lancer après 50 ans sans risque de se blesser, docteur ?
1: Avec quelques précautions, tout le monde peut le faire. La première précaution, c'est de demander un avis médical en cas de maladie chronique ou de douleur articulaire ou cardiaque connue. Avant de faire sortir toute la brigade, mieux vaut vérifier que le camion, la pompe, les tuyaux, tout ça est en état de fonctionner. Deuxième précaution, ça consiste à résister à l'envie de rattraper trop rapidement le temps perdu. Le principal danger de la calisthénie, ce n'est pas toujours le poids du corps, c'est parfois le poids de l'ego. En fait, quand on regarde ce pompier, les effets spectaculaires, on a envie de devenir comme lui. Ben non, il faut des séances courtes au début, des amplitudes réduites et un bon échauffement des épaules, des poignets et des hanches. On démarre en douceur, on construit d'abord la technique et ensuite on renforce progressivement les muscles. La performance, ça sera pour plus tard. Mais lorsqu'on rejoint la caserne, on commence par apprendre à dérouler le tuyau. On ne va pas tout de suite mettre le feu à ses tendons. Allez, d'ici là, portez-vous bien.
0: Merci beaucoup, docteur Kirzek. Vos conseils, vos astuces pour rester en forme sont sur ici.fr et l'application ici et sur les réseaux sociaux ici Bourgogne. Sur la page Facebook, on salue Florence, Alain, Aurélie et tous les autres qui se réveillent avec nous avec leurs commentaires météo et leurs photos de la Bourgogne. Allez-y, commentez, partagez. Ça se passe sur la page Facebook d'ici Bourgogne. Dans un instant à la télé, chronique d'en haut, on ira dans le Chablais. Et puis, si c'est vous, c'est à la radio.
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0: Bon alors évidemment, il va y avoir deux stars ce week-end à Paris, il va falloir faire son choix. Il y aura d'un côté Céline Dion, de l'autre côté Léon XIV. Le pape qui arrive du coup en fanfare, j'ai presque envie de dire, évidemment, il sera accueilli par quelques centaines, voire peut-être même quelques milliers de bourguignons qui vont faire le déplacement, on en parlait dans les infos. Et on va continuer à en parler de cette visite papale.
11: Oui.
0: Avec vous Stéphane Conchon, bonjour.
11: Bonjour Nicolas, bonjour tout le monde. Une visite qui fait parler évidemment dans l'actualité, donc qui va vous faire parler aussi au 03 80 42 15 15. Comme tous les matins, vous avez la possibilité de témoigner,
0: ouais.
11: De témoigner via WhatsApp, parce que vous pouvez nous laisser un message écrit ou un vocal, ou vous pouvez m'appeler directement. C'est toujours le même numéro de téléphone, ça qui est bien fait quand même, hein. 03 80 42 15 15. C'est presque miraculeux cette affaire.
0: Oui, c'est vrai. C'est Dieu. On touche au divin là. Hein.
11: Oui, le divin de Bourgogne.
0: Le divin de Bourgogne, bien sûr.
11: Voilà. Je vous souhaite une très bonne journée, cher ami.
0: Merci, je vous en prie.
11: Et... Ne m'en priez pas trop. Et ne jurez pas, surtout, Nicolas. Allez, bonne journée, à demain.
0: Salut.
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11: Aujourd'hui, on est jeudi le 24 septembre 2026. Bonjour tout le monde. Il est 9h. Alors la belette, demain à 10h, toutes les églises de France vont sonner durant 7 minutes.
2: Pour célébrer l'arrivée du pape Léon XIV en France, une visite de 4 jours à Lourdes, à Metz, mais tout commence dès demain à Paris, où le Saint-Père fera une veillée au Stade de France, puis une gigantesque messe samedi sur les Champs-Élysées. Et pour servir cette messe, deux jeunes bourguignons, Éric et Antoine, ils ont 10 et 11 ans, ils habitent à Magny-les-Villers, près de Nuit-Saint-Georges. Ils sont ravis à l'idée de voir le pape de près, servir la messe. Pour ces deux enfants de cœur, ça sera surtout faire acte de présence autour de lui. En tout cas, ça fait des jours que les deux jeunes Côte-d'Oriens préparent ça avec leur maman. Leurs aubes sont prêtes, elles sont passées par le pressing. Vous retrouvez cette histoire dès maintenant sur notre site ici.fr, notre site internet sur lequel vous pouvez aussi écouter l'interview de notre invité du jour. Lui aussi sera avec le pape Léon dès demain. C'est Monseigneur Antoine Héroard, archevêque de Dijon. Le Saint-Père et lui se connaissent bien. Ils se rencontreront pour la 5e fois. Antoine Héroard soulignait ce matin qu'il était très heureux de retrouver le pape, un homme dont il apprécie beaucoup l'humour. Et vous, le pape ? Eh ben, on en parle dans votre émission ici. C'est vous, Stéphane ?
11: Bah oui.
2: Juste après ce journal.
11: Le pape est en France, ça vous intéresse, ça vous interpelle ou ça vous laisse complètement indifférent ? Venez, rejoignez-moi au 03 80 42 15 15 dès maintenant. Laissez-moi un message WhatsApp ou appelez-moi en direct. On se retrouve après les infos de 9h.
2: En Saône-et-Loire, à Étang-sur-Arroux, un réveil un peu brutal cette nuit vers 3h30 pour une dizaine d'habitants suite à une tentative d'arrachage d'un distributeur de billets sur la façade d'un immeuble rue de la République. Une partie de celui-ci s'est effondrée. Les cambrioleurs ont employé les gros moyens, un Manitou, pour détruire ce DAB. 8 personnes étaient logées dans l'immeuble. Elles ont été évacuées par les pompiers. 2 d'entre elles ont été relogées dans la famille. Les 6 autres dans une salle de la mairie. Méthode lourde aussi à Branche dans la Bresse. Un casse à la voiture Bélier dans un bureau de tabac. Ça s'est passé un peu plus tôt dans la semaine, dans la nuit de mardi à mercredi. Les auteurs ont démoli le rideau de fer sur le côté du magasin. Grâce à l'efficacité des systèmes d'alarme, heureusement, ils sont repartis quasiment bredouilles. Une enquête est ouverte par le parquet de Chalon-sur-Saône.
11: Un mois après la fin des vendanges 2026, on a un peu plus de recul sur la récolte.
2: Oui, on peut dire que cette année, les volumes de raisins ont baissé de 30% par rapport à la moyenne des 5 dernières années. En cause, vous en doutez bien, les canicules, la sécheresse, le manque d'eau également, dont on a beaucoup parlé. Alors la question qu'on se pose du coup, c'est est-ce que les prix des vins vont augmenter cette année ? Olivier Estran, le BIVB, Bureau Interprofessionnel des Vins de Bourgogne, conseille justement aux vignerons de ne pas augmenter leurs tarifs.
3: Oui, parce que le contexte n'est pas vraiment rose. Tenez-vous bien, les ventes de Bourgogne sont en baisse, un repli de 1,3% sur une année. Ça concerne surtout les rouges et contrairement à ce que l'on pourrait croire, les grands crus ne sont pas épargnés. Leurs ventes chutent de 12% en un an. Laurent Delaunay est viticulteur dans les Hautes-Côtes-de-Nuit. Il est aussi coprésident du BIVB et il conseille de ne pas compenser la baisse de volume par une hausse des prix.
4: On a eu l'expérience du millésime 21 qui nous a vraiment échaudé parce qu'on a perdu des parts de marché avec l'augmentation des prix. Le contexte était très différent. À cette époque-là, jusqu'à 2020, les Bourgognes avaient absolument le vent en poupe. Les choses ont changé. Le marché est beaucoup plus atone, il y a des problèmes de pouvoir d'achat, il y a une baisse de la consommation au niveau mondial, donc on encourage tout le monde à être très raisonnable cette année.
3: Si les vins rouges piquent du nez, les ventes de blanc restent stables, avec même une légère progression du Chablis, Petit Chablis et des appellations régionales comme le Mâcon. C'est justement le secteur de l'autre co-président du BIVB, Michel Barraud, viticulteur à Saulony, veut rester accessible.
4: On va commencer sur des Bourgognes à ligoter, autour de 7-8 euros, des Mâcon Village qui vont être entre 8 et 10, et puis après avec des cuvées parcellaires qui vont être un peu plus élevées, après des Saint-Véran qui vont commencer à 13 euros pour aller jusqu'à 20 pour les cuvées parcellaires. Voilà notre gamme de prix. Non, on ne bougera pas beaucoup. Il faut tenir compte évidemment de l'inflation si on veut rester aussi vivant, mais l'objectif ce sera de rester raisonnable, adapté au marché et de continuer à bien faire ce que l'on fait.
3: Dans ce tableau, les Crémants tirent leur épingle du jeu avec des ventes qui progresse de 6,5% sur un an. Et là, on dit merci à l'export. Toute appellation confondue, la Bourgogne a vendu 100 millions de bouteilles à l'étranger. Les ventes reculent fortement aux États-Unis et au Japon, mais progressent au Royaume-Uni et en Chine. Fin octobre, le BIVB envoie une délégation en Inde pour séduire les acheteurs de Bombay et de New Delhi. Une douzaine de domaines feront partie du voyage, de l'appellation régionale jusqu'au Grand Cru.
2: Les précisions d'Olivier Estran à retrouver sur notre site internet ici Bourgogne. Cette année, la Nuit des chercheurs fête ses 20 ans. Pour l'occasion, l'Université Bourgogne-Europe à Dijon organise ce soir et demain deux nuits sur son campus. Deux soirées pour échanger avec des scientifiques autour des émotions. C'est le thème qui a été choisi cette année. Rendez-vous donc à la salle Multiplex et à la salle Polytech sur le campus dijonnais. Et on va encore avoir une belle journée aujourd'hui en Bourgogne.
11: Ah oui, alors après les éclaircies, paraît-il, ne vont pas durer longtemps. Météo France nous dit que des nuages vont devenir plus nombreux au fil des heures et couvrir le ciel en cours d'après-midi. Les températures vont quand même bien grimper encore aujourd'hui. Je vois du 24 à 27, voire 28 degrés dans le Dijonais au meilleur de l'après-midi. Et puis alors, ouais, on est toujours au-dessus des normales de saison. Et alors, il n'y a pas une goutte de pluie annoncée avant le milieu de semaine prochaine. J'ai essayé de regarder un petit peu. Là, ce week-end, ça va être encore ensoleillé. La pluie pourrait arriver. Un risque d'averse est prévu mercredi ou jeudi prochain. On va attendre le début du mois d'octobre. Ça fait pas mal. Ça inquiète énormément les agriculteurs, évidemment, et tous les gens qui attendent de l'eau. Hein.
2: Sur la route, Stéphane, on roule comment là? Si on est dans la voiture, qu'on va au boulot, qu'on va faire les courses.
11: A priori, c'est tranquille. Je vois rien de méchant à vous signaler ce matin. Mais comme d'habitude, comme on n'a pas les yeux partout, n'hésitez pas à nous passer un coup de téléphone au 03 80 42 15 15 pour nous prévenir si vous voyez quelque chose de pas très normal. On se donne rendez-vous tout à l'heure, je crois. À tout à l'heure, voilà.
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11: Avec ce matin, 1 million de personnes. Oui, 1 million de personnes qui ont prévu d'aller voir le pape ce week-end. Voilà un sujet qui fait parler, même chez nous en Bourgogne.
13: La venue du pape, quand on a su ça il y a plusieurs mois, on se disait on n'y est pas. Puis en fait, il faut s'inscrire et je frétille pour ça. J'ai un souvenir extraordinaire de la venue du pape Jean-Paul II à Paris quand nous y habitions. 3 jours en présence du pape à Paris. C'est que du bonheur de pouvoir vivre ça, vivre la rencontre avec le pape sans avoir à le toucher, il sera là et du coup, bah, voilà, maintenant je suis portée par ça.
11: Béatrice, une Dijonnaise, vous l'avez entendu, qui est portée, qui frétille aussi, comme elle l'a confié à notre journaliste Fanny Gelbe. Elle sera donc sur les Champs-Élysées hein, samedi. Et vous, vous y serez hein? Vous avez prévu d'aller au Stade de France demain soir, peut-être pour la veillée? C'est pas impossible. En tout cas, la venue de Léon XIV en France fait tellement parler que je vous invite ce matin à m'appeler pour vous entendre sur le sujet au 03 80 42 15 15. Qu'est-ce que vous en pensez? Est-ce que ça vous intéresse? Est-ce que ça vous interpelle? Est-ce que vous êtes porté comme notre paroissienne dijonnaise? Ou est-ce que ça vous laisse complètement indifférent? Vous allez la suivre, cette visite, ou passer complètement à côté. Eh ben, je veux bien vous entendre aussi sur le rôle du pape dans la société. À quoi ça sert, d'après vous, un pape quand on est catholique, ou surtout quand on ne l'est pas? Est-ce que vous pensez qu'un pape peut influencer la société française au-delà des chrétiens? Si vous pouviez le croiser, d'ailleurs, 2 minutes, vous auriez quelque chose à lui dire au pape? Vous lui poseriez une question? Eh ben, en attendant tout ça, venez m'en parler. Le numéro de la radio, c'est toujours le même, c'est le 03 80 42 15 15. Soit vous m'en parlez en vrai, en direct, hein, c'est sans intermédiaire. Soit vous passez par WhatsApp, derrière ce numéro de téléphone, vous pouvez laisser un vocal ou un message écrit. À tout de suite.
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11: Ici. Nom de Dion. Enfin voilà Céline Dion et Garou dans votre radio ici Bourgogne.

0: Et voilà, le vent est passé. C'était Garoué et Céline Dion dans votre radio ici Bourgogne.
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0: Je voulais pas couper Céline Dion. Imaginez qu'elle nous écoute sur l'appli Ici Bourgogne, hein, depuis sa chambre d'hôtel à Paris entre deux concerts. Hein, ça se coupe pas, Céline Dion. Céline Dion, donc, l'une des stars de ce week-end, mais l'autre star, c'est quand même le pape. Le pape Léon XIV, qui est en France jusqu'au 28 septembre avec des étapes à Paris, Lourdes et Metz, des centaines de milliers de personnes, peut-être même 1 million de personnes attendues pour cette visite. Mais au-delà des pratiquants, cette venue suscite-t-elle encore quelque chose chez vous, chez nous, en Bourgogne? Qu'est-ce que vous en pensez de cette visite du pape? Est-ce que ça vous intéresse? Est-ce que ça vous interpelle? Ou est-ce que ça vous laisse complètement indifférent? Appelez-moi ce matin pour en parler, parce que c'est le premier sujet qu'on a décidé de mettre sur la table d'ici, c'est vous. Parce qu'on en a déjà parlé ce matin aussi dans les infos. On recevait pour évoquer la venue de Léon XIV en France quelqu'un qui le connaît un petit peu, c'est l'archevêque de Dijon, Monseigneur Antoine Hérouard, qui est venu nous parler du côté star, donc, de ce pape Léon XIV.
3: Ben, je pense que le pape, c'est quelqu'un d'important, pour, bien sûr, pour les chrétiens, pour tous ceux qui sont croyants, mais c'est aussi quelqu'un qui compte pour l'ensemble de la population, parce que c'est une référence morale, et puis parce que ben, ce pape qui est nouveau, hein, il est là depuis un peu plus d'un an maintenant, un an et demi. Il a aussi une personnalité qui est attachante. C'est quelqu'un qui est calme, qui réfléchit, qui est posé et qui en même temps a un certain courage et peut aussi dire des choses, y compris aux puissants de ce monde. Et donc, de ce point de vue-là, son message sur la paix, puisque c'est le premier mot qu'il a prononcé le soir de son élection, est quelque chose qui retentit, je pense, pour toutes les personnes de bonne volonté.
4: Alors, les temps forts de cette visite papale, c'est bien sûr la messe samedi après-midi aux Champs-Élysées. C'est le moment qu'attendent de nombreux Côtes-d'Orient. On l'entend depuis 6h ce matin. Ils se sont inscrits auprès du diocèse, c'est ça, oui, pour partir à Paris.
3: Donc, le service des pèlerinages a organisé donc des services de car pour pouvoir transporter un certain nombre de paroissiens qui le souhaitent.
4: Ils sont combien, ces Côtes-d'Orient, à partir?
3: Alors, en fait, il y a plusieurs trajets, ce qui fait que c'est un peu compliqué.
4: Oui, il y a des bus hein, qui partent un petit peu partout.
3: Il y a des bus qui partent pour... d'abord, les prêtres religieux, religieuses, pourront aller aux Vêpres à Notre-Dame demain soir. Donc là, il y en a un certain nombre qui se sont inscrits. Ensuite, il y a les jeunes qui vont directement au Stade de France pour la veillée aussi demain soir, après les Vêpres. Et puis, il y a ceux qui viennent pour la messe samedi. Et donc, au total, plus tous ceux qui viendront par leurs propres moyens.
4: Ouais, donc, au total, ça fait combien, voilà. Plusieurs centaines.
3: Il y a plusieurs centaines, oui.
0: Ah ouais, bah oui, peut-être vous qui nous écoutez ce matin, hein, qui êtes sur le point de partir à Paris pour la déambulation en papa mobile demain ou pour la messe géante sur les Champs-Élysées. 03 80 42 15 15. Je veux bien vous entendre témoigner, hein, comme on le sait et comme on l'a entendu, cette visite fait beaucoup de bruit en France. Monseigneur Antoine Hérouard, l'archevêque de Dijon, était au micro d'Anne-Laure Labalette pour en parler ce matin dans Ici Matin. 03 80 42 15 15. Est-ce que ça vous intéresse? Est-ce que ça vous interpelle? Ou est-ce que ça vous laisse complètement indifférent? Forcément, vous avez un avis sur la venue du pape en France et on en parle pendant quelques minutes ce matin dans Ici, c'est vous.

0: Tricheur, c'est Marine, c'est le nouveau Marine dans votre radio ici Bourgogne. 03 80 42 15 15. Le pape en France, à partir de demain et jusqu'au 28 septembre. Est-ce que ça vous intéresse? Est-ce que ça vous interpelle? Ou est-ce que ça vous laisse complètement indifférent? Je pense que vous avez un avis sur la question. Je pense que vous n'osez pas trop appeler pour l'instant. Vous avez un petit peu d'autres choses à faire. Mais prenez quand même deux secondes. 03 80 42 15 15. Soit vous m'appelez en vrai, en live, soit vous me laissez un message WhatsApp, message écrit ou encore un vocal, ça marche très très bien les vocaux. 03 80 42 15 15. Et si vous aviez, tiens, la possibilité de rencontrer Léon XIV, quelques minutes, pas longtemps, quelle question lui poseriez-vous? Vous pouvez me la poser ce matin, j'essaierai de transmettre.
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0: Le pape en France, qu'est-ce que ça vous inspire? Est-ce qu'on en fait trop autour de la venue du pape en France ce week-end? 03 80 42 15 15, vous avez forcément un avis en Bourgogne et au-delà, hein, parce que moi je vous attends ici en Bourgogne sur WhatsApp ou en direct au téléphone. Mais on a aussi des envoyés spéciaux un petit peu partout, notamment Robin Bernot, qui est l'un de nos reporters, et qui a rencontré Isabelle devant la cathédrale Notre-Dame de Paris. Pour elle, au-delà des symboles et des discours, cette visite doit surtout déboucher sur des actes, notamment pour mieux protéger les victimes de l'Église. Écoutez-la.
11: Je trouve qu'il y a beaucoup de bruit autour de la venue du pape et je me tiens un peu loin de toute cette foule. Moi je voulais juste dire que je suis une personne qui a été blessée par l'Église. J'attends plus des actes de cette venue du pape que des mots et des beaux discours de sa part et de la part des évêques et des prêtres. Alors c'est sûr, c'est un sujet tabou, hein, les abus dans l'Église, mais ça doit plus l'être. Je pense que l'Église, elle a fait déjà des pas et je pense que ça pourra plus être comme avant, mais il y a encore beaucoup de choses à faire, il y a encore beaucoup de pas à faire, beaucoup d'écoute à avoir, et moi j'attends ça de l'Église, qu'il y ait plus d'actes.
0: Voilà, en tout cas sur sa feuille de route, le pape Léon XIV va passer par Lourdes, où une rencontre est prévue entre lui donc et les victimes de violences sexuelles dans l'Église. Voilà, un geste important, un geste indispensable, comme nous l'expliquait ce matin l'archevêque de Dijon, Monseigneur Antoine Héroir, qui était notre invité à 8h-10. 03 80 42 15 15. Est-ce qu'on en fait trop autour de la venue du pape ou au contraire? Est-ce que c'est un événement qui mérite qu'on s'y intéresse? Appelez-moi encore pendant une dizaine de minutes. Après, il sera trop tard. Donc, ne traînez pas. Vous avez forcément un avis. Et si vous n'avez pas trop le temps de parler, un message WhatsApp, ça marche très bien, ça. 03 80 42 15 15. C'est toujours bon de noter le numéro quelque part. Et ça, c'est de la musique qui nous vient du ciel. Hein. Ah, c'est bon. Voilà Billy Paul avec Your Song dans votre radio ici Bourgogne.

0: Ah, quelle reprise! Une reprise qui ferait presque oublier l'original d'Elton John. C'était la version de Billy Paul de Your Song dans votre radio ici Bourgogne.
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0: Le pape est en France, Léon XIV arrive en France jusqu'au 28 septembre et ça vous fait parler au 03 80 42 15 15. Bonjour Denis de Dijon et bienvenue à vous.
3: Oui, bonjour Stéphane.
0: Denis, est-ce que... Alors déjà vous avez un avis hein, sur l'avenue du pape puisque c'est pour ça que vous avez décroché le téléphone. Ça vous intéresse, ça vous interpelle ou ça vous laisse complètement indifférent?
3: Non, moi je trouve ça intéressant hein, pour plusieurs raisons. La première, ben, c'est déjà que c'est un chef d'État quand même. Hein, donc voilà, ça peut... Un État qui est reconnu, qui est respecté dans beaucoup de pays du monde.
0: Donc, le Vatican, voilà, puis, en clair, oui.
3: Oui, le Vatican. Mmh. Et puis surtout, c'est le représentant quand même d'un mouvement religieux qui est non intégriste au final, hein, même s'il y a quelques branches un peu dures, on va dire, mais globalement, beaucoup de personnes qui sont issues des chrétiens catholiques, si vous voulez, qui représentent quand même des gens de la fraternité, qui sont très fraternels, qui sont très humanistes, dans lequel beaucoup de religions pourraient se retrouver, hein, donc les fondements même, si vous voulez, donc je dirais que c'est un mouvement qui est tout à fait intéressant et respectable pour nos sociétés, surtout dans le monde où on est actuellement.
0: Et alors, le pape, justement, peut influencer la société, d'après vous?
3: Peut influencer
0: des décisions politiques, sachant que le principe de laïcité est un des principes français sur lesquels on s'appuie beaucoup. Hein.
3: Tout à fait. Alors, on est effectivement dans nos pays, je dirais, sur un principe de laïcité, de démocratie républicaine, etc. Donc, ouais. C'est clair. Mais à côté de ça, il y a quand même, je dirais, des groupes, des associations, des mouvements, du monde, je dirais, qui peut influer d'une manière ou d'une autre dans le comportement de tous les jours. On voit bien, chaque fois qu'il y a un texte de loi qui touche un certain secteur de la société, on va contacter les associations qui travaillent, œuvrent en la matière. Donc en termes de courant de pensée, je dirais, ça peut influer la société, ça c'est clair. Hein.
0: Et donc le discours du pape et son attitude peut avoir de l'influence sur, sur les Français concrètement.
3: Hein. Ouais. Complètement. Mmh. Je pense que, qu'on le veuille ou non, si vous voulez, on est quand même issu d'un monde judéo-chrétien, historiquement, si vous voulez. Après, je pense pas de... Moi, personnellement, j'ai pris un pas en arrière vis-à-vis de la religion, mais on est quand même issu de ça, et il y a des valeurs quand même qu'on retrouve, hein, je dirais, qui sont importantes. Donc, moi, ça ne me pose aucun problème.
0: C'est intéressant si vous dites pas en arrière, ça veut dire que vous n'êtes pas pratiquant, en clair.
3: Alors voilà, je l'ai été. Alors justement, c'est la question que je poserai au pape, si vous voulez. Je vous devance un petit peu, Stéphane. J'ai effectivement été élevé dans un catholique, communion, première baptême, etc. Première novena, etc. Tout. J'ai fait la totale, si vous voulez, quand j'étais jeune, et j'ai énormément souffert de la confession. La confession, alors je dis ça maintenant, j'en rigole si vous voulez, mais tous les jeudis, on allait à confesse, si vous voulez, ouais. Et on allait présenter ses péchés à quelqu'un, à tel point qu'on était obligé d'en inventer parce qu'on savait pas quoi raconter la semaine suivante, si vous voulez. On a dit, j'ai mangé trop de bonbons, alors donc je vais pas le redire ce coup-ci, donc ça sera donc la confesse, il fallait j'habitais dans la région de Nantes, si vous voulez, c'était assez très catholique là-bas,
0: ouais.
3: Et c'est quelque chose qui m'a vraiment, et quand j'ai pu me débarrasser de cette histoire de confession, si vous voulez, entre guillemets, en faisant un pas en arrière, je dis ouf, quel soulagement, si vous voulez. C'est une contrainte. Et si je voyais un jour aujourd'hui le pape, oui. Si vous le voyez, Stéphane, posez-lui la question, à quoi ça sert vraiment cette confession chaque semaine sur des enfants qui vivent ça, parce qu'après vous partez avec un chapelet de prière à faire, hein, confession, je ne sais pas si vous connaissez le principe, mais voilà, vous donnez vos péchés, et le prêtre en face de vous vous dit, bon, bah, écoutez, voilà, vous allez faire dit notre Père, au sein, je vous salue Marie, etc. Et ouais. Puis voilà, vous allez dans un coin, et puis vous faites pénitence, quoi. Voilà, donc c'est, ouais. Le système est vraiment complètement dépassé, enfin, et puis très contraignant. Et moi, vraiment, c'était un soulagement de ne plus avoir ça.
0: Donc, vous avez été un peu traumatisé, parce que c'est quand même un principe de culpabilité, hein, en toile de fond, Denis.
3: Complètement.
0: Donc, voilà, ça vous a un peu traumatisé, justement, ces passages réguliers, là. dans le confessionnal.
3: Toutes les semaines. Et quand j'en discutais avec mon frère, si vous voulez, mon frère aîné, je lui dis, bon, qu'est-ce qu'on va dire aujourd'hui? Bon, ben voilà, les trous de bonbons, on l'a dit, donc ouais. Voilà, ben j'ai menti, tiens, j'ai menti, allez, ok. Voilà, on a inventé des trucs, si vous voulez, parce que dans notre vie de tous les jours, d'enfants de 8, 10 ans, 12 ans, si vous voulez, on faisait pas des péchés à tir d'arigot, quoi. Voilà. Ouais. Donc, et là, à mon avis, ça, c'est un repoussoir terrible, si vous voulez. Autrement, le reste, le mouvement humaniste, qui a derrière les de nombreuses religions, le bouddhisme, même le monde musulman, si vous voulez, le musulman de base, si vous voulez, c'est un monde d'humanisme, si vous voulez. Donc, moi, je me retrouve à l'intérieur de ça, si vous voulez. Donc, il n'y a pas de souci.
0: J'ai l'impression que vous avez justement une éducation catholique, mais qu'après, vous êtes nourri d'un certain nombre de choses qui vous ont entouré. Qui ont jalonné votre chemin et qu'aujourd'hui, vous avez une vision très personnelle de l'Église, quoi. Hein ?
3: Voilà, tout à fait. Je regarde et j'ai eu à voyager dans le monde, si vous voulez, et donc j'ai même habité à l'étranger une partie de ma vie. Donc j'ai vu d'autres religions, comment c'était pratiqué, etc. Et je me dis, pourquoi il y en a une qui serait meilleure que l'autre? Voilà, je dis pas que je me fais un grand mélange de toutes les religions, mais en tout cas, je prends un bon nombre de valeurs, sont les valeurs de base qui sont tout à fait intéressantes pour la vie en société. Et heureusement qu'il y a ça.
0: En clair, Denis, si vous aviez un petit peu de temps, je vais pas dire à perdre, mais à passer, vous iriez voir le pape ce week-end ou pas? Si vous aviez un peu de temps devant vous,
3: ouais. Je ferai pas la queue pendant 5 heures pour aller voir le pape. Ouais. C'est clair, hein. Mais si j'avais l'occasion, oui, voilà. Ouais. Et pour le fun, la dernière question que je lui poserai, c'est s'il y avait une deuxième vie à faire, où est-ce, dans quel pays souhaiteriez-vous la faire?
0: D'accord. Voilà. Okay. Ah, c'est bien. Vous avez préparé votre truc. Hein, c'est bien.
3: Dans quel pays? Et ce serait un fun pour voir comment il reviendrait sur Terre pour faire quoi avec.
0: D'accord.
3: Si c'est possible, bien sûr.
0: Ok. Ah, c'est bien, Denis. On n'a pas le numéro WhatsApp direct du pape. Hein, c'est dommage parce que sinon on aurait pu lui envoyer un message. Mais on a le 03 80 42 15 15 qui permet d'échanger entre nous tous les matins. C'est super chouette. Merci pour votre témoignage. En tout cas, merci pour votre confiance ce matin. C'était extra de vous entendre comme ça, parler librement à la radio. Voilà, le but du jeu, c'est pas de parler de religion ce matin, mais c'est vraiment de plus de parler de la place du pape dans notre société. Et c'est ce que vous avez fait, Denis. Merci, au plaisir et à une prochaine à Dijon à la radio. Okay. Salut.
3: Avec plaisir. À bientôt. Au revoir à toute l'équipe.
0: 03 80 42 15 15. Ah, ça sonne. Encore quelques minutes sur le pape. On revient après Elie Medeiros.

0: Ouais. Pas très catholique, hein, les paroles d'Élie Médéros, toi, quand même, hein, quand on y regarde bien. 03 80 42 15 15, la venue du pape en France. On en parle ce matin parce que ça nous concerne en Bourgogne, parce que vous allez peut-être aller à Paris ce week-end. 03 80 42 15 15, on continue d'en parler dans une petite seconde après une pause bien pratique.
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0: Et la station-service, c'est toujours nous, ici Bourgogne. 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Vous pouvez consulter les tarifs des stations-service partout en France et surtout comparer les prix près de chez vous. Diesel, essence, les tarifs sont régulièrement actualisés. En quelques secondes, vous pouvez donc repérer la station la plus intéressante sans faire le tour de la ville, sans faire le tour du quartier. Exemple à Dijon. Aujourd'hui, le gazole est affiché à 2,25€ le litre dans certaines stations, notamment au relais de la route blanche rue d'Auxonne et chez Total rue de Mayence. Alors avant de passer à la pompe, pensez à vérifier sur notre carte interactive. C'est totalement gratuit, ça. C'est sur ici.fr. Ici Bourgogne, d'autres infos pratiques dans une heure.
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0: Léon XIV est en France, qu'on se le dise. Oui, le pape Léon XIV est en France jusqu'au 28 septembre, ça vous fait parler dans l'actu. On en parle en ce moment et on en parle donc ce matin dans Ici, c'est vous. 03 80 42 15 15, je vous invite à nous appeler. On a eu le témoignage de Denis, très intéressant, là, il y a très peu de temps. Vous avez encore un petit peu de temps devant vous, là, une grosse dizaine de minutes. Et vous avez aussi la possibilité de nous laisser des messages vocaux sur WhatsApp. Il y en a un qui a bien compris comment ça marche, c'est Le Toine. Et Le Toine, il a voulu dire un truc ce matin. Le Toine, on vous écoute.
2: Bonjour à tous et à toutes surtout. Je me pose la question pourquoi le pape il vient en France là juste pour les vendanges là. Et je pense qu'il va en Moselle, c'est pour je pense que c'est pour du vin de messe. Ah, vin de messe à messe. Oh, elle est bonne, non?
0: Bien.
2: Allez. Bise, bonne semaine.
0: Bonne semaine, Le Toine, et merci d'être passé au 03 80 42 15 15. C'est ça la liberté d'expression sur Ici Bourgogne. Vous faites comme vous voulez, comme vous le sentez. Vous m'appelez en direct ou vous me laissez des vocaux ou des messages écrits et comme ça on vous entend en vrai nous dire ce que vous pensez de la venue du pape en France. Est-ce que ça vous intéresse, est-ce que ça vous interpelle ou est-ce que ça vous laisse complètement indifférent? Est-ce que vous trouvez qu'aujourd'hui une visite comme celle-là a encore du sens, sert encore à quelque chose dans la société française au-delà des catholiques? Et si vous pouviez rencontrer Léon XIV quelques minutes, qu'est-ce que vous lui demanderiez? 03 80 42 15 15.
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0: Elle est belle, celle-là. Ouais, c'est sans doute l'une des plus belles de l'Insouchon dans votre radio ultra moderne, Solitude. Il est 10h moins le quart.
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0: Le pape en France, ça vous intéresse, ça vous interpelle ou ça vous laisse complètement indifférent? 03 80 42 15 15. Je vous invite à me rejoindre en direct ou par WhatsApp. Et les messages WhatsApp arrivent tranquillement ce matin. Des vocaux et des messages écrits. Il y a Nadette qui vient de nous écrire. Nadette, elle dit bonjour, ici Bourgogne. Je suis complètement d'accord avec le monsieur qui m'a précédé. C'était Denis de Dijon qui appelait tout à l'heure et qui prenait beaucoup de recul par rapport à la religion, mais qui disait quand même que la venue du pape en France, c'était important. Nadette rajoute qu'elle aurait bien aimé aller à Paris ou à Lourdes. Je cite, si je pouvais marcher. Elle rajoute, je me contenterais de regarder la télé, même si ce n'est pas un spectacle. Et contrairement à mon mari, j'approuve Monsieur Macron qui n'assistera pas à la messe. Principe de laïcité. Voilà, bonne journée à vous. Qu'est-ce que vous en pensez de tout ça, vous qui nous écoutez? Est-ce que vous êtes d'accord avec Nadette? Est-ce que vous aussi, vous auriez bien aimé aller à Paris ou à Lourdes? Est-ce que vous avez prévu? Peut-être que vous avez votre ticket en poche là pour prendre le train ou prendre un bus. 03 80 42 15 15. L'avenue du Pape en France, c'est toujours un événement. Mais pourquoi? Je veux bien vous entendre sur le sujet pendant encore une petite dizaine de minutes. A tout de suite.
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0: 03 80 42 15 15. Et on écoute Yves Simon maintenant.

0: Alors celui-là, on l'a ressorti de la boîte à trésors qui se trouve dans le grenier d'ici Bourgogne. C'était Yves Simon avec Diabolo Monte. Et comme il est 10h10, eh ben, je vous attends encore un petit peu au 03 80 42 15. Un petit peu. Mais un petit peu quand même. Hein. On a le temps encore de discuter. On a le temps, on prend le temps tous les matins. Le pape en France, est-ce que ça vous intéresse? Est-ce que ça vous interpelle? Ou est-ce que ça vous laisse complètement indifférent? Est-ce que vous regardez cette visite comme un événement religieux, historique, politique ou simplement médiatique? En Bourgogne, on est loin de Paris, de Lourdes ou de Metz, mais est-ce que vous avez quand même le sentiment que cette visite vous concerne et nous concerne? 03 80 42 15 15. À tout de suite.
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0: Damiano David. C'était Damiano David avec Next Summer à 10h05.
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0: Allez, on referme le dossier papal. Gros dossier, hein. Voilà, on referme le dossier de la venue du pape Léon XIV en France ce week-end. Merci de nous avoir appelés. Merci pour les messages WhatsApp. Et on remet ça demain au 03 80 42 15 15 entre 9h et 10h. Je vais pas vous donner le sujet de demain parce qu'on guette l'actualité. L'actualité bouge tout le temps, on regarde ça de près. Et on en parle dans quelques heures. Dans tous les cas, vous pourrez nous contacter en direct et aussi via WhatsApp en laissant des vocaux et des messages écrits. Vous pouvez nous laisser du casou aussi, si vous voulez. Un message au casou, hein, sur WhatsApp, pourquoi pas. Et voilà Zaz pour aller jusqu'à 10h sur Ici Bourgogne.

0: Bah oui, je veux, c'était Zaz, et je veux un Yannick Bourna tous les matins de la semaine, et c'est drôlement bien, vous vous occupez de nous cette semaine, vous nous donnez à manger.
1: Hein, ben vous l'avez. Oui Stéphane, bonjour à tous, ouais. Bonjour Stéphane, bonjour
0: bonjour
1: tous
0: Yannick.
1: Ce matin,
0: oui.
1: On vous donne à manger encore une fois cette semaine, on va parler des distributeurs automatiques de pizza. Vous avez déjà commandé une pizza dans un...
0: Pas du tout, mais il paraît que ça marche.
1: Oui, ça marche très bien, c'est avec notre invité Romuald Preto, qui est fondateur de la Casa di Papa.
0: Parce qu'ici, ça marche.
1: Ici, ça marche, voilà. Exactement.
0: J'ai bien retenu le slogan. Hein.
1: On se voit demain ?
0: Demain matin, 9h. Bonne
1: Allez,
0: journée, Yannick.
1: À demain, Stéphane. Salut.
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1: Et merci d'avoir choisi Ici Bourgogne. Il est 10h, belle matinée. Et tout de suite, les infos, c'est avec Anne-Laure Labalette. Bonjour Anne-Laure.
3: Bonjour Yannick et bonjour à tous. À Dijon, cette nuit, le corps d'une femme a été retrouvé dans un appartement de l'avenue du Lac, dans le quartier de la Fontaine d'Ouche. D'après le procureur de la République, son compagnon a été interpellé par la police et placé en garde à vue. La piste du féminicide est privilégiée pour le moment. En Saône-et-Loire, à Étang-sur-Arroux, un réveil un peu brutal pour une dizaine d'habitants cette nuit, suite à une tentative d'arrachage d'un distributeur de billets sur la façade d'un immeuble de la rue de la République. Une partie de celui-ci s'est effondrée. Les cambrioleurs ont employé les gros moyens, un Manitou, pour détruire ce dab. 8 personnes ont dû être évacuées de l'immeuble par les pompiers. Canicule, sécheresse, les vendanges ont été très compliquées cette année 2026 en Bourgogne. En effet, la récolte est en recul de 30%. C'est ce que dit le Bureau interprofessionnel des vins de Bourgogne, le BIVB. Avec d'autres organismes professionnels, il appelle d'ailleurs les domaines à ne pas augmenter leurs tarifs pour autant. La Bourgogne qui cherche aussi de nouveaux marchés pour ses vins. Fin octobre, 12 domaines viticoles se rendront en Inde pour faire déguster leurs vins à Bombay ou encore à New Delhi. Ils s'appellent Eric et Antoine, ils sont bourguignons, ils ont 10 et 11 ans et ce week-end, ils seront à Paris pour la visite du pape Léon en France. Les deux enfants de cœur bourguignons vont servir lors de la messe sur les Champs-Élysées. Ils habitent à Magny-les-Villers, près de Nuit-Saint-Georges. Ils sont ravis hein, à l'idée de voir le pape de près. À la télé, c'est une chose, mais en vrai, on change carrément de level, c'est ce qu'ils nous disent ce matin sur Ici Bourgogne. Ça fait des jours en effet que les deux jeunes Côte-d'Orient préparent tout ça avec leur maman. Les aubes sont prêtes, elles sont passées par le pressing. Vous retrouvez leur histoire sur notre site ici.fr dès maintenant. Pour la météo, c'est une belle journée, mais on aura peut-être un petit peu de nuages au cours de la journée. Hein.
1: Exactement, Anne-Laure. Ciel voilé ce matin, des nuages qui vont arriver progressivement cet après-midi, mais pas depuis de prévu. Ça, on garde le beau temps. Température maximale cet après-midi, 26 degrés à Dijon et Beaune, 24 à Saulieu, 23 à Montigny-sur-Aube et Châtillon-sur-Seine, 24 à Montbard et 26 degrés à Autun et Châlons en Saône-et-Loire.
3: Et sur la route, on roule comment là en ce moment ?
1: Eh bien, ça bouge un petit peu à Châlons-sur-Saône, sur l'avenue Nicéphore-Niepce, vous êtes encore bien nombreux. Il y a des ralentissements sur l'A31 entre Chauvigny-Saint-Sauveur et Fauvernet et au centre de Dijon. Bah, ça bouge un petit peu comme tous les matins. Bon, ça va mieux qu'il y a quelques heures, mais toutefois, autour de la place de la République, sur l'avenue du Drapeau, en tout cas sur la ligne au Sar, roule bien. Si vous vous rencontrez la moindre difficulté, eh bien, vous nous appelez dès maintenant 03 80 42 15 15. Je vous souhaite une belle journée.
3: Très belle journée à vous, Yannick.
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1: C'est Yannick, je suis très heureux d'être avec vous. On est ensemble jusqu'à midi ce matin et dans votre émission. Ici, ça marche, on vous parle des distributeurs automatiques de pizza. On est avec le fondateur de la Casa di Papa, Romuald Preto. Bonjour Romuald.
5: Bonjour.
1: Alors Romuald, concrètement, comment ça fonctionne votre concept de distributeur automatique à pizza ?
5: Alors tout simplement, c'est que donc ce sont des machines qui aujourd'hui que l'on approvisionne. Alors ce qui est important à souligner, c'est qu'on approvisionne avec, je dirais, n'importe quel type de pizza. Et donc c'est pour ça qu'on peut pas dire qu'un distributeur à pizza fait forcément des bonnes ou des mauvaises pizzas. C'est clairement le pizzaiolo et donc la société qui les fournit qui va derrière faire que on peut manger une bonne ou une mauvaise pizza. Donc ça, c'est important parce que les gens, aujourd'hui, des fois, ont un mauvais a priori sur les machines. Donc en effet, tous les jours ou tous les deux jours, on réapprovisionne avec des pizzas qui ont été faites dans nos laboratoires. Et voilà, donc c'est de la pizza fraîche, artisanale, qu'on fabrique et qu'on livre tous les jours dans les différents distributeurs. Donc c'est juste un mode de distribution, je dirais, différent. Voilà.
1: Donc justement, on va en parler tout au long de l'émission sur comment elles sont faites, les pizzas, comment c'est perçu aussi par les consommateurs. Qu'est-ce qui vous a donné envie de poursuivre et de développer cette activité? Parce que alors vous avez la pizza Casa di Papa et vous êtes en train de reprendre les Queen Pizza.
5: Oui, alors bon, moi j'ai un passif assez complètement différent puisque voilà, j'étais dans l'univers du sport pendant 10 ans. Ensuite, j'ai créé voilà différentes sociétés et c'est au moment du Covid, voilà, où j'ai vendu ma principale société et où je me suis rapproché aussi d'un camarade d'école à l'époque. Donc et aujourd'hui, on s'est lancé donc je me suis lancé déjà en 2021 dans le lancement donc de la Casa di Papa. Donc j'ai lancé notamment dans le nord de la France, près d'Arras. Donc aujourd'hui, j'ai une douzaine de kiosques à pizza, de distributeurs à pizza donc du côté d'Arras. Avec une pizzeria également, donc qui fournit ses kiosques et ça se passe plutôt très très bien. Et face à ce succès, je me suis rapproché en effet d'un ami qui lui-même avait lancé un concept équivalent dans le sud de la France, donc Stéphane Parola. Et voilà, il y a un an de ça justement, c'est on va dire l'opportunité de la société Just a Queen, qui en effet était un de nos fournisseurs par le passé, a fait faillite. Voilà, ils ont lancé 2000 kiosques sur toute la France, donc ont été très vite, trop vite certainement. Et voilà, on s'est rapproché pour se dire tiens, ça marche en tout cas du côté d'Arras. Alors ça marche surtout en effet dans le nord de la France, est nord de la France.
1: Est-ce que chez nous ça marche?
5: Oui, tout à fait. C'est pour ça qu'on est venu s'installer au-delà du fait que alors Stéphane était du sud, moi j'étais plutôt sur Paris et sur le nord, mais originaire voilà, né à Mâcon. Donc c'était un retour aux sources aussi que de venir s'installer en Bourgogne et donc avec plaisir pour pouvoir venir voilà présenter et faire profiter, je dirais, de nos pizzas aux Bourguignons.
1: Eh ben ce matin, on va vous montrer que les distributeurs automatiques de pizza, eh bien ça marche. Vous restez avec nous, Romuald Préteau. On va parler évidemment de tout ça tout au long de l'émission. Mais tout de suite, place à la musique avec Envole-moi de Jean-Jacques Goldman.
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0: Jean-Jacques Goldman sur votre radio, ici Bourgogne.
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0: Ce matin, dans Ici, ça marche, on parle des distributeurs automatiques de pizza avec le fondateur de Casa di Papa, Romuald Preto, qui est avec nous. Alors Romuald, un distributeur de pizza, c'est finalement un service disponible 24 heures sur 24, 7 jours sur 7. Mais en quoi cela répond-il au mode de vie des consommateurs ?
2: Disons que, comme je le disais, oui, c'est un mode de consommation et un mode de distribution totalement différent. Et c'est pour ça qu'on essaye de montrer aussi qu'on n'est pas là pour concurrencer, je dirais, les pizzerias, les food trucks ou les camions à pizza. Parce que voilà, on va jamais dire qu'aujourd'hui une pizza dans un distributeur sera meilleure qu'une pizza cuite au feu de bois, etc. Ça, y a pas photo. Mais par contre, en effet, comme vous l'avez dit, c'est que on est disponible 24 heures sur 24, 7 jours sur 7. Aujourd'hui, quand on a une envie de pizza, on choisit pas forcément que ce soit le mardi entre 18h et 21h, là où notre camion à pizza va être dans notre village. Nous, l'avantage, c'est qu'on rentre de vacances, on n'a plus rien dans le frigo, on peut aller chercher une pizza, on rentre le soir, voilà, à n'importe quel moment, on peut avoir une envie qui fait que, voilà, on va se procurer une pizza chez nous. Pour autant,
0: on sort de boîte de nuit, on a une petite faim, prend une pizza. Moi, je vous montre pas, c'est le premier truc qui m'est venu.
2: C'est tout à fait ça. Mais en même temps, on se bat aussi contre ces clichés quelque part, parce que ce qu'on veut, c'est quand même, on a pour objectif, c'est de faire des bonnes pizzas et faire en sorte. Et là où ça marche justement, c'est si on arrive à faire des pizzas qui plaisent, on va dire, à l'ensemble des habitants de là où on met nos distributeurs à pizza. Si on prétend juste capter uniquement les visiteurs de la nuit, les visiteurs du soir. J'ai envie de dire qu'une bonne pizza, Bon Duel ou Butonis.
0: Est-ce que vous avez une statistique qui dit à quelle heure généralement on vient commander les pizzas dans les distributeurs?
2: Justement, pour nous, c'est entre 18h et 21h. Et c'est vrai D'accord. que sur des distributeurs, je dirais, où les pizzas ne sont pas forcément bonnes, ça sera en effet beaucoup plus tard. Parce que ça veut dire qu'on va manger une pizza, quelle qu'elle soit, voilà, à minuit, à 1h du matin. Je dirais qu'on mangerait n'importe quoi si on sort de boîte ou si on, voilà, ou même à 3-4h du matin. Donc, bien sûr qu'on a des gens qui, mais clairement, aujourd'hui, nous, c'est 18h-21h. Et surtout, c'est qu'on est présent dans énormément de petits villages tout autour de Dijon, de Chalon. Et c'est ce qui fait qu'on est, voilà, on est satisfait aujourd'hui de ce qu'on a mis en place. Parce qu'on se rend compte que ce sont avant tout les habitants des petits villages qui viennent se procurer ces pizzas et pas simplement des passants qui passent là par hasard et qui se disent de toute façon, voilà, j'ai envie d'une pizza, je vais manger ça, qu'elle soit bonne ou pas. Voilà, au moins on a des retours aujourd'hui de satisfaction des habitants.
0: Et ça, c'est un bon point. Alors vous restez avec nous, Romuald Preto. On va continuer à parler justement du fonctionnement des distributeurs automatiques de pizza qui vont être de plus en plus nombreux du coup en Côte d'Or et en Saône-et-Loire, parce que vous êtes en train de reprendre aussi les Queen Pizza qui vont se développer.
2: Ouais, tout à fait. Aujourd'hui, on a repris en effet 23 distributeurs entre Dijon et Chalon, donc qui étaient des distributeurs Just Queen, qui en effet en avaient mis énormément, mais malheureusement l'aventure Just Queen a duré, on va dire, à peine, je pense en Côte d'Or, un an et demi. Donc les gens ont eu le temps, j'irais, de découvrir, mais aussi vite, ça fait maintenant plus d'un an aussi qu'il y a des distributeurs un peu partout qui étaient vides. Et donc on est là pour essayer de montrer aux gens que ça y est, il y a une nouvelle marque, un nouveau type de pizza, parce que ce qui est important, c'est que nous aujourd'hui on développe une pizza qui est complètement différente de celle de Just Cook Queen, puisqu'on est sur une pizza napolitaine, donc avec des gens
0: qui est vraiment à la mode avec les
2: voilà, bords, les cornicioni, qu'on appelle les cornicioni, assez volumineux et assez et avec une pâte assez aérée, croustillante et aérée. Donc voilà, ça plaît pas forcément à tout le monde, parce que c'est vrai que on va dire dans certaines parties de la France, on aime bien les pizzas bien chargées qui vont jusqu'au bord et on a l'impression que peut-être les cornicioni, que c'est un petit peu du gaspillage. Mais voilà, nous on est sur une pizza de qualité napolitaine et c'est ce qu'on essaie de mettre en avant et en place aujourd'hui sur la Bourgogne.
0: Eh ben on va continuer à en parler, on va notamment vous poser des questions tout à l'heure sur comment cette idée elle est venue. Ça sera juste après de la nouveauté musicale sur votre radio. Ici Bourgogne avec le dernier titre de Teddy Swims. Voici Mr. Know It All.

0: dernier titre de Teddy Swift sur votre radio ici Bourgogne. Allez, vous restez avec nous parce que dans votre émission Ici ça marche ce matin, on parle des distributeurs automatiques de pizza. On est avec le fondateur de la Casa di Papa, Romuald Preto. Et puis dans quelques instants, je vais vous parler du dernier film avec Kev Adams. Il y a une belle avant-première qui vous attend du côté du Ciné Cap Vert de Quetigny.
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0: Ici ça marche à 10h21 sur votre radio. Ici Bourgogne, on parle des distributeurs de pizza, distributeurs automatiques, avec le fondateur de la Casa di Papa, Romuald Preto. Alors Romuald, comment elle est née cette idée de lancer des distributeurs automatiques de pizza ?
10: Alors elle est née tout simplement pendant le Covid. Déjà parce que bon, j'avais plusieurs sociétés. Et je me suis vite rendu compte, j'étais dans l'événementiel notamment, et c'est vrai que le Covid a fait pas mal évoluer les mœurs, a fait évoluer aussi, ce à quoi les Français et les travailleurs pouvaient aspirer. Et je me suis rendu compte qu'aujourd'hui, c'est vrai que j'étais aussi, quelqu'un amoureux de la bonne de la restauration et de la bonne bouffe. Et
0: vous êtes fan de pizza à la base?
10: Ouais, j'ai des origines italiennes, mon associé aussi, donc c'est aussi ce qui nous a réunis. Et on voulait absolument, en effet, faire des bonnes pizzas. Donc c'est pour ça que j'ai lancé aussi des pizzerias, et après, on s'est lancé sur les distributeurs. Beaucoup parce que, en effet, comme je disais, les changements d'habitude aussi. C'est-à-dire qu'aujourd'hui, c'est très compliqué dans la restauration de recruter, parce que travailler tard le soir, les couper, venir bosser le midi, repartir, revenir le soir, c'est de plus en plus compliqué. Je pense que tous les restaurateurs le disent. Donc aujourd'hui, trouver un système à la fois qui permette, d'offrir un cadre de vie et une manière de travailler à un certain nombre de personnes, c'est vrai qu'aujourd'hui, on peut avec les distributeurs à pizza, parce que les gens peuvent venir travailler, on peut faire les 8h, 17h de manière assez classique. Et derrière, c'est vrai que les choses ont aussi évolué, la France évolue. Et aujourd'hui, comme je dis, on est très présent dans les petits villages où malheureusement, il y a de moins en moins de commerce. Donc c'est tous ces éléments-là qu'on fait qu'à un moment donné, on s'est dit, tiens, voilà, les distributeurs à pizza peuvent répondre à la fois à cette envie de créer quelque chose dans la restauration, à la fois de pouvoir proposer un cadre de vie intéressant pour nos employés, et en même temps de répondre aux attentes des consommateurs, c'est-à-dire de pouvoir se procurer de la bonne pizza n'importe où et à n'importe quelle heure.
0: Alors, derrière les distributeurs, il y a évidemment un savoir-faire, de la préparation, des recettes, qualité de produits. Qu'est-ce qui se passe en coulisses de ces distributeurs ?
10: Alors, ce qui est important, c'est que justement, on est aujourd'hui très complémentaires avec mon associé, puisque moi, je m'occupe plus de la partie, on va dire, développement de la marque, développement commercial aussi, puisqu'on s'étend Aujourd'hui, on a 23 distributeurs. Dans quelques semaines, on en aura 35. Donc, il y a un travail à faire aussi avec les maires, avec les communes. Même si on est heureux que grâce à des interventions comme celle-là, on a aussi des communes aujourd'hui qui nous appellent. Pas plus tard qu'hier, en effet, on a une commune près de Son-Bernon, etc., qui nous a appelés avec l'envie de nous voir venir chez eux pour proposer quelque chose, parce qu'ils nous disent on n'a plus de commerce. Mais pour revenir donc à ça, c'est que après j'ai mon associé qui lui s'occupe plus justement de la partie opérationnelle et surtout de la partie labo, la partie recette. Il s'est lancé lui après une carrière aussi complètement différente, mais il y a 5-6 ans, il s'est lancé dans la pizza et lui il a vraiment voulu mettre les mains dans le pétrin, mettre les mains dans la pâte. Et en l'occurrence, il a notamment participé au championnat de France de pizza. Donc lui, voilà, c'est vraiment lui qui s'occupe de cette partie plus, je dirais, qualité. Et il a voulu, puisque comme dans le sud de la France, comme je disais, les distributeurs marchent beaucoup moins, parce que c'est vrai qu'il y a vraiment cette volonté d'avoir une pizza à l'italienne, une pizza napolitaine, Donc c'est lui aujourd'hui qui s'occupe de cette partie-là, avec toute la partie approvisionnement, la partie aussi recrutement des bonnes
0: personnes. Vous êtes bien complémentaires.
10: Voilà, exactement, très complémentaires.
0: Vous restez avec nous, Romuald Préto, on va continuer à parler de votre concept ce matin dans votre émission. Ici ça marche, mais tout de suite place à la musique à 10h25, avec un titre qui est sorti il y a 16 ans. Oui, c'était en 2010, une chanson de Guillaume Grand qui a fait pas moins de 77 millions de vues sur YouTube. Vous l'avez forcément déjà entendu. C'est une chanson qui parle d'amour simple et de liberté. Voici toi et moi.
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Ah, quelle est belle cette balade sur votre radio. Ici Bourgogne, on continue de parler des distributeurs automatiques de pizza ce matin dans votre émission. Et si ça marche, et puis dans quelques instants là, dans moins de 5 minutes, je vais vous parler de l'avant-première du dernier film de Kev Adams. Elle aura lieu le dimanche 4 octobre du côté du Ciné Cap Vert de Quetigny. Le pull over blanc. Voici Graziella de Michele.

0: pull au vert blanc sur votre radio, ici Bourgogne. Passez une belle matinée, actu local, musique et bonne humeur. Vous écoutez, ici ça marche.
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0: Une soirée en avant-première, une rencontre avec Kev Adams au ciné Cap Vert de Quetigny. Est-ce que ça vous dit?
2: On peut plus se croire.
3: Maintenant qu'on a un bon petit apport, on va pouvoir enfin acheter la maison de nos rêves. Je te le dis, je le sens bien. Demain on signe.
2: Demain on signe.
4: Vous savez ce que c'est un viager? Vous achetez une maison, mais vous ne pouvez l'habiter que lorsque la personne qui vend la maison en viager meurt.
5: C'est trop beau.
2: C'est trop beau.
4: Normalement, ça n'est pas l'usage, mais elle est d'accord pour vous rencontrer.
3: C'est bien.
2: C'est terrible.
3: C'est terrible, bien sûr, c'est terrible, c'est bien.
0: La maison de nos rêves, c'est la dernière comédie avec Kev Adams. C'est l'histoire d'un jeune couple qui pense avoir enfin trouvé la solution miracle pour devenir propriétaire, acheter une maison en viager. Mais une fois le contrat signé, eh bien la propriétaire va transformer leur rêve immobilier en véritable cauchemar. La maison de nos rêves en avant-première, eh bien c'est le dimanche 4 octobre au Ciné Cap Vert de Quetigny avec la présence de l'équipe du film.
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0: Si ça marche, ça continue jusqu'à 11h. On va parler des distributeurs automatiques de pizza avec Romuald de Preto de la Casa di Papa. Mais dans quelques instants, eh bien, on va parler d'un concept original plutôt pour les entretiens d'embauche. Ça sera juste après Brass in Pocket de Pretenders.

0: que soit vous ou moi, même si j'aurais fait un très bon talonneur, mais ça c'est notre histoire. Il y a quelques jours, à Hendaye, France Travail a proposé l'opération du stade vers l'emploi avec un concept très simple. Recruteurs et demandeurs d'emploi se sont rencontrés par le biais d'activités sportives. Écoutez Gwenola Trivière, directrice de l'agence France Travail de Saint-Jean-de-Luz, au micro d'Arantxa Kourouchari.
1: L'idée c'est que sur cette matinée, on casse les codes. On n'a pas de CV, on est là pour un peu... Surtout mettre en avant ses qualités, son savoir-être. Le midi, on fait une levée d'anonymat. Et donc, derrière, on enchaîne directement sur un format job dating beaucoup plus classique en tenue de sport.
0: Ces ateliers ont aussi pour but d'enlever le stress que peuvent procurer des entretiens d'embauche classiques.
1: Là, on va regarder les gens de façon différente, de façon complètement neutre, en fait. On va apprendre à se découvrir, à se parler. Les premières relations sont beaucoup plus détendues parce qu'on partage quelque chose, une découverte, des stratégies sur certains exercices. Et donc, c'est une façon vraiment différente de rentrer en contact.
0: Alors ici, dans les Pyrénées-Atlantiques, ça marche. Et vous, qu'en pensez-vous? Je suis allé en discuter avec Isabelle, retraitée sportive, qui s'apprêtait à prendre le départ d'un 10 km. Pour elle, l'initiative est hyper positive.
2: Beau projet, tout ce qui touche le sport est toujours intéressant. Et en plus, ça meute les foules, donc c'est très bien.
0: Finalement, quoi de mieux que le sport pour faire des rencontres?
2: Oui, de rassemblement. Là, on est tous égaux. Il n'y a pas de riches, de pauvres, de moches, de beaux. On est tous là pour le sport, l'esprit d'équipe.
0: Mais n'est-il pas un peu dangereux de peut-être plaquer son futur patron avant même d'être embauché?
2: Non, au contraire. Ça peut être un bon moment pour le faire.
0: Alors, plus sérieusement, la recherche d'emploi peut s'avérer être une vraie galère et pas que pour les jeunes.
2: Surtout des seniors, on nous demande de bosser plus longtemps, mais à 60 ans, vous ne trouvez plus de boulot apparemment. Si.
0: Ainsi, sortir du cadre formel de l'entretien dans un bureau permet aux recruteurs de découvrir des talents qui seraient peut-être passés inaperçus lors d'un entretien classique où le CV reste très souvent au centre de la discussion.
3: Ça, c'est vraiment une idée originale. Romuald, est-ce que vous, ça vous viendrait à l'idée de faire un entretien en faisant du sport?
4: Ouais, tout à fait, franchement j'adhère complètement, déjà parce que j'ai fait beaucoup de sport, parce que j'ai beaucoup évolué dans l'univers aussi au niveau professionnel, et en effet je trouve que ça crée un contact différent où certaines personnes, en effet comme ils l'ont dit, peuvent se révéler, et donc ouais, je suis complètement pour l'idée, je trouve ça plutôt pas mal.
3: Vous feriez quel sport en entretien pour un futur employé?
4: Alors, moi, j'ai lancé un sport en France, donc forcément, je ferai le sport que j'ai lancé en France.
3: C'est quoi que vous avez lancé?
4: Qui s'appelle le foot-golf.
3: Ah oui!
4: Donc, je suis celui qui a ramené ce sport en France. Et en effet, c'est un sport qui permet aussi de se dépenser, mais aussi le côté concentration, le côté. Il y a plein de précision, concentration. Et ça m'est arrivé, en effet, puisque j'ai un parcours dans le sud de Paris, de foot-golf. Et donc, ça m'arrive de recruter des gens en les faisant venir sur ce parcours. Donc, quelque part, je suis pas très loin de ce concept.
3: Vous êtes vraiment un entrepreneur dans l'âme, Romuald?
4: Ouais, depuis 25 ans, j'ai fait 10 ans dans des clubs de football professionnels et après je me suis lancé, j'avais envie de pouvoir être maître de mon destin.
3: Et ben ça, ce sont des belles initiatives. Dans quelques instants, vous allez nous donner vos petites adresses coup de cœur, ça sera juste après Elle voulait qu'on l'appelle Venise de Julien Clerc.

0: voulez qu'on l'appelle Venise, Julien Clerc sur votre radio, ici Bourgogne. Il est 10h43. On va continuer à parler de cette belle initiative des distributeurs automatiques de pizza avec le fondateur de la Casa di Papa, Romuald Preto.
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0: Ici ça marche, ce matin consacré aux distributeurs de pizza avec le fondateur de la Casa di Papa, Romuald Preto. Alors maintenant, Romuald, place à une petite rubrique plus personnelle pour vous. Quelle est votre bonne adresse à vous, un restaurant, une pizzeria, un marché, un commerce, un endroit que vous aimez particulièrement et que vous aurez envie de faire découvrir à nos auditeurs?
10: Alors, en fait, je suis né à Mâcon, donc en Bourgogne, et j'ai pas vécu à Mâcon. Mais néanmoins, vu que je sillonne pas mal la France, Mâcon, ça a l'intérêt, c'est que c'est vraiment en plein milieu de la France. Et donc, à chaque fois que je peux, quand je vais du nord au sud, je m'arrête dans un restaurant qui s'appelle le Lamartine.
0: D'accord.
10: Sur les quais de Saône à Mâcon, et notamment pour y déguster un de mes plats préférés, que sont les cuisses de grenouille.
0: Ça c'est bon, c'est voilà, les cuisses de grenouille.
10: Ça j'adore, et elles sont excellentes, notamment voilà dans ce restaurant bord de Saône, le Lamartine. Et en plus voilà, je suis né dans le village de ce poète qui est Saint-Point-Lamartine. Donc voilà, c'est pour ça que c'est vraiment un endroit où j'adore aller tranquille. Voilà.
0: Donc on recommande le restaurant, le Lamartine, à Mâcon. Allez, puisqu'on parle de pizza ce matin, Romuald, quelle est votre pizza préférée?
10: Alors, ma pizza préférée...
0: Napolitaine déjà ou pas, sur
10: ouais.
0: la base?
10: Ouais, franchement, ouais. Oui. Si on s'est lancé là-dedans, c'est qu'on avait en tout cas clairement...
0: c'est qu'on aimait le produit.
10: C'est qu'on aime le produit. Après, alors, il y a les pizzas qu'on aime et qu'on peut faire, dans un restaurant, dans une pizzeria. Notamment, moi, j'aime bien les pizzas où on peut rajouter des produits frais dessus. Et c'est ce qu'on fait, notamment dans ma pizzeria dans le Nord. Mais aujourd'hui, sur Dijon, on n'a pas de pizzeria. On est uniquement sur... Donc, il y a des pizzas qu'on peut pas faire. Moi, j'aime bien, en effet, la Parma avec le jambon de Parme et un peu de buffala. Voilà, ça fait partie de mes pizzas préférées. Et après, aujourd'hui, en tout cas, dans nos distributeurs, un que j'aime bien, c'est la Cannibale.
0: Voilà, okay. C'est une viande hachée.
10: C'est beaucoup de viande. Alors voilà, beaucoup de viande et une petite sauce barbecue qui vient relever tout ça. Alors pour certains, on va se dire tiens, c'est pas la vraie pizza, mais celle-là en tout cas j'apprécie. Et après, franchement, si on veut tomber dans quelque chose de plus classique, et aujourd'hui c'est vraiment celle qui est une des meilleures et des moins chères, c'est la pizza Margherita. Voilà, c'est la moins chère.
0: Très traditionnelle.
10: Voilà, mais au moins
0: elle est... On peut imaginer une pizza avec des cuisses de grenouille dessus ou pas?
10: Ah tout à fait, oui, on peut imaginer, sauf dans les distributeurs, parce qu'en
0: on
10: effet...
0: On l'appellera le Lamartine.
10: On pourrait, en effet, mais non, c'est très très très bon. Ouais. De toute façon, une pizza, on peut globalement y mettre n'importe quoi. Du côté d'Arras, on fait la pizza à l'andouillette, et ça cartonne. Il y a un week-end dans l'année où il y a la pizza à l'andouillette.
0: Très très fort en goût,
10: celle-là. C'est fort, mais franchement, elle cartonne. Voilà.
0: Elle cartonne. Vous restez avec nous encore, Romuald. On va encore parler des distributeurs automatiques de pizza. Voici Charlotte Cardin avec son titre The Way We Touch sur votre radio ici Bourgogne.

0: Touch, Charlotte Cardin sur votre radio, ici Bourgogne.
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0: Eh bien, ce matin, dans Ici, ça marche, on a parlé des distributeurs automatiques de pizza avec le fondateur de la Casa di Papa, Romuald de Preto. Romuald, comment vous choisissez un emplacement pour un nouveau distributeur?
3: Alors,
0: faut se mettre d'accord avec les communes, généralement.
3: Ouais, alors on a soit, on dirait aujourd'hui, on a 60% de notre parc qui est sur, je dirais, des lieux publics, en effet, négociés avec les communes, et 40% sur des privés. Mais c'est vrai que plus ça va, plus on s'oriente vers les communes. Déjà parce que il y en a qui nous appellent, et ça c'est plutôt plaisant de voir que, en effet, il y a certaines communes un petit peu éloignées de Dijon notamment, bah, où il y a plus de commerce, et très clairement ils nous attendent. On arrive un petit peu pas comme le Messie, mais en tout cas on sent aussi une envie. Donc comme souvent, bah, c'est plus sympa d'aller dans un endroit où on vous attend, où on a envie de vous accueillir. Donc ça c'est important, et ça fait la différence avec les privés. Et après, en effet, on choisit des zones, bah, indirectement, en effet, où il y a un peu moins de commerce, parce qu'on sait que globalement ça va mieux marcher, parce que bah, ce service 24h/24, 7 jours sur 7, quand vous êtes dans une ville où il y a des restaurants, que ce soit des kebabs, des pizzerias ou autres, mais qui ouvrent jusqu'à minuit, 1h, 2h du matin, bon, bah, si on a le choix, c'est vrai que le contact physique et puis le fait de pouvoir voir directement sa pizza derrière un comptoir, on va pas pouvoir lutter avec ça. Donc oui, aujourd'hui on est présent vraiment tout autour de Dijon, au nord de Chalon, dans des zones, voilà, un petit peu plus où les commerces sont de plus en plus rares.
0: Qu'est-ce que vous dites aux personnes justement qui ont peur de la qualité des pizzas venant des distributeurs?
3: Je leur dis juste, venez goûter. Il faut tester en tout cas, parce que voilà, il peut y avoir, en effet, mais comme dans une pizzeria classique, il peut y avoir des très mauvaises pizzas dans des distributeurs. En tout cas, nous aujourd'hui, c'est pas, voilà, dans la Casa di Papa. Je pense que vous serez pas déçus. Après, comme j'ai dit, on peut pas plaire à tout le monde, donc il faut aimer la pizza napolitaine. On n'est pas sur une pizza, on va dire, ultra garnie, débordante et jusqu'au bord. Donc voilà, mais au-delà de ça, on sait qu'on fait des très bonnes pizzas aujourd'hui, et que il faut surtout se tester, parce que l'a priori c'est le pire, la pire des choses.
0: Si vous deviez résumer en une phrase ce que Casa di Papa apporte aux habitants et au territoire, que diriez-vous?
3: Ben, je dirais des bonnes pizzas napolitaines, avec un service 24/24, 7 jours sur 7, et voilà, une facilité aussi, parce qu'on n'attend pas chez nous. Donc ouais, il y a beaucoup, je pense, beaucoup de points positifs. La seule chose, c'est l'a priori. C'est-à-dire qu'aujourd'hui, je pense qu'il y a un côté, certaines personnes aujourd'hui n'ont jamais goûté une pizza en distributeur. Donc je les invite à tester la Casa di Papa et à nous faire des retours. Et surtout, voilà, c'est important aussi, parce que malheureusement, en effet, la cuisson dans un distributeur à pizza est peut-être moins facile à gérer, même si tout est automatique. Mais voilà, ne pas hésiter, en tout cas s'ils testent, à nous faire des retours sur nos réseaux sociaux pour nous dire, voilà, si jamais ils ont eu une mauvaise expérience, faut surtout pas voilà, se dire, tiens, j'y retourne pas. Au contraire, faites-nous le retour.
0: On peut commander les pizzas depuis chez nous, et puis on arrive et elles sont déjà réservées.
3: Ouais, tout à fait. On a une application, donc, qu'on a lancée il y a 3 semaines, 1 mois, donc, qui s'appelle la Casa di Papa Smart Pizza, que vous pouvez télécharger, qui vous permet, en effet, le matin, vous vous levez, voilà, avant de partir au boulot, vous dites, ce soir, tiens, j'ai envie d'une pizza, et je veux absolument cette pizza. C'est-à-dire, je veux pas me retrouver à 18h, 19h, en rentrant du boulot, je veux absolument ma 4 fromages, ou je veux absolument telle ou telle pizza. L'avantage avec l'application, c'est que vous pouvez réserver, vous dites que vous allez passer à 18h, de 18h à 20h, la pizza, elle est bloquée, et si jamais, par hasard, vous oubliez, ben c'est même recrédité en points PIDS, qui fait que vous pourrez y retourner le lendemain. Mais ça, c'est un des gros avantages. Et puis là, on a lancé, en effet, il y a 2 jours, le programme de fidélité aussi, la Casa di Papa, pour faire en sorte que les gens, voilà, soient récompensés de leur fidélité avec notre marque.
0: Et ben, c'est un beau concept que vous nous avez présenté ce matin, les distributeurs automatiques de pizza. Merci beaucoup, Romuald Preto, de nous avoir parlé de votre activité. Puis on vous souhaite longue vie pour la suite.
3: Ben, on l'espère. Merci beaucoup.
0: Merci Romuald. Dans moins de 5 minutes, c'est le retour de l'information avec Lise Dussault. Mais tout de suite, c'est Stéphane Echer avec un déjeuner en paix. Et pourquoi pas une pizza à midi ?

0: Déjeuner en paix, Stéphane Echer sur votre radio, ici Bourgogne. Passez une belle matinée.
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0: Vous avez choisi Ici Bourgogne et vous avez bien raison. Oui, il est 11h, belle matinée. Tout de suite, les infos vous sont présentées par Lise Dussault. Bonjour Lise.
2: Bonjour Yannick, bonjour à tous.
0: Une femme a été tuée à Dijon la nuit dernière.
2: La police est ce matin encore sur place à Fontaine-d'Ouche. Son corps a été retrouvé dans un appartement de l'avenue du Lac. Son compagnon a été interpellé et placé en garde à vue selon le procureur de la République de Dijon. Dans le quartier, l'ambiance est ce matin particulière. Plusieurs voisins ont entendu du bruit dans la nuit, notamment des meubles jetés par-dessus le balcon. Une nuit mouvementée à Étang-sur Arroux, en Saône-et-Loire, comme rarement la commune en connaît. Des personnes ont tenté d'arracher le distributeur du billet avec un énorme engin de chantier. Ils n'ont pas réussi, les gendarmes sont arrivés rapidement et les ont fait fuir. Sauf qu'ils ont largement endommagé l'immeuble, la façade est en grande partie éventrée. Des poutres maîtresses ont été arrachées, nous expliquait le maire. Il a fallu évacuer tout le monde en urgence, au beau milieu de la nuit. 8 personnes réveillées en sursaut avec des fenêtres, des murs qui tombent. Ça aurait pu être dramatique, avouait encore le maire. Les auteurs sont depuis bien sûr recherchés. Il y a une enquête.
0: Le dossier Montceau-les-Mines après les élections municipales avance.
2: La commune de Saône-et-Loire fait l'objet de 3 recours depuis le scrutin de mars dernier. Des recours examinés en fin de matinée à partir de 11h30 devant le tribunal administratif de Dijon. L'un d'eux concerne notamment la liste portée par le Rassemblement national pour cette élection. Plusieurs personnes dont le nom y figurait ont assuré ne pas avoir donné leur accord. Les résultats ont été particulièrement serrés à Monceau avec seulement 63 voix d'écart. Le bilan confirme la tendance. Les vendanges ont été maigres cette année en Bourgogne. 30% de récolte en moins. La faute à la sécheresse et aux canicules. Le marché du vin enregistre aussi une nouvelle fois une baisse. Cette année, un petit peu plus d'1%. Pour autant, le comité des vins de Bourgogne appelle à ne pas monter les prix dans un contexte déjà difficile. Enfin, un show assuré par des robots. Une soirée originale ce soir au Palais des Congrès. L'agence spécialisée dans l'intelligence artificielle BWA, basée à Dijon et Besançon, organise cet événement pour fêter ses 20 ans. L'objectif, c'est de montrer ce que l'IA peut apporter dans le monde physique, pas seulement derrière un écran. Il y aura 3 robots dans la salle ce soir. La météo, Yannick, du soleil, encore et toujours.
0: Oui, du soleil, mais cet après-midi, le soleil va laisser un peu place aux nuages, mais le beau temps va rester parce qu'il n'y aura pas de pluie. On va avoir des températures plutôt élevées hein, pour cette fin du mois de septembre, avec des maximales allant jusqu'à 26 à Dijon et Beaune, 24 à Saulieu, 23 à Montigny-sur-Aube et Châtillon-sur-Seine, 24 à Montbard et 26 degrés en Saône-et-Loire, à Autun et Chalon-sur-Saône.
2: Vous avez trouvé quelque chose à signaler sur vos cartes pour la circulation ?
0: Oui, il y a des embouteillages là sur la rue Charles Dumont à Dijon, autour du jardin de l'Arquebuse. Vous êtes nombreux et nombreux, notamment sur la rue de l'Hôpital. Sinon, rien d'autre à signaler. Si toutefois vous rencontrez la moindre difficulté, eh bien appelez-nous dès maintenant 03 80 42 15 15. On vous retrouve pour le journal de midi.
2: À tout à l'heure, Yannick.
0: À tout à l'heure.
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4: Ça sent les carottes, les poireaux qui mijotent dans la cuisine. Le sol finit de sécher dans le salon. Voilà, vos fins de matinée, c'est forcément avec le jeu d'Ici Bourgogne. Parce qu'ici, on vous emmène avec nous, voilà. Toutes les semaines, un village, une ville différente. Et en l'occurrence, là, pour cette semaine, carrément un événement. Voilà, on s'est installé à Autun, à la foire économique du pays autunois. Et ça nous fait plaisir de faire la rencontre de celles et ceux qui se baladent dans cette foire. C'est la 10e édition cette année déjà. Eh ouais, ça passe vite le temps. Alors, Alors vous m'entendez, la foire est finie, mais tout est rangé. Mais nous, on a enregistré la tournée des Grands Ducs et dans quelques minutes, vous allez jouer avec nos candidats et candidates sélectionnés. Ils vont tout donner. Vous me le promettez que vous allez tout donner, messieurs, dames ? Oui, bien sûr. 4 joueurs, 3 questions et puis le cadeau pour celui ou celle qui aura été le best de cette journée. Quant à vous, écoutez ce qui va se dire parce qu'on aura aussi des cadeaux pour vous. Tout le monde se fait plaisir ici. À tout de suite.
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0: Et dans quelques instants, on va découvrir le premier candidat, Christian, pour cette tournée des Grands Ducs. Si vous aussi, vous avez envie de participer à la tournée des Grands Ducs avec notre ami Cyril Leno, eh bien je vous donne rendez-vous mardi prochain, le 29 septembre, à partir de 18h15-18h30 à la salle des fêtes de Ruffet-les-Échirés.
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0: Avant de découvrir le premier candidat de cette tournée des Grands Ducs à la foire économique d'Autun, le premier candidat Christian, eh bien, juste avant, on écoute Libertine de Mylène Farmer.

0: Mylène Farmer, Libertine sur votre radio, ici Bourgogne.
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0: Allez, on est parti pour cette tournée des Grands Ducs au cœur de la foire économique d'Autun avec Cyril Hino qui reçoit le premier candidat, Christophe. Christian.
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3: Ils sont motivés, ils et elles sont motivés, je peux vous le dire, parce que nous, on accueille les Bourguignons, les Bourguignonnes. Christian, bonjour.
4: Bonjour Cyril.
3: Vous êtes motivé ?
4: Ah oui, totalement.
3: Vous êtes bourguignon ?
4: Bourguignon, exactement.
3: Bon, pour l'instant, j'ai bon. Qu'est-ce qu'on peut dire d'autre sur vous ? Vous arrivez d'où, vous, alors, Christian ?
4: Moi, j'arrive de... On est à mi-chemin entre Châlons et Autun.
3: Ouais. Christian, vous avez vu quoi d'intéressant sur cette foire à Autun, vous ?
4: Oh, écoutez, on voit beaucoup de pompes à chaleur, de choses comme ça, mais ouais, pour malheureusement, la maison, ouais. On s'équipe en ce moment, alors on ne sera pas candidat.
3: D'accord, ok. Ouais. Mais au moins, on prend les bons conseils, les trucs, c'est hyper
4: voilà,
3: intéressant.
4: C'est pas ça. Inutile, ouais.
3: Ouais, complètement, ouais. Moi, je vais vous poser 3 questions. Ah, vous saviez pas en arrivant comme ça, là, tout à l'heure, que vous alliez avoir des questions et puis que vous alliez peut-être gagner 50 euros chez Leclerc à Autun. Hein. Ah oui, des choses comme ça.
4: Hein. Ouais, ouais, ouais.
3: 3 questions et la première concerne Framatome. Qui est. Le plus gros employeur de Saône-et-Loire, d'après les derniers chiffres, 2000 employés. Mais que fait Framatome ? Vous étiez dans quoi ? Enfin, vous êtes dans quoi, vous ?
4: Non, moi, j'étais à la poste. Alors...
3: Dans la distribution du courrier.
4: Que fait Framatome ?
3: Oui, c'est la question. Alors, à chaque fois, je peux vous faire des propositions. Ça vous fera un point en cas de bonne réponse. Et si vous l'avez tout de suite, ça vous fait 2 points. Bah, Framatome, qu'est-ce qu'ils font ? Framatome.
4: Qu'est-ce qu'ils travaillent comme
3: Ouais, c'est ça. Qu'est-ce qu'ils font, en fait?
4: Ils travaillent pour le nucléaire.
3: Oui, pour le nucléaire. Bonne réponse. Solutions et équipements pour les sites nucléaires. Christian, on est allé loin. Hein,
4: ça a été juste.
3: ça remonte de loin, quand même, cette affaire. Hein. Allez, je vous mets 2 points. Bravo. Le parc naturel régional du Morvan, que vous connaissez,
4: oui.
3: Compte 133 communes et protège la faune et la flore du secteur. Mais quel animal est représenté sur le logo du parc ? Nous, on est au cœur de la foire d'Autun, là où on est installé. Hein, c'était le week-end dernier. Et parfois, il y a ce genre d'institution. Bon, là, autour de nous, non. Quel animal est représenté sur le logo du parc ?
4: Bah,
3: proposition ?
4: Je fais une proposition. Le sanglier ?
3: Le sanglier ? Alors ouais, ça pourrait. Non. Ça pourrait, hein, mais c'est pas ça, non. C'est un cheval.
4: Ah, c'est le cheval.
3: Bah oui,
4: c'est un cheval.
3: Voilà, donc...
4: Ouais, comme en Normandie.
3: Pourquoi comme en Normandie ?
4: En Normandie, il y a beaucoup de chevaux.
3: Oui, il y en a un peu partout, des chevaux.
4: Ah oui, mais...
3: Plus là-bas ?
4: C'est dense.
3: Vous avez l'air de bien connaître la Normandie. Bon, j'ai une dernière question pour vous. Christian, je vous la donne ou pas ?
4: La question ou la réponse ?
3: Non, juste la question. Vous allez vous occuper de la réponse.
4: On commence par la question.
3: Voilà, allez. En patois morvandio, miger une truffe. Qu'est-ce que ça veut dire ?
4: Manger une pomme de terre.
3: Manger une pomme de terre, bravo ! Ouais, bravo ! Alors là, top. Hein. Effectivement, miger une truffe. Vous en connaissez d'autres, des expressions comme ça, vous ?
4: Marander.
3: Marander ? Marander ? Ça veut dire quoi, marander ?
4: Manger.
3: Manger, ok.
4: La marrande, c'est le repas.
3: Ah, ok.
5: Le repas du midi.
3: Ouais. Ah, la marrande, c'est le midi.
4: Ouais.
3: Faut pas se planter parce que le soir, c'est pas ça. Le quoi ?
4: Des chenilles.
3: Des chenilles, mais vous mangez pas des chenilles le soir, vous ?
4: C'est ce oui, c'est ramasse, la poussière. Quand on
3: mais qu'est-ce
4: ramasse.
3: Que vous me racontez ? Vous mélangez tout, en fait. Hein.
4: La pelle à chenilles.
3: Et vous mangez, mais vous mélangez tout, c'est incroyable. Bon, on va s'en sortir quand même, Marie-Thérèse. Vous allez jouer dans un instant. Christian, vous avez fait 4 points. Il y aura pas j'arrête avec les questions de patois avec vous parce que c'est n'importe quoi. Ah oui, non, on va arrêter. Hein. On va surtout se retrouver dans un instant pour jouer. Et évidemment, ici dans la bonne humeur, sur votre radio locale, ici Bourgogne.
0: Ah, là, il y a vraiment de l'ambiance à la foire économique d'Autun. Bon, 4 points pour Christian, c'est un très bon départ. On va attendre de voir ce que va faire Marie-Thérèse. Allez, on va faire un bond en 1978 dans l'album City to City de Jerry Rafferty, qui fait référence à une des rues les plus célèbres de Londres, Baker Street.

0: Rafferty, Baker Street pour vous accompagner sur votre radio ici Bourgogne.
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0: Ce matin, c'est la tournée des Grands-Ducs entre 11h et midi. Bon, comme tous les jours, avec Cyril Hinault, il était du côté de la foire économique d'Autun. Le premier candidat, tout à l'heure, Christian, a fait 4 points. On a hâte de voir ce que va faire Marie-Thérèse. Et si vous aussi, vous avez envie de jouer avec nous sur la tournée des Grands-Ducs, rendez-vous mardi prochain, le 29 septembre, à partir de 18h30 à la salle des fêtes de Ruffet, les Échirés. Vous aurez le plaisir de jouer avec le grand Cyril Hinault.
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0: Allez, vous restez avec nous, on va passer à la suite de la tournée des Grands-Ducs avec Cyril Hinault. Dans quelques instants, on va découvrir la seconde candidate, Marie-Thérèse, après le passage de Christian qui a fait 4 points. Et puis juste après, vous allez jouer avec nous. Je vais vous offrir un beau cadeau, des anis de Flavigny. On va vous offrir votre boîte découverte de 91. Sachez, ça sera juste après la nouveauté musicale avec Boulevard des Airs, avec Carbone, en duo avec Carbone. C'est pas si facile.
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1: Bon, une chose est sûre, c'est que le refrain « C'est pas si facile » va nous rester en tête tout au long de la journée. C'était le dernier duo, Boulevard Désert avec Carbone. Allez, que va faire Marie-Thérèse, notre seconde candidate de la tournée des Grands Ducs avec Cyril Lino à la Foire économique d'Autun.
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4: Let's go, messieurs, dames, let's go. On est là pour vous et rien que pour vous chaque jour entre 11h et midi. On est là pour vous offrir des cadeaux, bien sûr, pour vous raconter la région également. Faisons connaissance de notre deuxième candidate du jour. Elle s'appelle Marie-Thérèse. Bonjour, Marie-Thérèse.
5: Bonjour.
4: Marie-Thérèse, qu'est-ce qui, dans la vie, vous rend fière, vous?
5: Bah, de ma fille.
4: Ah, de votre fille. C'est venu comme ça. Blam.
5: Voilà.
4: Et pourquoi vous êtes fière de votre fille?
5: Parce que c'est vraiment une réussite pour moi. Pour moi et pour d'autres aussi, mais déjà pour moi. Fière de ma fille, très fière.
4: Elle est, elle fait quoi? Pourquoi vous êtes fière?
5: Ah, elle a une très belle profession. Je ne vous dirai pas, mais...
4: Ah, vous voulez pas le dire?
5: Non.
4: On n'a pas le droit?
5: Elle travaille pour une très très grande entreprise.
4: D'accord.
5: Un très grand, ouais, dans un très grand domaine. Voilà.
4: Okay.
5: Donc, très fière de ma fille.
4: En gros, vous l'avez bien réussi, quoi.
5: Voilà, c'est ça.
4: Eh voilà. Ben, très bien, ben, elle va vous écouter.
5: Oh non, ça m'étonnerait. Elle est dans son travail, là.
4: Ah,
5: ça,
4: oui.
5: Ça m'étonnerait.
4: Elle a pas le droit d'écouter la radio?
5: Oh, certainement pas, non.
4: Oh, mais c'est quoi ces patrons, là, qui veulent pas que les gens écoutent leur radio?
5: Non.
4: Il est connu, son patron?
5: Ah oui, très connu. Très, très, très connu. Connu mondialement, je vous dirais.
4: Ah bon?
5: Oui.
4: Oh, mais du coup, on va inverser le jeu, c'est moi qui vais deviner.
5: Non, non, non.
4: Non, non.
5: Voilà.
4: Mais sinon, on l'appelle le patron et on lui dit...
5: Ouais.
4: Bah,
5: ah oui,
4: bon.
5: Ouais, voilà.
4: Marie-Thérèse, je vais arrêter de vous embêter avec votre fille. On peut avoir son prénom quand même?
5: Delphine.
4: Delphine, parce qu'on a parlé d'elle, bon. Delphine va peut-être vous porter chance, je vais vous poser trois questions à vous aussi. Je vous souhaite tout de bon, Marie-Thérèse, et on va parler du Cèdre de Chenôve, qui est une salle de spectacle dans la métropole dijonnaise. Ce soir... Au Cèdre de Chenôve, on peut voir le spectacle de David Castello-Lopez. Il est donc humoriste, comédien, on ne sait pas trop, mais quel était son métier d'origine? Quel est son métier d'origine à David Castello-Lopez? Est-ce que vous le connaissez, ce gars?
5: Non.
4: Non, ça ne va pas vous aider. Je vous fais les propositions, Marie-Thérèse, pour aller, pour avancer un peu. Allez, informaticien, journaliste ou musicien?
5: Je dirais peut-être journaliste.
4: Allez, journaliste, bonne réponse. C'est tombé pile poil. Effectivement, il est journaliste d'origine. Et voilà, et c'est aussi pour ça qu'on le voit, notamment sur les réseaux sociaux, sur YouTube, avec plein de formats. Avant 2004, le réseau de transport en commun de Dijon s'appelait STRD. Mais ça voulait dire quoi, STRD?
5: Société de transport. Attends. Société de transport routier, Société de transport routier Dijonais.
4: Société de transport routier Dijonais. C'est presque ça. La STRD, maintenant c'est Divia. C'est la Société,
5: oui, Divia, oui,
4: de transport de la région Dijonnaise.
5: La région Dijonnaise.
4: Ouais, ouais.
5: Voilà.
4: Oh, là, là, là, là. Bon, oublions ça, c'est pas grave. La Foire économique d'Autun a été créée en 2011. Qui jouait le rôle de Philippe dans le film à succès cette année-là qui s'appelle Intouchable?
5: Oh.
4: Vous avez vu Intouchable?
5: Oh, oui, oui, oui.
4: Vous voyez,
5: oui,
4: qui,
5: oui,
4: fait
5: mais
4: Philippe?
5: Alors... Oh non, ben, non.
4: Vous l'avez pas? Je fais des propositions. Est-ce que c'était Omar Sy, Philippe Lelouch ou François Cluzet?
5: Cluzet.
4: François Cluzet, bien sûr. Et ça vous fait 2 points, Marie-Thérèse. Vous êtes fière, là? Vous êtes fière de Delphine, mais vous êtes fière de vous aussi. Mais oui, Edith va venir nous rejoindre. Edith, elle aussi, est surmotivée. C'est sur votre radio locale que ça se passe. Évidemment, nous, on se déplace partout, dans les communes, dans les villes, dans les villages, pour mettre de l'ambiance, je peux vous le dire. Hein. Mais vous aussi, vous jouez.
1: Bon, ben, c'est sûr. C'est Christian qui garde la tête avec ses 4 points. Il est l'heure de se rapprocher de son téléphone parce qu'on joue ensemble depuis chez vous, dès maintenant, sur votre radio. 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Comment s'appelle le premier candidat du jour de cette tournée des Grands Ducs? Réponse 1, Hervé, ou réponse 2, Christian, 03 80 42 15 15. Comment s'appelle le premier candidat du jour? Réponse 1, Hervé, ou réponse 2, Christian, 03 80 42 15 15. Le temps que vous nous appelez, eh bien, vivre ou survivre, de Daniel Balavoine.
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0: Vivre ou survivre, Daniel Balavoine sur votre radio, ici Bourgogne. On prend la direction de Saint-Apollinaire, où on retrouve Isabelle. Bonjour Isabelle.
1: Bonjour.
0: Comment ça va Isabelle?
1: Ça va parfaitement, merci.
0: Parfaitement. Isabelle, il est 11h30. Moi j'aime bien poser cette question, on mange quoi chez vous à midi?
1: Des épinards avec des pommes de terre sautées.
0: Les épinards, ça me rappelle les belles années Popeye.
1: Oui.
0: Ça va avoir des grands muscles. Isabelle, tout à l'heure j'ai posé la question, comment s'appelle le premier candidat du jour? Est-ce que c'est Hervé ou Christian?
1: Je pensais à Christian.
0: Eh ben, vous avez bien pensé. Isabelle, on vous offre avec la complicité des Anis de Flavignon, vous offre votre boîte découverte de 91 sachets. Voilà Isabelle.
1: Eh bien écoutez, merci, merci beaucoup.
0: Ouh, qui c'est qui crie là à côté, Isabelle?
1: C'est le bébé.
0: C'est le bébé. Il a quel âge?
1: 17 mois.
0: 17 mois. Oh, mais il est encore tout jeune.
1: Oui.
0: Eh oui. Bon, Isabelle, je vous laisse avec votre bébé. Et puis, je vous souhaite une belle journée. Merci pour votre fidélité, Isabelle.
1: Et merci beaucoup, France de Bourgogne.
0: Au revoir.
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0: Allez, quelques petites idées de sortie, notamment à Talent, à l'Escale, ce samedi 26 septembre à 20h, vous avez rendez-vous avec le spectacle De quoi se mêle-t-on, Madame Barf, par la compagnie Désinguée, ce spectacle burlesque et poétique qui plonge dans l'univers désordonné d'une vieille dame incarnée par un chœur de 8 comédiens. Chaque scène, aussi drôle que touchante, explore les pensées, les gestes et les objets du quotidien. Madame Barf, avec son fer à repasser ou son sac à main, perd pied dans un monde où tout se mélange, transformant la moindre maladresse en un moment de pure comédie. Le spectacle De quoi se mêle-t-on, Madame Barf, c'est ce samedi 26 septembre à l'Escale de Talent. À l'écran de Talent, ce samedi également, l'humoriste GC présente son spectacle Message personnel. Vous allez faire la rencontre singulière avec un comédien sincère et drôle qui n'hésite pas à retrousser ses manches et vous livrer son message personnel. Pour découvrir GC sur scène avec son spectacle personnel, rendez-vous ce samedi 26 septembre à partir de 20h dans la salle de l'écran de Talent.
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0: Avant de découvrir la troisième candidate de cette tournée des Grands Ducs au cœur de la foire économique d'Autun avec Cyril Lino, voici Be My Baby de Vanessa Paradis.

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1: Alors vous êtes à la maison, mais nous on a du monde à faire rentrer chez vous tous les jours dans la tournée des Grands Ducs. On enregistre cette émission en public. Et là on est dans un lieu où Sébastien Chabal est là. Il est à quelques mètres de nous, il a signé des autographes. Sébastien Chabal, ancien rugbyman bien évidemment. C'est lui d'ailleurs qui a démarré cette émission cette semaine. Et c'est une vraie fierté de l'avoir à la foire d'Autun donc, où nous sommes installés, c'était le week-end dernier. Et Edith était de passage.
2: Et
1: bonjour
2: voilà.
1: Edith. Bienvenue. Bonjour Edith.
2: Oui, bonjour.
1: Qu'est-ce que vous faites ici à Autun et à la foire?
2: Je me suis dit, avec ma fille, elle est repartie là. On va faire un petit tour à la foire, donc j'aime bien.
1: Trop
2: voilà,
1: bien.
2: C'est vraiment... Il y a de tout.
1: Ah ouais?
2: Il y a vraiment de tout, donc...
1: Oui, c'est vrai, parce qu'il y a autant tout ce qui est aménagement de la maison, à l'extérieur...
2: Oui. Ouais. Et c'est sympa, moi j'aime bien.
1: Il va falloir aller au moins à 4 points. C'est Christian tout à l'heure qui est pour l'instant le champion de la journée, mais vous allez le battre.
2: Oui, on va essayer.
1: Ouais, bah voilà, avec une question géographie. Au hasard de mes randonnées, je suis arrêté à Cussy en Morvan. Ça veut dire que je suis dans quel département?
2: Cussy en Morvan. Bah 71. Hein.
1: Le 7-1 représente.
2: Comment?
1: Oui, c'est ça, 71.
2: Oui,
1: bien sûr, c'est au nord-ouest d'Autun. Je vous félicite, Edith. Vous avez 2 points puisque vous m'avez donné la réponse tout de suite.
2: D'accord.
1: Ça fuse. C'est le TGV des bonnes réponses, Edith. La commune d'Is-sur-Tille est jumelée avec la commune de Valdemort. Dans quel pays? La commune d'Is-sur-Tille qui est en Côte d'Or est jumelée avec la commune de Valdemort.
2: Valdemort.
1: Et dans quel pays?
2: Je connais pas du tout.
1: Vous voulez des propositions?
2: Oui.
1: La Belgique, l'Allemagne ou la Norvège? Belgique, Allemagne, Norvège?
2: Peut-être Norvège.
1: Peut-être Norvège. Non,
2: non,
1: c'est en Rhénanie-Palatinat, c'est en Allemagne.
2: En Allemagne.
1: Bah, vous saurez comme ça?
2: Bah, je saurai. Hein.
1: On apprend toujours plein de trucs avec la tournée.
2: Oui, il n'y avait pas un tilt qui faisait allemand,
1: puis...
2: donc j'ai dit. C'est un piège, hein.
1: Oh non, je suis pas comme ça.
2: Non, vous n'êtes pas comme ça.
1: Oh non, je suis pas comme ça. À Autun, si je suis sur le nouveau plateau SRAV, c'est que je fais quoi? Vous êtes d'Autun ou pas, vous?
2: Oui, je suis autunoise.
1: Ah bon, bah parfait, vous allez savoir alors. Le nouveau plateau SRAV, on y fait quoi là-bas?
2: Aucune idée.
1: Proposition? Vous voulez des propositions?
2: Oui.
1: Du ski nautique? Du vélo? Ou de la danse? Edith, elle me regarde dans les yeux comme si elle allait pouvoir voir dans mes yeux la réponse. Faut pas rêver non plus. Hein.
2: Le sport.
1: Donc, le plateau SRAV. Qu'est-ce qu'on y fait? Du ski nautique, du vélo ou bien de la danse?
2: Peut-être du ski nautique.
1: Du ski nautique. C'est un plateau qui est utilisé notamment par les enseignants pour apprendre aux enfants à bien rouler avec leur vélo.
2: Ah ben voilà.
1: SRAV pour savoir rouler à vélo. Bon.
2: À vélo.
1: Ouais. Edith, 2 points, ça va pas suffire.
2: Non, ça va pas le faire. Hein.
1: Ah non, ouais. On a été ravis de partager ce sourire et cette bonne humeur avec
2: d'accord,
1: vous.
2: D'accord, ok.
1: Profitez bien de cette foire à Autun. Et puis dans un instant, c'est Anne-Marie, voilà, qui est prête.
2: Oui.
1: Anne-Marie qui
2: Anne-Marie,
1: va.
2: Anne-Marie, oui.
1: Ah ouais, qui est à fond, j'ai l'impression, Anne-Marie.
3: J'ai été propulsée. Hein.
1: Calmez-vous, Anne-Marie, calmez-vous. On se retrouve dans un instant. C'est la tournée des Grands Ducs, c'est votre grand jeu, tous les jours entre 11h et midi.
4: Bon, et bien, Anne-Marie sera le seul espoir pour essayer de détrôner Christian, qui, on le rappelle, a marqué 4 points. Et puis Marie-Thérèse et Edith ont ensuite marqué 2 points chacune.
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7: Alors, que va faire Anne-Marie dans cette tournée des Grands Ducs au cœur de la foire économique d'Autun avec Cyril Hino? Et puis, vous restez avec nous parce que juste après, là, dans la foulée, eh bien, je vais vous offrir des cadeaux.
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8: Avec surtout des candidats et des candidates qui viennent nous rejoindre. Salut, bonjour les enfants.
9: Bonjour.
8: Ça va? Qu'est-ce que vous faites ici? Attendez, pardon Anne-Marie, pardon, alors là, vraiment, là on est à la foire d'Autun. Anne-Marie, bonjour d'abord.
10: Bonjour.
8: Permettez-moi, mais je vois des jeunes en habit de lumière, bonjour.
10: Ils font du rugby.
8: C'est l'école de... Qui veut parler?
9: On recrute des petits enfants.
8: Que des petits?
9: Et des grands.
8: Et pour faire quoi?
9: Pour jouer au rugby.
8: Vous jouez au rugby ici, à Autun?
9: Oui.
8: Et on est bon à Autun au rugby?
9: Oui.
8: Les meilleurs de toute la région?
9: Oui.
8: Ah d'accord, ok, donc vous donnez tout là?
9: Oui.
8: Alors, pourquoi il faudrait venir faire du rugby à Autun?
11: C'est important.
8: Mais pourquoi?
11: C'est bien faire du sport.
8: Ouais, ça fait du bien de faire du sport, c'est ça, ok, très bien. Donc là, vous êtes en recrutement, quoi?
9: Oui.
8: Oui. Ils sont à fond. Eh ben, recrutez bien, et puis on vous envoie tout le monde, alors, du coup. Ah, puis vous allez voir, il y a Sébastien Chabal. Vous l'avez vu, Sébastien Chabal?
12: Oui.
8: Vous savez répondre que oui, en fait?
12: Oui.
8: D'accord, je vous laisse, parce que ça... Allez, ben, bonne foire à vous. Pardon, Anne-Marie. Salut. Vous faites pas de rugby, vous, Anne-Marie?
10: Non, pas de rugby, j'ai fait du hand.
8: Ah, parce qu'ils recrutent apparemment. Du hand. À haut niveau?
10: Non. À Besançon et Baume-les-Dames. Dans le Doubs.
8: Anne-Marie, je vais vous poser trois questions. On va commencer avec celle-ci qui est une question chanson. Moi, j'avais envie qu'on écoute Florent Pagny, qui est né en 1961 à Chalon-sur-Saône.
10: À Chalon.
8: Bien sûr, c'est notre bourguignon. Écoutez, quel est le titre de cette chanson?

0: papa.
1: Mais vous n'aurez pas...
0: Ma liberté de chanter.
1: Ma liberté de chanter.
0: Non, de... Oui, ma liberté de penser.
1: Il faut qu'on s'entende
0: sur les mots.
1: Ma liberté
0: de penser, pardon.
1: Est-ce que je suis sympa?
0: Ma liberté de penser.
1: Oui, je suis sympa, c'est ma liberté de penser, oui. Bravo Anne-Marie. On commence avec 2 points, grâce à Florent Pagny. On va le remercier. Hein.
0: Surtout qu'il s'est installé en Bourgogne.
1: Bah oui, c'est ça. Dans sa ferme château.
0: Oui.
1: Vous êtes allé le voir déjà?
0: Non.
1: Non, on le laisse tranquille. Hein.
0: Non, voilà.
1: Oui, vous avez raison. Question sport. À Cléné en Côte d'Or, tiens, justement, on est très fort en foot, en salle, en futsal.
0: Futsal, en...
1: Ouais. Selon les règles de l'UEFA, combien de joueurs composent une équipe de futsal? Vous qui avez fait du hand, de la gym, du truc, ça va être facile pour vous.
0: Je dirais 7.
1: 7. C'est 5.
0: 5.
1: Je précise encore une fois, ce sont les règles que j'ai trouvées sur le site de l'UEFA. Hein. Bon, c'est pas ça, dommage. On reste à 2 points, mais on va peut-être essayer de faire mieux avec cette question histoire. Pendant la guerre de 100 ans, les Anglais occupaient la charmante bourgade de Flavigny-sur-Oserin.
0: Oui.
1: Mais elle a duré combien de temps, la guerre de 100 ans?
0: 100 ans.
1: Elle a duré 100 ans pile?
0: Je crois.
1: 100 ans
0: 104,
1: pile.
0: 104 ans.
1: Hey, je vous la fais à... Voilà, 5 ans près.
0: 104 ans.
1: 104 ans? Non, c'est pas ça, c'est un petit peu plus. 116 ans, du 24 mai 1337 au 9 octobre 1453. Bon, 2 points, Anne-Marie.
0: C'est pas mal.
1: Oui. Bon, on se réconforte comme on peut. Hein.
0: Oui.
1: Je vous fais une bise, Anne-Marie. Dans un instant, on va offrir son cadeau à Christian. Parce que, évidemment, quand on se déplace avec des cadeaux. C'est la tournée des Grands Ducs, bien sûr. Et c'est sur votre radio locale, ici Bourgogne.
2: Eh oui, bah c'est Christian qui va repartir avec les 50 euros de bons d'achat, les 50 euros de bons de cadeaux à dépenser chez Leclerc à Autun. 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On vous offre 2 entrées pour une activité au choix, bowling, laser game, karting ou encore quiz box. Alors, répondez à la question suivante. Tout à l'heure, Cyril Lino a posé une question sur la chanson « Ma liberté de penser » de Florent Pagny, mais en quelle année le chanteur est-il né à Chalon-sur-Saône? En quelle année Florent Pagny est-il né? Réponse 1, en 1957 ou réponse 2, en 1961? Appelez-nous dès maintenant 03 80 42 15 15. Quand même, c'est le titre de M. Pokora que l'on écoute tout de suite.

0: La douce et belle chanson de M. Pokora intitulée quand même sur votre radio. Ici Bourgogne.
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0: Allez, il est temps de féliciter Christian, le grand vainqueur du jour de cette tournée des Grands Ducs.
3: C'est tous les jours, voilà, notez-le, c'est tous les jours, donc votre radio à vous, il y a du monde parce que bah, nous on aime aller jouer dans les communes, dans les villes, dans les villages. Et ce que moi j'apprécie particulièrement, c'est de vous offrir les plus beaux cadeaux de la région. Christian est notre gagnant du jour, bravo! Alors Christian, imaginons vous êtes en face d'un parterre de 100, 200 personnes et vous voulez remercier qui alors Christian aujourd'hui? Allez-y, remerciez le peuple entier.
4: Ah, je remercierai ici.
3: Ouais.
4: Puisqu'on est là.
3: Oh, bien joué.
4: Ah, ici, et puis je sais pas ce que je vais avoir, qui je vais remercier.
3: Vous gagnez 50 euros en bon d'achat chez Leclerc à Autun.
4: Leclerc à Autun. Ah ben alors, merci à Edouard.
3: Michel Edouard, ouais, le patron.
4: Ça, c'est pour lui, hein, c'est le patron.
3: Là, ben c'est, oui. Là, c'est Leclerc Autun qui vous offre 50 euros. Christian, qu'est-ce que vous allez faire là, une fois qu'on va se quitter? Dans la foire, vous allez faire quoi là?
4: Maintenant?
3: Ouais.
4: Bon, je sais pas, on va continuer notre découverte.
3: Ouais.
4: On a déjà pas mal sillonné.
3: Ouais, c'est bien.
4: Hein, on va faire un peu d'extérieur.
3: Oui.
4: Bon, je vais pas me lancer dans les tracteurs. Hein.
3: Vous voulez pas acheter un tracteur?
4: Je crois pas.
3: Sinon, on peut vous trouver une réduc, un truc. Hein, bon. Christian, merci d'avoir joué avec nous. Marie-Thérèse, Edith et Anne-Marie.
4: Voilà, et puis, on va continuer à jouer avec ici. Hein.
3: Avec grand plaisir.
4: Je joue quelques fois par téléphone.
3: Il est là, notre champion du jour. Allez, Christian, bonne journée à vous. Qu'est-ce qu'on fait? On se retrouve demain? Bien sûr, parce que les cadeaux, on en a encore plein. Et on a toujours cette bonne ambiance. C'est tous les jours entre 11h et midi sur votre radio locale, ici Bourgogne et ici.fr.
0: Et félicitations à Christian. Nous, de notre côté, on accueille Lucie de Dijon. Bonjour Lucie.
5: Bonjour.
0: Comment ça va Lucie?
5: Eh ben super bien.
0: Bon alors Lucie, tout à l'heure j'ai posé cette question. Quelle année le chanteur Florent Pagny est né à Chalon-sur-Saône? En 57 ou en 61?
5: Eh ben il est de 61 puisqu'il a 64 ans.
0: Eh ben vous avez bien raison. Vous avez juste, Lucie, vous repartez avec deux activités au choix, le bowling, le karting, vous avez quoi d'autre, le laser game, c'est tout ça avec la complicité de Game Factory. Merci à vous.
5: Merci beaucoup à vous, mon fils, d'être avec
0: nous. Lucie, vous avez partagé ces activités avec qui, Lucie?
5: Avec mon fils.
0: Eh ben, ça, c'est une belle activité à faire en famille. Merci, Lucie, au revoir.
5: Merci, bonne journée. Au revoir.
0: Patrick Juvier, voici Lady Night.

0: passe Patrick Juvet sur votre radio, ici Bourgogne.
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0: Et bon appétit, il est midi. Tout de suite, le journal vous est présenté par Lise Dussault. Tout laisse penser à un féminicide.
2: Une femme de 53 ans a été tuée la nuit dernière à Dijon, dans le quartier de Fontaine-Douche. Elle a été retrouvée inanimée dans son appartement avec d'importantes blessures. Et le procureur de la République de Dijon vient d'envoyer un communiqué de presse. Bonjour Anne-Laure Labalette.
3: Bonjour Lise, bonjour à tous.
2: Ça nous permet de comprendre un peu mieux ce qu'il s'est passé. Au départ, c'est donc un voisin qui a donné l'alerte.
3: Oui, c'est en entendant des cris qu'il a appelé la police. À leur arrivée sur place, la porte de l'appartement est fermée, les policiers la forcent et c'est là qu'ils découvrent un homme de 34 ans. Il est très agité, très nerveux, dans un état d'excitation assez important. En voyant les policiers, il tente même de sauter du deuxième étage. C'est là que les policiers l'interpellent. Et puis quelques minutes plus tard, dans une chambre de ce même appartement, au sol, les policiers découvrent le corps d'une femme de 53 ans. Elle est inanimée et présente des blessures au visage et sur les côtes. Les secours ne peuvent que constater son décès. D'après les premiers éléments de l'enquête communiqués par le parquet de Dijon, l'homme interpellé et mis en garde à vue fréquentait cette femme, une agent d'entretien, depuis peu de temps. Il n'a d'ailleurs pas reconnu les faits de violence conjugale. Mais d'après les témoignages recueillis ce matin sur place par ici, Bourgogne, ça semble ne pas coller. On l'entendait tout le temps crier, il l'a tapé et parfois même l'enfermé dans la cave. Voilà ce que nous ont confié des voisins de la victime.
2: Les policiers étaient encore sur place ce matin. Une enquête de flagrance pour homicide par concubin a été ouverte par le parquet de Dijon. Elle est confiée à la police judiciaire. Un immeuble complètement éventré à Étang-sur-Arroux en Saône-et-Loire. Les images sont réellement impressionnantes. Des dégâts causés la nuit dernière. Des personnes ont en fait utilisé un gros engin de chantier, un Manitou, équipé d'une fourche télescopique pour tenter d'arracher le distributeur de billets de la banque qui se trouve au rez-de-chaussée du bâtiment. Ils n'ont pas réussi mais ont arraché des poutres maîtresses. Il a fallu évacuer tout le monde, 8 personnes, dont une fille de 9 ans en urgence car le bâtiment menaçait de s'effondrer. Heureusement tout le monde va bien mais ça aurait pu être dramatique, nous avouait tout à l'heure le maire.
0: Les journalistes du Bien Public et du Journal de Saône-et-Loire mobilisés.
2: Ouais, les deux quotidiens locaux de nos départements. Il y avait ce matin une trentaine de personnes devant le siège du BP à Dijon pour dénoncer la suppression de 19 postes. Des postes de journalistes qui sont chargés de relire, de mettre en page les articles des correspondants, les pages locales. Selon les syndicats, la direction a annoncé que ces emplois seront remplacés par de l'intelligence artificielle. 6 mois après l'examen des recours, c'est lié aux élections municipale de Monceau-les-Mines. La commune de Saône-et-Loire fait effectivement l'objet de 3 recours depuis le scrutin de mars dernier. Ils sont examinés depuis là, la fin de matinée, 11h30, devant le tribunal administratif de Dijon. L'un d'eux concerne la liste qui était portée par le Rassemblement National pour cette élection. Plusieurs personnes, dont le nom y figure, assuraient qu'elles n'avaient pas donné leur accord. Les résultats ont été particulièrement serrés hein, dans cette commune, seulement 63 voix d'écart.
0: Un peu plus d'un mois après les vendanges en Bourgogne, on y voit un peu plus clair.
2: Et on peut dire que la récolte 2026 est en recul, 30% par rapport à ces 5 dernières années. Tout ça à cause de la canicule, de la sécheresse. Parallèlement aussi, le comité des vins de Bourgogne constate que chaque année la vente, la demande diminue clairement. Sur un an, les ventes de Bourgogne sont en recul de 1,3%. C'est pire pour les vins rouges et encore pire pour les grands crus. Thibaut Hubert préside la CAVB, la Confédération des appellations et des vignerons de Bourgogne. Il est lui-même viticulteur à Meursault et appelle à ne pas augmenter les prix.
4: On va pas pouvoir. Enfin, honnêtement, le marché aujourd'hui est quand même fragile, hein, même si la Bourgogne, on s'en sort encore pas trop mal. Mais on voit bien que l'élasticité du prix, on l'a plus. Même si pour autant, on fait face à une inflation énorme à l'énergie, tout le monde le sait. Et donc, ça a des répercussions sur le verre, enfin, sur toutes les matières sèches qu'on peut avoir. Mais non, on va devoir rester raisonnable sur les prix. On va essayer de garder nos marchés plutôt que de les perdre en mettant des prix et des hausses de prix. On a cette chance d'avoir quand même, sur les blancs, une demande folle. Notre problème, c'est plutôt produire là sur les blancs, et sur les rouges on est quand même encore sur des vins qui plaisent, parce que c'est le pinot noir, c'est quand même plutôt assez léger, pas trop tannique, c'est très expressif et aromatique. Voilà, on a encore la chance d'être dans cette niche où on vend du vin.
2: Bon, une bonne nouvelle hein, quand même. Pour finir, c'est que les créments arrivent à tirer leur épingle du jeu avec des ventes qui progressent d'un petit peu plus de 6% sur un an. La météo, Yannick. Soleil ?
0: Oui, soleil et nuages cet après-midi, mais pas de pluie de prévu. Des températures plutôt agréables, comprises entre 24 degrés à Montbard et 26 degrés à Dijon et Beaune. Je vous souhaite une belle journée. Tout de suite, je vous laisse entre les mains de Enora Malagré. On vous doit bien ça.
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3: Bonjour à tous, il est midi 5, bienvenue sur votre radio Ici. J'embrasse tout le réseau local partout en France, hein, tous les collègues des 44 merveilleuses locales. Bienvenue dans votre nouveau rendez-vous. Ici on parle bon plan les amis, vie quotidienne, arnaque à éviter, santé. Nous sommes là pour vous rendre service parce qu'on vous doit bien ça. C'est le titre hein, de ce nouveau rendez-vous quotidien. Nous sommes ensemble jusqu'à 13h, moi je m'appelle Enora Malagré et voici la joyeuse bande qui m'accompagne. Aude Razo, Madame Anti-Arnaque, coucou Aude.
6: Coucou tout le monde.
3: Valère Coréa et ses bons plans. Bonjour Valère.
7: Salut Enora, bonjour à toutes et tous.
3: Gérald Kierzek, le grand médecin. Coucou
8: bonjour,
3: Gérald.
8: Bonjour à tout le monde.
3: Et notre chère et tendre Elsa Wolinski. Bonjour Elsa.
9: Bonjour à tout le monde.
3: Alors aujourd'hui, très gros dossier, très sérieux. Comment soutenir, chers amis, nos producteurs locaux? Vous avez des questions, vous avez envie de témoigner, appelez-nous ou laissez-nous un vocal au 0810 055 056. C'est un numéro WhatsApp gratuit. Nous sommes là pour vous. Et puis laissez-nous aussi des messages vocaux, ça aussi c'est possible, comme l'a fait aujourd'hui Marie-Agnès.
10: Un monsieur m'a demandé de l'aider hier à la station-service parce qu'il n'avait pas sa carte bleue. Il voulait que je mette un peu de diesel dans sa voiture et j'ai un peu paniqué. J'ai dit non. Est-ce que j'ai bien fait?
3: Oh là là, c'est une question pour Aude Razo. Merci Marie-Agnès.
6: Alors, Marie-Agnès, j'ai envie de dire, malheureusement, vous avez bien fait parce que rendre service à la station-service, ce n'est pas très conseillé par les temps qui courent, malheureusement.
3: On va y répondre dans une trentaine de minutes et puis vous le savez, peut-être maintenant, tous les jours, c'est 200 euros de pouvoir d'achat immédiat à vous offrir. 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Chères auditrices, chers auditeurs, on est ensemble jusqu'à 13h. Aujourd'hui, on va parler de nos producteurs locaux, comment les soutenir, notamment après la sécheresse, malgré la crise économique sans précédent que nous traversons toutes et tous ensemble. On leur doit bien ça. Et nous avons... Alors déjà, on va faire un petit constat, Aude Razo.
6: Oui, un petit point sécheresse pour commencer, parce qu'on en parle un peu moins de cette sécheresse là au mois de septembre, vu que les canicules sont derrière nous. Mais sachez que quasiment aucune pluie n'est tombée sur la France depuis début septembre. C'est pas moi qui le dis, c'est Météo France. Mmh. Les chiffres sont sortis. Depuis le 1er septembre, les pluies ont été quasi absentes sur le pays, c'est ce qui est écrit. Dans certains territoires, on atteint des niveaux de sécheresse jamais observés, toutes saisons confondues. Je pense au Languedoc-Roussillon, je pense à la Dordogne, je pense à la Corrèze, je pense au Bas-Rhin. Donc évidemment, tout ça, ça continue de nous impacter. Les cultures les plus impactées, on a le maïs très gourmand en eau, on a le tournesol, on a les pommes de terre, on a la betterave. Les cultures fourragères aussi, ça c'est pour les éleveurs qui risquent de manquer de nourriture pour leurs animaux cet hiver, et donc qui dit raréfaction, dit aussi montée des prix, et ça forcément on le constate nous tous les jours et on va continuer à le constater au fil des mois. Par exemple, on a une auditrice l'autre jour qui nous a appelé sur le prix de la tomate, ça a bondi, on a les chiffres de l'INSEE en août, c'était un bond spectaculaire de 22% du prix du kilo de tomate. Donc évidemment, pas facile pour nous les acheteurs, et pas facile non plus du tout pour nos producteurs, pour nos agriculteurs.
3: Nos producteurs, nos éleveurs, d'ailleurs qui sont même en train de piocher dans les réserves d'hiver hein, pour certains et certaines d'entre eux. On va accueillir tout de suite un auditeur qui écoute, hein, on vous doit bien ça régulièrement, il s'appelle Cyril. Bonjour Cyril, bienvenue.
11: Bonjour.
3: On est ravis de vous accueillir dans l'émission. Vous êtes agriculteur dans le Gers et commerçant en circuit court à Toulouse, me semble-t-il, c'est ça hein ?
11: C'est bien ça.
3: Alors, quelle est votre réalité, Cyril ? On vous écoute avec attention.
11: Ben, je peux rebondir sur les propos de votre consoeur. Ben, une sécheresse jamais vue. La nature, clairement, est en train de se dessécher. Ça continue hein, au niveau agricole. Mais les bois, les forêts, etc., c'est une catastrophe à regarder. C'est très concrètement, c'est des prairies qu'on n'a même pas pu faucher. Dans votre cas, par exemple, les semis de septembre, il faut le renouvellement des prairies. Mmh. Ah ben, c'est pour rien, quoi. C'est pour zéro. C'est du travail qui a été gaspillé. Mmh. On n'a jamais pu faucher ce trèfle, en fait, qui n'a pas survécu à la sécheresse. On n'a pas pu l'irriguer non plus sur cet endroit-là. puis c'est des rendements très bas. On a moissonné hier le colza, ouais. Le soja, pardon. On a 20 quintaux, voilà, en bio, alors qu'on l'a irrigué. Ouais. Donc c'est voilà, il en manque presque 15 en fait. Donc on est quasiment à la moitié moins de récolte que prévu.
3: C'est énorme.
11: Donc c'est vraiment très très très compliqué. Ouais. Ouais.
3: Alors comment on peut concrètement vous aider, cher Cyril? Qu'est-ce qu'on pourrait faire, nous?
11: Ben alors moi, ce que j'ai envie de demander à nos concitoyens, c'est d'acheter français, de lire les étiquettes. Ouais. Ça fait longtemps qu'on en parle. Beaucoup de gens avec de grandes notoriétés le clament, et c'est vraiment précieux de choisir l'origine France pour continuer d'encourager les producteurs. Alors il y a bien sûr l'aspect économique qui est vital aujourd'hui, parce que si on ne fait rien, dans 6 mois, ce sera l'hécatombe, oui, et des faillites dans les fermes en cascade. Mm-hmm. Mais c'est aussi soutenir moralement et oser lire les étiquettes, passer du temps à lire les étiquettes et choisir cette origine France. C'est absolument crucial, crucial, crucial de choisir du français. Et ça, ça va impliquer aussi de cuisiner un petit peu. Parce qu'en fait, on peut s'en tenir à budget constant. Ça, mm-hmm, je le crois profondément. On l'a eu prouvé dans mon commerce, on peut manger des choses produites durablement, qui font vivre les agriculteurs du coin, sans dépenser beaucoup plus. Et ça implique peut-être effectivement de cuisiner un petit peu plus et d'acheter des produits moins transformés. Et la cuisine, ça va être clé dans cette étape-là pour les années à venir.
3: Absolument, Cyril. Si vous êtes comme Cyril, hein, vous êtes agriculteur, agricultrice, éleveur, éleveuse, appelez-nous 0810 0 55 0 56. Vos témoignages sont précieux, c'est votre antenne. Hein, vous êtes chez vous ici. Valère.
7: Cyril, je crois que les Françaises et les Français sont attachés, hein, aux producteurs, à l'agriculture. Et vous avez raison, il faut lire les étiquettes. Alors parfois avec des prix au-dessus des voisins. Et ça, c'est une réalité que vous connaissez. Vous venez de dire, il faut faire à manger. Est-ce que vous pensez pas aussi qu'il faut changer notre rapport à l'alimentation? C'est-à-dire, on sait que ça baisse dans le budget de plus en plus. On fait des choix sur l'alimentation, peut-être au bénéfice d'autres options. Qu'est-ce que vous pensez de ça?
11: C'est clair. On dépense à peine 13% aujourd'hui du budget d'un ménage, alors que c'était encore le double 40 ans en arrière. Donc là, il s'est passé quelque chose. Donc il faut, en fait, on s'est détaché de notre alimentation et de l'agriculture. On est très attaché aux agriculteurs. Tout le monde le dit, il n'y a pas de souci, mais c'est fini, Martine, avec le pot au lait à la ferme, etc. Il y a une image encore qui subsiste là, qui n'est plus la réalité. Donc, ce qu'on peut dire aussi c'est aux consommateurs, c'est qu'ils aillent, qu'ils reviennent dans une ferme, qu'ils fassent l'effort d'aller discuter sur les marchés avec des producteurs, d'aller passer un samedi après-midi avec ses enfants, accueillir je ne sais pas quoi dans une cueillette du coin. Il faut absolument renouer ce lien, et c'est vital, mais aujourd'hui on a l'impression de les connaître mais on les connaît plus.
3: Non, je suis complètement d'accord avec vous. On est complètement, on boit vos paroles, hein, si je puis me permettre.
8: Y compris sur un plan santé, parce qu'en fait on dépense moins et on achète de la merde en fait, et on mange de la merde. C'est Jean-Pierre Coff qui disait ça.
3: Mais
8: le problème c'est que ça a des conséquences majeures, parce que manger de l'ultra transformé par exemple, c'est-à-dire que tout ce qui est produit industriel, ça a des conséquences à court, moyen et long terme, l'impact sur la santé cardiovasculaire, les cancers, les maladies neurodégénératives. On va avoir une épidémie dans quelques années avec le vieillissement de la population, et puis des gamins qui ont été mal nourris. Moi je suis encore d'une génération où on mangeait encore à peu près bien il y a 40 ans. Ben, c'est plus le cas maintenant du tout.
3: On continue de parler de ça avec vous, hein, sur cette antenne. Appelez-nous, hein, 0810 0 55 0 56. Et puis on embrasse tous les agriculteurs et agricultrices qui nous écoutent. Vous êtes des héros, on vous a vu à l'œuvre encore, hein, pendant les incendies qui ont frappé la France. Vous êtes venus avec vos tracteurs, franchement.
12: Ouais, mais ils ont aidé.
3: Si on peut vraiment sur cette antenne, l'espace d'un court instant, vraiment vous ouvrir le micro, on le fait avec grand bonheur. On va s'écouter Kylie Minogue, chers amis. On se retrouve juste après The Locomotion sur votre radio ici.

0: Bug de Locomotion sur votre radio. Ici, on est ensemble jusqu'à 13h.
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0: Et on est en train de parler agriculture, comment soutenir nos producteurs locaux. Si vous nous écoutez à la maison, dans votre tracteur, que sais-je, vous avez envie de témoigner, c'est votre antenne, on vous doit bien ça. 0810 055 056. Nous avons d'ailleurs Daniel qui vient de nous appeler. Bonjour Daniel.
3: Bonjour.
0: Oh, la jolie voix de radio. La très jolie voix de radio, si je puis me permettre, Daniel. Vous avez une très belle voix.
3: Ah bon, bien abîmée par le tabac. Hein.
0: Ah bon, voilà. Ah bon. Ah ben écoutez.
3: J'essaie d'arrêter. Voilà.
0: Eh ben, c'est bien d'essayer. Alors, vous nous appelez de Meurthe et Moselle. J'embrasse très fort ici Lorraine.
3: Oui, d'un charmant petit village, Blénolétoul.
0: Super. Alors, vous allez beaucoup au marché, je crois, hein, Daniel.
3: Ah, les marchés locaux, sur Toul, puisque c'est juste à côté, ouais. Sur Allant, dans les petits patelins, tout autour de chez moi, il n'y en a plus ici, à Blénaud, mais il y en a tout autour, à 5 minutes, et vous ne pouvez pas savoir le prix, les prix, mais défiant toute concurrence des... De la grande distrie, de la petite distrie, de tout ce que vous voulez, de l'épicerie.
0: Ouais. Et vous payez beaucoup.
3: Et ils sont super bons.
0: Bah oui. Et vous payez moins cher, vos produits, surtout.
3: Non, beaucoup moins cher. Bon, c'est vosien. Je suis vosienne. oui, je paye pas cher du tout.
0: D'accord.
3: La charcuterie, quand je vais.
0: Circuit court.
3: Sur les marchés aussi, hein. Mais tout, les fleurs, les plants, puisque moi j'ai un jardin et je plante, et il a donné et il donne encore super bien.
0: Ouais. Alors Valère.
4: Oui, bah, c'est connu, hein. En fait, le circuit court, l'intérêt, c'est qu'on réduit les intermédiaires. Donc, ça va éviter qu'on prenne des marges à différents niveaux, que ce soit à un revendeur, à un distributeur. Mmh. Et donc, le fait qu'il y ait un contact direct entre le consommateur et le producteur, ça fait qu'il y a ce qu'on appelle vraiment le juste prix. Mmh. Il est juste pour le producteur parce qu'il va être rémunéré correctement. Mmh. Et ça, on apprécie. Et ensuite, le consommateur va payer un juste prix. Et puis, il y a aussi la question de la transparence. Tout à l'heure, Gérald parlait de comment sont traités... Enfin, il parlait d'ultra-transformés, mais ça concerne aussi les pesticides, etc. Là, on peut demander directement, mais comment vous les cultivez, qu'est-ce que vous mettez dessus?
5: Et puis on peut négocier le prix.
4: Non,
5: directement avec le producteur.
0: Attention, Gérald.
4: Je voudrais dire deux mots concernant les circuits courts.
0: Ouais.
4: Quand vous allez sur un marché de plein vent, pour reconnaître un producteur local, souvent il le met en avant, mais enfin, vous voyez sur les étiquettes, il y a écrit « produit dans mon jardin ». C'est des petits trucs comme ça, c'est sympa. Ouais. Et puis vous voyez aussi, ils ont des cagettes en plastique, souvent pas en bois. Pourquoi? Parce qu'ils revendent pas, c'est eux qui font. Deuxième bon plan, bienvenue à la ferme.com. Je le répète, bienvenue à la ferme.com. Là, vous avez la liste de très nombreux producteurs locaux qui font de la vente en direct près de chez vous.
0: D'accord.
4: Et ça, c'est important de savoir où trouver le producteur local. Et puis, un dernier mot sur les AMAP. Les AMAP, c'est génial. C'est les associations de maintien, pour le maintien d'une agriculture paysanne. En fait, vous vous engagez dans le cadre d'une association à payer, par exemple, chaque semaine 20 euros. Ça, pendant toute l'année, le producteur, il est sécurisé et en échange, bien sûr, chaque semaine, il vous livre un panier,
5: le fameux panier
4: de fruits et légumes. Ouais. Voilà. Alors, vous ne savez pas à l'avance, mais ce sera deux saisons. Et là, ça permet de soutenir utilement les producteurs et de payer moins cher.
0: Bah, comme quoi, Daniel, vous êtes une bonne élève, si je puis me permettre.
3: Et moi, quand je me promène avec ma chienne Lolana, je ramasse. C'est des vergers, des vignes, on est dans les côtes de... Mais je ramasse encore des mirabelles, des couettes, des pommes, des pois. Sortez de... Allez vous balader en dehors des champignons, il y a aussi tout ça.
0: Je suis d'accord, vous m'avez donné surtout l'eau à la bouche, cher Daniel. Je vous embrasse très fort, je vous souhaite une belle après-midi, cher Daniel. Merci d'avoir appelé. Faites comme Daniel, 0810 055 056. Je me tourne vers Audrazo, parce que j'ai entendu le mot cagette, qui a déclenché chez moi... une petite peur de l'arnaque à la cagette, parce que j'ai eu des oui-dire comme quoi ça existait, ma bonne dame.
6: Oui, c'est vrai que depuis 2 ans, j'ai beaucoup d'auditeurs qui me contactent pour me parler d'une arnaque aux fruits et légumes. Donc je fais juste un petit pas de côté. Mm-hmm. Ça me tient à cœur d'en parler. C'est pour ça que je voulais vraiment en parler.
0: Elle
6: parce
0: a mis ses mains sur sa poitrine, carrément, chers amis.
6: En fait, les victimes qui me contactent sont souvent assez bouleversées.
0: Bien
6: c'est une arnaque que je trouve particulièrement cruelle, qui vise beaucoup les personnes seules, les personnes âgées. En fait, vous avez des messieurs qui toquent à la porte, ils vous vendent des fruits et légumes avec les cagettes, effectivement. Ils vous vous disent on est des maraîchers du coin, c'est du bio, ça se conserve longtemps. Vous dites ok, ils vous baratinent complètement sur les prix, ils parlent à toute vitesse, vous comprenez rien. Et là, ils se mettent à entasser chez vous des cagettes, encore une cagette, ouais. encore une cagette, encore, encore. Et j'ai une auditrice qui me disait, bon, elle était assez drôle, mais elle était un peu désespérée, elle me disait, j'ai de quoi faire des tartes aux pommes jusqu'à la fin de l'année. Et ouais. en fait, c'est un peu de la vente forcée, vous voyez. Donc faire très attention à ça, c'est pas des vrais maraîchers, hein, faut quand même le dire. 302 euros pour une auditrice qui s'appelle Claire à la fin. Il vous présente la facture, très insistant, vous êtes seul, vous osez pas,
4: ça, ça vous est arrivé.
6: Et on peut aller jusqu'à 1000 euros. Il y a une auditrice qui m'a dit 1000 euros. Ils lui ont fait débourser. Elle a payé, mais elle a dit non. Et ben, on refuse de payer.
0: Ouais, voilà.
6: Il faut rester ferme sur ses positions. D'accord, c'est très important. Et il faut pas se laisser impressionner. La personne vous dit, bah non, je ne paye pas. J'avais pas prévu de payer autant. Je ne paye pas.
0: On continue de parler de nos producteurs locaux. Comment les soutenir? On accueillera dans un instant Raphaël, qui est agriculteur. Je crois qu'on va le dire clairement, qui a envie de pousser un petit coup de gueule. Et on le comprend. Et on pense très fort à nos agriculteurs, à nos agricultrices françaises. On s'écoute un petit peu de Florent Pagny. Le braquage des sentiments, on revient juste après. C'est votre antenne, on vous doit bien ça sur ICI.

0: Le braquage des sentiments sur ici. Jusqu'à 13h.
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0: Midi 25, on est ensemble jusqu'à 13h. On parlait de nos producteurs locaux, comment les soutenir. On embrasse une nouvelle fois nos agricultrices et nos agriculteurs. Si vous avez envie de témoigner, c'est votre antenne. On vous doit bien ça, 0810 055 056. Dans un court instant, Gérald Kierzek, notre médecin, nous parlera de maladie du souffle et Elsa Wolinski du pape. Eh oui. Mais pour l'heure, nous allons accueillir Raphaël. Raphaël qui est agriculteur, qui nous appelle de Charente. On embrasse ici La Rochelle. Bonjour et bienvenue, cher Raphaël.
2: Bonjour Enora et bonjour toute l'équipe.
0: Bonjour. Bonjour. Alors Raphaël, ça va pas fort.
2: Alors oui. Alors bon, ça va pas fort comme tous mes collègues. Ouais. Hein, moi, je suis un tout petit viticulteur et tout ça.
0: Ouais.
2: Enfin, parce que en fin de compte, j'ai 25 hectares, j'ai un peu de vignes qui production, pour production cognac.
0: Ouais.
2: Sachant que les vins et spiritueux sont chutés dans le monde entier, et nous, nos deux plus gros exportateurs, c'est les États-Unis et la Chine. Donc,
0: d'accord.
2: Avec le conflit politique, c'est pas ça. En un. Et en deux, comme je disais à la standardiste, c'est que quand vous voyez que en France, le prix du blé n'est même pas payé 200 euros la tonne, ça nous paye même pas la préparation du semis, enfin du préparation de la parcelle pour mettre le blé jusqu'à la récolte.
0: Alors.
2: Bon, je comprends bien qu'il faut après les coopératives, il y a le séchage, il y a le triage et tout ça. Moi, j'ai fait de l'orge de brasserie qui est bon pour faire de la bière. Hein.
0: Ouais.
2: Donc il y a pareil. Alors en plus il y a la cuisson pour faire de l'orge cuite, enfin torréfiée, ça fait le malt.
0: Ouais.
2: Mais c'est payé 165 euros la tonne. Et ben là pour la première fois de l'exploitation qui date de
0: combien de temps
2: générations.
0: Ouais.
2: Et ben je mets tous mes champs en jachère pour minimum 4 ans.
0: Et vous avez combien d'hectares?
2: Ben, j'ai 15 hectares en jachère. Et faut savoir que l'année dernière j'ai dit j'avais un hectare en jachère. J'ai dit, je vais la mettre en production orge. Et ben, la PAC m'a supprimé la prime éco-régime parce que j'avais trop cultivé. Parce que maintenant, la PAC, il faut faire des bandes en herbe. Il y a 60-70 ans, on nous a payé, nos aïeux ont été payés pour tout détruire. Maintenant, on est repayé pour tout planter, ce qui est pas bête, hein, en parenthèse, ce qui est pas bête. Mais il y a des clics à faire.
0: Ouais.
2: Et quand vous voyez nos voisins italiens et espagnols, que le gouvernement détaxe au maximum les produits agricoles ou quoi que ce soit pour essayer de faire de l'autoconsommation. Alors je suis pas pro-américain ni pro-chinois, mais ils partent consommons national. Est-ce qu'on peut pas faire importons? Ce qui est beaucoup plus logique.
0: Oui.
2: Et que maintenant, alors il y a des grandes marques de pâtes qui font importer du blé dur pour faire de la semoule.
0: D'accord.
2: Dans des pays qui n'ont aucune traçabilité. Il faut savoir que la France.
0: Alors, malheureusement, on n'a pas. J'entends votre colère, j'entends tout ce que vous avez envie de dire et vous avez bien raison. Et on vous remercie infiniment de témoigner sur notre antenne. Faites comme Raphaël, 0810 055 056. Malheureusement, on n'a pas assez de temps. Gérald Kierzek.
3: Ce que dit notre auditeur, il a raison, c'est qu'on marche sur la tête. Et nous, on le voit en tant que consommateur aussi, on le voit en tant que voisin d'agriculteur. La logique, ça serait de payer les gens pour faire leur travail. Or, ils ne peuvent plus vivre de leur travail.
0: C'est ça.
3: C'est
0: voilà,
3: à nous de jouer le rôle aussi de consommateur et de jouer vertueux et d'acheter du local. Aux agriculteurs aussi de ne pas tout de suite abandonner l'activité en disant c'est pas rentable, parce qu'on voit beaucoup d'agriculteurs qui disent finalement mes terres je vais déplanter et je vais aller faire autre chose comme activité, le louer pour mettre des éoliennes ou autre chose, et ça c'est un vrai problème aussi. Ils doivent être rémunérés pour leur travail.
0: Très rapidement, un WhatsApp qu'on a reçu très intéressant, Aude.
4: Oui, c'est Serge effectivement qui demande pourquoi on ne regroupe pas les agriculteurs dans des lieux style grande surface mais uniquement producteurs locaux.
0: Réagissez, hein, 0810 055 056, c'est votre antenne, on vous doit bien ça sur ici. C'est l'heure de l'actualité dans toutes vos régions, grâce aux 44 locales de votre radio ici. Allez, à tout de suite.
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0: Et bonjour, bienvenue à vous. Il est midi 32, hein, on est en plein cœur de cette nouvelle émission, votre nouveau rendez-vous. On est ensemble jusqu'à 13h, ça s'appelle « On vous doit bien ça ». Et ici, on parle bon plan, vie quotidienne, arnaque à éviter. On parle santé, on parle d'animaux, là on parlait agriculture. Nous sommes là pour vous rendre service, on vous doit bien ça. Alors moi, je m'appelle Enora Malagré, je suis avec Aude Razo, Valère Coréard, Gérald Kirzek qui nous parlera maladie du souffle dans un instant, et Elsa Wolinski qui nous parlera du pape. Mais pour l'heure, chers amis, nous allons répondre au vocal d'une auditrice, elle s'appelle Marie-Agnès, elle nous appelle de Nîmes.
11: Un monsieur m'a demandé de l'aider hier à la station-service parce qu'il n'avait pas sa carte bleue. Il voulait que je mette un peu de diesel dans sa voiture et j'ai un peu paniqué, j'ai dit non. Est-ce que j'ai bien fait ?
0: J'ai l'impression qu'elle a bien fait. Aude Razo, c'est pour vous.
4: Oui, malheureusement, j'ai envie de dire, vous avez bien fait. Peut-être que cette personne était de bonne foi, mais malheureusement, encore une fois, vous ne pouvez pas savoir.
3: Tant pis pour lui.
4: Voilà, c'est triste, en fait, c'est un peu triste, parce que souvent les gens me disent, mais moi j'ai voulu être généreux, j'ai voulu aider, etc. Et puis en fait, on se fait arnaquer assez souvent. Le scénario de l'arnaque, c'est effectivement, j'ai oublié ma carte bleue, est-ce que vous pouvez mettre, 20 euros de carburant dans ma voiture et je vous donne un billet de 20 ?
0: Oui.
4: Voilà, c'est ça le scénario. Donc plusieurs possibilités, soit la personne est de bonne foi, vous filez un coup de main, c'est top. Il se peut que le billet de 20 qu'on vous donne soit un faux. C'est déjà vu. Il y a les gendarmes notamment qui ont alerté là-dessus.
0: D'accord.
4: On vous donne un faux billet. Voilà. Donc en fait, vous avez donné 20 euros sans rien avoir en échange. Voilà. Autre scénario, et là, ça devient quand même plus lourd comme arnaque. J'ai un auditeur qui m'avait raconté ça. Il m'a envoyé un petit mail. Vous allez à la pompe de cette personne-là qui vous demande de l'aide, là où elle a mis sa voiture. Vous introduisez votre carte bancaire dans sa pompe. Elle met quelques euros. Vous repartez. Sauf que, la personne, elle reste. Et en fait, elle avait fait semblant de raccrocher le pistolet. Elle est mal raccrochée. Et donc, la transaction n'est pas terminée. Et elle peut faire
0: le plein. Alors, vu le prix du carburant, les amis, bonjour.
4: Au lieu des 20 euros, ça donne du 60, ça donne du 100 euros, que sais-je. Et donc, évidemment, tout ça, c'est de votre poche. Donc, si vous voulez aider, parce que c'est quand même triste, je trouve, de se dire qu'on ne peut plus aider personne sans devenir complètement parano. Bon, c'est une réalité. Surveillez quand la pompe vous dit bien merci de votre visite et à bientôt, ou alors vous demandez un reçu.
12: Vérifiez bien. On donne 10 euros en cash comme ça, non ? 20 euros en cash
4: si c'est le problème, c'est la carte bleue. Souvent, ils visent souvent les arnaqueurs des stations-service où on ne paye que en carte bleue. Ouais. Et donc, évidemment, y a pas la solution. Voilà. Donc moi je trouve, si vous voulez aider, faites-le, mais il faut quand même garder un petit œil sur la personne et vérifier que la transaction est bien faite.
0: Et si vous croisez Gérald Kierzek à la pompe, vous dites non.
3: Non mais je disais, puis pendant que vous allez l'aider à la pompe, quelqu'un d'autre vous pique la bagnole, ou vous pique le sac.
0: Non, ne soyez pas paranoïaque.
3: Moi je rends service à tout le monde.
0: C'est ça.
4: J'approuve ce que dit Gérald. Je peux aussi en parler. Il y a des arnaques comme ça.
0: Ah non, mais vous nous cassez le moral. Allez, pour se remonter un peu le moral, justement, vous le savez, hein, je vous booste votre pouvoir d'achat. C'est 200 euros à dépenser dans une grande enseigne pour vous. Et nous avons une gagnante. Elle s'appelle Stéphanie. Elle nous appelle du Nord. Coucou, ici Nord, chers collègues, chers amis. Bonjour Stéphanie, bienvenue.
13: Bonjour Enora, bonjour toute l'équipe.
0: Comment allez-vous, chère Stéphanie?
13: Bah écoutez, dans ce monde morose, vous avez fait mon bonheur aujourd'hui.
0: Ah, c'est gentil. Et en plus, je vois que vous êtes une merveilleuse personne, que vous travaillez à la SPA depuis 15 ans.
13: J'ai travaillé. Je ne travaille plus.
0: Bon, mais en tout cas, donc merci pour tout ce que vous avez fait. C'est très important. Hein. On retrouvera d'ailleurs notre vétérinaire Pierre Fabin demain. On parlera arnaque et veto. Vaste débat. Ouais. Mais pour l'heure, c'est gagné, Stéphanie.
13: Bravo, Stéphanie. Merci, c'est super. Ah, merci beaucoup.
0: On est ravis pour vous. C'est formidable.
13: Et mes animaux vont être ravis.
0: Ah bah, ça va payer un peu les croquettes, parce que ça.
13: C'est ça. Et puis
0: ça
13: le
0: coûte une tonne. Voilà.
13: Ah ouais, non, mais j'ai toutes les espèces.
0: Bon, ah oui, je vois. Ouh là là, chien, chat, poney, chèvre. Ouh là là, la ménagerie. Eh ben, on est ravis pour vous. On vous embrasse très fort, Stéphanie. Passez une jolie après-midi.
13: Merci beaucoup. À vous également. Merci. Au revoir.
0: C'est votre antenne, hein, vous l'avez compris, c'est votre émission, on vous doit bien ça, 0810 055 056. On va écouter Gérald Kierzek qui nous parlera maladie du souffle, mais pour l'heure, on va s'écouter Marc Lavoine, les tournesols sur ICI.

0: Jacques Lavoine, les tournesols sur votre radio. Ici, on est ensemble jusqu'à 13h, les amis.
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0: 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Et il est midi 39, je vous le rappelle, c'est votre antenne. Exprimez-vous, chères auditrices, chers auditeurs, 0810 055 056, parce qu'on vous doit bien ça. Notre cher et éminent médecin Gérald Kierzek a un melon de la taille de la France, je plaisante, et qu'on aime infiniment. Non, va nous parler de quelque chose de fort intéressant, ça s'appelle Itinéraire, me semble-t-il, ça parle des maladies du souffle.
2: Exactement, alors c'est un labo qui s'appelle Labo Kiesi, qui est d'ailleurs une entreprise qu'on appelle à mission sociale, mais qui s'occupe de patients avec des pathologies respiratoires et qui fait un tour de France. Et aujourd'hui, à Bayonne, et si vous avez la chance d'habiter Bayonne ou dans la région de Bayonne, Esplanade Roland Barthès, de 10h à 18h, donc il reste encore un petit peu de temps, vous pouvez aller vous faire mesurer le souffle, contrôler votre souffle.
0: Formidable.
2: Qui autour de la table a déjà soufflé dans une spirométrie?
3: Moi.
0: Oui, ah, je l'ai fait également parce que j'étais anciennement asthmatique et donc je soufflais souvent dans le bazar.
2: Et ben, c'est bien de le faire parce que très peu de Français, les maladies respiratoires, c'est 7 millions de personnes.
0: Là, c'est énorme.
2: La bronchite chronique, c'est énorme. Mais ce qui est surtout énorme, c'est que la moitié n'est pas diagnostiquée. On monte même dans la BPCO, cette fameuse bronchopneumopathie chronique obstructive, qui est liée au tabac. Quand on fume, on a du mucus qui s'accumule et on a du mal à respirer. Mais l'asthme, c'est pareil. Ça peut monter jusqu'à 90% non diagnostiqué. Et en fait, ce qu'on sous-estime, c'est notre souffle. C'est l'essoufflement. C'est vrai qu'on se dit, ah, bah, j'ai monté 3-4 étages, je suis essoufflé. Puis après, c'est à 2 étages qu'on est essoufflé. Puis après, c'est à 1 étage qu'on est essoufflé. Et en fait, on banalise ce symptôme.
0: Un petit symptôme, voilà.
2: Et bien sûr, c'est un symptôme et on le banalise. Et personne ne va vous proposer une spirométrie. Personne ne va vous proposer de souffler dans le bazar, comme vous dites.
0: Moi, mon généraliste, il ne me le propose pas.
2: Le médecin, qu'est-ce qu'il fait? Il prend la tension artérielle, il prend éventuellement la saturation en oxygène. On met une petite pince au bout du doigt et on regarde le taux d'oxygène. On va mesurer le taux de sucre. Enfin, il y a plein de choses qui sont faites, mais le souffle, c'est largement sous-diagnostiqué et sous-évalué. Donc, d'où cette initiative à Bayonne et Itinéraire qui est très bien. Donc, pour les gens, vraiment, j'engage les gens autour de Bayonne. Alors, si vous êtes fumeur, bien sûr, mais si vous pensez être un peu plus essoufflé que d'habitude, allez vous faire contrôler. Il y aura des professionnels de santé, il y a des médecins, des infirmières. Il y a maintenant de la technologie connectée. C'est complètement non-invasif. Donc, vous soufflez dans un petit appareil et hop, vous avez sur l'écran, on vous donne votre valeur du souffle. Ça continue partout en France. 30 septembre, ça sera à Marseille. Le 15 octobre, ça sera à Reims. Et ça sera, je ne vais pas tous les dire, mais à Rouen le 3-12, le 3 décembre. Et puis après, on en reparlera parce que c'est vraiment un sujet important. Il y a des confs de sensibilisation, mais ne banalisez pas ce symptôme. Pourquoi? Parce qu'on peut faire quelque chose. On peut prendre en compte votre souffle, vous orienter, essayer de comprendre si c'est l'asthme, si c'est le tabac, si c'est une bronchite chronique. Il y a des médicaments qui ralentissent l'inflammation. Il y a des médicaments qui vont ouvrir les bronches. Et puis, on va vous conseiller en activité physique adaptée aussi, parce que l'objectif, c'est que ça soit réversible. Parce que si vous continuez comme ça à avoir cet essoufflement, il va forcément s'aggraver. Et c'est comme ça qu'on se retrouve malheureusement avec, vous savez, les patients qui ont un petit extracteur d'oxygène, on les voit avec les petites lunettes, sous le nez, puis ils se baladent avec l'extracteur. C'est difficile, oui, parce que c'est au stade d'insuffisance respiratoire chronique. Donc l'objectif, c'est vraiment de dépister, de prévenir en arrêtant le tabac. Allez, je vous refais mon petit couplet.
0: Vous avez raison, pense à Daniel qui nous a appelé tout à l'heure, qui essaye d'arrêter de fumer. Bon courage, force à tous les fumeurs qui essayent d'arrêter, on sait à quel point c'est dur.
2: Il y a plein de solutions pour arrêter. Là, ça peut être le déclic aussi, vous voyez, mesurer le souffle et voir qu'il y a quelque chose qui ne va pas. Ça peut être un facteur de motivation, on en reparlera, il y a novembre sans tabac qui arrive aussi. Et vraiment, il y a aussi des médicaments et des prises en charge adaptées. Donc le souffle, on dit le souffle c'est la vie, mais en fait la tension artérielle c'est la vie, le souffle c'est la vie, sauf qu'il y en a qu'on mesure et l'autre qu'on mesure pas. Donc voilà, Bayonne jusqu'à 18h, allez-y.
0: Et Gérald Kierzek, c'est la vie, je crois qu'on peut le dire. Merci beaucoup docteur, on continue, on est ensemble jusqu'à 13h, 0810 055 055.

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0: On vous doit bien ça. Midi 46, c'est votre nouveau rendez-vous quotidien entre 12h et 13h. On vous doit bien ça sur ICI. C'est votre antenne. Hein. Vous êtes très nombreux à réagir et on vous en remercie au 0810 055 056. Puis ce qui me bouleverse, c'est que vous vous écrivez aussi entre vous. Vous donnez des conseils, des bons plans et voilà, c'est exactement ce qu'on avait envie de créer avec cette émission. Voilà, une forme de communauté, dit-on. On va accueillir Pierre qui est avec nous. Bonjour Pierre, qui nous appelle via ICI Mène, qu'on embrasse très fort. Bonjour Pierre, vous allez bien?
2: Bonjour. Ben, j'ai Nora Malagré en ligne. Comment ça peut ne pas aller mieux?
0: Oh là là, mais vous allez me faire rougir, Pierre. Extraordinaire. Ah, je rougis vraiment. Alors, je vais reprendre un peu mes esprits. Pierre, vous êtes apiculteur dans la Sarthe. Alors, racontez-nous un peu.
2: Alors, moi, globalement, bah, contrairement à beaucoup de mes collègues, j'ai plutôt fait une bonne saison.
0: D'accord. Tant mieux pour vous.
2: C'était assez dur pendant la canicule, hein, je veux dire, derrière, comme tout le monde, hein, je veux dire, on a souffert. Hein.
0: Bien sûr.
2: On s'est adapté. Ces canicules, j'ai eu de la chance de pouvoir les anticiper en créant justement une ruche en réflexion au mois de novembre et que j'ai déployée dès le printemps. On a nommé la Marianne, mais on travaille avec des filières d'insertion et du bois recyclé depuis 3 ans. C'est notre savoir-faire. Notre business plan, c'est surtout sur de la ruche en entreprise à échelle locale.
0: D'accord.
2: Et en fait, voilà, bah, c'est vrai qu'actuellement, bah, on évolue plutôt dans un contexte, nous, agricole, où voilà, on a des collègues qui sont dans le déni, il y en a qui sont vraiment dans la panade.
0: Ouais.
2: Après, les syndicats, malheureusement, nous portent plutôt à aller nous plaindre. Et moi, à un moment donné, bah, j'ai plutôt envie de me dire, j'ai eu la chance de faire une belle saison. Voilà, j'ai eu peu de pertes, on a peu de casse par rapport au frelon. On a des copains, voilà, dans le sud de la France, notamment en Gironde, qui ont eu l'incendie.
0: Bien sûr.
2: Leur priorité, ben, ça a été de sauver leur vie avant de sauver leur ruche, leurs animaux. Moi, j'ai même vu des chenilles, ben, qui n'ont pas été ouverts et ils ont juste eu le temps d'arrêter l'incendie avant que les chiens meurent brûlés. Donc, je me dis, les ruches, j'ose même pas imaginer.
0: Ouais.
2: Donc, on s'est dit avec un de mes clients, ben, qui est devenu un copain, qui est aussi président d'une asso, et en plus, celui qui est originaire de là-bas, bah écoute, pourquoi est-ce qu'on ne fabriquerait pas justement nos ruches, hein, une trentaine, enfin on est parti sur 30, mais ça peut être plus, ça peut être moins, et puis en fait qu'on en renvoie là-bas pour des apiculteurs qui ont envie de redémarrer.
0: C'est génial. Vous avez envoyé vos ruches en Gironde pour aider les copains.
2: On va le faire.
0: Vous allez le faire, c'est super.
2: En fait, on va faire une levée de fonds jusqu'à la fin de l'année. L'objectif, c'est qu'en avril 27, eh ben, on ait trouvé.
0: C'est extraordinaire. C'est extraordinaire, Pierre. On reconnaît bien là, hein, on reconnaît bien là la solidarité des agriculteurs entre eux. C'est quand même. Vous êtes nos héros, on le répète, on vous embrasse, on vous serre dans nos bras. Vraiment, merci d'être là, chers amis. Merci beaucoup, Pierre, pour cette merveilleuse initiative. Je vous embrasse très fort, d'ailleurs. Pardon, hein, ça va très, très vite, cette émission. Vous êtes très, très nombreuses et très nombreux à réagir. On a beaucoup de messages aussi sur le WhatsApp.
3: Et on a les auditeurs solidaires avec Claude qui nous dit qu'il consomme beaucoup de miel, justement. Il dit que c'est toujours du miel acheté en circuit court. Il nous dit que c'est très important pour lui. Et puis on a aussi ce message de Serge que j'ai cité tout à l'heure. On a une réponse pour Serge. Il nous demandait pourquoi ne pas regrouper les agriculteurs dans des lieux du style grande surface, mais uniquement les producteurs locaux.
0: Et comme on est là pour vous, on a une réponse, Valère Coréard.
4: Ça existe. Alors déjà dans les supermarchés, même si là on a des intermédiaires, mais il y a des espaces producteurs locaux, donc vérifiez, parce qu'on sait que les Français vont beaucoup au supermarché faire leurs courses, c'est une réalité. Je vous parlais tout à l'heure du site Bienvenue à la ferme, et il y a aussi le site frais-et-local.fr. Dans les deux cas, vous pouvez trouver là des regroupements de producteurs. J'en ai par exemple trouvé un à Narbonne, on peut y acheter des fruits, des légumes, du fromage de chèvre, des yaourts, du miel, du pain, mais aussi de la charcuterie ou de la viande. Donc ça, c'est des producteurs qui se réunissent. Il y en a bien sûr moins que des producteurs locaux, mais enfin, il y en a quand même un certain nombre. Et puis, j'ai vu passer un message de Stéphanie qui nous recommande Poiscaille.fr. C'est génial, vous faites livrer du poisson en direct producteur chez vous.
0: Merci, c'est Stéphanie qui nous a envoyé ce plan.
4: Oui, c'est ça.
0: Vous voyez, c'est ça qui est génial. On se donne des bons plans entre nous. On vous rend service, on essaye. En tout cas, au maximum. Merci encore à Pierre qui vient de nous appeler. C'est votre antenne 0810 055 056. À tout de suite, chers amis, avec Elsa Wolinski.
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0: On est ensemble, encore pour quelques minutes, ça passe à une vitesse folle pour ici, puis si j'articule, c'est pas plus mal. Alors, on a parlé agriculture, hein, continuez à réagir au 0810 055 0 56. Elsa Wolinski, on vous attend avec impatience.
11: Mais oui,
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11: Est-ce que vous êtes prêts? Non mais est-ce que vraiment vous êtes prêts? Est-ce que vous avez préparé votre banderole, s'il vous plaît? Parce que moi, j'y ai passé la nuit, personnellement. Oui, une banderole.
0: Quelle banderole?
11: Enfin, on attend 60 000 personnes. Non, 600 000 personnes. 600 000, attendez. 60 000, c'est à mettre. 600 000 personnes. Les réservations dans les hôtels ont bondi. Les restaurants sont pris d'assaut. Les réservations grimpent partout. Le préfet de Paris compare même le dispositif à celui des Jeux Olympiques. Vous vous rendez compte de ce qui nous attend? Vous vous rendez compte de qui on attend? Là, on n'est pas sur du Céline Dion. Là, on est sur un level, mais au-dessus.
3: Moi, j'allais dire
11: bien
3: Céline.
11: Au-dessus.
3: J'allais dire Céline.
11: Mais non, pas Céline. Enfin, personnellement, mais j'adore sa robe.
4: Le pape.
11: Mais pourquoi vous me gâchez?
0: Il gâche la surprise.
11: Évidemment que dans ma chronique, il y a toute une histoire. Vous pensez bien, Gérald. Moi, j'aime sa robe. D'abord, c'est pas sa robe. C'est une soutane blanche.
0: Ouais.
11: Son petit chapeau, c'est pas un petit chapeau, c'est une calotte. Comme l'a dit Gérald, évidemment, vous avez compris de qui je parle. Et oui, je parle de mon Léon, bien sûr. Le pape arrive à Paris demain matin. Alors, ils lui ont programmé un...
0: Il est busy, busy, le pape.
11: Ils vont me le fatiguer, mon Léon. Un truc de dingue. À peine arrivé, l'Élysée, l'UNESCO, Notre-Dame, le Stade de France et une heure de papa mobile dans Paris. Non, mais laissez-le respirer deux minutes, s'il vous plaît. Samedi matin, grande messe, place de la Concorde et sur les Champs-Élysées. Alors, évidemment... Il va y avoir du monde. Des barrières, des rues fermées. Les Parisiens vont râler, on le sait.
0: Comme d'habitude.
11: Comme d'habitude. Mais moi, je trouve qu'il y a quelque chose de joli dans ces moments-là. Parce que pendant quelques heures, des centaines de milliers de personnes vont regarder dans la même direction. Alors, il y aura ceux qui vont prier, il y aura ceux qui seront juste curieux, et ceux qui passeront par hasard se retrouver au milieu de tout ça. Les cloches vont sonner, les gens vont attendre dans les rues, et pendant un instant, on va être ensemble. Oui, Valère, vous n'écoutez pas du tout, mais on va être ensemble.
4: Mais main dans la main. Main dans la main.
11: Et si jamais, Valère, vous loupez Léon à Paris, il part à Lourdes. Et si vous loupez Léon à Lourdes, il sera à Metz le lundi 28. Et là, alors l'engouement est à son comble à Metz. Vous vous rendez pas compte, 60 000 personnes sont attendues. Une banderole XXL, bienvenue au pape, bouche quasiment l'entrée de la cathédrale Saint-Étienne. Une immense photo de mon Léon. Ah, j'aurais pas forcément pris celle-là, je vous le dis, mais j'ai laissé faire Philippe. Non, mais j'ai laissé faire Philippe, l'archevêque de Metz, Philippe Balleroux. Bon, c'est aussi son moment, hein. Il faut savoir se laisser, c'est être toute petite. Je suis toute petite sur cette histoire. Je vous préviens tout de suite, pour les retardataires, il y a plus de chambres d'hôtel de disponibles. Le site en ligne booking.fr a explosé. Mais comme l'évêque est bon et grand, oh oui, l'évêque est grand, il a mis une plateforme plateforme de mise en relation entre particuliers pour un hébergement gratuit pour une ou deux nuits. Pour l'heure, la demande est bien évidemment supérieure à l'offre, mais quand même, ça existe. Et les cadeaux souvenirs, mais alors là, on est bien mieux que Céline Dion, ma Aude. Vous pensiez que c'est Céline Dion, mais là, cadeaux, c'est... Mais non, c'est bien haut. On est au-dessus. Là, pour Céline Dion, on trouve que des t-shirts. Mais là, on a des chapelets collector, des médailles, des bouteilles de vin, mon Gégé. Mais oui, des bouteilles de vin.
6: Pour la bulle d'alcool est dangereux pour la santé.
11: Moi, je vais vous dire, à une époque où on passe quand même beaucoup de temps à se diviser, mon Enora, à s'opposer, l'idée que des centaines de milliers de personnes puissent se retrouver au même endroit, ça me fait quelque chose. D'ailleurs, je ne suis pas la seule. La Grande Mosquée de Paris consacrera son prêche du vendredi à Mont-Léon, pour souligner la responsabilité des religions et faire grandir ce qui unit les humains. Mais oui, c'est super. Alors, demain, si vous croisez un monsieur en soutane blanche avec cette petite calotte debout dans une papa mobile, prenez-en soin, ne criez pas trop fort, parce que moi, même si je ne suis pas croyante, eh bien j'y tiens à notre Léon, je tiens à tout le monde d'ailleurs.
6: Oh merci Elsa Wolinski, un joli message de rassemblement, merci beaucoup. On va rester dans la joie, on va accueillir notre auditeur, parce que tous les jours, deux fois par jour, attention, ça se termine fin septembre, c'est deux fois par jour, après ça sera une fois par jour. Eh bien, je booste votre pouvoir d'achat. C'est 200 euros à dépenser dans une grande enseigne. Et on accueille Jérôme. Bonjour, Jérôme.
12: Bonjour.
11: Bonjour.
6: Vous appelez de Seine-Maritime. Vous êtes conducteur d'engin. Vous avez un garçon de 3 ans, c'est ça, me semble-t-il ?
12: Oui, c'est ça.
6: Eh bien, ça tombe bien. Ça va peut-être vous aider un peu, quand même, cette histoire. C'est gagné, Jérôme ! Bravo, Jérôme ! Bah oui, on est comme ça, nous, sur ici.
12: Merci.
6: De rien, mon cher Jérôme. C'est pour vous, c'est cadeau, comme on dit. Vous inscrivez sur le site ici.fr. Vous allez voir, il y a une page dédiée à cet effet. Vous repartez avec 200 euros. On vous embrasse très, très fort. On a encore quelques messages, me semble-t-il, sur le WhatsApp 0810 055 056. Un tout dernier rapidement, ma chère Aude.
3: Oui, alors attendez, je me remets dessus. C'est Bernadette qui nous dit que, bon, les horaires de distribution chez les agriculteurs, on parlait de la vente directe, elle dit des fois ça ne nous convient pas, mais on fait tout ce qu'on peut pour faire de la vente directe. Elle dit, on a des bons yaourts de la ferme, on a des bons légumes, on a des bons œufs, on a de la bonne viande. Et elle est très heureuse comme ça.
6: On vous embrasse, merci beaucoup. Vous l'avez compris, c'est votre émission. Demain, on parlera arnaque et veto, entre autres. Merci à Céline à la Réal, à Diana pour la technique, à Alexandra au standard, Gwenaëlle à la préparation. J'avais envie de faire un petit accent espagnol pour conclure cette émission. Merci à toute ma merveilleuse équipe. Quant à moi, je vous dis à demain, chers amis. Un instant, c'est le trésor de nos régions avec Marine Logeni. Bonjour.
13: Bonjour Enora, bonjour. Coucou. À tous. Alors on va parler évidemment du Léon d'Elsa, si j'ai bien compris, de la visite du pape à Paris, mais aussi à Lourdes et à Metz.
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6: Merci d'écouter la radio. Ici, il est 13h. Et les informations, Marine Legénie.
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6: Marine Legénie.
13: Bonjour à toutes et à tous. Au menu du 13h de nos régions, l'impatience des fidèles à la veille de la visite du pape. Nous serons avec une paroissienne dijonnaise. On vous détaille aussi le programme du souverain pontife pour ses 4 jours en France, à Paris, mais aussi à Lourdes et à Metz. On boucle les derniers préparatifs. Le Covid fait son retour en cette rentrée. Timide retour, mais retour quand même. On sera avec une pharmacienne de la Nièvre pour parler gestes barrières et vaccination. Emmanuel Macron à la télé ce soir. Le président attendu à 20h sur la hausse des prix à la pompe, sujet majeur de préoccupation dans les isoloirs. Ici, on écoutera vos inquiétudes, votre lassitude, mais aussi vos solutions. C'est l'été en automne en ce moment. On frôle les 30 degrés les après-midi à certains endroits.
14: Cette chaleur-là, ça nous fatigue. Moi, je sais que ça me fatigue. Quand on voit les arbres qu'on a qui crèvent, il n'y a pas que. Nous, c'est pareil.
13: Voilà, Myriam, retraitée à Tours, qui n'en peut plus. Et elle n'est pas la seule, vous l'entendrez. Bienvenue dans le 13h de nos régions. Vous avez fait le bon choix, on est ensemble jusqu'à 13h30. Nous sommes donc à J-1 d'un événement historique. Demain, le pape Léon XIV atterrit en France. Il va y rester 4 jours. On va détailler son programme avec vous, Nicolas Joly, dans quelques secondes. Mais d'abord, on écoute Béatrice, paroissienne à l'église Saint-Bernard au diocèse de Dijon. Depuis des dizaines d'années, elle sera sur les Champs-Élysées samedi.
14: Cette chaleur, là, ça nous fatigue. Moi, je sais que ça me fatigue. Quand on voit les arbres qu'on a qui crèvent, il n'y a pas que. Nous, c'est pareil.
13: Alors là, on entendait Muriel, notre retraitée à Tours. Est-ce qu'on a retrouvé Béatrice ? On écoute Béatrice.
15: Extraordinaire. Il est venu nous rencontrer, nous, Français. J'ai un souvenir extraordinaire de la venue du pape Jean-Paul II à Paris quand nous y habitions. 3 jours en présence du pape à Paris. C'est que du bonheur de pouvoir vivre ça, vivre la rencontre avec le pape sans avoir à le toucher. Il sera là et du coup, voilà, maintenant je suis portée par ça. Je frétille.
13: Pour l'occasion, le diocèse de Dijon a frais des bus pour emmener les fidèles jusqu'à Paris. Si vous habitez la région, sachez qu'une pape zone sera aussi installée à la maison Ozanam. C'est à Dijon, donc boulevard Jeanne d'Arc. Que vous soyez dans une pape zone, sur place, pour suivre cette visite papale ou chez vous, devant votre télévision, ce sera à coup sûr un événement donc suivi par des millions, voire milliards de personnes. Bonjour Nicolas Joly.
16: Bonjour.
13: Le pape vient en France pour une visite en 4 temps, 4 villes en 4 jours. Alors pour celles et ceux qui frétillent de voir le Saint-Père, Nicolas, quel sera le programme de cette visite pontificale?
16: Le Saint-Père posera son Saint-Pied sur le sol français demain à 10h, atterrissage à l'aéroport d'Orly pour une journée chargée, rencontre avec le président de la République, les autorités, le corps diplomatique, visite à l'UNESCO, puis, et c'est sans doute votre meilleure chance de l'apercevoir si vous êtes dans la capitale, déambulation au cœur de Paris, depuis l'église Notre-Dame-des-Champs jusqu'à la place Saint-Michel en passant par le boulevard Montparnasse. Un itinéraire de 2,5 km sécurisé et en accès libre, mais pas n'importe où. 12 zones d'accueil gratuites sont prévues pour le public. Elles ouvrent à partir de midi. Le pape, lui, déambulera donc de 16h à 17h. Question sécurité, c'est le moment le plus tendu. 14 000 policiers et gendarmes seront mobilisés sur la journée. Mais le ministre de l'Intérieur, Laurent Nunez, se veut rassurant.
17: Il y aura donc un dispositif de protection à la fois à terre, autour du Saint-Père, dans le public évidemment, et puis aussi on pense évidemment au point haut, où il y a des tireurs de précision qui seront disséminés sur certains points. Il y a toujours évidemment une attention permanente des services de police, et notamment aussi en amont des services de renseignement. Voilà, on n'a pas détecté de menace particulière, mais il y aura un gros dispositif policier de protection.
16: Mais la suite du programme, c'est avec une veillée au Stade de France à 19h30 réservée aux jeunes. La grande messe en plein air aura lieu le lendemain sur la place de la Concorde à 15h. Le public sera accueilli jusque sur les Champs-Élysées qui ouvrent dès 9h. Il n'est plus possible de s'inscrire en ligne, mais vous pouvez quand même venir. Votre accès ne sera simplement pas garanti.
13: Le pape prendra ensuite l'avion pour se rendre à Lourdes à 19h.
16: Arrivé à la grotte des apparitions de Massabielle prévue à 19h40 pour une prière, la dernière de la journée. Dimanche, le Saint-Père donnera une messe à 11h sur la prairie du sanctuaire. Il rencontrera ensuite plusieurs groupes de personnes en privé, notamment des personnes victimes de violences sexuelles. 21h, retour sur l'esplanade du sanctuaire de Notre-Dame de Lourdes pour une prière, un discours et une procession au flambeau. Et lundi, dernier jour, direction la ville de Metz en Moselle. La Papa Mobile déambulera dans les rues à partir de 14h30 jusqu'à la cathédrale Saint-Étienne. Une messe est prévue à 16h. Là aussi, les inscriptions sont closes, mais l'événement reste ouvert à tous. Le pape s'envolera enfin pour Rome à 19h.
13: Merci beaucoup Nicolas Joly. Si vous n'avez pas eu le temps de tout noter, le programme du pape est en détail sur ici.fr. On vient de l'entendre avec vous, cette visite c'est un vrai défi logistique, notamment pour héberger tout le monde. 80 000 jeunes vont assister demain soir à la veillée des jeunes au Stade de France. Alors face aux besoins énormes de logements, la solidarité entre diocèses est née et plusieurs églises parisiennes ont décidé d'ouvrir leurs portes pour se transformer en dortoir, Lou Bourdi.
18: Voilà la salle.
19: Juste derrière la grande église blanche Saint-Léon à Paris, le curé Denis Metzinger ouvre la porte d'une salle paroissiale.
18: Et là, on aura 50 jeunes.
19: Carrelage au sol.
20: Comment vous allez les faire dormir?
18: Par terre, voyons. Ils vont amener des sacs de couchage, ils vont amener des tapis de sol, et puis voilà, grand luxe.
20: Vous fournissez pas la laiterie?
18: Non, je fournis le petit déjeuner.
19: Des jeunes qui viennent tout droit de Chartres pour assister ce vendredi soir à la grande veillée du pape au Stade de France.
18: Ils vont venir chez nous vers minuit, 1h, après avoir pris le RER B et le RER C. Privilège de la jeunesse. Mais c'est important pour nous d'accueillir, parce que voilà, il se trouve qu'on a des salles paroissiales, des salles de catéchisme, et là on leur a donné la salle qui est utilisée l'hiver pour l'accueil des SDF.
19: Et la paroisse Saint-Léon est loin d'être la seule à ouvrir ses portes. Une trentaine de jeunes du Jura, par exemple, seront hébergés dans une autre église parisienne.
2: Alors je m'appelle Claire, j'habite à Dole.
19: Cette jeune étudiante en fait partie, et pour voir le pape, elle est prête à dormir par terre.
2: Ah oui, oui, oui. Mais je trouve que ça rajoute un peu à l'expérience. Enfin, c'est mieux. Franchement, j'ai hâte de voir comment ça va être avec tous les jeunes, l'ambiance que ça va être et tout ça.
19: Des jeunes venus de Lille, Lyon ou encore de Bretagne seront également hébergés dans des églises parisiennes.
13: Voilà, Paris se prépare. Lourdes aussi, pour gérer l'affluence, pas de miracle. Il faut mettre en place des restrictions très strictes, notamment sur la circulation. La petite ville de 13 000 habitants s'apprête à vivre un événement considérable avec la venue de 200 000 visiteurs. Problème, Lourdes n'est pas vraiment dimensionnée pour recevoir autant de monde. Sur place à J-1, habitants et commerçants ne sont pas toujours très sereins. Sébastien Berriot.
21: C'est un comble, nous explique ce restaurateur. Dimanche, ce sont des dizaines de milliers de pèlerins qui vont passer avec le pape juste devant son établissement. Mais il sait déjà que personne ne va s'arrêter.
22: Les gens, quand ils vont passer, c'est pour aller à la grotte. Et une fois arrivés à la grotte, ils auront peur de retourner. Parce que s'ils sortent de la grotte, ils n'auront plus leur place. Donc ils vont être bloqués là-bas toute la journée. Tout le monde se dit, peut-être on ne va pas travailler.
21: De l'autre côté du gave de Pau, même sentiment dans ce bar où le patron Laurent ne s'attend pas à des miracles à cause de la circulation totalement coupée et aussi des mesures de sécurité draconiennes.
23: Moi, personnellement, je pense que je vais moins travailler que d'habitude, ça c'est sûr. Comme la clientèle qui va aller au sanctuaire, il va falloir qu'ils arrivent au moins 3, voire 4 heures à l'avance pour passer les barrages de sécurité. On va voir personne, en fait, dans les commerces.
21: Les habitants de Lourdes ont compris que la vie va s'arrêter pendant 2 jours. Alors, avant la visite du pape, on s'organise pour faire des provisions, comme dans ce supermarché.
24: Je suis venu aujourd'hui en prévision de la venue du pape parce que les routes seront bloquées après. Voilà, j'ai fait mes provisions pour la semaine.
21: Quelques habitants dénoncent une mauvaise organisation et pointent du doigt un changement de préfet pas très judicieux à 1 mois de la visite du pape.
13: Sébastien Berriot, envoyé spécial d'ici à Lourdes, une visite du souverain pontife qui a un coût. Et vous vous posez certainement la question, qui paye? Eh bien essentiellement les dons. Concernant le séjour parisien par exemple, il coûtera 20 millions d'euros, mais à ce stade le compte n'y est pas. 7 millions seulement récoltés par le diocèse de Paris, il en manque 13. Dans un contexte de crise, des carburants, de pouvoir d'achat en berne, les Français n'ont pas forcément les moyens de donner pour Léon XIV. Sylvie Bretonne, la directrice des ressources du diocèse de Paris, compte donc sur une continuité des dons pendant la venue du pape, mais aussi après.
25: Il y aura probablement un dernier appel à dons après les célébrations et donc courant de semaine prochaine. Nous comptons beaucoup sur l'engouement. Peut-être que nous aurons effectivement encore des dons a posteriori. Notre plus grand don, c'est un don de 1 million qui a été donné par un entrepreneur qui n'est pas connu du grand public. Le plus gros don pour la restauration de Notre-Dame, c'était 200 millions. Mais il me semble qu'on peut pas comparer ces deux projets. Notre-Dame, c'est de la restauration, c'est l'histoire de France. La visite du Saint-Père, elle marque une génération. Hein. Je suis de génération Jean-Paul II. Les jeunes qui seront là seront de la génération Léon. Cet entrepreneur, il donne pour la transmission de la foi pour les plus jeunes.
13: Et le don moyen s'élève à 200 euros. Sylvie Bretonne, invitée d'ici Paris, Île-de-France, ce matin. Le Saint-Père posera donc le pied sur le sol français demain à 10h. On vous en reparle tout au long de la journée sur ICI.
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10: Marine Le Génie.
13: À suivre, le Covid fait sa réapparition, timide réapparition, alors que la campagne de vaccination commence, elle, le 13 octobre. Emmanuel Macron est au 20h ce soir pour parler carburant, notamment. On parlera aussi de Teddy Riner, victime d'un jeu raciste et de cyberharcèlement. Une enquête est ouverte. Et puis l'automne, c'était hier, mais il fait encore chaud comme en plein été, ce qui inquiète les Tourangeaux, on l'entendra. Boucher, une grosse fatigue, une perte de l'odorat ou du goût. Parfois, vous l'avez peut-être constaté autour de vous, vous-même en ressentant ces symptômes. Le Covid fait son retour en cette rentrée. Une recrudescence modérée, mais qui n'avait pas été constatée depuis janvier dernier, Anne Le Gall.
0: Le Covid circule et une mesure en atteste. La concentration du SARS-CoV-2 dans les eaux usées est en augmentation. Par ailleurs, depuis 3 semaines, le nombre de consultations et d'hospitalisations pour suspicion de Covid sont aussi en légère hausse pour toutes les tranches d'âge, indique Santé publique France. Cette recrudescence reste inférieure à celle des 4 années précédentes à la même époque, mais elle ne doit pas être prise à la légère, explique l'infectiologue Anne-Claude Crémieux, car il reste des incertitudes sur le mode de circulation du Covid.
4: Le virus continue à circuler et son évolution reste assez imprévisible parce qu'il n'est pas vraiment saisonnier. Alors ce qu'on sait, c'est que les variants actuellement circulants restent tout à fait sensibles au vaccin et qu'ils n'ont pas de caractère de sévérité plus important que les virus que nous connaissons.
0: Pas de sévérité particulière donc, mais en cas de symptômes, rappelle ce médecin, un test et le port du masque reste recommandé pour protéger les personnes les plus fragiles. La campagne de vaccination contre le Covid, qui s'adresse en priorité aux plus de 65 ans, sera lancée le 13 octobre, en même temps que celle de la grippe.
19: Anne Le Gall pour ICI. Bonjour Lucie Bourdie-Dubois.
5: Bonjour.
19: Vous êtes pharmacienne dans la Nièvre à Saint-Pierre-le-Moutier. Merci d'être avec nous dans le trésor de nos régions. Vous êtes également membre de la FCSPF, Fédération des syndicats pharmaceutiques de France. Toute première question pour vous, est-ce que vous constatez de votre côté une hausse de la fréquentation dans votre pharmacie ?
5: Une hausse de la fréquentation par rapport à
19: des
5: la
19: patients...
5: pathologie Covid qui se développait ?
19: Oui. Allez-y, pardon.
5: Des patients se font, certains patients se font tester à la pharmacie, d'autres nous achètent des autotests et ils se révèlent positifs au Covid. Oui.
19: Donc vous, la première chose que vous faites quand vous voyez un patient arriver avec le Covid, c'est un test, c'est ça ?
5: Alors, en général, ce sont les patients qui réclament un test parce qu'ils présentent des symptômes. Oui.
19: Et c'est pas la même marche à suivre ensuite si on a le Covid ou une grippe, par exemple ?
5: Si, c'est déjà l'isolement, c'est-à-dire mettre un masque pour protéger les autres et ensuite on les oriente en fonction des symptômes chez le médecin pour aller plus loin.
19: Alors, on l'entendait dans le reportage précédent, la campagne de vaccination commence le 13 octobre en tant que pharmacienne. Est-ce que vous pouvez donc vacciner gratuitement les publics fragiles ? Rappelez-nous qui est concerné par cette campagne de vaccination ?
5: Alors, les publics fragiles, oui, comme vous dites, donc c'est des personnes à risque de développer une forme grave du Covid. Donc, c'est essentiellement les personnes qui ont plus de 65 ans, les personnes immunodéprimées, les résidents des EHPAD et les personnes atteintes de comorbidités comme les diabétiques et les patients atteints de pathologies cardiaques. Et aussi les patients qui ont un indice de masse corporelle supérieur à 40.
19: Donc, eux peuvent venir et bénéficier du vaccin gratuitement. C'est important de le rappeler.
5: Oui, eux ainsi que leur entourage qui peut également bénéficier du vaccin gratuitement.
19: Et vous nous avez fait part, Lucie Bourdie-Dubois, pharmacienne dans la Nièvre, également membre de la Fédération des syndicats pharmaceutiques de France, d'une difficulté pour les pharmacies à vous procurer des seringues, c'est ça ?
5: Oui, alors ce qu'il faut savoir, c'est que les vaccins Covid appartiennent encore à l'État, c'est-à-dire que l'État nous les fournit gratuitement, on les commande sur un portail de commande, on les aura juste avant le début de la campagne du 13 octobre. Et jusqu'à la campagne d'automne dernier, nous pouvions commander également les seringues sur ce même portail de commande. Et depuis la campagne du printemps dernier, nous ne pouvons plus commander ces seringues. Et beaucoup de pharmaciens avaient eu des difficultés à s'en procurer, mais avait encore un stock résiduel des campagnes dernières. Seulement maintenant, ce stock résiduel est soit épuisé, soit les seringues sont périmées. Et nous avons des alertes de pharmaciens. On a sondé les pharmaciens. La majorité n'arrive pas encore à s'en procurer. Donc, il va falloir régler ce problème d'ici au début de la campagne.
19: Donc, c'est un appel que vous lancez aujourd'hui dans le 13h de nos régions. Merci beaucoup, Lucie Bourdie-Dubois, pharmacienne dans la Nièvre, d'avoir répondu à nos questions. Beaucoup d'entre vous se posent la question en ce moment, vais-je passer à la voiture électrique à près de 2,40€ pour le gasoil, 2,20€ pour l'essence ? C'est une question plus que légitime, c'est vrai. En Auvergne, par exemple, une voiture neuve sur 3 immatriculée dans le Puy-de-Dôme auprès de particuliers est désormais électrique, Thierry Maïse.
3: Pour sa nouvelle voiture, Baptiste veut passer le cap de l'électrique et espère économiser 120 euros par mois.
7: Je ne fais pas des centaines de kilomètres par jour, donc il n'y a pas photo au niveau des coûts de l'énergie, justement. Pour ma consommation personnelle, ça dépend après des usages de chacun.
3: Les ventes de voitures électriques explosent, plus 91,5% dans le Puy-de-Dôme entre janvier et août 2026 par rapport à 2025 à la même période. C'est le cas aussi sur le marché de l'occasion, comme dans la concession Aramis Auto de Clermont-Ferrand. Le responsable de l'agence, Loïc Meunier, constate une forte augmentation depuis 7 mois.
8: On était en moyenne sur une demande par semaine et on est passé sur une demande par jour, voire même plus.
3: Cet engouement autour de l'électrique n'est pas sans conséquence. Baptiste l'a remarqué, il fait le tour des concessions depuis plusieurs mois.
7: Par rapport au mois de mai-juin, ce qu'on a pu voir, des stocks qui ont disparu, fondus, des prix qui ont l'air d'avoir augmenté, j'ai quand même un peu de recul, mais c'est à peu près ce qui ressort.
3: Mais Loïc Meunier assure que le marché de l'électrique d'occasion est de plus en plus accessible.
8: On peut avoir de la 208 électrique à partir de 16 000 euros. Les 2008 à partir de 17 000 euros, on propose ça. On a de la Zoé à partir de 8 000 euros et de la C3 à 18 000 euros. Ça, ce sont vraiment les véhicules les plus vendus.
3: Pour réduire la facture, l'État propose une aide jusqu'à 7 700 euros en fonction de la voiture.
13: Reportage ici Pays d'Auvergne, signé Thierry Maïs.
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13: Comme cet Auvergnat qu'on vient d'entendre, vous êtes nombreux et nombreux à vous inquiéter des prix du carburant à l'approche de l'élection présidentielle. Vous nous le dites dans les isoloirs ici, alors qu'Emmanuel Macron doit prendre la parole à ce sujet ce soir à 20h. La hausse des prix à la pompe, c'est une de vos préoccupations principales. Mathilde Ansker, bonjour.
9: Bonjour.
13: Vous avez écouté les témoignages recueillis dans nos isoloirs répartis, je vous le rappelle, hein, sur tout le territoire. Et Mathilde, clairement, c'est le souci principal.
9: Oui, et c'est souvent la toute première chose dont on nous parle, parce que la première question qu'on vous pose dans cet isoloir, eh bien, c'est de savoir quel est le sujet le plus important pour vous en ce moment. Et certains d'entre vous nous expliquent très concrètement leurs difficultés. C'est le cas d'Emmanuel, elle habite en Loire-Atlantique.
11: Nous ici à côté de Châteaubriand, on vit en campagne. Nous on a besoin de notre véhicule pour nous déplacer et aller travailler, faire des allers-retours pour les trajets des enfants aussi. Et sortir aussi un peu éventuellement le week-end, ça c'est préoccupant et ça devient agaçant. On se sent impuissant.
13: Et ce n'est pas un sujet qui concerne seulement les familles. Des étudiants nous parlent aussi de l'essence.
9: Oui, c'est notamment le cas de Thaïs et Maëlys. Elles viennent de Visan, c'est dans le Vaucluse.
12: Par exemple, moi, je fais plus de 200 km toutes les semaines pour venir à l'école. Rien que pouvoir étudier et pouvoir faire un métier après. L'essence, je mets presque 400 euros par mois d'essence.
26: Le prix d'un salaire d'alternant.
12: Voilà, le prix de mon salaire, finalement, presque.
9: Voilà, elle se prive presque de son salaire pour payer l'essence. Et ces prix qui montent, pas que pour les carburants. D'ailleurs, on sent qu'il y a certaines personnes que ça fatigue. Je voudrais qu'on écoute Arnaud. Arnaud, il est ouvrier, il habite le Gard. Et son message au futur président ou à la future présidente de la République, c'est ça.
27: Avant de penser à vous, pensez à nous. Les gens, si vous êtes là, c'est un peu peut-être grâce à nous aussi. On a la mare de couler, on n'a plus d'oxygène, on aimerait respirer, merci. Et bon courage, parce qu'il en faut aussi pour être à cette place-là. Mais nous, on galère encore plus que vous. Et personne ne pense à nous, tout simplement.
9: Personne ne pense à nous, ça on l'entend très souvent. Hein. Et avec quelques propositions aussi dans nos isoloirs, par exemple, faire des prix aux étudiants sur l'essence ou bien réduire les taxes sur les carburants.
13: Merci beaucoup Mathilde Ansker, hein, fait comme Arnaud, comme Thaïs, Maëlys, qu'on vient d'entendre. Venez vous exprimer dans nos isoloirs, aux couleurs de votre radio ici, vos craintes, vos espoirs, vos messages pour le futur, la future présidente. On transmettra aux principaux concernés les candidats en janvier. Demain, vous pouvez trouver les isoloirs d'ici au marché des Jacobins, au Mans, avec ici Mène, à Perpignan, place Joseph Cassagne, avec ici Roussillon, ou encore à Orléans, au parc des expositions avec ici Orléans. La carte des isoloirs près de chez vous est sur ici.fr. Le pouvoir d'achat également sur la table du premier grand oral de la primaire de la gauche social-démocrate hier soir. Olivier Faure, Raphaël Glucksmann, Ségolène Royal, Jérôme Gage et Emmanuel Morel étaient rassemblés pour la première fois sur un même plateau, le plateau d'LCI Nicolas Piquet.
28: Il y a d'abord eu un certain consensus, aide ciblée renforcée pour le carburant ou plafonnement des marges, augmentation des salaires, taxation des plus riches, santé, logement, travail. Première fissure, l'international. Ségolène Royal est mise en difficulté sur l'Ukraine avant une sortie sur Israël et la situation à Gaza.
29: Il faudrait plus de voix israéliennes et juives pour dire que ce qui se passe est absolument intolérable. Parce que c'est ça aussi qui va freiner la montée de l'antisémitisme.
28: Une injonction incroyable indéniable, s'insurge Jérôme Gedge.
2: Dire que c'est aux Juifs de se justifier du gouvernement israélien,
29: c'est
2: essentialiser les choses.
28: Et l'ambiance vole en éclats sur la question d'une alliance avec la France insoumise. Impossible pour Raphaël Glucksmann et Jérôme Gedge, contrairement aux trois autres, à commencer par Olivier Faure.
6: Il y a des gens qui ont fait plutôt le choix pour l'instant de Jean-Luc Mélenchon. Et il faut les ramener vers nous. Mais si vous leur dites qu'ils sentent mauvais, ils viendront jamais. Non. Il n'y a pas de gauche irréconciliable.
2: Il vous répond, Raphaël Glucksmann. Il n'y aura pas d'alliance aux législatives avec la France insoumise. Et vous savez quoi ? Gagnera plus de sièges comme ça.
28: Emmanuel Morel, candidat le moins connu, qui s'est d'ailleurs révélé tout au long du débat, conclut cet échange un brin dépité. On a des valeurs communes, c'est dommage que ça finisse comme ça.
9: Un prochain débat de la primaire de gauche, c'est dans une semaine pile, jeudi soir prochain, 1er octobre, sur France Inter et France 2. Les militants voteront les 9, 10 et 16, 17 octobre.
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9: C'est une affaire sans doute inédite, en tout cas extrêmement rare. Un enfant de 7 ans est soupçonné d'avoir mortellement poignardé sa tante il y a une semaine à Saint-Maur-des-Fossés dans le Val-de-Marne. Une dispute entre la mère et la tante de l'enfant pourrait être à l'origine de ce drame. Une information judiciaire pour meurtre est ouverte. Que peut-il se passer judiciairement pour ce jeune garçon, Delphine Evenoux ?
14: À 7 ans, pas de placement en détention et pas non plus de garde à vue, mais une audition libre avec un avocat obligatoire, les parents et des enquêteurs formés à interroger des enfants. Jusqu'à 13 ans, un mineur est présumé irresponsable. Car pour être responsable, il faut faire preuve de discernement. Arnaud de Saint-Rémy est avocat à Rouen, spécialiste des droits des enfants.
15: Il y aura nécessairement un avis médical, peut-être un avis d'un collège d'experts. Il va falloir savoir si cet enfant a compris et a voulu l'acte qu'il a commis et qu'il est capable aussi de comprendre le sens de la procédure pénale dont il va faire l'objet.
14: Ce qui, dans ce cas précis, est fort improbable. La justice va aussi s'atteler à comprendre le contexte, l'environnement de ce très jeune mis en cause. Salomé Marquet, membre du syndicat de la magistrature et ancienne juge des enfants.
16: Tout le volet de la justice pénale des mineurs, c'est la question de la protection des enfants et de comprendre pourquoi cet enfant en est arrivé là et d'évaluer en tout cas ses conditions d'éducation, son évolution et les besoins d'accompagnement éducatif.
14: Aucune peine ne peut être prononcée à l'encontre d'un mineur de moins de 13 ans. Seules des mesures éducatives peuvent être prises avec un suivi par un éducateur, un psychologue, voire un placement dans un centre ou une famille d'accueil.
9: Explication signée Delphine Evenoux. Pour ici, une enquête est ouverte pour injures publiques racistes et cyberharcèlement après les nombreux messages haineux reçus en ligne par Teddy Riner. Annonce faite par le parquet de Paris. Le judoka star a été pris pour cible après avoir dit son angoisse liée à la montée de l'extrême droite, Xavier Monferrand.
17: C'est un entretien à l'émission Stade 2 qui a enflammé les réseaux sociaux quand Teddy Riner, interrogé sur le climat social et politique à l'approche de l'élection présidentielle, a dit que la montée de l'extrême droite le faisait flipper. Pauvre Biquet, tout va bien se passer, Teddy, lui avait alors répondu le député RN Julien Odoul. Sur CNews, le présentateur vedette de la chaîne Pascal Pro avait consacré un édito au judoka en lui reprochant de s'acheter un brevet de bonne conscience à peu de frais. Depuis cet entretien donné par Teddy Riner, le parquet de Paris a remonté le fil des réseaux sociaux et selon lui, de nombreux messages haineux ont visé le judoka, y compris des insultes racistes. Le parquet de Paris précise avoir ouvert cette enquête de sa propre initiative. Teddy Riner, lui, a assuré qu'il continuerait à s'exprimer si des lignes rouges étaient franchies.
9: Xavier Monferrand, vous trouvez les détails de cette affaire sur ici.fr. Nous sommes le 24 septembre, l'automne vient de commencer et pourtant il fait chaud, très chaud, comme en plein été les après-midi. On attend encore jusqu'à 28 degrés en Touraine et ça inquiète ces tourangeaux que vous avez croisés, Eva Kling. Myriam marche difficilement jusqu'à sa voiture.
18: Cette chaleur, là, ça nous fatigue. Moi, je sais que ça me fatigue.
9: Après toutes ces canicules, la retraitée n'en peut plus.
18: C'est inquiétant pour la nature et tout ça. Hein. Moi, c'est ce qui me fait peur, c'est un peu ça. Hein. Quand on voit les arbres qu'on a qui crèvent, il n'y a pas que. Hein. Nous, c'est pareil, les humains, on subit aussi. Hein.
9: De là à espérer de la pluie.
18: Ce serait que pour moi. Non.
9: Mais Katia, lunettes de soleil sur le nez, voit bien que la nature est trop sèche.
18: Moi, j'ai mon jardin, je vois bien qu'il a besoin d'eau. Donc oui, un petit peu de pluie, ça serait bien aussi.
9: Même sentiment pour Pauline, la vingtaine.
20: Disons que moi, je suis contente qu'il y ait du beau temps et qu'il fasse bon. Mais oui, c'est vrai que pour tout ce qui est plantation, il faudrait de la pluie. Même, j'en parlais beaucoup autour de moi, des personnes qui ont des jardins, ça ne donne rien niveau fruits et légumes. Bah, on espère au moins pour les plantations que ça revienne.
9: Anne-Bella est bien contente d'encore sortir
0: en robe d'été.
4: On profite encore des derniers rayons.
0: Le problème, c'est son manteau qu'elle garde à la main à cause des températures du matin.
4: On doit toujours prendre la veste et après on trimballe la veste toute la journée parce qu'on l'enlève.
0: Pareil pour ses enfants.
4: C'est un peu la galère le matin, ouais. Ils oublient souvent les vestes à l'école après.
0: Pour l'instant, les vestes de pluie restent, elles, dans le placard.
5: Et le mois de septembre 2026 pourrait bien être le plus sec jamais mesuré en France. Avec ces fortes chaleurs, les piscines font le plein. Or, prudence, 3 personnes sur 10 ne savent pas nager chez nous. La Fédération des maîtres nageurs demande depuis de nombreuses semaines un grand plan d'apprentissage. En attendant, des initiatives existent, notamment avec des nageurs de haut niveau, comme hier à la piscine de Melun en région parisienne. Maxime Grousset, triple champion du monde de natation, et Axel Raymond, double champion du monde du 25 km en eau libre, ont ainsi aidé une cinquantaine d'enfants à se mettre à l'eau. Cédric Guillou.
7: Pour tous les enfants, c'était un grand plongeon dans l'inconnu. Heureusement, très vite, les conseils d'Axel Raymond,
19: main après l'autre, voilà, beaucoup mieux,
7: et de Maxime Grousset,
19: mets la tête sous l'eau, mets la tête sous l'eau, allez, vas-y,
7: les ont rassurés.
21: C'était bien, il a dit qu'il fallait faire le parcours, qu'il fallait descendre du toboggan, faire la ligne et s'accrocher, faire les trampolines, passer en dessous, respirer, repasser en dessous et refaire ça pour les tapis.
22: Il nous a fait faire ici, on a fait tout le tour.
7: Une heure pour plonger, passer entre les bouées, sous des cerceaux, et certains étaient plus audacieux que d'autres pour Maxime Grousset.
19: Ouais, il y en a des plus téméraires que d'autres. Il y en a qui ont besoin qu'on les attrape. Il y en a qui ont envie de faire leurs propres expériences, même s'ils ne sont pas à l'aise dans l'eau. Mais que ce soit entouré, c'est mieux quand même.
7: Tous les enfants devront savoir nager en fin d'année scolaire. C'est l'objectif fixé par Didier Piquet, coordinateur du projet.
23: S'ils démarrent sans phobie, si une année normale, pas d'otite, pas de machin, ils savent tous nager. Ils savent faire une longueur dans le grand bassin.
7: Les enfants vont donc continuer de fréquenter la piscine 2 fois par semaine avec l'école de natation.
5: Voilà, reportage signé Cédric Guillou sur ce programme Nageurs et Citoyens. Encore un forfait pour l'équipe de France de foot. Le défenseur central Ibrahima Konaté souffre d'une légère entorse au genou droit. Il est remplacé par le joueur de Manchester United, Leny Yoro. Les Français vont jouer 4 matchs en Ligue des Nations. Le premier, ce sera demain soir face à la Turquie à Izmit, à l'est d'Istanbul. Vous retrouvez le programme complet de l'équipe de France de foot sur notre site ici.fr. Et si votre thé, votre café ou votre glace était servi par des robots? Et oui, c'est le nouveau concept importé de Chine, Limi Robot, qui vient d'ouvrir au 26 rue de la République, c'est à Avignon. À l'intérieur de la boutique, 3 grosses machines gérées par l'intelligence artificielle qui servent café, thé ou encore une glace. C'est une première. Si vous voulez savoir à quoi ça ressemble, vous avez ce reportage en images à découvrir sur ici.fr. C'est la fin du 13h de nos régions. L'après-midi se poursuit en musique sur ici. Demain, nous consacrerons une large page de notre journal à la visite du pape.
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2: Samedi de 20h30 à 22h, préparez-vous à redécouvrir le patrimoine sous un jour totalement nouveau, ou plutôt à la lueur de vos lampes de poche. La ville d'Autun vous invite à sa nocturne magique intitulée Les visiteurs du soir. Équipé de votre torche, vous déambulerez dans l'atmosphère mystérieuse du quartier de la cathédrale. Au fil des ruelles pittoresques, vous apercevrez sous un angle différent les porches anciens, les détails cachés de l'architecture et les statues protectrices qui veillent sur la cité antique depuis des siècles. Le temps fort de cette déambulation nocturne vous mènera devant la majestueuse cathédrale Saint-Lazare, sublimement mise en lumière pour l'occasion, une véritable plongée dans le temps entre ombre et lumière qui révélera tous les secrets de la cité autunoise. C'est la sortie idéale du samedi soir à vivre en famille, en couple ou entre passionnés, histoire de prolonger la magie des soirées de la fin septembre. Côté tarif, la visite est gratuite pour les plus jeunes avec un tarif réduit à 4 euros et un plein tarif à 6 euros. Attention, la jauge est strictement limitée à 30 personnes et les billets doivent être achetés à l'avance.
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C'est ici Bourgogne que vous écoutez, c'était Ouais le Jerk, Thierry Hazard avec ce tube inattendu de la fin des années 80 qui a su trouver son public et qui fait encore de la résistance sur les ondes colportant l'essence des années 80. Celle-là, elle est moins chère que celle qui sort du pistolet à la pompe. 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

0: Et si on gagne avec Kate Bush en 1985 et ce premier extrait de l'album Hounds of Love sorti en 85, Running Up That Hill, album sur lequel on retrouve aussi le magnifique Cloudbusting avec son clip mémorable retraçant la vie de Wilhelm Reich, l'homme qui avait inventé une machine à faire pleuvoir, incarné par le regretté Donald Sutherland. Si vous n'avez jamais vu le clip, allez le voir sur YouTube, hein, c'est une véritable merveille. Vous tapez Kate Bush, Cloudbusting, et puis voilà. Bon, si on retrouvait Cyril Hinault maintenant pour le village bourguignon de son choix.
1: Plaigne, mon plus beau village de Bourgogne, parce qu'ici, on travaille depuis les années 80 le bois de la région. Donc, je suis Bernard Martin, je dirige la scierie Martin Père et Fils depuis une bonne trentaine d'années, on va dire, et une scierie donc, que mon père avait créée jadis.
2: Voilà. Alors, vous travaillez quel bois ?
1: Donc, on travaille uniquement les résineux. En priorité, les pins de la région, les pins noirs, les pins sylvestres, et puis malheureusement, plus les épicéas, puisqu'ils ont disparu de notre plaine. Et autrement, on fait de l'emballage résineux, donc des palettes, des caisses, du sillage mis à longueur, et tout produit qui servent en fait à emballer et à expédier des produits, et laisser des emballages perdus. En fait.
2: Et alors, vous choisissez ces essences de bois-là parce qu'elles sont locales, ça c'est ce que vous avez en priorité, c'est ça?
1: Voilà, on se dit principalement, on évite d'aller chercher trop loin, à une centaine de kilomètres autour de la Syrie. On a des exploitants qui nous emmènent les bois et de là on les traite en planches, on fait des chevrons, d'autres produits pour faire des palettes et des caisses.
2: Et vous êtes dans le métier depuis combien de temps alors?

0: quoi votre histoire ?
1: Mon histoire est que j'ai repris donc l'activité, la scierie que mon père avait montée, créée, et j'ai commencé à l'âge de 17 ans, et j'approche des 60 ans, puisque je vais avoir 60 ans à Noël. Et de là, j'ai toujours été dans le bois depuis mon plus jeune âge. Voilà.
0: Et pourquoi vous avez repris ?
1: La passion. Parce qu'il faut avoir la passion de quelque chose dans la vie. Et moi, je suis né dans le bois et j'ai la passion de travailler. C'est en même temps, j'ai un plaisir à travailler. Et donc, c'est comment. Il faut avoir la passion, voilà.
0: Qu'est-ce qui vous a transmis, votre papa ?
1: Il m'a transmis déjà dans le premier. Enfin, les bases du travail, c'est déjà de satisfaire le client. C'est un client qui est insatisfait, c'est un client perdu. De soigner son travail. Et puis, c'est un travail qui est quand même assez pénible. Et il faut quand même avoir du courage. Et puis, moi et mes employés, parce que je ne suis pas tout seul. Et il faut quand même avoir du courage pour faire tout ce métier-là.
0: Ah
1: parce
0: ouais,
1: que c'est quand même assez dur. Voilà. C'est qu'il faut quand même manutentionner. On n'est pas à l'abri du soleil, ni de la pluie, ni du froid. C'est quand même assez. C'est un métier qu'il faut aimer. Voilà.
2: Bourgogne.

0: Et ici Bourgogne, actu local, musique et bonne humeur et vos meilleurs souvenirs également avec ce gros tube de Prince, c'était Cream au début des années 90 alors qu'il entamait sa carrière avec un nouveau groupe nommé The New Power Generation après ses séparations douloureuses de The Revolution et de Wendy et Lisa en particulier. Bon après-midi, dans un instant Patrick Fiori qui nous attend sur les hauteurs de Calvi.
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5: Merci à vous et rendez-vous du lundi au vendredi de 9h à 10h.
7: Et merci pour ces temps de parole tellement précieux.
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1: Bon après-midi avec nous, il est précisément 14h. Et c'est l'heure de retrouver les infos.
2: J-1 avant l'arrivée du pape à Paris, Léon XIV atterrit demain matin à Orly, restera jusqu'à lundi en France. Il se rendra samedi et dimanche à Lourdes, puis à Metz. Lundi, 1 million de personnes sont attendues dans la capitale demain pour voir le pape. Laurent Nunez se veut rassurant au niveau de la sécurité. Il n'y a pas de menace caractérisée à ce stade, selon le ministre de l'Intérieur. Une cinquantaine d'adolescents âgés de 15 à 17 ans piqués par des frelons hier après-midi pendant un cross départemental. Deux jeunes filles de 16 ans ont été hospitalisées au centre hospitalier de Rodez. Le nid se trouvait dans le tronc d'un arbre. Vous avez les détails sur ici.fr. Une enseignante violemment agressée par un enfant de 8 ans. Ça s'est passé dans une école d'Évry-Courcouronnes dans l'Essonne le 11 septembre dernier. On l'apprend maintenant. Les professeurs ont fait grève pour dénoncer le manque de moyens pour encadrer cet élève en situation de handicap. L'enseignante projetée au sol a reçu 7 jours d'incapacité totale de travail. Une enquête est ouverte pour injures publiques racistes et cyberharcèlement. Après les nombreux messages reçus en ligne par Teddy Riner, annonce faite par le parquet de Paris hier soir, le judoka star a été pris pour cible après avoir dit son angoisse liée à la montée de l'extrême droite. Des carburants toujours au plus haut, la crise de l'énergie devrait occuper une grande partie de l'interview d'Emmanuel Macron ce soir à 20h sur TF1 et France 2. Le chef de l'État abordera aussi les questions internationales, notamment la menace russe et l'Iran.
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1: Les météos avec les éclaircies qui ne durent pas, les nuages deviennent de plus en plus nombreux au fil des heures pour couvrir le ciel. En cours d'après-midi, en fin de journée, quelques éclaircies se formeront à nouveau. Les températures varieront de 24 à 28 degrés, 28 degrés dans le Dijonais avec un petit vent de nord malgré tout. Pour demain, quelques nuages en début de journée vont quitter notre ciel pour laisser la place à un franc soleil. Les températures vont grimper quasiment jusqu'à 30 degrés, 26 à 29 précisément, des températures au-dessus des valeurs de saison. On ne se lasse pas de le répéter. Même type de temps pour le week-end.
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0: Ici Bourgogne, c'était Dépêche Mode en 1981 qui avait encore dans leurs effectifs un certain Vince Clarke qui allait les quitter par la suite et fonder Yazoo, Assembly et Erasure. C'était Just Can't Get Enough. Bienvenue, on est ensemble jusqu'à 17h avec vos plans sortis et la musique de vos meilleurs moments. Dans quelques minutes, on aura par exemple Céline Dion sur le premier étage de la Tour Eiffel. Oui, elle y retourne chaque fois pour chanter l'hymne à l'amour. C'est un peu plus haut que le capot d'une voiture, hein. On aura aussi Pierre Demar.
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0: Et si Bourgogne, à l'époque où on se prenait pas trop la tête pour trouver des titres, c'était partenaire particulier. Si vous avez envie de préparer sereinement votre week-end, voilà votre agenda ici express, les idées de sortie. Et il va se passer plein de choses ce samedi et ce dimanche dans la région, alors prenez des notes.
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0: Jusqu'à dimanche, partez sur les traces du passé et percez les mystères de notre terroir. Le Val Lamartinien vous invite à découvrir une grande double exposition intitulée « Pierres secrètes, histoire et archéologie de nos terroirs ». Bien au-delà de la célèbre roche de Solutré, notre territoire regorge de trésors enfouis révélés au fil des décennies, souvent grâce aux travaux de la terre et à la curiosité des passionnés. Organisé par le groupement archéologique du Mâconnais avec le soutien de l'INRAP, cet événement se déploie dans deux lieux emblématiques de la région. À la chapelle des Moines de Berzé-la-Ville, installée dans la chapelle basse, l'exposition vous dévoilera l'histoire antique du territoire, ses pratiques religieuses et funéraires gallo-romaines, ainsi que la fascinante technologie LIDAR, qui a permis de cartographier des paysages agricoles oubliés à Solonie. Du côté de la cave des Terres Secrètes à Prissé, c'est un véritable voyage du néolithique au Moyen-Âge qui vous attend, avec un éclairage passionnant sur l'histoire du vin et de la viticulture depuis les Gaulois, illustré par des objets archéologiques rares, issus des fouilles locales.

0: Ici Bourgogne, vos meilleurs souvenirs avec Tina Turner qui en 1985 vivait un rêve éveillé avec une tournée pharaonique et un rôle mémorable dans Mad Max 3 dont elle interprétait également la bande originale We Don't Need Another Hero. Allez, on marque une pause et on se retrouve juste après avec Johnny et Marine.
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1: Bonne journée avec nous, il est précisément 15h. Et c'est l'heure de retrouver les infos d'ici et d'ailleurs.
2: Les pharmaciens craignent une pénurie de seringues avant le début de la campagne de vaccination contre le Covid-19. Une des représentantes de leur principal syndicat tire la sonnette d'alarme. C'était dans le 13h de nos régions. Cette campagne, qui s'adresse en priorité aux plus de 65 ans, sera lancée le 13 octobre, en même temps que celle de la grippe. Les parents de Lucas portent plainte contre X pour bizutage, homicide involontaire et non-assistance à personne en danger. Lucas, c'est cet étudiant mort le 23 août dernier après une soirée d'intégration à Compiègne, dans l'Oise. François Bayrou est interrogé par la Cour d'appel de Paris dans le dossier des assistants d'eurodéputés du Modem. L'ex-premier ministre, ex-maire de Pau, est poursuivi pour complicité de détournement de fonds publics en première instance en 2024. Il avait été relaxé au bénéfice du doute. Des centaines d'agriculteurs manifestent à travers la Corse. Ils veulent des aides pour faire face à la sécheresse. 8 établissements scolaires, des collèges et des lycées sont aussi bloqués dans le cadre de ces manifestations. C'est une des réponses à la hausse des prix des carburants. Les transports publics de Valenciennes Métropole seront gratuits jusqu'à la fin de l'année. Cela comprend 2 lignes de tramway, l'ensemble du réseau de bus et de transport à la demande. Et puis en revanche, c'est la fin de la gratuité des bus dans la métropole ex-Marseille. Elle concernait cette gratuité les enfants et les utilisateurs seniors. Ça n'aura duré qu'un an. Information ici Provence. Le dispositif sera remplacé prochainement par une tarification sociale en fonction des revenus.
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1: Les météos avec les éclaircies qui ne durent pas, les nuages deviennent de plus en plus nombreux au fil des heures pour couvrir le ciel. En cours d'après-midi, en fin de journée, quelques éclaircies se formeront à nouveau. Les températures varieront de 24 à 28 degrés, 28 degrés dans le Dijonais avec un petit vent de nord malgré tout. Pour demain, quelques nuages en début de journée vont quitter notre ciel pour laisser la place à un franc soleil. Les températures vont grimper quasiment jusqu'à 30 degrés, 26 à 29 précisément, des températures au-dessus des valeurs de saison. On ne se lasse pas de le répéter. Même type de temps pour le week-end.
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0: Et si Bourgogne, c'était Queen et Bowie en 82, Under Pressure, Freddie Mercury qui aurait eu 80 ans le 5 septembre. Son anniversaire a d'ailleurs été célébré dignement par ses fans et certains de ses proches autour de sa statue à Montreux. Il y avait notamment son ancien manager Peter Freestone et sa sœur Cashmira. Dans un instant, on retrouvera Charlebois, Farmer et Balavoine. Tous ces gens charmants nous emmèneront jusqu'à l'agenda ici express qui va vous donner plein de conseils pour sortir ce week-end. Bon jeudi avec nous les amis, vous êtes ici et c'est bon de vous savoir là.
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0: Et si Bourgogne, c'était Daniel Balavoine et cette chanson qui avait été reprise dans les années 90 par Yann Folie. La vie ne m'apprend rien. Et pour quelques idées folles de sortie, voici l'agenda ICI Express.
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0: Samedi de 16h à 22h, préparez-vous à vivre une fin d'après-midi, une soirée placée sous le signe de la féerie, du théâtre et de la musique. La salle des fêtes de Saint-Gervais-sur-Couche vous ouvre grand ses portes pour l'événement convivial Marionnettes en Vadrouille. Les festivités débuteront dès 16h avec le spectacle familial Le Voyage de Caille, un émerveillement pour petits et grands, suivi à 17h d'un atelier théâtre de papier pour mettre la main à la pâte et laisser filer son imagination. À partir de 19h, la soirée prendra des airs d'apéro guinguette avec le concert de Mamie Yuta avant de laisser place à 20h30 au rythme endiablé et festif de la Marie Morena pour clôturer ce beau programme en musique. Entre deux animations, une buvette ainsi qu'une petite restauration seront installées sur place pour grignoter et se rafraîchir en famille ou entre amis. Côté portefeuille, l'événement est accessible à tous et à toutes grâce à une participation en tarif libre. Le rendez-vous est pris, donc c'est ce samedi dès 16h à la salle des fêtes de Saint-Gervais-sur-Couche. Laissez-vous transporter par la magie du spectacle vivant.
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0: La musique d'ici Bourgogne et ses souvenirs qui vous accompagnent pour un bout de chemin au cœur de votre après-midi. C'était en 1984, Nena Nolunonsich, Love Balance. On marque une pause et on se retrouve juste après avec Michael Jackson, Boulevard Désert et Alain Souchon. Un trio qui va nous permettre d'atteindre les 16 heures.
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1: Bon après-midi avec nous, il est exactement 16h. Et c'est l'heure de retrouver les infos.
2: 8 nouvelles interpellations dans le cadre de l'enquête sur le meurtre du militant d'extrême droite radicale Quentin Derenque, battu à mort à Lyon en février dernier. 9 militants d'ultra-gauche sont déjà mis en examen dans cette affaire. Une cinquantaine d'adolescents âgés de 15 à 17 ans piqués par des frelons. Ça s'est passé hier après-midi dans l'Aveyron pendant un cross départemental. Deux jeunes filles de 16 ans ont été prises en charge à l'hôpital de Rodez. Le nid se trouvait dans le tronc d'un arbre. Vous avez les détails sur ici.fr. J-1 avant l'arrivée du pape à Paris, Léon XIV atterrit demain matin à Orly. Il restera jusqu'à lundi en France. Il se rendra samedi et dimanche à Lourdes, puis à Metz. 1 million de personnes sont attendues dans la capitale demain et samedi pour voir le pape. Laurent Nunez se veut rassurant au niveau de la sécurité. Il n'y a pas de menace caractérisée à ce stade, selon le ministre de l'Intérieur. Des carburants toujours au plus haut. La crise de l'énergie devrait occuper une grande partie de l'interview d'Emmanuel Macron ce soir à 20h sur TF1 et France 2. Le chef de l'État abordera aussi les questions internationales, notamment la menace russe et l'Iran. Un mot de foot, encore un forfait pour l'équipe de France de football. Le défenseur central Ibrahima Konaté souffre d'une légère entorse au genou droit. Il est remplacé par le joueur de Manchester United, Lenny Yoro. Les Français vont jouer 4 matchs en Ligue des Nations. Le premier, ce sera demain soir face à la Turquie à Izmit. C'est à l'est d'Istanbul.
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1: Les météos avec les éclaircies qui ne durent pas, les nuages deviennent de plus en plus nombreux au fil des heures pour couvrir le ciel. En cours d'après-midi, en fin de journée, quelques éclaircies se formeront à nouveau. Les températures varieront de 24 à 28 degrés, 28 degrés dans le Dijonais avec un petit vent de nord malgré tout. Pour demain, quelques nuages en début de journée vont quitter notre ciel pour laisser la place à un franc soleil. Les températures vont grimper quasiment jusqu'à 30 degrés, 26 à 29 précisément, des températures au-dessus des valeurs de saison. On ne se lasse pas de le répéter. Un petit peu de temps pour le week-end.
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0: Vous avez laissé passer les journées du patrimoine ? Bah c'est pas grave, puisque le patrimoine bourguignon, on le célèbre tous les jours ici avec vous Stéphane Conchon.
1: Bonjour Nicolas. Eh oui, aujourd'hui je vous ai choisi une pièce maîtresse, la Chouette, rue de la Chouette à Dijon. La petite sculpture sur l'un des piliers de l'église Notre-Dame. Chaque jour, des centaines, des milliers de personnes viennent la toucher en faisant un vœu.
2: Non, je ne fais pas de vœux, j'étais contente de la toucher, c'est tout. Bon, voilà, merci, je continue ma promenade.
1: Bon, ouais, c'est comme un réflexe, vous voyez. On passe devant, on la tripote un peu et on file faire des courses. Mais sinon, dans cette rue de la Chouette, il y a un gars qui est posé toute la journée. Il fait la manche, ouais. Il est hyper gentil, c'est Ludovic. Et il a vraiment trouvé le bon spot, lui.
3: Bah ouais. Hein, j'ai tout le temps devant. Je veux dire, c'est grâce à elle que je peux manger, quoi. Quand j'arrive, de toute façon, tous les matins, quand j'arrive, je fais mon vœu pour avoir à manger et ça fonctionne.
1: Ça fait à peu près un an et demi qu'il est là.
3: C'est l'emblème de Dijon maintenant, parce que c'est un porte-bonheur. Apparemment, tous les étudiants, ils passaient et ils faisaient leur vœu de réussir leur diplôme et ça fonctionnait.
1: Donc, c'était quand ça ?
3: C'était dans les années 1600 ou 1700.
1: Il a l'air d'en savoir des trucs, notre Ludo. Alors il doit connaître toutes les légendes, à force de discuter avec les gens là.
3: Il y en a une, c'est soi-disant que l'architecte a trouvé une bébé chouette et puis il l'a soignée. Puis après, il paraît qu'il y a eu le feu, puis c'est une chouette qui aurait donné l'alerte. Donc elle aurait sauvé l'édifice.
1: Mais comme vous êtes au premier là, vous entendez les guides, vous.
3: Voilà. Et c'est pour ça que je connais toutes les versions. Voilà.
1: Et c'est laquelle la plus chouette ?
3: C'est l'histoire de l'incendie.
1: Ah oui, parce que la chouette a sauvé Notre-Dame. C'est pas comme à Paris.
0: Non.
1: S'il y avait eu une chouette, elle aurait pas cramé la cathédrale, moi je vous le dis. Allez madame, un dernier vœu pour la route.
4: Oui, tout à fait.
1: Ça vous arrive souvent ?
4: Oui, je suis dijonnaise hein, de base. Et je prends la photo de la chouette pour ma copine qui habite à Pau, comme ça elle peut toucher l'écran du portable.
1: Et comme ça elle aura du Pau.
4: Oui.
1: Dans tous les cas, c'est validé, la chouette de Dijon. C'est la belle Bourgogne.
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0: Lune de miel, Paradise Mi Amor, dans les années 80, ici Bourgogne. La journée se termine tranquillement avec nous à 16h30 ici Express pour vous donner quelques idées de sorties et occuper votre temps libre. On va marquer une pause et on se retrouve juste après avec Jeanne Masse en Rouge et Noir, le Nouvel Indochine et Rock Voisine avec son tout premier tube en 1989. Je suis sûr que vous avez deviné de quoi il s'agit. Bonne fin de journée avec nous les amis.
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0: Merci Bourgogne, c'était Rock Voisine avec Hélène en 1989. C'est l'heure de l'agenda ici express. Que faire ce week-end qui approche à grands pas avec ces températures printanières? Il fait chaud l'après-midi et frais le matin. On se demande quand la pluie reviendra d'ailleurs, mais pas tout de suite en tout cas.
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0: Samedi de 20h30 à 22h, préparez-vous à redécouvrir le patrimoine sous un jour totalement nouveau, ou plutôt à la lueur de vos lampes de poche. La ville d'Autun vous invite à sa nocturne magique intitulée « Les visiteurs du soir ». Équipé de votre torche, vous déambulerez dans l'atmosphère mystérieuse du quartier de la cathédrale. Au fil des ruelles pittoresques, vous apercevrez sous un angle différent les porches anciens, les détails cachés de l'architecture et les statues protectrices qui veillent sur la cité antique depuis des siècles. Le temps fort de cette déambulation nocturne vous mènera devant la majestueuse cathédrale Saint-Lazare, sublimement mise en lumière pour l'occasion, une véritable plongée dans le temps entre ombre et lumière qui révélera tous les secrets de la cité autunoise. C'est la sortie idéale du samedi soir à vivre en famille, en couple ou entre passionnés, histoire de prolonger la magie des soirées de la fin septembre. Côté tarif, la visite est gratuite pour les plus jeunes avec un tarif réduit à 4 euros et un plein tarif à 6 euros. Attention, la jauge est strictement limitée à 30 personnes et les billets doivent être achetés à l'avance.

0: C'était vite, hein, ça fait mal. 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Voici le moment de rire avec Fred Ballard et ses meilleurs moments s'appelle l'humour en tube. Et c'est maintenant.
1: Le primeur en bas de chez moi, il a sorti une petite ardoise et il a écrit en majuscule « Youpi, c'est le retour des topinambours !»
2: Oui, alors c'est vrai que c'est pas le meilleur moyen de nous vendre l'automne en tant que saison de rêve. Hein. Donc faites un effort les vendeurs de fruits et légumes, aidez-nous à ne pas sombrer tout de suite dans la dépression saisonnière. Un youpi sur un écriteau, c'est pas suffisant pour Morgane Cadignan.
1: Pardon, youpi avec navet dans la phrase, ça marche pas, on ne croit pas, c'est le retour des légumes de l'automne 1914, quoi. Mmh. Allez, 100 recettes préférées du maréchal Pétain, quelle joie, quoi. Non, c'est une petite soupe de topinambour. Bah non, on déclare la guerre à l'Autriche-Hongrie, à table, quoi.

0: Au conseil de Virginie Hoc, en automne, rions la bouche pleine de gâteaux. Et fendons-nous la poire, belle Hélène.
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0: Et ici Bourgogne avec Johnny Clegg et Savouka en 1987, Scatterlings of Africa, celui qu'on appelait le Zoulou Blanc, allait passer par Dijon en 2013 et nous proposer un concert en marge de la foire gastronomique. Une sacrée histoire que vous pouvez revivre en podcast sur ici.fr ou sur l'appli ici. Rubrique Ils sont passés par ici. La soirée continue. On va vous accompagner jusqu'à 19h avec Charlotte Millet, ses idées de sortie et autres points à trafic. Et avant les infos de 17h, on aura Zazie et Joe Cocker.
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2: Vous savez, dans un petit village de l'Auxois, à cette époque-là, tout le monde vous avait un œil. 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

0: jusqu'à 19h sur les routes de Saône-et-Loire et de Côte d'Or. Bienvenue.
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0: Merci de passer votre journée avec Ici Bourgogne, il est 17h. Bonsoir Lise Dussault.
2: Bonsoir Charlotte, bonsoir à tous.
0: Un homme en garde à vue depuis plusieurs heures à Dijon après le meurtre de sa femme.
2: Tout laisse penser à un féminicide. Sa compagne de 53 ans a été retrouvée morte la nuit dernière dans son appartement du quartier de la Fontaine d'Auche. Son corps présentait d'importantes blessures, notamment à la tête. C'est un voisin qui entendait des cris, qui a appelé la police. Et quand les policiers sont arrivés, cet homme de 34 ans tentait de sauter du deuxième étage. Ils l'ont interpellé. Il est depuis interrogé par les enquêteurs. Le parquet précise qu'il n'était jusqu'ici pas connu pour des faits de violence conjugale. À Étang-sur-Arroux, en Saône-et-Loire, la commune se remet doucement d'une nuit agitée après qu'on ait tenté d'arracher le distributeur de billets. Un gros engin de chantier, un Manitou équipé d'une fourche télescopique, a déboulé dans le village dans la nuit. Son conducteur n'a pas atteint son objectif, mais en essayant, a considérablement abîmé tout l'immeuble du distributeur. Sauf qu'il y avait une petite dizaine de personnes à l'intérieur. À ce moment-là, il a fallu évacuer tout le monde en vitesse. Le bâtiment menaçait carrément de s'effondrer. La gendarmerie enquête depuis pour retrouver les auteurs. La circulation est coupée en ce moment sur la départementale 978 en Saône-et-Loire, à Épervent exactement, près de Chalon-sur-Saône. Il y a eu une collision tout à l'heure dans l'après-midi entre une fourgonnette et deux voitures. Les pompiers viennent d'évacuer un homme de 49 ans et une femme de 36 ans à l'hôpital de Chalon. Ils sont blessés, mais leurs jours ne sont pas en danger, précisent les secours. L'intervention est toujours en cours. Les véhicules accidentés sont encore sur la route. Pour l'instant, il vaut mieux donc éviter le secteur.
0: Les remous liés aux dernières élections municipales à Monceau-les-Mines ne sont peut-être pas terminés.
2: La commune faisait l'objet de 3 recours audiencés aujourd'hui, 6 mois après le scrutin au tribunal administratif de Dijon. Selon le rapporteur public, qui au regard de ce qui est reproché donne sa lecture de la loi, il n'y a pas lieu d'annuler ces élections. Alors le jugement a été mis en délibéré. On rappelle ici ce qui pose problème, c'est la liste du Rassemblement National. 7 personnes qui y figuraient ont assuré qu'elles n'avaient pas donné leur avis. Et comme il n'y a eu que 63 voix d'écart au second tour à Monceau, plusieurs candidats estiment que ça a joué sur le résultat final. Leur métier est menacé par l'intelligence artificielle. Les journalistes du Bien Public et du journal de Saône-et-Loire, nos quotidiens locaux, se sont mobilisés aujourd'hui. Ils étaient une trentaine à Dijon. Les syndicats dénoncent la suppression programmée de 19 postes. Des postes de secrétaire de rédaction essentiellement. Ce sont ceux qui relisent et qui mettent en page les articles de correspondants, les pages locales. Selon les syndicats, la direction veut les remplacer par de l'IA. Un show assuré par des robots et l'intelligence artificielle, justement. Voilà une soirée originale ce soir au Palais des Congrès de Dijon. L'agence spécialisée dans l'IA, l'intelligence artificielle, qui s'appelle BWA, elle est basée à Dijon et à Besançon, organise cet événement en fait pour fêter ses 20 ans et elle veut montrer l'intérêt de l'IA, pas seulement derrière des écrans, mais aussi dans le monde physique, dans la vraie vie. Pour ce qui est de la météo, Charlotte, des nuages, du soleil?
0: Un petit peu des deux, effectivement, cette fin de journée. On a davantage un ciel lumineux dans le Châtillonnais, sur le plateau de Langres, dans le pays d'Arnay, dans le Morvan. Les nuages sont majoritaires partout. Ailleurs, ils vont rester un peu présents demain matin sur la Côte d'Or et sur la Saône-et-Loire. Le reste de la journée, demain vendredi, sera 100% sous le soleil avec des maximales entre 26 et 28 degrés pour la maximale à Chalon-sur-Saône. Et je vous donne à chaque fois les prévisions éventuelles de pluie, vous savez. Qui sont à chaque fois.
2: Ça fait un moment que vous n'en avez pas donné.
0: Donc là, peut-être de la pluie à partir de jeudi de la semaine prochaine.
2: Ah ok, voilà. C'est pas tout de suite.
0: C'est pas tout de suite, mais peut-être.
2: Sur la route, on en parlait à l'instant, il y a donc cet accident en Saône-et-Loire avec des difficultés forcément sur la circulation.
0: Effectivement, cette départementale 978 à Épervent, à côté de Chalon-sur-Saône, qui reste coupée pour l'instant. Si vous pouvez trouver un autre itinéraire, éventuellement faire le tour en passant par Châtenois en Bresse ou carrément en longeant la départementale 906 pour remonter vraiment sur le côté ouest de Chalon-sur-Saône. C'est mieux parce qu'au rond-point des Orlans, il y a beaucoup de monde du coup en cette fin de journée. Au 03 80 42 15 15, n'hésitez surtout pas à nous prévenir. On est là pour faire la route ensemble, y compris dans les transports en commun.
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0: En Bourgogne, on connaît le lac de Tille-sur-Arroux, on connaît le lac de Pont, on connaît l'arc d'Arc-sur-Tille, on connaît le lac de Chouvres.
2: Mm-hmm. Ah, vous allez passer là les lacs du Connemara ?
0: Mais oui !
2: Ah oui, c'est ça, je me suis dit non, ça doit être un autre.
0: C'est Michel Sardou.

0: Qu'est-ce qu'on y fait dans ce Connemara irlandais? On fait de l'élevage de moutons, on exploite de la tourbe et on fait du tourisme. Et c'est pour cette dernière raison, le tourisme, que Michel Sardou a chanté cette chanson. Il l'a enregistrée pour apporter un regard un peu différent pour les Français sur l'Irlande. Et depuis, nous aimons partir en vacances en Irlande grâce à cette chanson, Les Lacs du Connemara, avec Issy Bourgogne.
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0: Vous sortez du boulot et vous y pensez déjà. Qu'est-ce qu'on va manger ce soir? Avec Issy Bourgogne, on vous accompagne jusqu'à 19h, jusqu'à la maison, en passant par les courses de dernière minute, pourquoi pas. Il y a peut-être une machine qui peut vous aider là ce jeudi au centre-ville de Dijon, à l'ancienne gare aussi de Châtillon-sur-Seine. Il y en a une dans Autun, dans Chalon-sur-Saône, ces fameuses machines de distribution automatique de pain ou de pizza. On en voit apparaître un petit peu partout et ici, ça marche. Alors on vous en parle avec Issy Bourgogne après Adèle Castillon.

0: Elle a 24 ans, Adèle Castillon. Elle chante pour Ici Bourgogne, un été avec toi. Place maintenant à la bonne adresse du jour, quelque part entre la Côte d'Or et la Saône-et-Loire, avec une pizza en plus.
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2: Ici, ça marche, ce matin consacré au distributeur de pizza avec le fondateur de la Casa di Papa, Romuald Préto. Alors maintenant, Romuald, place à une petite rubrique plus personnelle pour vous. Quelle est votre bonne adresse à vous? Un restaurant, une pizzeria, un marché, un commerce, un endroit que vous aimez particulièrement et que vous aurez envie de faire découvrir à nos auditeurs?
3: Alors, en fait, je suis né à Mâcon. Donc en Bourgogne, et j'ai pas vécu à Mâcon, mais néanmoins, vu que je sillonne pas mal la France, Mâcon, ça a l'intérêt, c'est que c'est vraiment en plein milieu de la France, et donc à chaque fois que je peux, quand je vais du nord au sud, je m'arrête dans un restaurant qui s'appelle le Lamartine, sur les quais de Saône à Mâcon, et notamment pour y déguster un de mes plats préférés, que sont les cuisses de grenouille.
2: Ça c'est bon, c'est voilà, les cuisses de grenouille.
3: Ça j'adore, et elles sont excellentes, notamment voilà dans ce restaurant bord de Saône, le Lamartine. Et en plus voilà, je suis né dans le village de ce poète qui est Saint-Point-Lamartine. Donc voilà, c'est pour ça que c'est vraiment un endroit où j'adore aller tranquille. Voilà.
2: Donc on recommande le restaurant le Lamartine.
3: C'est ça.
2: À Mâcon. Allez, puisqu'on parle de pizza ce matin, Romuald, quelle est votre pizza préférée?
3: Alors, ma pizza préférée...
2: Napolitaine déjà ou pas, sur
3: ouais.
2: la base?
3: Ouais, franchement, ouais. Oui. Si on s'est lancé là-dedans, c'est qu'on avait en tout cas, clairement...
2: qu'on aimait le produit.
3: C'est qu'on aime le produit. Après, alors, il y a les pizzas qu'on aime et qu'on peut faire, dans un restaurant, dans une pizzeria. Notamment, moi j'aime bien les pizzas où on peut rajouter des produits frais dessus. Et c'est ce qu'on fait notamment dans ma pizzeria dans le Nord. Mais aujourd'hui, sur Dijon, on n'a pas de pizzeria. On est uniquement sur... Donc, il y a des pizzas qu'on peut pas faire. Moi, j'aime bien, en effet, la Parma avec le jambon de Parme et un peu de Buffala. Voilà, ça fait partie de mes pizzas préférées. Et après, aujourd'hui, en tout cas, dans nos distributeurs, un que j'aime bien, c'est la Cannibale.
2: Voilà, okay. C'est une viande hachée.
3: C'est beaucoup de viande. Alors voilà, beaucoup de viande et une petite sauce barbecue qui vient relever tout ça. Alors pour certains, on va se dire tiens, c'est pas la vraie pizza, mais celle-là en tout cas j'apprécie. Et après, franchement, si on veut tomber dans quelque chose de plus classique, et aujourd'hui c'est vraiment celle qui est une des meilleures et des moins chères, c'est la pizza Margherita. Voilà, c'est la moins chère.
2: Très traditionnelle.
3: Voilà, mais au moins
2: celle-là. On peut imaginer une pizza avec des cuisses de grenouille dessus ou pas?
3: Ah tout à fait, oui, on peut imaginer, sauf dans les distributeurs, parce qu'en
2: on
3: effet...
2: On l'appellera le Lamartine?
3: On pourrait, en effet, mais non, c'est très très très bon, ouais. De toute façon, une pizza, on peut globalement y mettre n'importe quoi. Du côté d'Arras, on fait la pizza à l'andouillette, et ça cartonne, il y a un week-end dans l'année où il y a la pizza à l'andouillette.
2: Très très fort en goût, celle-là.
3: C'est fort, mais franchement, elle cartonne.
0: Alors après, il faudrait savoir si Lamartine aimait les cuisses de grenouille, en tout cas c'est noté. Pour cette bonne adresse, restaurant du côté de Mâcon, spécialisé dans les cuisses de grenouille, et donc bientôt en version pizza, peut-être que Lamartine apprécierait. Merci beaucoup messieurs, on vous retrouve dès maintenant avec tous ces beaux conseils, toutes les jolies initiatives ici chez nous en Côte d'Or et en Saône-et-Loire, c'est dans l'émission Ici ça marche, c'est tous les matins en direct entre 10h et 11h. La musique à suivre avec Téléphone qui va arriver dans le prochain quart d'heure, puis Lion, Vanessa Paradis et tout de suite Eric Clapton.

0: Les épines du peur, du cœur, avec Vanessa Paradis, n'en ayez pas peur. C'est ici Bourgogne, en direct jusqu'à 19h, on est ensemble. Il y a encore pas mal de monde sur cette départementale 978 en Saône-et-Loire, entre Épervan et Saint-Marcel, suite à un accident. Les secours et les autorités seraient toujours sur place, mais ça va mieux côté circulation, même sur le rond-point des Orlans. Maintenant, vous êtes moins nombreux concernant le centre-ville de Chalon-sur-Saône. C'est toujours un peu compliqué, surtout autour du lycée Mathias. Pour l'agglomération dijonnaise, il y a déjà du monde sur la Lino et sur la Rocade à 7h06. Alors montez le son, ici Bourgogne, on écoute Pilayon.
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0: l'excellence du synthétique et de l'électronique des années 80 avec Happy Lion, Happy Children pour Ici Bourgogne.
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0: Et ça chante ce dimanche à Agé, près de Sainte-Marie-sur-Ouche. Mais pas n'importe quelle chanson. Et c'est certainement pas n'importe où dans le village et avec n'importe qui. En fait, ce dimanche à Agé, on fête les 25 ans de la chorale L'Écho de Véluze. C'est de 10h à 18h. Cette chorale d'Agé invite en fait 7 autres chorales à venir chanter dans leur village. Un village entièrement décoré pour l'occasion. Une sorte de Saint-Vincent tournante musicale. Sont invités Fait d'accord, la Cantilène, le Chœur de l'Ose, Mosaïque, Viva Vocal et Zeste d'Orange. Ces chorales vont chanter dans différents lieux du village. Une belle incitation à la balade. Ensuite, pour ce dimanche, il y a même un atelier de chant qui sera organisé. Et évidemment, vous trouverez sur place une petite restauration et une buvette. Bon dimanche à Agé pour chanter.
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0: Une nouvelle chanson de Julien Clerc arrive dans quelques secondes. C'est Ici Bourgogne, juste après le coup de gueule. L'argent trop cher, c'est téléphone.

0: 1980 pour cette chanson et 46 ans plus tard, l'argent est toujours aussi cher, encore plus en ce moment. En revanche, l'actitude de la musique ne coûte rien sur Ici Bourgogne, sauf le sourire d'Émilie Mazoyer. Salut Émilie.
1: Salut tout le monde. Émilie, au rapport pour votre dose quotidienne d'actualité musicale. C'est l'anniversaire d'un refrain et d'un déhanché imparable.

0: Le tube d'Elvis Presley, Jailhouse Rock, est sorti le 24 septembre 1957, il y a 69 ans. Et elle nous titille encore les oreilles comme au premier jour, cette chanson, c'est dingue. Bande originale du film Le Rock du Bagne, mais je vous préviens, l'image n'a pas aussi bien vieilli que le son. Matt Pokora, acteur, ce soir, sur TF1.
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0: Matt Pokora tient le premier rôle dans Oradour, un téléfilm qui raconte l'histoire d'Oradour-sur-Glane, ce village martyr dans lequel les nazis avaient, en 1944, massacré 643 habitants, hommes, femmes et enfants. Alors évidemment, pour la télé, il faut de la romance. Pokora est un beau soldat des forces françaises libres du général de Gaulle. Et à Oradour-sur-Glane, 5 jours avant l'arrivée des nazis, c'est son amour de jeunesse qu'il va retrouver. N'empêche, raconter cette histoire plus de 80 ans après, c'est important. Et pour la rigueur historique parfaite, continuez la soirée sur TF1. Après le film d'M. Pokora, la chaîne propose un documentaire poignant avec notamment les témoignages des derniers survivants d'Oradour-sur-Glane. Une nouvelle chanson de Julien Clerc et le soleil revient.

0: paroles de Benjamin Biolay, musique de Julien Clerc. C'est un soleil fait partie des quatre chansons inédites de la réédition du 28e album de Julien, Une vie, qui sera disponible le 13 novembre. Pour la première fois, les archives personnelles du chanteur de Queen, Freddie Mercury, sont dévoilées dans un livre, A Life in Lyrics. Un livre en français, je le précise parce que c'est pas évident vu le titre, publié chez Michel Lafon. Manuscrits de textes de chansons, photos, correspondances personnelles, dessins et petites notes manuscrites. On a l'impression d'entrer dans l'intimité de Freddie Mercury. C'est doux et impudique à la fois. Donc, on se laisse là-dessus, Émilie. On se retrouve après le journal de 19h dans Décibel en XXL avec comme invité ce soir Grand Corps Malade pour son nouvel album Voir la mer. Et c'est encore et toujours sur ICI Bourgogne.
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0: 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C'est l'histoire d'un jeune couple qui pense savoir trouver la solution miracle pour devenir propriétaire, un viager. C'est avec Kev Adams et Chantal Latsou, cette avant-première. On va bien rigoler.
2: Je suis redevenue mondaine depuis que j'ai de l'argent. Enfin, depuis que j'ai votre argent.
3: Marseille,
4: félicitations pour cette très très belle affaire. On peut dire que c'est pas ça.
0: 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Bonne chance. Vianney, d'or et d'étain, pour vous accompagner en cette fin de journée. On espère que, ça y est, le week-end se profile enfin devant vous. On a sélectionné le meilleur, vraiment, côté musique, jusqu'à 18h avec Jump, Van Halen aussi dans quelques instants, et Bonnie Tyler aussi, dans moins de 5 minutes.

0: les yeux bleus de Bonnie Tyler. On écoute ici Bourgogne et It's a Heartache.
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0: Et cafouillage aussi apparemment jusqu'à 19h. C'est au programme. Nous sommes en direct à Bissy-l'Appel chez Louis. Bonsoir Louis.
3: Bonsoir.
0: Vous vous étiez endormi sur le téléphone.

0: Ah, elle chante bien, Bonnie Tyler, hein, c'est sûr.
1: J'adore.
0: Qu'est-ce que vous avez fait de beau depuis ce lundi, Louis?
1: Ah ben, je travaille.
0: Ouais. Vous faites quoi comme boulot?
1: Je suis double actif, je suis fonctionnaire et agriculteur.
0: Ah, c'est pas vrai?
1: Si, c'est génial.
0: Mais c'est génial ou c'est genre exténuant?
1: Ah non, c'est super.
0: Ah, c'est super, d'accord. Agriculteur, qu'est-ce que vous avez comme activité d'agriculture?
1: Du corbu en plein air.
0: Ok. Louis, vous avez choisi l'avant-première pour aller à Quetigny au ciné Pâté Cap Vert pour aller assister au film, à la projection La Maison de nos Rêves. Le Viager, vous y avez pensé, vous, personnellement?
1: Ah, pas encore.
0: Pas encore, hein, ouais, c'est ce que je crois entendre. En tout cas, Chantal Latsou y a pensé et c'est une sacrée arnaque. Hein, vous allez voir, vous allez bien rigoler, je pense.
1: Je pense, oui.
0: Avec une partie de l'équipe du film qui sera présente donc le dimanche 4 octobre à partir de 20h30. Bravo pour ces deux entrées, Louis, au cinéma.
1: Bah, merci beaucoup.
0: Et je vous souhaite donc une double bonne soirée, vu que vous avez deux métiers, vous faites tout par deux, vous.
1: Et voilà, c'est ça. On attaque une autre activité maintenant, voilà, c'est ça.
0: Bon courage, Louis, à bientôt, Bessie Lappel, salut.
1: Merci beaucoup, au revoir.
0: L'actualité revient à partir de 18h pour le journal le plus proche de chez vous, ici Bourgogne, Valanen, voici Jump.

0: Jade. C'est ce qu'on peut vous souhaiter pour cette fin de journée. Un petit peu d'exercice avant de rentrer à la maison ici Bourgogne. Estelle arrive et Gold.
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1: La fragilité dans la voix d'Estelle, on adore avec ici Bourgogne te rencontrer encore. Ça va mieux sur la départementale 978 entre Épervant et Saint-Marcel. On vous donne les infos concernant la circulation en Saône-et-Loire et en Côte d'Or en direct jusqu'à 19h.
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1: Bon retour chez vous, ici Bourgogne, il est 18h. Dussault, le journal, garde à vue toujours en cours.
3: Un homme de 34 ans est entendu depuis plusieurs heures au commissariat de Dijon, soupçonné d'avoir tué sa femme la nuit dernière. Sa compagne, 53 ans, a été retrouvée morte dans un appartement du quartier de la Fontaine d'Ouche. La police suspecte un féminicide. Alors depuis, une enquête est en cours pour mieux comprendre notamment les circonstances de sa mort. Justine Clos, bonsoir.
4: Bonsoir Lise.
3: Le parquet de Dijon a communiqué dans la journée. Justine, que s'est-il passé la nuit dernière dans cet appartement exactement?
4: Alors c'est une voisine qui donne l'alerte dans la soirée alors qu'elle entend taper dans les murs. On avait l'impression qu'un bloc de béton s'effondrait, dit-elle. Vers minuit, elle appelle donc la police qui intervient une heure plus tard. À leur arrivée, les policiers enfoncent la porte de l'appartement d'où viennent ces fameux bruits. C'est là qu'ils découvrent le corps de la victime dans sa chambre, le visage tuméfié. Son compagnon lui tente de sauter par la fenêtre du deuxième étage. Il est arrêté peu de temps après. D'après le parquet, le suspect fréquentait la victime depuis peu. Il n'était pas connu pour des faits de violence conjugale, mais des voisins interrogés, eux, assurent avoir entendu cette femme crier à de nombreuses reprises. De son côté, la maire de Dijon parle d'un nouveau féminicide et appelle à combattre les violences faites aux femmes.
3: Merci Justine. Vous avez aussi recueilli le témoignage de plusieurs voisins qui se sont dit émus, touchés. Certains connaissaient bien cette femme qui travaillait comme femme de ménage. On tient un article à jour à ce sujet sur les canaux numériques d'ici Bourgogne. L'effraction n'a duré que quelques minutes. En revanche, il faudra plusieurs mois pour tout réparer. Si vous passez dans la rue principale d'Étang-sur-Arroux en Saône-et-Loire, dans le centre-bourg, vous apercevrez un immeuble éventré, comme en partie englouti. Un gros engin de chantier, un Manitou, équipé d'une fourche télescopique, a déboulé dans le village dans la nuit. Son conducteur a voulu arracher le distributeur automatique de billets de la banque qui se trouve au rez-de-chaussée. Il n'a pas réussi, mais a largement abîmé l'immeuble. Il a fallu évacuer tout le monde en pleine nuit. Le maire d'Étang-sur-Arroux, Guillaume Grillon, revient sur cette soirée dont les conséquences auraient quand même pu être dramatiques.
5: L'immeuble est éventré et donc en perçant la façade et en tentant de tirer le distributeur de billets, ils ont arraché des poutres maîtresses qui a fait s'effondrer une partie de la façade et du premier étage aussi, où des locataires étaient présents avec une fille de 9 ans. Ah, ça aurait pu être dramatique, effectivement. Oui. On a beaucoup de chance dans notre malheur qu'il n'y ait aucun blessé. Et j'ai personnellement relogé la fillette à la maison et on a évacué tous les adultes à la mairie le temps de trouver une solution. Tout le monde va bien. Par contre, ils sont fortement choqués. Ils ont été réveillés en sursaut avec des fenêtres qui tombent, des murs qui tombent. Et on peut imaginer la stupéfaction à 2h du matin de voir une façade s'écrouler. Et c'est vrai que c'est un événement tout à fait exceptionnel par son envergure, par les circonstances et aussi par le choc que ça procure à la population et aux résidents.
3: Les auteurs sont toujours en fuite, la gendarmerie enquête. La banque, elle, va devoir fermer plusieurs mois pour tout réparer avec du chômage technique pour les employés. La circulation a repris sur la départementale 978 en Saône-et-Loire, sur le secteur d'Épervant, à côté de Chalon-sur-Saône. Il y a eu tout à l'heure, dans l'après-midi, une collision entre une fourgonnette et deux voitures. Les pompiers ont évacué un homme de 49 ans et une femme de 36 ans à l'hôpital de Chalon-sur-Saône. Ils étaient tous les deux blessés, mais leur jours ne sont pas en danger.
1: Les remous liés aux dernières élections municipales à Monceau-les-Mines ne sont peut-être pas terminés.
3: Mais la commune faisait l'objet de 3 recours audiencés aujourd'hui, 6 mois après le scrutin, au tribunal administratif de Dijon. Alors selon le rapporteur public, qui au regard de ce qui est reproché, lui donne sa lecture de la loi, il n'y a pas lieu d'annuler l'élection. Il va toutefois encore falloir attendre le jugement qui a été mis en délibéré. On rappelle ici ce qui pose problème, c'est notamment la liste listes du Rassemblement National. 7 personnes qui y figuraient ont assuré qu'elles n'avaient pas donné leur avis. Et comme il n'y a eu que 63 voix d'écart à Montceau-les-Mines au second tour, plusieurs candidats estiment que ça a joué sur le résultat. Leur métier est menacé par l'intelligence artificielle. Les journalistes du Bien Public et du journal de Saône-et-Loire, nos journaux, nos quotidiens locaux se sont mobilisés aujourd'hui. Ils étaient une trentaine, par exemple, à Dijon. Les syndicats dénoncent la suppression à venir de 19 postes, des postes de secrétaire de rédaction, ceux qui relisent, qui mettent en page les articles des correspondants, les pages locales. Selon les syndicats, la direction veut donc les remplacer par de l'IA. Victor Large est journaliste au Bien Public et il est représentant au comité d'entreprise.
6: Officiellement, non, on aura toujours des journalistes qui vont vérifier le contenu, mais une grande partie des tâches qui sont aujourd'hui assurées par des humains seront automatisées, voire carrément remises à l'intelligence artificielle. On pense notamment aux papiers de nos correspondants locaux, qui ne sont pas des journalistes, mais qui nous transmettent de l'information sur le terrain et que des journalistes relisent pour mettre en page et pour mettre dans le journal. Et ben demain, une grande partie de ces papiers pourraient être entièrement relus et corrigés par l'intelligence artificielle. Elle réécrit des papiers. Ça, pour nous, c'est une ligne rouge, puisque c'est vraiment une prérogative du journaliste. Alors, on nous dit que le journaliste aura la main dessus, mais face à la densification des charges de travail, on ne voit pas comment on arrivera à effectivement contrôler cette IA. Et donc, on aura une IA qui va prendre la main sur une grande partie de nos contenus, et tout ça dans un contexte de suppression de postes.
3: Les salariés ne savent pas encore dans quel délai ces postes vont être supprimés. La direction du groupe Rebra, qu'on a contacté, ne nous a pas répondu. La météo, Charlotte, du beau temps ?
1: Du beau temps pour demain, oui, après les petits nuages de ce soir, de cette nuit. C'est vrai que c'est reste quand même lumineux hein, dans le Châtillonnais en ce moment, le plateau de Langres, le Pays d'Arnay, le Morvan. Derrière ces nuages, pas de pluie annoncée par Météo France. Les températures demain matin entre 7 et 14 degrés et demain après-midi pour les maximales entre 26 et 28 degrés, la maximale de la région à Chalon-sur-Saône.
3: On fait un point sur la route alors qu'à cette heure-ci, il y a toujours un peu de monde.
1: Toujours un peu de monde, c'est vrai. Ça va beaucoup mieux, vous l'avez dit, Lise, du côté de Chalon-sur-Saône, d'Épervent, de Saint-Marcel, au rond-point des Orlans. Ça circule mieux en cette fin de journée. Sur l'Alino, il y a toujours pas mal de monde. Sur la Rocade, franchement, ça va bien. Et dans le centre-ville de Dijon, bon, toujours autour de la place du 30 et de la place de la République. Mais sinon, franchement, tout va bien sur les routes de Côte d'Or et de Saône-et-Loire.
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1: 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Elle s'attend à tout.
3: Je sens que vous avez manigancé quelque chose.
1: Non,
3: je vous
1: jure,
3: Charlotte.
1: C'est une vraie info. Le titre original de cette chanson, c'est Grosse Galette. Je vous jure, c'est vrai. Au départ, il voulait chanter Grosse Galette. Nana, grosse galette. Mais si, c'est vrai, je vous jure, c'est vrai.
3: En fait, c'est en anglais? Il faut traduire ou pas du coup ?
1: Non, c'est pas du tout une traduction. En fait, la chanson s'appelle Mélodie, Tempo, Harmonie.
3: Ok.
1: C'est Bernard Lavillier, Jimmy Cliff, tout simplement. Bravo Lise.
3: J'ai pas compris le rapport avec la galette.

0: C'est vrai que ça sonne mieux. Mélodie, tempo, harmonie, VS, grosse galette. Mais c'est une vraie info, je vous jure. C'est l'un des plus grands succès de Bernard Lavilliers avec Ici Bourgogne. On écoutait son duo auprès de Jimmy Cliff.
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0: Un livre ouvert avec Ici Bourgogne jusqu'à 19h. Vous lisez en nous comme dans un livre ouvert. Et dans le livre en question, qu'on garde bien ouvert, on a déposé sur les deux grandes pages le Claude Vougeot et son château. Car ici, les feuilles de vigne produisent du vin, certes, mais surtout des histoires. Ce week-end, c'est le retour du salon Livre en vigne, l'événement à ne pas rater juste après Céline Dion.

0: toujours une sacrée voix, Céline Dion. Bonjour, pardon, merci. Avec ici Bourgogne, le clos le plus célèbre au monde enfermera en ses murs de pierre de Bourgogne le 19e salon de livres en vigne. C'est ce week-end au château du Clos de Vougeot. L'organisatrice est avec nous. Bonsoir Evelyne Philippe.
1: Bonsoir.
0: Plus d'une centaine d'auteurs, d'éditeurs seront présents pendant 2 jours. Le salon en lui-même, Livre en vigne, est-ce qu'il a toujours eu lieu au château du Clos de Vougeot, Evelyne ?
1: Ah oui, oui. C'était l'idée à l'origine et donc c'est parce que le château et les dirigeants du château ont accepté ce challenge parce qu'en fait, aucune manifestation publique n'avait eu lieu jusqu'à présent, c'était resté privé. Et donc c'est la condition, c'est le contrat. Livre en vigne a lieu parce que nous souhaitions investir un haut lieu du patrimoine et de par la thématique de livre en vigne quand même, c'est-à-dire littérature sur le vin, la gastronomie ou un certain un art de vivre, il nous semblait que c'était le lieu idéal et ça l'est.
0: Est-ce que vous pensez que certains auteurs et éditeurs francophones viennent en partie pour visiter le château du Clos de Vougeot, pour le découvrir ?
1: Oui, j'en suis certaine. Parce que le lieu intrigue, c'est une vraie curiosité. Ils savent ce que ça représente quand même pour la plupart. Et regardez, ça a même inspiré François-Henri Désérable pour son livre qui vient d'obtenir le prix Bichot, puisque c'est tout tourne autour de cet univers viticole, et en particulier en Bourgogne. C'est vraiment ce qui l'a inspiré.
0: Le président cette année, c'est Frédéric Becbédé. Il décrit le salon comme le plus élégamment dépravé d'Europe. C'est vrai ça, Evelyne ?
1: Je ne sais pas dans quel sens il le dit, si c'est au premier degré ou au dixième degré.
0: Oui, il faut toujours se méfier avec Becbédé, oui.
1: Voilà, absolument. Mais il est ravi de venir, il est ravi de cette présidence, je le sais. Ça lui correspond aussi. Et moi, je pense qu'il sera comme un coq en pâte,
0: c'est
1: un poisson dans l'eau, disons aussi, voilà, dans cet univers-là et dans ce lieu particulièrement.
0: Et c'est un grand admirateur aussi de Colette, notre écrivain bourguignonne. Ça fait partie de ses livres de chevet préférés. Enfin voilà, il va échanger avec vous tout le week-end. Vous allez voir si vous allez au salon. Demandez-lui ce qu'il pense de Colette, il ne vous en dira que du bien. Il y a une grande dictée qui est organisée. Il y a aussi un atelier vin et parfum. Il y a des expositions, il y a plein d'animations en fait sur 2 jours. Quelle place occupe la confrérie des chevaliers du Tas de Vin ce week-end et pour ce salon de manière générale, Evelyne ?
1: Alors, ils sont assez présents, ce qui est assez sympathique aussi. J'ai la joie de rencontrer à certains moments des membres de la confrérie. Puis alors, la place importante, évidemment, c'est le dîner exceptionnel, la soirée exceptionnelle que j'offre à ces auteurs. Donc, ce chapitre qui est dédié à Livre en vigne et qui s'appelle le chapitre de la plume et du vin. Donc là, ils sont maîtres à bord, pas moi.
0: Ils seront donc avec leur collier en rouge et jaune ce week-end.
1: Ils seront bien présents. C'est très coloré, c'est très gai, c'est ce que je veux un petit peu donner à ces auteurs comme impression, c'est-à-dire l'esprit dans lequel nous avons conçu cette fête, avec beaucoup d'amitié autour de nous, les sourires, la joie de vivre, et que ça représente un petit peu une parenthèse. On sait très bien qu'on est tous dans un contexte un petit peu difficile en ce moment. C'est un petit peu sourire, se distraire. Le livre, c'est l'évasion, tout simplement. Donc, c'est l'idée de rencontrer ceux qui sont derrière et puis se faire plaisir et de s'évader après ce château, cette parenthèse, dans les livres.
0: Les livres et les vignes, vraiment, ne font qu'un ce week-end à Livre en vigne au château du Clos de Vougeot. C'est un événement ici, Bourgogne. On en est très fiers. On se retrouve pour la 20e édition l'année prochaine, Evelyne.
1: Mais nous l'espérons. D'ailleurs, nous ne travaillons que pour ça.
0: Bravo pour cet événement, en tout cas. À très bientôt, Evelyne. Salut.
1: Merci infiniment. Merci à vous. Bonne soirée. Au revoir.
0: L'entrée est libre et c'est donc un événement ici, Bourgogne. Allez-y, les yeux fermés. La musique dans quelques secondes. Nick Kershaw et tout de suite, Alana Miles.

0: 1984, cette chanson The Riddle avec Nick Kershaw. 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
0: La marche pour le climat se prépare pour ce week-end partout en France et surtout du côté de Beaune où des événements sont organisés tout le week-end, notamment une projection de cinéma d'un documentaire. Je vous donne toutes les infos à Beaune pour le climat, l'écologie juste après le duo entre Marc Lavoine et Patrick Fiori.

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0: À Beaune, c'est un grand week-end de partage autour de l'écologie qui se prépare. Ça commence ce vendredi au CGR avec l'association beaunoise EGG, association pour l'information sur la gestion universelle de l'environnement. Cet asso vous propose la projection du documentaire Soulèvement de Thomas Lacoste, le portrait bouleversant d'une jeunesse portée par l'amour de la nature. Après le film, un débat est organisé et animé par les membres du collectif local La Levée des Semis. Et puis samedi, toujours à Beaune, c'est le grand rendez-vous de la marche pour le climat. Elle a lieu partout en France. Cette marche à Beaune, les associations locales vous donnent rendez-vous à partir de 14h devant le théâtre pour une déambulation qui va se terminer ensuite au parc de la Bouzaise avec une assemblée citoyenne conviviale. Toutes les infos sont sur les réseaux sociaux de l'association EGG. Ça s'écrit comme la petite rivière qui coule dans Beaune.
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0: Un chanteur à la télévision, c'est M. Pokora qui se retrouve dans votre petit écran dans quelques heures, maintenant seulement. C'est notre coup de cœur de ce jeudi soir avec Ici Bourgogne, Patrice Gascoigne, dans moins de 10 minutes.

0: moi.
1: Elle se retournera de la Star Academy, Marine avec Escroc, le ou la prochaine gagnante de la Star Academy. Vous le la verrez pour la toute première fois sur TF1 le samedi 10 octobre.
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1: Une soirée consacrée à la mémoire d'une tragédie, celle d'Oradour-sur-Glane, survenue en juin 1944. C'est le coup de cœur ici Bourgogne de Patrice Gascoin dans les coulisses télé sur TF1, qui propose une fiction portée par Matt Pokora.
4: Comment raconter l'histoire du plus grand massacre de civils commis en France pendant la Seconde Guerre mondiale, précisément le 10 juin 1944 ? TF1 en fait une fiction d'utilité publique et baptisée sobrement Oradour.
5: Messieurs, le débarquement approche.
6: Ta tête est mise à prix.
5: Notre mission, leur barrer la route.
4: L'action d'Oradour débute le 5 juin 1944. Matt Pokora incarne un officier des forces françaises libres, parachuté près d'Oradour-sur-Glane pour diriger une mission secrète pour la résistance. Il retrouve Marie, jouée par Caroline Anglade, son amour de jeunesse. C'est par cette porte d'entrée, par la petite histoire au cœur de la grande histoire, qu'est abordé ce drame de la Seconde Guerre mondiale, une fiction qui est née d'un constat un peu triste, fait par Matt Pokora. La mémoire du massacre d'Oradour-sur-Glane se perd. D'ailleurs, lorsque son manager lui en parle.
7: Tout de suite, ça n'a pas fait tilt chez moi. J'ai dû quand même aller vérifier sur Internet les faits exacts. Et je me suis dit que c'était pas normal que ça ne résonne pas aussi fort chez moi de l'évocation d'Oradour-sur-Glane. Du coup, j'ai un peu demandé autour de moi. Pendant les semaines qui suivaient, je me suis rendu compte que vraiment, il y avait facilement 60-70% des gens à qui je parlais d'Oradour-sur-Glane qui ne savaient pas ou qui n'avaient plus de souvenirs de ce que c'était exactement. Et c'est vrai qu'on s'est battu pendant 5 ans pour réussir à monter ce projet.
4: Voilà comment est née cette idée de sensibiliser tous les publics, et notamment les jeunes, à Oradour via une fiction. Matt Pokora, qui reste encore marqué par le jour où il a fallu tourner la scène de cette triste journée du massacre du 10 juin 1944.
7: Oui, c'était difficile à tourner parce que forcément, quand vous vous retrouvez à faire la scène de l'église et que vous voyez des corps de femmes, d'enfants allongés sur le sol, on a beau savoir que c'est du maquillage, etc. Enfin, c'est une vision d'horreur hein, quand on rentre sur le plateau et qu'on voit tout ça, les débris, les corps allongés. Ça a été des scènes très très émouvantes, très dures à tourner. Ça a été assez éprouvant émotionnellement, spécialement cette journée-là.
4: Matt Pokora et Caroline Anglade dans une fiction réussie et utile, Oradour, ce soir sur TF1.
1: Merci beaucoup pour ce conseil. Patrice Gascoin, on vous retrouve chaque jour aussi sur l'application ICI et sur ICI.fr pour d'autres bons conseils. Petit écran, cloche, y compris le samedi et le dimanche. Nourris au grain pour produire des œufs bio, les poules de Saint-Romain racontent leur vie à la ferme. Juste après, Tears for Fears, ICI Bourgogne. Bonne soirée.

0: TFF ou Tears for Fears pour vos oreilles. Ici, Bourgogne, 100% Côte d'Or à cette heure-ci. De la céréale à la poule, de la terre à la table. Notre rendez-vous découverte au plus près des bons produits bourguignons. Aujourd'hui, Stéphane Conchon continue de faire le tour d'une ferme familiale. Bien guidée par Frédéric et sa fille Marie-Émilie, nous sommes à Saint-Romain.
1: Bon Frédéric, ici à Saint-Romain, dans votre ferme, la ferme de Bruilly, vous ne devez pas vous ennuyer. Parce qu'il y a de l'espace, et puis il n'y a pas que les céréales.
2: C'est vrai, il y a aussi des poules.
1: Qui viennent picorer les céréales ?
2: Entre autres, parce qu'elles sont nourries avec ce qu'on produit sur l'exploitation.
1: Ouais.
2: Mais les farines, ce n'est pas toujours facile à vendre, alors on a voulu trouver un produit d'appel qui marche pas mal, et l'œuf est un produit d'appel qui va bien. Donc on fait 250 poules pondeuses.
1: Dont les œufs sont vendus à la ferme.
2: Dont les œufs sont vendus à la ferme, exact.
1: Bon, évidemment, tout est bio.
2: Ah, mais tout est bio. Tout est
1: ça
2: bio.
1: Ça fait Marie-Émilie. C'était pas possible de faire pousser des œufs pas bio.
3: Non, c'est vrai. Donc, notre blé, le son de la farine qu'on réutilise. Et puis après, il nous manque un petit peu de maïs qu'on prend chez un agriculteur à Nuit-Saint-Georges, donc qui est aussi en bio.
2: Donc, tout est 100% Côte d'Or.
1: C'est pas le même métier encore, hein, éleveur de poules, céréalier, on n'est pas du tout dans le même domaine.
2: Alors tout petit, moi j'adorais les volailles, hein. C'est quand même pas compliqué, c'est pas astreignant en temps, ça nous va bien, c'est une heure le matin, et puis on n'est pas dans des lots très importants, hein. On vous parle de 250 poules en deux lots, bon, c'est pas non plus des élevages de 4000 poules.
1: Mais ça fait quand même 200 œufs à ramasser tous les jours, moi.
2: Oui, mais c'est une heure par jour.
1: Ils sont comment vos œufs ?
3: Ils sont bons.
2: ils sont plus gros. Déjà, parfois double, et puis la couleur est gustativement, parce que c'est pas l'œuf, la trie, voilà. Mmh. Elles sont dehors, elles gambadent, elles mangent... Alors théoriquement, elles mangent de l'herbe, mais cette année, on est une année très sèche, donc l'herbe est rare. Les bâtiments, elles ont un espace. Nous, on a trois fois l'espace voulu par poule. Donc elles sont vraiment à leurs aises. Le produit peut être que bon.
1: Alors on va rentrer doucement dans le poulailler. C'est pas l'heure de la sieste, hein, là.
2: Bah, il n'y a pas vraiment d'heure de sieste, mais en général, quand elle nous voit, elle parle.
1: En langage de poule, elles disent quoi, là ?
2: Ben, elles ont l'air de dire qui c'est celui-là avec sa casquette. Quel est cet intrus qui vient nous voir ?
0: En tout cas, merci pour l'accueil, hein, mesdames, parce que pondre, c'est pas toujours une partie de plaisir, hein. De la terre à la table, à retrouver en images sur ici.fr. Dracula arrive juste après Léa.
4: Léa, elle est pas terroriste, elle est pas antiterroriste, elle est pas intégriste, elle est pas seule sur terre, elle est pas commode, non.

0: C'est bientôt la saison des citrouilles ici Bourgogne. C'était Dracula avec Tame Impala et Jenny. Avant le retour de l'info à 19h, on va reparler du coût de la visite du pape en France. On écoute d'abord Image.
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0: Bonsoir, ici Bourgogne avec Image Décibel, le retour Émilie Mazoyer en compagnie de Grand Corps Malade.
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0: Décibel, c'est juste après vos infos. 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Le journal Marine Le Génie.
2: Carburant, guerre au Moyen-Orient ou encore menace russe. Dans une heure maintenant à 20h, Emmanuel Macron sera sur TF1 et France 2. Le chef de l'État se livrera à une double interview, Hélène Terrazan.
3: Oui, exercice solennel de 30 à 40 minutes. Emmanuel Macron tentera de répondre aux inquiétudes des Français préoccupés par la flambée des prix à la pompe en rappelant qu'il s'agit là des conséquences des guerres, notamment du conflit au Moyen-Orient et la fermeture du détroit d'Ormuz. En bref, faire de la pédagogie et surtout expliquer que ce n'est pas de sa faute à lui. Initiative que le chef de l'État a entrepris la semaine dernière lors d'une conférence de presse après avoir réuni un chef de parti et candidat à la présidentielle, mais cette fois, il veut s'adresser aux Français, montrer qu'il peut encore agir. Les nouvelles aides dévoilées par le gouvernement dans un contexte budgétaire restreint ayant souvent été jugées insuffisantes, lui veut agir sur le front diplomatique. Son action à l'international, il en sera aussi largement question ce soir avec un volet consacré à l'état de la menace russe et la manière dont la France y fait face. Là aussi, une manière pour le président de rassurer et de revenir au centre du jeu.
2: Hélène Terzian, l'interview sera à suivre en direct sur ICI. C'est un record depuis 1976. 98 000 hectares ont brûlé depuis le début de l'année en France, selon l'ONF, l'Office national des forêts. Ce bilan, qui devrait être affiné dans quelques semaines, comprend les feux de forêt, environ 76 000 hectares, mais aussi des surfaces agricoles. La visite du pape côté économique. Demain, Léon XIV atterrit en France et accueillir le souverain pontife, ça a un prix, 27 millions d'euros. C'est le budget chiffré par la Conférence des évêques de France, une somme payée en grande partie par l'Église, car la France est un État laïque avec séparation de l'Église et de l'État. Mais la visite papale ne sera pas totalement neutre pour les finances publiques, Benjamin Hilly.
4: L'État devra payer le dispositif de sécurité exceptionnel mis en place pour la visite du pape. Rien que pour la première journée à Paris, 15 000 membres des forces de l'ordre sont mobilisés et 2 500 sapeurs-pompiers. Mais tout le reste, tout ce qui est lié au culte, c'est à la charge de l'Église. L'organisation des cérémonies, la sécurité privée, la logistique, les sanitaires par milliers, les écrans géants par dizaines. 20 millions d'euros sont nécessaires pour couvrir l'étape parisienne. 3 700 000 euros pour celle de Lourdes et 600 000 à 700 000 euros pour Metz. Et pour financer le tout, l'Église compte sur la générosité des fidèles.
5: Je vous invite tous à venir nombreux à sa rencontre.
4: Même l'archevêque de Paris, Mgr Laurent Ulrich, battait le rappel dès juillet sur les réseaux sociaux.
5: Nous avons besoin de chacun de vous.
4: La CEF, la Conférence des évêques de France, estime que l'appel aux dons a déjà rapporté 9 millions d'euros. Les dons qui seront aussi possibles sur place pendant les cérémonies avec un système de QR code. Le mécénat et la vente de produits dérivés doivent également permettre de boucler le budget. Et si ça ne suffit pas, la CEF mobilisera des ressources propres qui servent habituellement à financer les actions pastorales.
2: Explication signée Benjamin Hilly pour ICI. J-1 avant la visite du pape et J-1 avant le grand retour de Zinedine Zidane sur un banc de touche. L'équipe de France de foot affronte la Turquie demain lors de la première journée de la Ligue des Nations. À 24h de ses grands débuts, notre Zizou national est apparu serein devant la presse, Julien Froment.
6: Oui, Zinedine Zidane, heureux de se présenter devant la presse française et internationale dans la peau du sélectionneur national. Quand on lui a demandé s'il était aussi ému que lors de sa toute première sélection avec les Bleus, c'était il y a 32 ans. Voici sa réponse.
7: Même plus peut-être, je dirais. Parce que c'est vrai que 32 ans, bah, c'était loin. Et aujourd'hui, je ressens une immense émotion de pouvoir être là à la tête de cette équipe de France.
6: Le Marseillais n'a eu que 3 entraînements pour imprimer son style sur le groupe, mais des changements sont déjà perceptibles, estime le milieu de terrain Adrien Rabiot.
8: Quelques joueurs déjà, des façons de faire différentes, des séances aussi différentes, des idées différentes, pas mal de choses quand même, mais L'objectif, c'est toujours le même, c'est de représenter la France au plus haut niveau et de gagner, évidemment.
6: Et pour découvrir l'équipe de France Made in Zizou, il faudra attendre demain. Il n'a donné aucune indication sur le positionnement qu'auront ses joueurs. Tout juste a-t-il confirmé que son capitaine, Kylian Mbappé, grippé en début de rassemblement, sera disponible pour le match face à la Turquie.
2: Julien Froment en Turquie pour ICI, programme de l'équipe de France dans cette Ligue des Nations à retrouver sur ICI.fr. Et puis on a appris ce soir la mort de Marina Vladi à l'âge de 88 ans, figure du cinéma et du théâtre. Elle a aussi joué dans des comédies populaires des années 70 et 80, dont Tout le monde, il est beau, Tout le monde, il est gentil de Jean-Yann. Marina Vladi, elle s'est mariée également au comédien et metteur en scène Robert Hossein, avec qui elle a eu deux fils, Pierre et Igor.
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9: La météo en Bourgogne entre nuages et soleil ce jeudi soir. Le ciel est lumineux dans le Châtillonnais, sur le plateau de Langres, dans le pays d'Arnay et dans le Morvan. Ailleurs, les nuages sont majoritaires. Les minimales de cette nuit, entre 7 degrés pour le Châtillonnais et 14 degrés pour le Beaunois. Demain, vendredi, encore quelques nuages le matin, mais le reste de la journée, il fera beau, avec des maximales entre 26 et 28 degrés pour Chalon-sur-Saône.
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9: Salut à toutes, salut à tous et bienvenue dans votre Décibel du jeudi. Ce soir, on célébrera un anniversaire autour d'Elvis Presley. On jouera au Blind Test. Blind Test pour lequel vous pouvez d'ores et déjà vous inscrire en appelant Oumaïma au standard 0810 055 056. À gagner ce soir au Blind Test, c'est le nouvel album de notre invité, l'excellent Grand Corps Malade.
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9: Après avoir passé un an en famille au Québec, il est de retour, Grand Corps Malade, en France et aussi dans l'actualité discographique. Son 9e album, Voir la mer, vient de sortir. Et on en parlera avec lui ce soir, Grand Corps Malade et dans Décibel. On va commencer la soirée avec l'actu musique du jour. Elle n'est pas très réjouissante, je vous préviens. 213 concerts annulés et près de 22 millions d'euros de pertes. C'est le bilan des catastrophes de cet été. Canicule, incendie, orage sur le spectacle vivant en France. C'est le Centre National de la Musique qui a fait les comptes. Et là, on ne parle que des musiques actuelles et des festivals, on va dire, de musique moderne. On ne parle même pas de la musique classique. Je sais pas comment ça s'est passé pour eux, mais ça m'étonnerait qu'on puisse jouer du Chopin en plein air quand il y a un orage. Donc, en ce qui concerne les festivals que l'on connaît, que l'on aime beaucoup, comme Garo Rock, le Chambord Live, le Son Continu, etc., des annulations vraiment terribles. Il va falloir, si vous aimez votre festival près de chez vous, acheter très très tôt vos billets pour les éditions 2027, sinon ils vont vraiment avoir de gros problèmes d'argent. On envoie évidemment tout notre amour à Solidays, parce que c'est le festival de solidarité SIDA, c'est un festival qui finance l'aide aux malades et la recherche contre le sida. Ils avaient en tête d'affiche Elena, Big Flo et Oli ou encore Orelsan. Ils étaient complets, Solidays. Toute l'édition 2026 a été annulée. Si vous voulez savoir comment les aider, rendez-vous sur leur site solidays.org. Et nous, on écoute Orelsan en envoyant toutes nos bonnes ondes pour qu'il se présente évidemment sur la scène de Solidays pour l'édition 2027. Orelsan et la rappeuse Juste Chani qui nous font une scène de ménage absolument réjouissante.
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1: C'est pas Orelsan le boss, non, sur ce morceau. C'est clairement juste Shani qu'il a eu le bon goût d'inviter. Et on envoie plein d'amour au Solidays 2027. Ça sera votre année, les gars.
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1: Un inédit de Julien Clerc, produit par Benjamin Biolay. Mais oui, on y court. Ça s'appelle C'est un soleil. Ça vient de sortir, c'est magnifique. Et ça fait partie de la réédition de Une vie, le dernier album de Julien Clerc. Alors qu'il s'apprête à partir en tournée, cette grande tournée 2027. On en parlait en 2025 en se disant c'est dans longtemps. Et ben maintenant, c'est dans 5 minutes. Voici le nouveau Julien Clerc.
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0: Paris, c'est le nom du dernier album de Julien Clerc qui va donc sortir dans une version augmentée, notamment de cette chanson C'est un soleil. Notre cher Julien Clerc en tournée, il sera dimanche soir à Montluçon et puis ensuite au mois d'octobre, vous le verrez à Poissy, à Gap, à Versailles, à Châteauneuf-sur-Isère ou encore à Avignon ou Narbonne et puis passera donc aussi une bonne partie de l'année 2027 et notamment son anniversaire, ses 80 ans sur scène. Allez, lui aussi sera en tournée en 2027. C'est notre invité de ce soir, l'excellent Grand Corps Malade. Il arrive dans Décibels pour nous parler de son 9e album, Voir la mer, un album qu'il a fabriqué, en tout cas en partie, très très loin d'ici, à des milliers de kilomètres. Grand Corps Malade rentre d'une année en famille au Québec. On va prendre de ses nouvelles et écouter ses nouvelles chansons. À tout de suite.
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2: Je vous l'avais promis, ça y est, il est là. On passe notre jeudi soir avec Grand Corps Malade. Bienvenue.
3: Merci.
2: On célèbre ensemble la sortie de votre 9e album qui s'appelle Voir la mer, qui est sorti il y a quelques jours. Quand ça a commencé, il y a 20 ans, midi 20 en 2006, vous imaginiez 10 albums plus loin ou pas?
3: Non. Pas du tout.
2: Pas du tout.
3: Alors, vraiment pas.
2: C'est vrai, il n'y avait pas de plan de carrière.
3: Non, pas du tout. Je me demandais déjà un peu ce que je faisais là, même si j'étais très content de voir que l'album marchait et que tout de suite une tournée s'enchaînait derrière. Bah, tout de suite, j'imaginais un deuxième album en disant, bon, va falloir prouver aux gens qu'on n'est pas là par hasard. Ouais. Mais je ne voyais pas plus loin que ça.
2: Et voilà. Et là, Voir la mer, donc, qui vient de sortir, qui est un album vraiment incroyable et par lequel il y a plein de portes pour entrer. Mais ça a souvent été ça, la musique de Grand Corps Malade. On peut rentrer par un duo, on peut rentrer parce qu'on est intéressé par le slam à l'époque, on peut rentrer... Enfin voilà, il y a plein de façons différentes. Et dans cet album-là, il y a une porte très intéressante, c'est celle du Québec, du froid et de l'hiver.
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0: Corps Malade a eu la bonne idée d'inviter Cœur de Pirate sur ce nouvel album et ensemble, donc, vous chantez cet hiver québécois. C'est une histoire vraie. Vous avez passé un an au Québec en famille.
1: Oui, c'est ça.
0: Pour préparer cet album.
1: Ouais. Bah, pour faire plein de choses.
0: Oui.
1: J'en ai profité pour commencer à préparer l'album. Mais c'était vraiment avant tout un projet familial de vivre autre chose. Pour nous, les parents, pour les enfants, de connaître cette richesse absolue de vivre un an ailleurs,
0: ouais.
1: De découvrir une autre culture, de couper un peu le rythme. Je sortais de 3-4 ans très très dense en France. Donc voilà, c'était un projet familial qui s'est très très bien passé. On a adoré notre année à Montréal.
0: Bon, mais là vous êtes rentré, on vous garde un peu. Hein.
1: Je suis là, je suis rentré, plein d'envie d'être ici aussi.
0: Bon, alors, je le disais tout à l'heure, 20 ans de carrière, Grand Corps Malade, donc 9 albums, 2,5 millions de disques vendus, 800 concerts, 3 victoires de la musique. Et puis comme vous n'aviez pas assez de choses dans votre agenda, vous êtes rajouté le cinéma et vous avez bien fait, 9 nominations au César pour vos 3 films, 2 bouquins aussi, enfin voilà, tout ça, ça donne le vertige. Il y a cette chanson qui m'y fait penser dans votre nouvel album qui s'appelle « On m'appelle artiste ».
1: 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Je cherche ce que ça veut dire et je vous fais un extrait. On m'appelle artiste, j'ai même pas fait exprès.
0: Ah oui, c'est un mot mystérieux, mais en même temps, j'aimerais bien avoir votre définition. Grand Corps Malade, après tout ce qu'on a dit sur votre parcours, les concerts, la musique, le cinéma, les bouquins, etc. C'est quoi votre définition d'artiste?
1: J'en ai pas, justement, j'ai toujours pas compris ce qu'il y avait derrière ce mot-là. C'est pour ça que j'ai essayé d'écrire une chanson qui s'appelle On m'appelle artiste, où je m'amuse à essayer de trouver des définitions, évidemment. En plus, surtout quand ça arrive un peu par hasard, c'est pas comme si depuis l'âge de 8 ans, je voulais être artiste. Moi, j'ai découvert le slam à 27-28 ans. Moi, je voulais être sportif, c'était surtout ça mon truc. Et du coup, j'ai découvert un peu ce mot-là. Et déjà dans le slam, avant même de faire un disque, on disait ouais, c'est des artistes, tout ça. Je dis ah bon, je mérite déjà ce mot-là, j'étais pas sûr, tu vois.
0: Ouais.
1: Et puis à force, je commence à l'accepter, à l'apprivoiser. Et c'est un mot que j'aime bien finalement et dont je suis assez fier d'être artiste. Mais j'ai l'impression qu'il cache 1000 définitions. C'est pour ça que j'ai écrit ce morceau-là. Et puis être artiste, c'est aller chercher des choses un peu en soi, un truc un peu introspectif pour livrer ses pensées et puis aussi pour avoir un regard sur le monde. Et puis la fonction d'artiste a aussi, j'ai l'impression, une espèce de responsabilité. Bon voilà, ça renferme beaucoup de choses, quoi.
0: Alors, c'est un artiste que l'on accueille ce soir dans Décibels, Grand Corps Malade, ce 9e album, Voir la mer. Dessus, il y a une chanson qui s'appelle 20 ans plus tard, parce qu'il fallait quand même marquer le coup.
1: Ouais, 20 ans, c'est quand même un chiffre rond, c'est un chiffre intéressant.
0: Ouais.
1: C'était l'occasion de faire quand même un petit bilan, de jeter un œil dans le rétro. Et en même temps, cette chanson 20 ans plus tard, c'est pas juste pour faire un bilan, c'est aussi pour me demander où j'en suis aujourd'hui.
0: Ouais.
1: Donc vous allez vite comprendre, je ne spoil pas, qu'en fait c'est le Fabien de 2006 qui parle et qui interpelle le Fabien de 2026 pour savoir un peu où il en est.
0: Ah, écoutez ça, Grand Corps Malade. 20 ans plus tard.
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0: Alors, grand corps malade, est-ce que 20 ans plus tard, la question est posée dans la chanson, vous écrivez encore pour les bonnes raisons?
1: Eh bien, je me suis posé la question sur ce morceau. Ouais. Est-ce que j'ai 100% la réponse? Je ne sais pas. Ouais. C'est difficile de faire complètement abstraction de ce qui se passe par la suite. En gros, cette question-là, c'est un peu, quand je dis, est-ce que 20 ans plus tard, tu crois que t'es plus fort que moi?
0: Oui.
1: C'est un peu le combat de l'innocence contre l'expérience.
0: Ouais.
1: C'est quoi le plus important pour écrire? Est-ce que c'est connaître un peu le métier, avoir des petites habitudes d'écriture, ou est-ce que c'est juste l'inexpérience, la fraîcheur et l'innocence du début? Et c'est vrai que quand j'écris aujourd'hui, j'essaye de faire abstraction de tout ce qui se passe par la suite.
0: Ouais.
1: C'est-à-dire de pas dire, tiens, tel journaliste va sûrement me poser la question, ou tiens, le public va plus aimer cette chanson que l'autre, etc. Et ça, je me posais pas ces questions au début. Donc l'idée, c'est est-ce que j'arrive aujourd'hui à faire abstraction de tout ça et d'être juste avec mon texte? Et je pense que oui, de temps en temps, voilà, c'est la magie de l'inspiration.
0: C'est
1: de,
0: ça, hein.
1: D'un seul coup, je ne fais qu'un avec mon texte et j'oublie tout le reste. Est-ce que je l'oublie tout le temps? Je ne sais pas exactement.
0: L'avantage quand même de l'expérience, pour ne pas dire prendre de l'âge, ça c'était sur l'album d'avant, on en avait parlé.
1: Mais ça va mieux, j'ai perdu un peu d'âge là.
0: Oui, un vrai gamin. Est-ce que l'avantage, c'est quand même aussi de ne pas connaître quelques petites techniques, pas tellement les esbroufes pour parce qu'on sait comment écrire, mais plus pour convoquer l'inspiration. C'est-à-dire que avant, quand on démarre, ben finalement on est inspiré, on sait pas quand, on sait pas pourquoi. Est-ce que vous maintenant vous savez, est-ce que par exemple le fait de partir un an à l'étranger, etc., vous vous êtes dit, tiens, là j'installe les bonnes conditions pour que la muse arrive?
1: Franchement, je crois pas.
0: Non.
1: C'est ça, enfin, en tout cas, pour ma part, hein,
0: c'est ce qui
1: est complètement magique avec l'inspiration, c'est que je ne sais pas comment
0: toujours
1: on
0: pas
1: la convoque.
0: C'est génial, au bout de 9 albums.
1: Il n'y a pas de conditions pour écrire, j'ai pas une routine pour essayer de convoquer l'idée, le concept ou l'inspiration. Non, ça reste assez aléatoire, ça reste au feeling. Tiens, j'ai une idée qui vient, bah, pourtant c'était pas le bon moment, je me gare et j'écris 2-3 trucs sur mon téléphone.
0: Ouais.
1: Voilà, ça reste un peu, je ne sais pas comment ça vient.
0: Alors les duos, ça c'est quelque chose évidemment de très important dans votre carrière. Depuis 2020, le carton de l'album Mesdames, où on vous entendait avec Louane, avec Laura Smet, avec Camille Lelouch, évidemment chanson de l'année, Mais je t'aime, aux Victoires de la Musique. Il y a des invités aussi sur ce nouvel album. Il y a Stilto.
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0: On en avait parlé quand vous étiez venu nous voir avant les grandes vacances. Invité aussi, donc Cœur de Pirate, on en a entendu quelques mesures tout à l'heure. Et puis Mentissa ou encore SDM. Comment vous fabriquez votre liste d'invités?
1: Là, c'est pareil, hein, c'est vraiment au feeling de rencontre, d'envie. Mentissa, on s'est croisé plusieurs fois. Et puis, la première fois que je l'ai vue, j'avais chanté à The Voice avec elle. Elle était encore toute débutante.
0: Elle était candidate.
1: C'était il y a 5 ans, je crois que c'est la première fois qu'elle chantait en duo avec quelqu'un.
0: Oh,
1: et puis, on s'est recroisé après. Deux, trois fois. Et j'ai eu envie d'un duo vraiment avec elle, là, pour le coup, pour mettre en valeur sa voix. Elle a une voix incroyable et on a écrit une chanson vraiment pour mettre en valeur sa voix. Elle est incroyable. C'est un morceau qui s'appelle Ça ira.
0: Vous dites on a écrit, ça veut dire que vous partagez la plume aussi, vous déléguez ça au...
1: Non, quand je dis on, c'est plutôt parole et musique. Moi, le texte, c'est moi.
0: Le texte, c'est vous. Ah oui, voilà.
1: Mais après, il y a Nicolas, le grand artisan musical de l'album, Nikola, parce que c'est aussi un chanteur, auteur-compositeur, pour aller écouter ce qu'il fait. Et il est très, très fort. Et quand je dis on, c'est qu'on a beaucoup bossé ensemble. Ouais. Des fois, on crée musique et paroles en même temps, dans le même studio. Et puis, pour finir sur les duos, donc il y a un duo avec SDM. J'avais envie d'un morceau un peu plus hip-hop avec un rappeur plus jeune que moi. J'avais déjà fait Oxmo, Kerry James, ça. J'avais envie d'une autre génération. Et là, pour le coup, Nicolas et ses potes Achille et Noé m'ont fait une prod musicale exceptionnelle qui a donné le morceau Trace.
0: Et ils vous ont mis aussi à la disco.
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2: On adore cette rythmique disco à la Nile Rodgers, à la Chic, avec ses guitares, etc. C'est un goût musical que vous avez depuis longtemps ou c'est une envie récente?
3: Non, le funk, c'est vraiment quelque chose qui fait partie aussi de mon passé. Ouais. Alors, je n'avais jamais posé un texte sur une musique aussi funk.
2: J'ai dit disco, c'est disco funk.
3: Parce qu'il y a un morceau aussi sur l'album qui s'appelle « Je sais pas faire sans toi » qui est carrément disco. Ouais. Mais en tout cas, c'est peut-être surtout la scène qui me donne envie de ce genre de morceau.
2: Évidemment.
3: Parce que sur scène, on imagine bien qu'on va finir le concert très festif avec ça. Et en plus, c'est un morceau, les failles, ça parle de nos failles, de nos faiblesses, de nos fragilités qui finalement peut-être sont des forces puisque c'est à travers nos failles qu'on voit le talent, la lumière.
2: Ouais.
3: Et du coup, c'est un vrai texte. C'est pas juste parce qu'on fait un morceau rythmé qu'on met pas de texte dessus. C'est un texte important pour moi qui parle de plein de choses, mais ça n'empêche pas de le faire sur une musique funk.
2: Et on dansera donc sur la tournée de Grand Corps Malade qui commence au mois de janvier, grande tournée des Zéniths. Rendez-vous le 21 janvier à Toulouse, puis Bordeaux, Orléans, Brest, Rennes, Caen. Ensuite au mois de février, Saint-Étienne, Poitiers, Nantes et puis Montbéliard. Et puis Paris, deux fois l'Adidas Arena les 12 et 13 mars prochains. En gros, toute l'année 2027, Grand Corps Malade la passera sur scène. Et puis un bon bout de la soirée aussi avec nous. Alors à tout de suite.
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5: Samedi de 20h30 à 22h, préparez-vous à redécouvrir le patrimoine sous un jour totalement nouveau, ou plutôt à la lueur de vos lampes de poche. La ville d'Autun vous invite à sa nocturne magique intitulée « Les visiteurs du soir ». Équipé de votre torche, vous déambulerez dans l'atmosphère mystérieuse du quartier de la cathédrale. Au fil des ruelles pittoresques, vous apercevrez sous un angle différent les porches anciens, les détails cachés de l'architecture et les statues protectrices qui veillent sur la cité antique depuis des siècles. Le temps fort de cette déambulation nocturne vous mènera devant la majestueuse cathédrale Saint-Lazare, sublimement mise en lumière pour l'occasion, une véritable plongée dans le temps entre ombre et lumière qui révélera tous les secrets de la cité autunoise. C'est la sortie idéale du samedi soir à vivre en famille, en couple ou entre passionnés, histoire de prolonger la magie des soirées de la fin septembre. Côté tarif, la visite est gratuite pour les plus jeunes avec un tarif réduit à 4 euros et un plein tarif à 6 euros. Attention, la jauge est strictement limitée à 30 personnes et les billets doivent être achetés à l'avance.
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2: Grand Corps Malade et ce soir l'invité de Décibel, son 9e album s'appelle Voir la mer.
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0: Est-ce que c'était important pour vous qu'il y ait une grande diversité musicale, diversité de style même? Parfois vous chantez, parfois vous murmurez, parfois vous slamez fort. C'était important que ce soit aussi différent?
1: Ouais, moi j'aime vraiment passer d'une ambiance à une autre. Ouais. Alors déjà au niveau des thèmes, j'aime bien avoir des thèmes variés, des textes plus durs, plus sérieux, plus doux, plus festifs. J'aime bien varier les thèmes et du coup, bah, la musique suit ces thèmes-là. Et moi j'aime bien sur l'ensemble d'un album, justement, qu'on passe par ce genre de moment. Voir la mer, c'est un morceau très planant, très doux, où on peut fermer les yeux, et d'autres juste avant les failles où on a envie de danser. Voilà, j'aime bien vraiment varier ces humeurs-là. C'est la même chose sur scène. J'aime bien qu'on passe vraiment d'une ambiance à une autre. Cette espèce d'ascenseur émotionnel, comme on dit. Ouais, oui. J'aime bien ça. Et puis, ça reflète la vie, quoi.
0: Oui, c'est ça.
1: La vie, tu te réveilles le matin, t'es fatigué, t'es pas de bonne humeur, t'as un coup de fil, hop, t'es joyeux. Ça passe d'une humeur à une autre, et bon, voilà, bah, le disque, c'est un peu ça.
0: Et puis aussi, entre réalité et fiction. Ça aussi, c'est un truc important. Inventer parfois des histoires, raconter l'histoire de quelqu'un, réel ou pas, on ne sait pas.
1: Ouais,
0: parfois, parler de vous.
1: Ouais, souvent, je parle de moi quand même.
0: Ouais.
1: Et après, même quand je parle des autres, je parle un peu de moi, ou vice-versa. Quand je parle de moi, je parle des gens. Mais oui, c'est souvent quand même très lié à des choses existantes.
0: Allez, c'est l'heure du questionnaire des choix cornéliens. Mon cher grand corps malade, il faut choisir accent québécois ou accent parisien.
1: Accent québécois. J'adore leur accent. Je ne leur ferai pas l'affront.
0: Vous n'arrivez pas à le faire.
1: Je suis nul en accent québécois. Mais par contre, je l'adore, vraiment.
0: Bon, si vous deviez manger un seul plat tous les soirs pendant un an à partir de ce soir, ce serait quoi?
1: Pâte gruyère.
0: Ouais, c'est pas mal.
1: Si vraiment c'est tous les soirs, on va un truc pâte gruyère. Je pense qu'il y a une époque où je mangeais ça tous les soirs.
0: Pour de vrai.
1: Je sais que j'y arrive.
0: C'est ça. C'est que vous pouvez survivre.
1: Ouais, je sais.
0: Votre prochain déménagement, alors après le Canada, c'est la Belgique ou la Suisse?
1: Je sais pas. Là, pour l'instant, c'était très bien ce déménagement, mais là, on va rester un petit peu à Paris.
0: Question élégance maintenant pour la tournée à venir. Vous préférez ne jamais jouer devant plus de 100 personnes ou alors ne faire que des zéniths, mais vous êtes en legging?
1: Oui.
0: Wow,
1: ça, c'est un choix cornélien.
0: Oui, bah oui.
1: Ouais, je pense que tant pis, on va refaire des petites salles. Hein.
0: Le style avant tout, ouais. Je comprends. Même moi, je ne sais pas si je sors en legging en vrai. C'est compliqué. Si vous pouviez devenir virtuose d'un instrument, là, dans l'instant, c'est quel instrument qui vous ferait rêver?
1: Oh, la guitare. Le piano, c'est classe, mais tu l'emmènes pas sur ton dos, le piano. Non. Donc, pour briller autour du feu ou sur la plage, c'est une galère. Alors que la guitare, ça serait bien.
0: Ok, et puis dernière question qui va nous amener lentement mais sûrement vers la prochaine chanson, un extrait incroyable du nouvel album Grand Corps Malade. Qu'est-ce qui est le plus choquant pour vous, ne pas trier ses déchets ou ne pas voter?
1: Bon, les deux sont chiants, hein.
0: Ouais.
1: Mais je pense que le plus choquant, c'est ne pas voter. Voilà. Il se prépare des élections importantes et je pense que c'est important. Il faut rappeler toujours aux gens que les gens qui vont être élus vont utiliser nos impôts. Voilà, je disais souvent ça aux jeunes qui ne votaient pas, etc. Je disais, attends, mais tes parents, ils payent des impôts. Et donc, qui va utiliser cet argent-là? C'est les gens qui nous dirigent. Donc, il vaut mieux les choisir.
0: Exactement. Et comme Grand Corps Malade n'a jamais fait grand mystère de son implication, oui, dans la vie citoyenne, et qu'effectivement une élection importante présidentielle approche dans quelques mois, il y a une chanson qui regarde tout ça en face sur le nouvel album. Elle s'appelle Pas de fatalité. On l'écoute puis on en parle après. Grand Corps Malade et dans Décibels.

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0: de Fatalité, Grand Corps Malade, sur l'album Voir la mer. C'est... C'est fou parce qu'il y a encore quelques années, il y aurait eu peut-être un chœur d'artistes avec vous sur ce morceau. Là, c'est pas le cas. Vous êtes tout seul, vous n'avez pas peur, hein, vous y allez. Est-ce que c'est une question que vous vous êtes posée, de savoir si vous alliez être tout seul à avoir ce discours-là ou pas ?
1: Non, pas trop. Au moment d'écrire ça, c'est venu assez naturellement, sans me poser de questions. On parlait tout à l'heure est-ce qu'on garde un peu d'innocence et de spontanéité ? Ouais. Là,
0: spontané.
1: Là, c'était très spontané. Après, la question est de se dire, est-ce qu'on le met sur l'album ou pas ? Donc oui, je me suis dit que c'était important de le mettre sur l'album. Et c'est vrai que plusieurs fois, cette phrase est revenue de me dire, c'est courageux de faire ça. Et c'est là où on voit justement la dérive. C'est qu'il y a 10 ou 15 ans, personne n'aurait trouvé ça courageux de faire une chanson qui s'inquiète de la montée du racisme. Et 15 ans plus tard, c'est presque courageux. On se dit, mais on n'entend pas beaucoup ce genre de choses. Donc ça c'est très révélateur de notre époque.
0: Il y a aussi quelques mois, en interview, de manière très innocente, Souchon avait dit, oh mais non, les Français ne sont pas assez cons, ça n'arrivera pas. Et il y a eu une volée de bois vert contre Alain Souchon, qui est quand même l'équivalent de la Tour Eiffel en chanson. Et donc oui, ça a changé, ça. C'est vrai que... alors peut-être c'est l'ère des réseaux sociaux.
1: Oui, sûrement. Pas, c'est sûr qu'on peut tellement s'exprimer, se lâcher un peu de manière anonyme sur les réseaux sociaux que forcément, il y aura des réactions, certainement. Je m'y attends, ça ne m'inquiète pas trop. Déjà, je ne lis pas trop les commentaires sur les réseaux sociaux.
0: Oui.
1: Mais en tout cas, voilà, je me suis pas posé plus de questions que ça. J'ai fait ce texte avec mes pensées et mes valeurs.
0: Ouais. Et du coup, on en revient à une des toutes premières questions que je vous ai posées quand vous êtes arrivé sur la définition d'artiste. Et vous m'avez dit que vous l'aviez pas là sous la main, mais que il y avait tout un tas d'éléments et notamment une certaine responsabilité. Et donc, j'imagine aussi, c'est votre sens de la responsabilité qui vous a poussé.
1: Ouais, c'est ça. Pour moi, un artiste, évidemment, il doit exprimer ses sentiments, et souvent, ses propres sentiments sont des sentiments universels, et c'est cela que quand tu parles de paternité, d'amour, de deuil, ça parle à tout le monde. Et puis, il y a aussi un versant où les artistes, je pense, doivent être concernés par le monde qui les entoure et avoir un regard sur ce monde-là. Et notre monde, aujourd'hui, c'est celui-là. Et notre pays, en ce moment, il est très tendu sur ces questions-là, donc je peux pas faire comme si ça n'existait pas.
0: Après, Grand Corps Malade, il est vrai, a regardé la France depuis le Québec. Pour ceux qui prennent l'émission en route, vous êtes parti vivre un an là-bas, au Québec. Et donc, sur votre album, il y a votre lettre à France. Nous, on connaissait celle de Polnareff. Polnareff qui écrivait « Depuis que je suis loin de toi, je suis comme loin de moi ». Grand Corps Malade écrit une drôle de lettre à la France.
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0: Drôle de lettre, comme à une ex, hein.
1: Ouais, c'est ça.
0: Tu me manques pas.
1: Là, on a spoilé tout de suite, mais c'est vrai que la chanson démarre comme ça, comme si j'écrivais à une ex qui ne me manque pas, où je lui en mets comme un peu plein la gueule. Je lui parle de tous ses défauts. Et c'est important de le dire parce que je vois déjà, on parlait des commentateurs qui disent, alors, si t'aimes pas la France, pourquoi t'es revenu, hein, reste là-bas, etc. Non, justement, dans le troisième couplet, je dis à quel point j'aime mon pays, j'aime la France, et c'est pour ça que je suis exigeant et que je lui fais des reproches. Mais voilà, c'est mon pays et je suis revenu parce que je l'aime. Mais c'est vrai qu'il y a beaucoup de choses qui m'agacent.
0: Voilà, mais il est revenu.
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0: en ce moment.
1: Non, c'est en ce moment, voilà, là, je laisse sortir l'album et puis je vais commencer à travailler sur ce concert. Évidemment, je vais faire la part belle à voir la mer. Ouais. Avec tous les derniers petits morceaux chouchou qu'on a en date. Et puis après, oui, je vais me pencher sur les 8 albums précédents. On va évidemment ressortir les classiques, ceux que les gens attendent. On parlait de Mais je t'aime, de Derrière le brouillard, de Nos plus belles années, ceux que certainement les gens ont envie d'entendre et de chanter avec moi. Et puis après, je vais peut-être ressortir quelques anciens, quelques inédits, quelques nouveautés. Je ne sais pas encore, je vais me pencher là-dessus bientôt.
0: Eh ben, bon travail et par avance, très bonne tournée. Grand Corps Malade, merci beaucoup d'être venu.
1: Un grand merci à vous.
0: À très bientôt.
1: À bientôt.
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Dame de Carreau incarne une pop française électro-lumineuse et sincère. Elle invite à un voyage intérieur porté par le titre « Mon monde à moi » comme un hymne à la reconnexion à soi.

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2: Il est temps de jouer au blind test pour gagner l'album de Grand Corps Malade, le fameux Voir la mer. Et pour jouer avec nous et remporter ces albums dédicacés par l'artiste. Oui, il vient de les signer en quittant le studio. Il y a Thierry et il y a Didier. Bonsoir à tous les deux.
3: Bonsoir Émilie, oui. Bonsoir Thierry.
2: Bienvenue.
4: Oui, bonsoir Didier, bonsoir Émilie.
2: Bonsoir, très très contente de jouer avec vous messieurs. Je n'ai pas encore donné le thème du blind test, je le révèle immédiatement. Il s'agit de la danse. Oui, il faut danser, même Grand Corps Malade l'a dit, il a choisi des instrumentaux plutôt rythmés, certains même disco ou funk pour ce nouvel album, en pensant à la scène. Vous faites que ça fait du bien de danser. Alors il y a des chansons qui parlent de danse, et mes chers Thierry et Didier, on va tenter de vous les faire deviner. Mais avant, je voulais vous annoncer que, quoi qu'il arrive, vous avez chacun gagné un exemplaire de l'album de Grand Corps Malade dédicacé.
3: Merci.
2: Oui,
3: oui.
4: Eh bien, merci beaucoup.
2: Par avance. Oui, c'est gagner d'abord, jouer ensuite. Je vous rappelle les règles du blind test. On vous passe donc de la musique et il faut retrouver le plus rapidement possible le nom des interprètes des chansons qui arrivent. Il vous faudra donner votre prénom avant de donner votre réponse pour que je sache lequel de vous deux a été le plus rapide. Ok, messieurs ?
3: Ok, madame.
2: C'est bien. Alors c'est parti, cher Didier, cher Thierry. Première chanson qui fait danser, dites-moi, mais qui chante ça?
4: Ah bah, Tiki, ah bah.
2: Oui!

0: Une merveille, cette chanson qui vous a fait démarrer tous les deux à toute vitesse. Didier et Thierry, je pense que tout le monde a donné son prénom, la réponse en même temps, donc je mets un point partout.
1: Oh, c'est gentil, merci.
0: Voilà, parce que je sens bien que c'était trop facile aussi. Il faut que, j'augmente le niveau. Hein, je vois bien, vous êtes imbattable. Thierry, Didier, on continue à danser. Une chanson qui propose même de danser sur plusieurs rythmes et dans plusieurs positions. Allez, dans 5 secondes, vous aurez sa voix. Ça va vous aider, je pense.
1: Didier. Charles Aznavour.
0: Oui, bravo.
2: Bravo, Didier.
3: Jour contre jour.
2: C'est pas sur ma génération.
0: Ah,

0: Thierry, c'est vrai, Aznavour, c'est intergénérationnel, non?
1: Ah oui, quand même, mais j'écoute pas trop.
0: Wow. C'était bien les plaisirs démodés où l'on danse joue contre joue. Charles Aznavour. Allez, on danse encore. Dites-moi, qui nous donne envie de danser comme ça?
1: Didier.
0: Oh là là, Didier.
1: David Bowie.
0: Oui.
1: Bravo.

0: Prince, David Bowie. Bon, Didier, c'est un peu notre DJ ce soir.
1: Bravo. Il est très fort.
0: Didier,
1: non,
0: le DJ.
1: Non, il est très fort.
0: Hein. Bah oui.
1: Non.
0: Mais alors Thierry, parce que je suis quand même intriguée par cette histoire de Charles Aznavour qui n'est pas de votre génération.
1: Non, j'ai reconnu quand même la voix après.
0: Mais c'est qui alors vos références?
1: Ah, moi, c'est plutôt Daniel Balavoine.
0: Ah, Balavoine, magnifique, ouais.
1: Oui, magnifique, ouais. C'est Pastormania, forcément.
0: Ouais.
1: Michel Berger, France Gall.
0: Oui, c'est bien, c'est un peu tout la même, la même famille musicale.
1: 80,
0: ouais, les années 80. 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
0: 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Bon, en tout cas, Thierry et Didier, je suis bien contente d'avoir joué avec vous. Je vous envoie l'album de Grand Corps Malade.
2: Grand Corps Malade, super.
0: Voilà,
1: merci beaucoup, Amélie. Merci.
0: Je vous embrasse, Thierry. Et Didier, n'oubliez pas, les amis, le blind test, c'est tous les soirs du lundi au vendredi. Et puis, les auditrices et les auditeurs sont aussi non seulement les bienvenus, mais sont recherchés comme une denrée rare et précieuse pour notre émission du dimanche. Les auditrices et les auditeurs d'ici ont leur émission, ont leur décibel. C'est le dimanche à 19h. Et c'est le soir où on ne passe que des chansons que vous avez choisies. Et c'est vous qui les présentez. Voilà, vous êtes au téléphone, comme à l'instant Didier et Thierry, vous présentez les chansons que vous avez choisies, on les écoute tous ensemble, décibels du dimanche soir. Donc si vous avez envie de participer, vous pouvez dès maintenant nous envoyer un email. Notre adresse, c'est décibels avec un S @radiofrance.com. Dans le mail, vous mettez votre numéro de téléphone pour qu'on puisse vous rappeler, et aussi le nom de la chanson que vous avez envie de partager. Pour le moment, puisque le thème du blind test était la danse, et bien dansons. Pas joue contre joue avec Charles Aznavour, non, comme des petits fous, avec justice.

0: je viens de réaliser, et je vous avoue que je ne me sens pas très bien. Cette chanson aura 20 ans l'année prochaine. Ça veut dire vraiment que, voilà, si vous avez dansé là-dessus en étant majeur, eh ben vous êtes officiellement vieux. Mais c'est pas très grave, écoutez. D-A-N-C-E, Dance, tiré du premier album de Justice. C'est l'album avec la croix dorée sur le fond noir qui a lancé le phénomène Justice d'abord en France et puis partout dans le monde. Eh ben il était sorti en 2007. Et donc, oui, j'ai bien compté deux fois tous mes doigts. Et ça fera bien 20 ans l'année prochaine. Actualité aussi autour de Justice. Ils ont participé au troisième album d'Angèle. L'excellent Instinct. Oui, moi je peux dire qu'il est excellent parce que j'ai déjà écouté. Il est vraiment bien. Il y a Justice, notamment sur le titre What You Want. Et l'album d'Angèle sort le 16 octobre. Ne le ratez pas.
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0: Et allez, on termine l'émission dans les années 50, 1957, très exactement. Elvis Presley est évidemment une immense star aux États-Unis. Et en plus d'être une star de la chanson et du rock'n'roll, on fait de lui une star de cinéma. Il joue dans le film musical Le Rock du Bagne, sorti lui aussi en 1957. Et la bonne nouvelle, c'est que les chansons qui accompagnent le film sont à la hauteur du talent du King, talent rock'n'roll. En ce qui concerne son jeu d'acteur, vous vous ferez une idée, c'est de toute façon assez mignon de revoir les films des années 50, hein, parce qu'il y a une certaine naïveté, une certaine façon de faire du cinéma qu'il n'y a plus évidemment aujourd'hui. Mais voilà, on écoute ce Jailhouse Rock sorti le 24 septembre 1957, il y a pile 69 ans.

0: Rock, Elvis Presley dans vos petites oreilles, les amis. Et Décibel, c'est déjà fini. Merci à l'équipe de l'émission. Il y avait Emma Quenardel, Oumaïma Abbas, Iris Guitoni, Thomas Demol et Mélodie Chaïb. Demain, notre invité sera le chanteur Kali.
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4: Salut, salut tout le monde. Bonsoir et bienvenue. Il est 20h tout juste sur ICI. Je suis très heureux de vous retrouver autour de ce rendez-vous 100% positif. Une heure de bonne initiative. Une heure pour se balader dans vos villes, dans vos régions, dans vos départements. Et puis connaître aussi vos actions originales, celles qui marchent. On parlera de nature et d'environnement. On vous donnera la parole. On s'intéressera à ceux et celles qui entreprennent en France. Bref, c'est un tour de France, un tour d'horizon qui prend le pouls de notre société. Il n'y a pas que Paris dans la vie. Ça commence maintenant. Avec un invité, c'est un cuisinier français que l'on ne présente plus, découvert lors de la 3e saison de Top Chef sur M6. Il est aussi à l'aise derrière les fourneaux que derrière un micro. Vous allez l'entendre d'ici 21h, animateur de télé. Il se frottera également à la scène. Il prend le temps aussi de vous écrire de bons conseils à travers des livres. C'est un épicurien qui prend la direction il y a quelques années du 19-20 restaurant de l'hôtel Prince de Galles à Paris. Je reçois ce soir Norbert Tarrère. Et bonsoir Norbert Tarrère.
5: Bonsoir Eric. Alors attends, bonsoir Eric. Votre prénom c'est Eric ou Sébastien ?
4: Moi c'est Eric.
5: Eric,
4: enchanté. C'est vrai qu'on m'a souvent appelé Bastien.
5: Bah oui.
4: Vous n'avez pas eu ce problème ?
5: Ah non, quand tu t'appelles Norbert, t'as pas ce problème là.
4: Bon, je suis ravi de partager cette balade parce qu'on va un petit peu se promener. Norbert, je sais pas si vous êtes du genre, vous aimez bien prendre une télécommande, boum, feuilleter les albums photos et regarder ce que vous avez fait avant ou au contraire c'est je fonce.
5: Je fais des rétros de temps en temps, mais je pense que la vie c'est un peu comme comme le pare-brise et une voiture. Et le pare-brise c'est l'avenir, c'est ce que vous allez voir arriver.
4: Ouais.
5: Et le passé c'est vraiment le rétroviseur, c'est ce qui s'est passé derrière. Et je l'oublie pas, je regarde toujours un petit coup d'œil dedans, mais je regarde toujours ce qui est en face de moi.
4: Alors on va voir ce que l'on va voir dans ce rétro ce soir. Le premier endroit en tous les cas qui compte pour vous, c'est Enghien-les-Bains.
5: C'est mon lieu de naissance.
4: C'est là où vous êtes né, alors oui. C'est en banlieue parisienne, c'est à quelques kilomètres de Paris.
5: Exactement.
4: Quelle image, Norbert Tarrère, vous vient quand on parle d'Enghien-les-Bains ?
5: Eh ben, Enghien-les-Bains, on dit champ de course, on dit casino, ouais. Parce que en banlieue parisienne, on s'attend toujours à avoir quelque chose d'un peu plus banlieue, et non, Enghien-les-Bains, 95, entre Épinay, entre Saint-Gratien, Montmorency, Soisy, il y a un hippodrome, il y a toujours eu un casino, il y a eu deux beaux hôtels tenus par un groupe français, et il y a le lac, alors qui est pour moi pas un lac, ça reste un étang, ni plus ni moins, parce que c'est
4: pas très grand, il y a plus grand, on est d'accord.
5: Voilà, et puis c'est mes premiers pas, 12 ans après, parce que je suis revenu 12-13 ans après ma naissance, pour aller voir un film au cinéma et manger mon premier fast-food.
4: C'est vrai,
5: ouais.
4: C'était Enghien-les-Bains.
5: Exactement.
4: Moi je trouve que c'est sympa, alors j'ai la chance de connaître un peu Enghien-les-Bains, c'est le week-end, la sortie sympa quand on vit à Paris, par exemple.
5: Oui.
4: Il y a quelque chose de champêtre, quelque chose. Voilà, c'est un peu un environnement qui est agréable.
5: C'est un moment. Oui, c'est des petites villes agréables comme on peut retrouver l'Isle-Adam ou d'autres villes comme aussi Port-Cergy. Ce qui donne à la banlieue cette nuance de dire que on n'est pas forcément obligé toujours de se diriger sur Paris pour vivre des moments, on va dire. Élégant. Je trouve ça élégant, Enghien. Je trouve que c'est élégant.
4: Je suis d'accord.
5: C'est sympa, c'est apaisant.
4: Norbert, vous grandissez dans une famille d'artisans,
5: oui.
4: Métier de bouche,
5: oui.
4: Maman charcutière,
5: oui.
4: Papa
5: poissonnier.
4: Dans le poisson.
5: Oui.
4: C'est génial. Enfin, votre destin, il était plié, quoi.
5: Même pas. Pas du tout, parce que je voulais faire du foot, moi. Mais,
4: on va en parler, d'ailleurs.
5: Mais dans l'amour que j'avais pour mon père, que je portais à mon père, ouais, je voulais être poissonnier.
4: Et cet amour, il va loin, parce que j'ai cru comprendre que vous cachiez parfois dans la camionnette ou dans la voiture.
5: Exactement.
4: Avec un doudou, c'est ça ?
5: Exactement.
4: Votre couette ?
5: Exactement. Mon père, il conduisait une marque allemande à W. C'était un LT35. La cabine réfrigérée, c'était de la lambrée, donc c'est qui est fait dans l'un. Non, en vrai, voilà, je le dis, hein, ça existe toujours, mais c'était racheté. Et en fait, je montais dans ce camion, et à minuit, et je dormais dans le camion, parce que je voulais être sûr de pouvoir partir avec mon père à Rungis. Alors, Rungis, ceux qui connaissent, je vais vous le dire, c'est Euro Disney. pour les enfants. Sauf que Mickey et Minnie, Rungis, c'est une dorade et un macro.
4: À quel point Rungis est important pour l'AC des Français, Norbert Tarrère?
5: Déjà, on parle, il n'y a pas que Paris qui compte, hein, mais Paris, Rungis, c'est le plus grand marché en Europe, déjà, à la base. On ferme Châtelet-Léal pour l'histoire et on vient ouvrir Rungis dans les années 70. On ouvre 10 pavillons entiers de poissons, donc un pavillon couvre à peu près 10 mandataires de poissons, 110 mandataires de poissons à l'époque, autant de légumes, autant de viande, autant de fleurs, autant de fromage. C'est une ville dans la ville, Rungis. C'est le ventre de Paris. Et c'est pour moi le ventre de l'Europe. C'est là où tout se niche. Et donc, quand vous grandissez dans cette ville, vous en prenez une culture incroyable.
4: Vous avez grandi dans les marchés.
5: Oui.
4: Marché, on pourrait peut-être parler celui de Saint-Flève-d'Hermont aussi.
5: Exactement.
4: C'est là où vous alliez avec
5: votre papa. Le portail, ils sont encore orangés. Je suis passé il n'y a pas si longtemps. À côté, avant, il y avait un commissariat de police. Non loin d'un collège, après que j'ai visité le collège Jules Ferry, il y a aussi le marché d'Aubonne. Un peu plus loin, en 78, on avait le marché de Conflans, le marché de Sannois, le marché de Saint-Prix. Vous avez le marché de Saint-Leu. Enfin, on faisait tous les marchés couverts qui existaient dans
4: le 95. Il y a des marchés en extérieur.
5: Exactement.
4: Aussi.
5: Oui, ils avaient celui d'Orwell qui est magnifique.
4: Mais tout ça a forgé votre personnalité. Vous avez pris le temps, peut-être inconsciemment, gamin, d'observer les gens, la vie, parce que c'est une ville dans la ville aussi.
5: Exactement.
4: Un marché. Hein.
5: Un marché, c'est vrai, c'est pour ceux qui s'imaginent, qui n'arrivent pas à s'imaginer, c'est vrai que vous rentrez dans une émulation où on est tous, quelque part, concurrents, d'accord, mais on vient tous additionner nos talents pour faire vivre le terroir et vivre aussi notre commerce. Donc tous les poissonniers se connaissent, même s'ils se tirent un peu la bourre, et tous les charcutiers, tous les marchands de légumes, les primeurs, les fleurs, les fromagers. En fait, c'est tout ça qui fait qu'en étant dans une émulation de tirer les choses vers le haut, vous allez réussir. Ouais.
4: Alors Norbert, vous passez une partie de votre scolarité, petite enfance du côté d'Enghien-les-Bains, et puis vos parents vont séparer, c'est des choses qui arrivent.
5: Oui.
4: Partez à Argenteuil, c'est pas très loin non plus.
5: Oui, oui, c'est
4: une découverte. Quelle image d'Argenteuil, là?
5: Je suis pas resté longtemps à Argenteuil, parce que on a eu du mal, parce qu'on habitait au-dessus d'un commissariat, donc vous imaginez, à l'époque, ils s'en prenaient plein la tronche, donc on est parti, on est arrivé à Sannois.
4: Ouais.
5: Mais avant,
4: c'est dans l'Essonne.
5: Alors, pour ceux qui connaissent, ils vont me dire Argenteuil. Donc, j'étais à la ZUP. Après, je suis parti à la Cité Champagne. Après, je suis passé à la Cité Jaune. Et après, je suis arrivé à Sannois. Ouais, j'ai visité Argenteuil. Et à Sannois, je suis arrivé à l'église de Sannois. L'église, limitre centre-ville. Et là, j'ai découvert une vie incroyable. Vraiment. Les gens parlent de cette façon sociale de vivre. Mais je pense que ça a été une des plus. Ma vie, elle est faite que de rencontres. J'ai vécu dans l'opulence avec mes parents. J'ai vécu dans ce côté populaire où on avait le multiculturalisme, où on partageait toutes les religions, où on partageait toute la tolérance. On pouvait faire la marche du feu pour les Indiens, se retrouver à faire l'Aïd et faire Kippour comme c'est aujourd'hui en plus avec la communauté juive. Et après, on pouvait repartir avec les catholiques parce qu'il y avait aussi des catholiques. On pouvait se retrouver le dimanche devant la messe à sortir parce que nous, on voulait gratter un peu des hosties.
4: Ça n'a pas de goût.
5: Voilà,
4: mais c'est du pain.
5: Et en fait, c'est cette notion-là, en fait, qui est importante de savoir, c'est quelle place on peut trouver au sein de n'importe quel statut social.
4: Dans un instant, on ira faire un tour à Saint-Gratien. On ira jusqu'à Clairefontaine, parce que vous avez évoqué le foot.
5: Oui.
4: C'est aussi des lieux qui vont compter pour vous, les lieux de la réussite, et surtout la France de Norbert Tarrère, qui s'invite sur ici. Alors, on s'intéresse aussi à la nature et à l'environnement avec Benoît Prospero, qui chaque jour passe en revue les merveilles de la nature. Aujourd'hui, vous allez découvrir un lieu hors du commun qui pourra inspirer beaucoup de villes et de villages de France, on découvre.
6: Ah oui, c'est un lieu très inspirant. Nous sommes avec Ici Alsace, dans le Haut-Rhin, à côté de Mulhouse, à Kemps. Et ce lieu, c'est l'archipel. Et l'idée, c'est quoi? C'est de réunir habitants, associations, écoles et communes autour d'un même projet, à savoir agir localement pour le vivant. Bref, un véritable tiers-lieu. C'est quoi un tiers-lieu? Brice Lalois, coordinateur de l'archipel de Kemps, nous explique.
7: Un tiers-lieu, c'est un lieu dans lequel il va y avoir plein d'activités et plein d'acteurs. Et donc, typiquement, à Kemps, on a une association qui s'appelle Grain de sel, qui a été créé en 2006, qui a pour vocation à gérer toute la partie pédagogique, c'est-à-dire accueillir les enfants, les reconnecter à la terre, leur montrer l'importance de la biodiversité. On a une autre asso qui s'appelle Gasper, qui est une épicerie solidaire et sociale. Et puis, au milieu de tout ça, on a les écoles qui viennent régulièrement nous filer un coup de main, dont l'école alternative de Sama, et puis la mairie qui nous prête des parcelles sur tout le territoire qu'elle soit.
6: Ah oui, parce que petite précision, dans ce village, les enfants mangent ce qu'ils plantent eux-mêmes. Bref, un tiers-lieu, c'est donc un lieu dans dans lequel se passe tout ça. Et donc, si vous habitez une ville dans laquelle il n'y a pas ça et que vous vous demandez pourquoi ce tiers-lieu est né, l'histoire est simple. En fait, un soir, ils ont projeté, vous savez, le film Demain de Cyril Dion et Mélanie Laurent dans le village. Et après la projection, les habitants ont discuté et...
7: On avait envie de montrer aux enfants comment on plante des légumes. Et c'est là que le projet est né.
6: Oui, parce qu'en fait, le constat au départ, c'était que les enfants connaissaient mieux les rayons d'un supermarché que ce à quoi ressemblait un potager. Alors maintenant, à mon niveau, qu'est-ce que je peux faire ?
7: Alors là, il y a plein de choses à faire. Il y a aider notre maraîcher qui travaille en maraîchage sur sol vivant pour l'aider à faire pousser des légumes. Venir à des ateliers pédagogiques avec les enfants. Il y a filer un coup de main à l'épicerie, puisque aujourd'hui, on est tous bénévoles. On a un maraîcher employé, on a un épicier, et puis la mairie a embauché une animatrice nature. Donc on a 3 personnes embauchées, mais au milieu de tout ça, il y a toute une fourmilière de bénévoles, quoi.
6: Eh ben oui. Et au fait, c'est quoi l'état d'esprit du village grâce à ce tiers-lieu ?
7: On se respecte tous les uns les autres, dans nos différences, etc. Et aussi, c'est très convivial. On adore la convivialité, et c'est pour ça qu'on a régulièrement des événements. Cet été, on a fait un petit concert piano, flûte traversière, en pleine nature, c'était magnifique. Et tout ça, ça crée du lien, et ça permet d'amener du positif dans nos communes.
6: Le tiers-lieu s'appelle l'Archipel, c'est en Alsace, dans le village de Dems, et c'est une merveille. Merci, ici Alsace, et Brice Lalois, coordinateur de l'Archipel, et bravo à toutes et tous.
4: Merci beaucoup, Benoît Prospero. Une alimentation saine, vous êtes forcément concerné, Norbert Tarrère.
5: Oui, oh là là, manger sain.
4: Oui, il n'y a rien à
5: manger. Manger sain, manger sain. Manger sain, ça peut être manger du beurre, de la bonne crème, ouais. Ça peut être manger de la bonne huile d'olive, ça peut être des produits qu'on pourrait considérer comme riches, mais c'est des produits sains quand c'est bien fait.
4: Norbert Tarrère, votre invité ce soir sur Ici. Alors pour l'instant, on en est qu'au stade de cette enfance, de cette adolescence, dans Guin-les-Bains, Argenteuil, en passant par Saint-Gratien, mais vous allez voir qu'il va tenir plein de restaurants bien avant que vous l'ayez découvert, peut-être publiquement sur M6 dans Top Chef. Vous avez déjà fait énormément de choses, avec beaucoup d'audace d'ailleurs et de culot, jusqu'à gonfler parfois votre CV.
5: Oui.
4: On va le découvrir dans les prochaines minutes sur Ici.
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4: Et musique, s'il vous plaît, avec France Gall, sur Ici.

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2: C'est vrai, depuis 20h, vous découvrez le parcours aussi passionnant qu'inspirant de Norbert Tarrer. Vous le découvrez de la Petite Couronne en Guin-les-Bains, à 11 km environ de Paris. Lui qui va déménager ensuite à Argenteuil, aux alentours de ses 10 ans, passionné de foot. Il grandit aux côtés de ses parents, artisans, je le rappelle, liés au métier de bouche. C'est donc l'itinéraire d'un homme devenu un cuisinier français à Paris qui compte, il se raconte ce soir sur ICI. Bon, alors c'est vrai que vous vouliez être footballeur, hein.
3: En fait, tout ce qui m'arrive, c'est juste par une phrase ou une attitude. C'est le football, c'est arrivé un mercredi. On m'a dit que j'étais nul, et en fait, ça a créé chez moi un déclic de dire je serai jamais nul. Et donc, j'ai travaillé, j'ai sacrifié mes études, je suis plus allé à l'école, et je me suis mis dans l'optique de devenir d'arriver dans l'équipe numéro une à l'époque de l'Entente Saint-Martin-Saint-Gratien. C'était la promotion d'honneur.
2: Promotion d'honneur.
3: En moins de 13 ans.
2: Mais vous la rejoignez très rapidement d'ailleurs. Hein.
3: Avant la fin de saison, c'était déjà au moins remplaçant dans cette équipe. Alors qu'au départ, j'ai même pas le niveau. Je crois qu'après, comme disait Adam Ivanov, après l'équipe 9, c'est le handball. Et voilà. Et j'ai eu ce déclic dans ma vie de plus jamais laisser croire aux gens ou laisser la possibilité de me dire que c'était pas possible pour moi.
2: Alors vous allez pousser le bouchon et vous avez raison parce que vous allez intégrer l'Institut National de Foot de Clairefontaine, l'INF.
3: Exactement.
2: Est-ce pas? C'était une sélection. Ça se faisait comment on l'intégrait?
3: La sélection, elle se faisait de plusieurs façons, mais moi, je l'ai faite d'une sélection départementale, l'équipe du Val d'Oise.
2: Ouais.
3: Ensuite, vous aviez donc un championnat interdépartemental qui se faisait à l'INF, le temps d'un week-end, et ensuite, dedans, forcément, qui dit championnat dit forcément recrutement, détection. Et donc, j'ai été retenu au centre pour une année, la première année, ils font le tri. D'accord, vous êtes 140 et après ils vont pour la deuxième année ils vont en prendre 70, 75. Ouais. Bon, moi j'allais pas à l'école donc ça a été vite vu. Au revoir. Donc on devait aller à l'école Notre-Dame qui était en dehors du centre. Mmh. Et moi je passais mon temps à être dans les réfectoires ou de rester dans ma piole à frotter mes pompes avec de la graisse à traire, vous savez, pour faire briller mes Beckenbauer, tout ça.
2: Bien sûr.
3: Voilà.
2: Bon, du coup, vous allez pas poursuivre en tous les cas dans cette voie-là.
3: Non.
2: Vous tournez vers un CAP BEP de charcutier.
3: Oui.
2: Vous avez même pas le validé.
3: Non.
2: Parce que vous sentez que vous êtes il faut aller ailleurs quoi.
3: Vous pouvez dire les choses hein. Ce soir on peut mettre aussi. J'ai rencontré une copine. Alors la veille de mon examen, j'ai joué le beau mal et tout. Et le lendemain je devais aller faire mon examen. Je me suis pas levé. Voilà, tout court. Je suis resté au lit.
2: Ça se joue à ça.
3: Voilà. J'ai pas honte de le dire. Il y a des
2: vous
3: choses.
2: Vous pouvez la remercier. Grâce à elle, vous partez à Londres.
3: Exactement.
2: Avec elle.
3: Ah non, malheureusement, non.
2: Alors, changement de décor.
3: Oui.
2: Vous partez à Londres un peu sur un coup de tête.
3: Oui.
2: Vous avez quel âge, quoi?
3: À
2: peine 18 ans.
3: Ouais.
2: Vous allez trouver un job chez Nico, qui a 3 étoiles.
3: Chez Nico Landelis, chef 3 étoiles Michelin, à Park Lane, le 99 Park Lane.
2: Exactement. Alors, ça vous forge un caractère, parce que c'est bas de l'échelle, évidemment. Hein. Vous allez être 2 ans à la plonge.
3: Mm.
2: Vous allez être commis, je crois, quand même, à un moment donné.
3: Pour ceux qui ne connaissent pas et qui pensent que l'Angleterre, c'est que Big Ben et la visite de The Eyes. L'Angleterre, c'est le pays le plus proche pour vous montrer que le marche ou crève, c'est vraiment une mentalité, une philosophie de vie et qui vous donne cet instinct de dire que quand vous pouvez le faire. Quand vous voulez, vous pouvez le faire, mais qu'en plus, quand vous réussissez, vous êtes récompensé sans avoir à quémander quoi que ce soit. J'ai commencé plongeur dans un 3 étoiles Michelin, j'ai fait beaucoup de bêtises, j'ai pas payé mon loyer parce qu'on le payait à la semaine, donc je me suis retrouvé à la rue. Donc, ils vous font payer vos erreurs. Ils vous excusent pas. Par contre, je me suis mis à travailler à un acharnement dingue. J'étais plongeur et 3 ans après, j'ai terminé donc 3e sous-chef dans un restaurant du groupe de chez Nico. Et oui, j'ai commencé à 8200 francs à l'époque plongeur et j'ai fini à plus de 25 000 francs par mois. Mmh. Et j'étais payé pour mes qualifications et ma façon de produire le travail.
2: Ça permet de comprendre une chose dans votre vie et d'asseoir ce que vous voulez faire à partir de ce moment-là où vous savez que ce métier il est pour vous.
3: Oui, exactement. Je sais que déjà, l'état d'esprit, c'est que ce métier est fait pour moi. Vous vivez pour faire plaisir aux autres, mais dans un milieu où c'est très dur, où il y a une compétition féroce. Tout le monde veut la place, tout le monde veut augmenter, tout le monde veut évoluer, tout le monde veut s'approcher de l'excellence. Donc forcément, il y a une forme de compète, mais qui vous tire vers le haut. Exactement ce que je vous disais sur les marchés. Tirez-vous vers le haut. N'allez pas vers le bas, ça sert à rien. Enfin, d'être nul, c'est trop facile. Par contre, de devenir meilleur, c'est compliqué, c'est difficile, c'est dur. Mais alors, putain, quand t'y arrives, moi, quand j'ai réussi à me hisser parmi ces 40 cuisiniers et arriver 3e sous-chef, une fierté pour moi, juste pour moi. Et puis, la reconnaissance aussi salariale, j'ai le salaire qui va avec.
2: Alors, à ce moment-là, une telle confiance en vous, vous gonflez un peu le CV.
3: Oui.
2: Vous allez voir Bernard Loiseau, je sais pas si c'est à Saulieu, son restaurant de Côte d'Or, vous le rencontrez.
3: La France m'a dégonflé, par contre. Moi, je suis arrivé 3e second, bam. mais je me suis arrivé en France, j'ai pas de diplôme.
2: Ouais, vous vous êtes pas reconnu en France, vous arrivez plein de convictions, et finalement, alors vous gonflez un peu le truc, vous allez voir donc l'oiseau qui est adorable. Il y a quelques jours, Thierry Marx nous a aussi avoué avoir un peu raconté des quelques petits mensonges à Bernard l'oiseau. Il s'est présenté chez Taïwan après avoir déjeuné avec l'oiseau. Taïwan lui a dit, rue du Faubourg-Saint-Honoré, quelles sont vos références? Ben l'oiseau, il avait juste déjeuné avec lui. Bon, vous rencontrez à ce moment-là Mauro Calogreco, qui est un immense cuisinier. Restaurant Mirazur à Menton, hein, c'est du 3 étoiles, meilleur restaurant du monde en 2019. Enfin, toutes ces rencontres, ça monte, et vous allez vous lancer dans votre propre aventure.
3: Ah oui, il faut. Là, c'est ce que je dis en ce moment, surtout en ce moment, je dis à tous les jeunes, lancez-vous, il y a des risques, on peut essayer de parer à tous ces risques-là, mais il y en a toujours un ou deux qui se cachent derrière, donc lancez-vous, je me lance.
2: À Nyons,
3: le duo délice, dans une petite rue, alors, tu vas voir le nom est déjà, alors la première rue avant la mienne, c'est rue de la Résistance, la deuxième, la mienne, c'était rue des Déportés, autant te dire que déjà... bon voilà, je vais dans un fond de cave, voilà, et je me dis j'y suis. Mais en fait, la vraie histoire, c'est que j'ai aucune expérience, j'ai pas fait d'école, je sais pas faire des costes, je sais pas faire les prix, je sais faire à manger, mais j'ai pas les épaules d'un chef d'entreprise. Donc je me casse la figure, dépôt de bilan.
2: Il y a Pierre Long, c'était à côté.
3: Et dans la foulée.
2: C'est Pierre Long.
3: Oui, j'ai un mécène qui vient me voir, Jean-Pierre Membrado, un mec formidable qui dit je crois en ton talent.
2: Ouais.
3: Sauf qu'il avait pas vu aussi que j'avais toujours le même défaut, c'est que j'avais pas trop géré. Donc on ouvre un énorme barnum en bois biodynamique, récupération des zones. Ah, j'avais un truc full, et d'ailleurs je l'avais appelé Beautiful parce qu'il récupérait tout. Toute l'énergie, c'est
2: incroyable.
3: Mais là, c'est pareil, le même problème. Un bon cuisinier, j'ai pas à rougir de dire ça. Mais alors, au niveau gestion, quand tu fais rentrer de la Saint-Jacques de Herky, qui te coûte un œil et que tu le vends prix coûtant, forcément, faut pas t'étonner qu'à un moment, le restaurant, il marche pas. C'est pas qu'il marche pas, il était complet, mais c'est que, les finances, elles sont pas au beau fixe.
2: Et alors, comme vous avez la bougeotte, vous avez la Mégève.
3: Oui, Megève.
2: Megève, ouais, ça dépend de l'école.
3: Megève, j'ai eu l'histoire parce qu'après Monsieur Loiseau, j'ai travaillé chez Monsieur Marc Vera.
2: Ça, c'était la Sauvageonne.
3: Et ouais, c'est ça. J'ai travaillé chez Marc Vera qui, après, m'a présenté le Nano à la Sauvageonne, le Refuge avec Franck Soyer. J'ai travaillé dans tout cet univers pendant très longtemps. Marc Vera, Emmanuel Renaud. J'ai travaillé dans tout ce microcosme de la cuisine montagnarde et savoyarde.
2: Quand, à ce moment-là, je tiens un peu.
3: Mais Megève, c'est une ville incroyable qui vous tire vers le haut. En fait, j'ai toujours regardé les gens qui venaient manger chez moi, mes clients, comme des objectifs de réussite. Je sais pas comment vous expliquer. Quand je voyais toutes ces belles bagnoles, tous ces gens qui venaient, très gentils en plus, très respectueux, mais qui venaient manger une fondue savoyarde, qui venaient manger juste un carré d'agneau comme ça pendu à la broche. Je me suis dit, c'est peut-être ça, la vraie cuisine, c'est peut-être ça. Mon essence même, c'est de faire des choses simples et que tout le monde veut manger.
2: On découvre comment vous entreprenez votre vie et les choses petit à petit. Je vous propose, Norbert, de s'arrêter un instant.
3: Oui.
2: Ailleurs qu'à Megève. Oui. En France, on jette plusieurs millions de parapluies par an. Il ne s'agit pas de ski, cette fois, de pluie. La plupart se cassent dès la première averse. Mais aujourd'hui, Catherine Quicandon est allée se balader en France et a trouvé une idée pour enrayer ce phénomène.
4: À Roubaix, dans le Nord, la pluie n'est pas un problème.
5: Vous désirez un parapluie?
4: Oui, mais un parapluie 1705, s'il vous plaît. Et pourquoi celui-ci en particulier, me demanderez-vous? Eh bien, tout simplement car il est particulier, comme nous l'explique Olivier Maigret, son inventeur.
6: Il est entièrement démontable pour être réparable. Nous, ce qui nous intéresse, c'est la réparabilité, la durabilité.
4: Toutes les parties du parapluie sont donc disponibles en pièces détachées, comme la toile, les baleines en fibre de verre, les aiguillettes, la dragonne, les clous, les vis, la sangle, etc. Et Olivier vous propose même une clé plate et un tournevis si besoin. Vous aurez l'air d'un vrai petit bricoleur. L'autre spécificité du parapluie 1705 est qu'il est 100% français.
6: Les pièces viennent des quatre coins de la France et on a un atelier de confection qui est Confectio à l'équin du groupe Vitamine T. Je leur livre le tissu et eux font la coupe et la confection.
4: La toile déperlante est fabriquée en région Auvergne-Rhône-Alpes et ne contient aucun polluant dit éternel. Quant aux manches et la poignée, ils sont en bois, de préférence du hêtre des forêts du Jura. Le tout est assemblé par Olivier lui-même dans une usine à Roubaix. Avec cette innovation brevetée, Olivier Maigret a gagné une médaille d'argent au concours Lépine 2025. Vous pouvez acheter un parapluie 1705 déjà monté, cela coûte 140 euros. Un peu cher, me direz-vous, mais c'est du haut de gamme et surtout tout est réparable. Donc dans le temps, c'est rentable. Et si vous avez une âme de bricoleur ou que vous aimez bien bidouiller des choses,
6: on a un coffret à monter soi-même. Comme notre parapluie est démontable, remontable pour être réparable, on en a fait une version mécano Lego, entièrement à monter soi-même. Il est à 110 euros.
4: Dernière petite info, pourquoi 1705 à votre avis? Eh bien, c'est la date de l'invention du premier parapluie pliant en France par un certain Jean Marius, que l'on remercie au passage d'ailleurs, car c'est bien pratique. Plus d'infos et achats sur 1705.fr, 1705 en chiffres. Merci à Nicole Buiz d'Issinor pour cette idée qui ne se démonte pas. Enfin si, mais c'est pour la bonne cause. Ici, ça entreprend à Roubaix avec Parapluie 1705 pour un parapluie qui nous réjouit.
2: Ah ouais, merci beaucoup Catherine qui commande le parapluie que vous avez utilisé à Londres,
3: oui.
2: Norbert Harrer, parce qu'il pleut souvent en Angleterre, c'est ce qu'on dit, il y a tout le temps.
3: Hein. Ouais, mais l'énergie, elle est dingue à Londres. Elle est dingue.
2: À Megève aussi.
3: Oui, à Megève aussi, mais Londres, franchement, je le dis aux jeunes, allez voir Londres. Allez bon. Y travailler, allez y vivre, allez alors. Y respirer. Oui, c'est dur, oui, c'est cher. Mais quand tu fais une formation à Londres, je pense qu'après, tu vois plus le monde de la même façon.
2: Il y aura Nyons, il y aura
3: oui.
2: Pierre Long,
3: oui.
2: Il y aura Megève.
3: Oui.
2: C'est pas fini. Il y a eu Clairefontaine,
3: oui.
2: Il y a eu Enghien-les-Bains.
3: Oui.
2: Oh, le voyage ne fait que commencer avec Norbert Harrer sur ici. Mais pas dit oui, là.
3: Oui.
2: Merci.
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2: Et ça, c'est la petite nouveauté qu'on aime bien. Elle est signée Bruno Mars, On My Soul, sur votre radio ici.

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3: Samedi de 16h à 22h, préparez-vous à vivre une fin d'après-midi, une soirée placée sous le signe de la féerie, du théâtre et de la musique. La salle des fêtes de Saint-Gervais-sur-Couche vous ouvre grand ses portes pour l'événement convivial Marionnettes en Vadrouille. Les festivités débuteront dès 16h avec le spectacle familial Le Voyage de Caille, un émerveillement pour petits et grands, suivi à 17h d'un atelier théâtre de papier pour mettre la main à la pâte et laisser filer son imagination. À partir de 19h, la soirée prendra des airs d'apéro guinguette avec le concert de Mamie Yuta avant de laisser place à 20h30 au rythme endiablé et festif de la Marie Morena pour clôturer ce beau programme en musique. Entre deux animations, une buvette ainsi qu'une petite restauration seront installées sur place pour grignoter et se rafraîchir en famille ou entre amis. Côté portefeuille, l'événement est accessible à tous et à toutes grâce à une participation en tarif libre. Le rendez-vous est pris, donc c'est ce samedi dès 16h à la salle des fêtes de Saint-Gervais-sur-Couche. Laissez-vous transporter par la magie du spectacle vivant.
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4: Et on vous le prouve, hein, de son enfance en Ile-de-France à son désir d'être footballeur, de sa découverte du monde, de la haute gastronomie en Angleterre jusqu'à ses premiers restaurants dans la Drôme ou encore en Haute-Savoie. C'est la vie de Norbert Parère qui défile devant vous sur ICI à travers son parcours qui va le conduire naturellement à Paris et naturellement dans cette émission. Eh oui, en 2012... Vous le découvrez dans Top Chef. Alors, pour ceux qui nous rejoignent, il a déjà une carrière derrière lui. Il a déjà de très nombreuses expériences.
5: Oui.
4: Vous allez finir troisième, c'était en 2012, je l'ai dit. Mais vous devenez surtout une personnalité marquante de ce programme. Qu'est-ce que vous avez été faire dans Top Chef? Qu'est-ce que vous avez été chercher, Norbert Parère?
5: À l'époque, quand je fais Top Chef, j'ai fermé mon deuxième restaurant, à Pierre-Nong, justement.
4: Ouais, dans la Drôme.
5: Et je me suis dit, bon, c'est le moment de savoir si je suis un cuisinier ou.
4: Vous aviez encore besoin de ces réponses-là?
5: Oui, j'ai besoin. Plus parce qu'on a le syndrome de l'imposteur quand on n'a pas de diplôme. Et la moitié des gens le savent quand on est autodidacte. On a toujours, même si on est dans un poste à responsabilité, on se sent toujours un peu comme si on n'était pas légitime. Donc je fais Top Chef 1 parce que je kiffe Top Chef depuis la saison 1 où j'ai vu Pierre Auger s'affronter avec Romain Tinchenko. C'est la première, première finale. La deuxième, il y a Fanny Ray, Stéphanie Lequelec, Pierre Sangboyer.
4: Tu es allé aujourd'hui, Stéphanie.
5: Voilà, exactement, Fanny Ray aussi. Et donc ça, c'est des moments incroyables qui se passent au Trianon. Et la troisième, c'est pour moi. Je suis face à Jean Humbert, Cyril Zen. On doit monter dans l'Ant Express, dans ce fabuleux train mythique. Et voilà, Norbert l'incroyable. On doit faire une salade avec du homard et du foie gras. Et on doit faire un plat avec du bœuf. Et on doit faire un dessert, le crumble. Et forcément, Norbert, il ne sait pas qu'une balance électronique ne fera jamais la tarte dans un train qui bouge. Donc forcément, le crumble, il s'est terminé. C'était une poudre.
4: Ça a été un crime.
5: Ça a été un crime qui m'a fait partir de cette grande finale à 3.
4: Ouais, voilà. Mais vous en sortez une fois de plus grandi, parce que vous dégagez comme une personnalité qui n'est pas comme les autres. D'ailleurs, M6 ne se trompe pas, vous allez très vite animer des émissions culinaires. Il y aura Norbert commis d'office. 2016 à 2023, c'est quelques années plus tard. Vous êtes juré de la meilleure boulangerie pendant des années.
5: Oui.
4: Donc du coup, ça vous ouvre aussi une carrière auquel vous n'aviez peut-être pas réfléchi, de se retrouver animateur de télévision. Vous ne laissez pas les fourneaux de côté non plus. Mais
5: non, mais à l'époque, je devais des ronds à la banque. Et mon ex-femme, je lui dis, moi, à la télé...
4: Oh, casser le rêve.
5: Moi, je dis, moi, qu'est-ce que je vais faire à la télé? Je suis avec mes roues flaquettes, je suis le mec en claquettes chaussettes. Je me dis, mais je vais pas... Et mon ex-femme me dit, attends, on doit tellement de ronds à la banque, tu te tais, tu vas là-bas, et on doit rembourser. Plus vite on passera à la télé, plus vite on remboursera.
4: C'est pour ça que vous faites Pékin Express
5: J'essaie de tout faire. Je me suis dit, bon, peut-être que, comme disait Michel Blanc, avec une erreur, peut-être ça peut, dans un malentendu, ça peut fonctionner. Et ça a fonctionné pourquoi? Parce qu'en fait, je me suis jamais pris la tête à vouloir être un animateur. J'ai voulu rester Norbert qui parle des autres. Et bien sûr qu'il a fallu s'adapter parce que, 46 ans aujourd'hui, quand j'ai commencé après Top Chef, j'avais 30 ans. Mais c'était juste de dire, je vais raconter ce que font les autres, je vais l'exprimer, je vais m'amuser, je vais rigoler, je me prends pas au sérieux. Parce que c'est ça le principe de notre métier en cuisine. C'est pas de se prendre au sérieux, c'est de faire plaisir aux gens. Voilà, en définitive.
4: Mais il va y avoir des choses qui sont très liées à la cuisine. Il y aura la petite cuistot, des gîtes pas comme les autres. Oui. Vous avez un gîte comme ça qui vous vient à l'esprit? Un gîte qui est pas comme les autres dans ce pays?
5: J'ai un gîte, c'était le gîte des châteaux. Périgord pourpre. Et le monsieur, c'était un artisan menuisier. Il a reproduit tous les châteaux de France, mais perché dans les arbres.
6: Ouais.
5: Incroyable.
6: Ah, vraiment. Voilà une adresse.
5: Vraiment, j'ai même pu dormir dans des igloos vers, je crois que c'est Méribel ou je sais pas où. Oh là là, c'était. Il y a des choses en France. J'ai dormi dans un 747, je sais plus quoi, un avion. Oh, vraiment incroyable. Vraiment, quand on veut chercher en France, on a des très très belles adresses.
6: Vous devenez consultant pour les bistrots pas parisiens à l'époque.
5: Ah, même pas consultant, j'ai confondé avec Akinawa.
6: Vous avez confondé les bistrots pas parisiens.
5: Oui.
6: Alors, je trouve ça sympa qu'on en parle parce que l'idée, c'est d'emmener de la bistronomie.
5: Oui.
6: En petite couronne,
5: oui.
6: Dans des endroits un peu inaccessibles.
5: Oui.
6: Voilà, où les gens n'ont pas forcément la possibilité de.
5: Y a
6: accès à ce genre de.
5: Là, je vous parle de ça il y a 15 ans, plus de 15 ans, avec Hakim. Il a un petit restaurant, l'Escargot 1903, sur les hauteurs de Puteaux. Il me demande de venir et je trouve que son concept est très simple. Il y a un autre restaurant que j'adore qui s'appelle le Père Lapin.
6: Elle s'appelle l'Hippopète à Puteaux aussi.
5: Voilà. Et ben attendez, on s'est inspiré, on a fait ce fameux menu carte à 49€, 39,90€ à l'époque. Et on a proposé une cuisine bourgeoise, ménagère. Dans un écrin assez élégant, avec des prix cohérents, un service cohérent, une cuisine et une carte des vins cohérentes. Et aujourd'hui, on en est à 15 ans après.
6: 49€.
5: On va arriver à notre 16e restaurant.
6: Suresnes, il y en a la Garenne-Colombes, Bagnères, Rueil-Malmaison.
5: À Meudon.
6: C'est génial, ça.
5: À Sèvres, oui. Oui.
6: Vous travaillez toujours pour eux aujourd'hui ?
5: Je travaille toujours avec Hakim. Hakim, on a un lien très fort. Il le sait, il va rigoler s'il l'entend. Moi, je suis un peu le petit caillou dans la godasse avec tous mes clients, mes propriétaires. C'est que moi, je leur dis jamais ce qui va bien. Ça, on le sait déjà. Moi, je leur dis toujours ce qui va pas. Et donc, je pense que c'est hyper intéressant pour eux. Pour moi, et puis j'apprends toujours aux côtés des meilleurs. Hakim Gawawi est un exemple et un modèle pour moi, tout comme Olivier Bertrand dans la restauration, où réussir, c'est pas réservé qu'à une élite. On peut venir comme Hakim de Suresnes, on peut venir d'Olivier Bertrand de l'Auvergne ou de l'Aveyron, et on peut tous réussir.
6: Alors Norbert Tarrère, tout ça vous conduit aussi sur scène, parce que on l'entend, vous avez une énergie débordante, il faut bien l'exprimer quelque part. One Show Patate,
5: oui.
6: J'aime beaucoup le nom.
5: Ah, incroyable.
6: Il y a eu la nouvelle à Paris, puis surtout il y a une tournée, puisque il n'y a pas que Paris dans la vie.
5: Oui.
6: Vous êtes allé un peu partout. Là,
5: ouais. Bah, je vous le dis, et ceux qui font du théâtre le savent, comédiens, on a un accueil très privilégié en province.
6: Où ça?
5: Bon, n'importe où, vous alliez en Bretagne, même à Tours, on a été à Lyon, on a été à Marseille, on a fait une matinée à Marseille.
6: Ouais.
5: Autant vous dire que j'ai jamais vu des cheveux aubergines devant moi.
6: Ok.
5: Et qu'on a voulu faire une vanne. On a voulu modifier le texte à un moment, et puis ça a pas marché parce que les gens ne connaissaient pas Ayam. On s'était trompé un peu de génération, mais.
6: Ouais, surtout à Marseille.
5: Voilà. Mais écoutez, le public nous réserve toujours un accueil incroyable en banlieue, en province. Paris. On est vraiment dans l'essence même du théâtre où les gens ont une exigence, une attente. Et un jour, j'ai fait une vanne et mon producteur et même Marie Guibourg, qui était ma metteur en scène, a voulu me tuer. C'est que je vois les gens au premier rang, les bras croisés. Et là, je m'arrête et vraiment, je fais une parenthèse et je fais, vous savez, les gens, là, faut décroiser les bras parce que pour moi, je le prends comme si tu me disais, bon, j'ai payé mon billet, maintenant, pauvre con, fais-moi rire. Et en fait, tous les gens se sont détendus, ils ont ouvert les bras parce que j'ai fait là, c'était très fermé. Le public parisien, si t'arrives à le faire rire, à lui faire une standing ovation, c'est que t'es bon, t'es très bon. Moi, personnellement, j'ai jamais réussi. en province, mais j'ai pas
6: réussi. Peut-être que vous avez réussi à Paris, à l'hôtel Prince de Galles.
5: Ah, ça c'est
6: diriger
5: un.
6: Diriger les cuisines du 19-20.
5: Je suis très, très fier. Vous savez, quand cet établissement s'est rapproché de moi, j'y croyais pas. D'ailleurs, j'ai dit à mon associé Jérémy, je fais, tu te moques de moi, tu me fais une blague. Moi qui suis un bistrotier populaire, il me dit non, c'est vrai. Donc on a eu rendez-vous et j'ai eu l'immense privilège de pouvoir y poser mes casseroles et de faire ce menu à 49 qu'on retrouve au Prince de Galles, de faire une saucisse purée au Prince de Galles, de faire des carottes râpées, des céleri rimoulades, de faire des mousses au chocolat.
6: Et non, mais là, il est presque 21h, là.
5: Et vous savez quoi? Je vais vous dire une chose. J'en suis fier et je remercierai jamais le groupe Marriott et le Prince de Galles de m'avoir donné cette chance parce que ça a été pour moi une validation. Vous voyez, je parlais du syndrome de l'imposteur.
6: Ouais.
5: Pour moi, c'est quelque part un diplôme.
6: On va continuer de parler de gastronomie. Je vais faire un clin d'œil dans quelques minutes à la grande vadrouille de Norbert Tarrère qui a été une des émissions et qui vous a permis de rencontrer des gens, mais aussi d'associer les régions à des plats, à un terroir.
5: Ouais.
6: Voilà, c'est le menu avant 21h avec Norbert Tarrère sur ICI. Ça marche aussi avec vous, mais pas qu'avec vous. Lorsqu'on est nouveau dans une ville et qu'on souhaite démarrer un sport collectif que personne ne pratique autour de nous, il n'est pas toujours très facile de trouver des coéquipiers. Je ne sais pas pourquoi ça vous fait.
5: Si tu fais du curling, ça va être compliqué. Hein.
6: Évidemment. Et ben, un homme a une idée, non pas pour le curling, vous allez l'entendre. Romain Bernou et Sébastien Bretenoux nous emmènent à sa rencontre en Haute-Garonne.
7: C'est à Toulouse que Martin Pasquier a créé l'application Uniten.
8: C'est une application qui permet à tous les joueurs et joueuses de tennis de jouer plus facilement et donc de trouver trouver des partenaires. Le but, c'est d'unir les passionnés de tennis.
7: Uniten, UNITEN, une application mobile gratuite qui permet de mettre facilement en relation des joueurs de tennis en fonction de leur niveau et de leur disponibilité. Parce que oui, trouver la bonne personne au bon moment avec à peu près le même niveau, ce n'est pas toujours si simple. Martin Pasquier, le créateur de l'application, l'explique à notre reporter Sébastien Bretonneau.
8: Exactement, il y a énormément de critères. En fait, c'est pas seulement trouver quelqu'un, c'est aussi trouver quelqu'un déjà disponible en même temps que soi. Après, ça va être du même niveau, mais aussi qui a les mêmes envies. Parce que justement, il faut trouver quelqu'un qui n'a pas forcément envie de faire un match très sérieux. Ou alors si. On peut même, on renseigne son niveau et on peut même l'estimer avec un questionnaire si on ne le connaît pas forcément. Et ensuite, on propose en fait une session dans l'application, un peu comme Blablacar. N'importe qui peut demander à rejoindre et c'est nous qui gérons qui on accepte sur notre session.
7: Alors ici en Haute-Garonne, ça marche. Mais vous, qu'en pensez-vous? En me baladant pas très loin de la gare, je croise d'abord un homme avec justement une raquette de tennis. Mais lui refuse de me répondre. Bon, c'est pas très grave. Quelques mètres plus loin, je rencontre
9: Mathéo
7: et je lui montre l'application. Première réaction,
9: Je trouve que c'est cool pour les gens qui n'ont pas forcément qui sont pas très socialement intégrés, qui sont timides ou qui sont un petit peu nouveaux dans certaines villes, quoi.
7: Je demande également à Mathéo s'il trouve ça compliqué aujourd'hui de rencontrer d'autres sportifs lorsque l'on commence par exemple le tennis.
9: Non, je trouve pas que c'est si dur que ça. Faut essayer de sortir de sa zone de confort pour rencontrer des gens.
7: Quelques instants plus tard, c'est à Léane que je présente l'application. Elle aussi se montre plutôt séduite par l'initiative.
10: Bah, je trouve que c'est plutôt pas mal. Ça permet de rencontrer de nouvelles personnes, de se faire un cercle plus développé, donc c'est bien.
11: Est-ce que c'est dur de se mettre au sport quand autour de nous on n'a pas forcément de gens qui font du sport?
10: Oui, des fois ça peut être compliqué pour des gens parce que ils connaissent personne, et d'arriver dans un club où tu connais personne, c'est pas forcément très amusant. Genre, c'est mieux d'avoir des gens qu'on connaît.
7: Aujourd'hui, l'application Uniten, UNITEN, réunit plus de 3500 inscrits et fonctionne dans toute la France. Et avec près d'1,3 million de licenciés, le tennis est aujourd'hui le deuxième sport en France le plus pratiqué, juste derrière le football.
6: Merci beaucoup, Robin Bernon. On parlait de football tout à l'heure avec Norbert Tarrer, notre invité, et ses essais du côté de Clairefontaine. On va continuer de se promener, Norbert. Hein. On a encore des choses à se dire d'ici 21h.
5: Promenons-nous.
6: Surtout, on aimerait bien savoir où vous vivez aujourd'hui, puis quels sont les endroits que vous appréciez dans ce pays que vous connaissez bien. Il est avec vous sur ICI, donc il n'y a pas que Paris dans la vie.
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6: Et voici les souvenirs d'un joli duo, Vianney et Maître Gims. À l'époque, on l'appelait encore Maître Gims, la même, sur ICI.

0: même.
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3: Ouais, avec un parcours très inspirant, mais au final magnifique, c'est celui de Norbert Tarrer, cuisinier français de référence. C'est un homme attaché au terroir, un homme facétieux, on l'entend, un homme plein d'humour. C'est le top chef de la meilleure boulangerie, il est avec nous jusqu'à 21h. Je sais plus, voilà, c'est top chef de la meilleure, je mélange.
4: C'est très bien. Tout. Après, on peut rajouter le meilleur pâtissier. Oui, avec
3: le grand vadrouilleur aussi. Alors ça, ça me plaît. Parce que j'aimerais bien qu'on se parle de ça. Parce que nous, on se balade dans toute la France. Vous avez fait une émission qui s'appelait la grande vadrouille de Norbert Tarrer. Et vous êtes allé, plus que de faire la cuisine, faire des plats ou mijoter, vous êtes allé rencontrer vraiment des gens.
4: Oui. On a rencontré des experts dans des plats régionaux et pour le comprendre et pour pouvoir aussi s'affronter à la fin, on est parti à la rencontre. Enfin, je suis parti à la rencontre d'éleveurs, de producteurs, de tout et on s'est retrouvé à faire avec. Il y a aussi les confréries qu'il faut pas oublier. Bonjour à toutes les confréries de France.
3: Là, elles sont
4: et je me suis retrouvé à Caen faire donc la confrérie des tripes à la mode de Caen. Je leur ai fait ça en version asiatique. Ils ont halluciné au wok. Voilà et j'ai été découvrir des bouchers. Tout est incroyable.
3: Je vous donne des régions. Oui. Où vous êtes passé. Oui. Allez, juste un lieu comme ça qui vous vient à l'esprit, la Provence.
4: Tout m'inspire, mais c'est vrai qu'on est tous allés dans l'arrière-pays niçois, par exemple.
3: Ouais.
4: Même l'arrière-pays même de Marseille, où j'ai mangé les amourettes sans tête.
3: Je sais.
4: Les amourettes sans tête, c'est une sorte de crépinette. Voilà. Et c'est fait et c'était très bon. Sinon, il y avait les animels. J'ai mangé ça avec un ami, un chroniqueur de foot là, qui râlait tout le temps. Et c'était les coucougnettes de mouton.
3: Alors attendez, il paraît que vous avez mangé des choses assez hallucinantes, notamment en Auvergne.
4: Oui.
3: J'ai noté des testicules de coq en Auvergne.
4: Oui. Et oui, on était dans un village qui est.
3: Alors vous n'allez pas vous en souvenir, mais moi je m'en souviens.
4: On a fait la fête. J'étais déguisé. Si, j'étais déguisé en noble Louis XIV, tout ça. Et à un moment, grosse fricassée, donc des centaines de coucougnettes dans des plats.
3: Oui, j'entends bien. Ouais.
4: Et en fait, très bon.
3: C'est délicieux une fois que c'est cuisiné.
4: Oui, c'est vrai qu'au naturel, c'est très viril. Mais dès que c'est cuisiné, c'est pour ceux qui connaissent, c'est les knacks. Vous voyez, ça n'a pas de goût. Voilà. Après, je me suis retrouvé avec des confréries, justement, des rognons blancs. J'avais donc une grosse, un gros bonnet en forme de coucougnette. Ça, c'était pareil. J'ai fait tout m'a régalé, en fait. Les gens, les confréries, enfin, tout.
3: L'Alsace?
4: L'Alsace, magnifique. J'ai même fait de la schlitz dans les Vosges. C'était le moyen de descendre le bois dans les forêts vallonnées où les chevaux pouvaient pas passer. Donc, c'était des grosses luges où ils mettaient des tonnes et des tonnes de bois et descendaient ça. Donc, ils avaient ça derrière eux. Comme ça, ils descendaient ça dans les vallées. Et après, il y a les jeux du bois. J'ai fait quoi? On a fait du Saint-Nectaire. On avait tout.
3: Vous commencez à me parler de Saint-Nectaire, c'est que je suis auvergnat. Si on se parle fromage, c'est quoi votre fromage à vous? On va où pour manger un bon fromage?
4: On va où?
3: Si on va à Saint-Nectaire, pour moi, j'ai jamais mangé meilleur Saint-Nectaire qu'à Saint-Nectaire.
4: On l'a fait cette année, d'ailleurs, je vous le dis, cette année, avec Johan. J'ai mangé de l'abondance, incroyable. J'ai été voir justement cette vache qui est obligée. On est obligé de faire de l'abondance avec la vache d'abondance. J'ai été voir ça. J'ai été voir le Munster. J'ai été voir le musée du Munster grâce à ses émissions. Mm-hmm. J'ai été voir la brousse du Rove, pardon pour l'accent. J'étais voir un monsieur qui nous a fait ça, c'était incroyable. Qu'est-ce que je peux vous parler des agriculteurs? J'étais ramasser les carottes du Tilk, carottes des sables. J'étais voir des champignonnières d'ici à 2h, 2h30, 3h de Paris.
3: Il tombe la tossep.
4: Voilà, et des gens qui savent faire de l'agriculture magnifique. Qu'est-ce qu'on a rencontré? On a eu des gens qui faisaient de l'alcool, mais ça, bon, avec modération.
3: Et vous visitez les caves, par exemple? Les caves en fond, vous aimez bien, vous arrêtez, c'est connu, ça, c'est un truc très touristique, mais il me regarde avec un sourire.
4: Non, mais
3: t'aurais pas dû me poser la question, mec.
4: On revient d'une région où, le vin est roi.
3: Eh ben, on a un dossier.
4: Vous avez pas ce dossier-là de la Coupe d'Europe en 2012, 2013.
3: Ouais, vous avez encore mal à la tête, il paraît.
4: Ah ouais, cette interview. Mais en fait, c'est parce que Vincent Coueffé me demande de faire un duplex. C'était Allemagne-Italie, je crois. Et en fait, une heure avant, on me dit, il n'y a plus de duplex. Donc moi, je regarde le match. Il y a les Italiens, les Allemands. Et à l'époque, c'était avant que je pichais. Et donc là, tout va bien. J'allais pour partir, rentrer chez moi. Et là, on me dit, attends, il y a un invité qui n'a pas pu venir sur le plateau. Vincent Coueffé te demande de faire un duplex. J'avais jamais fait de duplex de ma vie. Et en plus, on a

0: normalement, on a deux oreillettes pour le retour. Là, il m'en manque une parce que le cadreur n'a pas le retour de la régie. Donc, je suis prêt. Et là, j'ai un Italien qui avec un Allemand qui crie moi, je suis pompette. Et là, je pars. Alors là, aujourd'hui, je serai sanctionné. Et là, je commence à dire alors, le macaroni avec le schleu, c'est génial. Et là, le lendemain, ça, c'est parti dans la presse. Norbert, ivre mort sur un duplex. Bon, voilà.
1: L'alcool avec modération.
0: Oui, bien
1: c'est
0: sûr.
1: C'est important
0: bien
1: de
0: sûr.
1: Le rappeler. Et ce fameux mafé sénégalais, alors ça, c'est le plat de votre enfance, hein, Norbert. Hein,
0: ouais, oui, parce que, vous voyez, ça, c'est toute mon enfance. C'est, comme je disais, c'est truculent, ma vie.
1: L'odeur, vous l'avez, là?
0: Ouais, je l'adore. Le cacahuète, c'est cette pâte d'arachide.
1: Oh,
0: je vous expliquais que ça, quand vous êtes enfant de commerçant, vous allez. Moi, mais j'arrive à Sannois, ma mère doit travailler pour développer le réseau téléphonique. J'étais avec ma soeur, on se prenait la tête et je décide d'aller squatter une famille de Sénégalais en face, juste en face. Et je rentre et là, je découvre quelque chose d'incroyable. Manger assis par terre sur un tapis, se laver les mains, manger dans un grand bol. Et mon premier plat que j'ai, c'est ce mafé. Mafé poulet. Et le riz cassé une fois, le riz cassé même deux fois. C'est des riz cassés. Et ces effluves-là, et vous mangez avec les doigts. Alors là, les gens peut-être vont s'altérer, mais c'est la meilleure façon de manger pour manger d'une manière pas trop rapide. Parce que le temps que vous préparez votre bouchée, vous prenez tout, le poulet, la sauce avec le riz, bah, ça vous demande plus de 8 secondes. Donc forcément, vous avez le temps de digérer, le temps de prendre le temps. Et je passe des moments incroyables, des beignets, les bœufs aux oignons. Après, j'ai pu goûter le saka-saka, alors que c'est pas sénégalais, hein, mais j'ai goûté le foutou sauce graine, le tchep, djiboudjène. J'ai adoré le combo.
1: Ça, c'est votre mafé de Proust.
0: Ouais, ouais.
1: Mais il y a aussi le filet de sol de votre maman.
0: Ah, ça.
1: Sauce corail.
0: Exactement. Alors, à l'époque, il y avait une marque qui s'appelle SEB qui avait fait des saucières et ma mère a préparé une sorte de beurre blanc avec du corail d'oursin qui était très iodé et elle nous enroulait donc des beaux filets de sol et qu'elle piquait comme ça avec un piquant bois qu'elle cuisait vapeur et on mangeait ça avec un riz pilaf. Et c'était incroyable. Et je pense qu'il y a des souvenirs. Comme mon tout premier petit gâteau, c'était sur les marchés. C'était un boulanger qui faisait des financiers. Et je mangeais ça. Ouais.
1: Mais s'il y avait un plat que vous aimeriez retenir, issu de nos régions, vous qui avez vadrouillé, chaque région m'avait dit un plat, un terroir, une entité particulière, un ancrage.
0: Oui, vous avez la tofaille pour les Vosges. Vous avez le farcement. Vous avez la potée auvergnate, mais aussi le punti en Auvergne, qui est incroyable. Vous avez le bekoff. Vous avez le potjvelage dans le Nord. Vous avez d'innombrables recettes paysannes, culturelles. Vous avez tout ce qui est à base de fromage. Vous avez les criques. Vous avez, enfin, il y a un paysage incroyable en France de cette mixité, de cette origine, de ces voyages, de tout. On est inspiré par tous les continents en France. On s'en rend même pas compte. On s'en rend même plus compte. Et c'est incroyable. Mon produit de prédilection, moi, j'adore le piment d'Espelette. Mais
1: Pays basque, là. Hein.
0: Voilà, mais vous allez me chercher, j'adore la moutarde, pas de Dijon, mais de Beaune, je peux pas dire la marque.
1: C'est le charme, vous parlez de l'Auvergne, moi je vous aurais dit charme.
0: Voilà, mais il y en a aussi, vous voyez, j'adore le Réfort en Alsace, il y a du foie gras, j'ai mangé du foie gras d'oie en Alsace, c'est incroyable, c'est un pays où on fait du foie gras là-bas en Alsace, on parle toujours du Nord-Ouest, mais en Alsace c'est fabuleux, vous avez le centre aussi de la France. Moi j'ai découvert ça, j'ai découvert que tout est magnifique. Il faut être fier de nos régions. Et je suis fier de tous les gens qui font vivre les petits hameaux, les petits villages, tout.
1: Vous parliez des champignons tout à l'heure. Je crois que la forêt, ça c'est aussi un univers que vous aimez bien. L'odeur des pins.
0: Le humus comme ça. Bah, quand je travaillais chez Marc Vera, on allait chercher les herbes. Je vais vous dire que je m'en souviens. J'ai un odorant. Mais c'est un labrador. Moi, je suis un épagnol. Tu me mets quelque part. Mais oui, j'ai même plein d'aventures. Chez Monsieur Loiseau, on est parti avec Mauro Colagrico. Je vous assure que c'est vrai. M'en veux pas, Mauro. Je balance un gros dossier. Ici avec Eric et sur ici, on part dans ces forêts bourguignonnes. On est à Saulieu, on part et on se fait une grosse journée cueillette de cèpes. Et Mauro a cette présence d'esprit de dire mais attends, on va quand même aller vérifier chez le pharmacien si tout ce qu'on a ramassé c'est quand même bon. Et on pensait avoir ramassé 10 kilos de cèpes. Non, c'était des bolets. On a ramassé 2 cèpes.
1: C'est drôle ça.
0: Ouais, ça c'est la jeunesse des cuisiniers là. Mais oui, la forêt, la montagne. Même la mer, le côté marin, c'est incroyable. Moi, je vous le dis honnêtement, c'est fabuleux, la France.
1: Vous allez vous marier? C'est vrai ou pas?
0: Me marier?
1: Oui.
0: Oui, bien sûr.
1: Je n'avance rien. J'ai vu ça comme tout le monde dans la presse. Vous allez vous marier?
0: Oui. Ah, je peux pas le dire.
1: Ah mince.
0: Ah non, là, je vais.
1: Non, parce que l'idée, c'était de se balader. Vous savez, il n'y a pas que Paris dans la vie.
0: Oui.
1: C'est quoi le département? On va dans le sud, en Méditerranée, au bord de l'océan.
0: On a pensé à tout, j'avais pensé à tout, et puis en pensant à tout, on se met des contraintes, le mariage des fois, c'est pour ça que je dis à ma femme, faisons un barbecue.
1: C'est vous qui établissez, vous faites le menu du coup.
0: Ouais, bien
1: vous
0: sûr.
1: Faites le menu de votre mariage.
0: Moi j'aime les choses simples en fait, parce que les gens... Des fois, ils se mettent la pression pour avoir une jolie table, quelque chose. Je pense que les gens, ils ont envie d'être décontractés. Je pense qu'il y a le côté mairie, le côté un peu officiel. Donc là, on s'habille, c'est normal. Et puis après, la teuf, moi, des fois, je vois des gens, en fin de soirée, ils sont habillés en costard, ils sont pris la tête à se mettre bien. Puis à un moment, tu mets de la musique, années 80, même ce que tu veux, de l'électro. Et tu vois des mecs, quand même, où ça va pas. La musique ne correspond pas au mec et son accoutrement, même la jolie. Donc je me dis, faisons un truc simple. Peut-être en Bermuda, en claquette chaussette.
1: Ça m'a toujours pas donné lieu. Mais c'est pas
0: grave. Je peux pas vous le dire.
1: Merci beaucoup, Norbert. On aurait pu encore ouvrir quelques chapitres, de ce parcours, de ce voyage qu'on a survolé. Si on devait garder qu'un seul lieu, je pose souvent cette question à la fin. Il y en a plein là qu'on a évoqué. Peut-être 40, 50 lieux. On en garde un.
0: Moi, le début de ma vie en France, ça a été Saulieu, chez Monsieur Loiseau.
1: Chez Bernard Loiseau, Côte d'Or, le restaurant de Bernard.
0: Et vous voyez, c'est pas une région extraordinaire. Sur le papier, ça fait pas rêver. Mais quand vous allez là-bas, quand vous voyez les hommes et les femmes qui se lèvent tous les matins et qui vous donnent tous ces beaux produits et ces chefs qui représentent leur région, je salue tous les chefs qui sont dans les régions, qui sont peut-être pas dans Paris, mais qui font briller leur région avec leur terroir, leur savoir-faire et tout l'entrain qu'ils mettent en œuvre pour faire vivre ce terroir. Voilà. Mon premier souvenir, c'est Saulieu.
1: On gardera ça. Merci beaucoup, Norbert Harrer, d'avoir été avec nous sur ICI. Vous retrouvez Norbert Harrer sur ICI.fr pour podcaster l'émission. Et puis, bon appétit, parce que là, si ça vous a pas donné faim, je ne comprends pas. Rendez-vous demain. Salut. Merci, Norbert.
0: Et prenez soin de vous.
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1: Voilà un tube qui

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1: Bon appétit, n'hésitez pas à aller à Paris au 1920, l'hôtel Prince de Galles. C'est Norbert Tarafi qui en a cuisine. Merci Norbert.
2: Merci à vous Eric, merci à tous les auditeurs et surtout bon appétit.
1: Il est 21h, Laurent Petit-Guillaume pour 100% années 80.
3: Bonsoir à tous et comme chaque soir dès 21h, on regarde dans le rétroviseur. Et au loin, bah, il y a les fameuses années 80, les tubes inoxydables jusqu'à 22h. On en réécoute certains, ça commence comme ça.

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1: Tous les styles de musique étaient représentés dans le top 50 des années 80. C'était le reflet de nos goûts. On aimait la pop, le rock, le disco et bien sûr le reggae. Jimmy Cliff en était l'un des plus populaires représentants. Ce We All Are One a été composé et enregistré avec les musiciens de Kool & The Gang. Et le texte est un message humaniste, thème récurrent chez Jimmy Cliff. Autre exemple de nos esprits ouverts dans les années 80, un numéro 1 du top inoubliable, Une femme avec une femme, Mécano.

Eros Ramazzotti, c'était una storia importante. Évidemment, quand on a grandi dans le fameux quartier de Cinecittà à Rome, où tous les plus grands films ont été réalisés, on rêve de devenir une star. Et c'est là que le petit Eros a fait ses premiers pas d'artiste. Ado, figurant dans quelques films, mais très vite, la musique l'a rattrapé. Les concours se sont succédés, il en a perdu certains, gagné d'autres, et c'est comme cela qu'il est devenu la plus grande star de la chanson italienne, numéro 1 en France en 84 avec Una Storia Importante. Ben voilà, c'est le destin, c'était écrit, et ça tombe plutôt bien, c'est écrit, ben c'est aussi Francis Cabrel, et c'est tout de suite.

0: Jean-Jacques Goldman et Sirima, c'était là-bas. À l'écoute de ce titre, l'émotion est toujours aussi forte. Le destin de Sirima y est pour quelque chose. Mais il y a aussi le thème, l'histoire de cet homme qui ne se sent pas à sa place et qui décide de partir là-bas. Bah, c'est un petit peu le chemin de Goldman depuis des années. Là-bas, c'était numéro 1 en 1987. La même année que Louis Bertignac et ses idées-là qui arrivent dans un instant.
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0: Ah, évidemment, les années 80, c'est la décennie où l'on devient tous dingues de U2. On a tous eu un poster de U2 dans notre chambre ou un pins sur son blouson en jean, voire même un tatouage. Ah non, pas vous ? Bon, il n'est pas trop tard pour s'y mettre, car les Irlandais sont de retour. Nouvel album attendu mi-novembre et une tournée en 2027. Tiens, en attendant, on va prendre des nouvelles d'Hélène. Non, celle de Julien Clerc, hein, bien sûr. Il nous en parlait et nous le chantait en 87.

McCartney et Stevie Wonder, c'était Ebony and Ivory. On peut pas faire plus légende de la musique que ces deux-là. Un septuagénaire et un octogénaire toujours en pleine forme. McCartney a sorti son nouvel album cette année. Il était en tournée mondiale ces derniers mois. Stevie Wonder, lui, il est en concert à Paris à l'Accor Arena le 15 octobre et un nouvel album arrive l'an prochain. Qui dit mieux ? Allez, place à un autre septuagénaire en pleine forme, Daniel Lavoie. Ils s'aiment.

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1: Et oui, les tubes des années 80 n'ont pas dit leur dernier mot. Du coup, ben, on en reparle demain. Je vous attends ici dès 21h. Je compte sur vous. Dans un instant, place à 100% chansons françaises. 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
3: C'est un précurseur de la musique électronique en France qui se cache derrière le titre « Où sont les femmes ?»
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3: 1977, Patrick Juvet devient l'icône absolue du disco. Mais saviez-vous que derrière les paillettes de « Où sont les femmes ?» se trouve le talent de Jean-Michel Jarre. C'est lui, le futur pape de l'électro, qui signe le texte. Inspiré par le vide sentimental des nuits parisiennes, il écrit une mélancolie rythmée qui interroge l'évolution des rapports hommes-femmes.

0: Un contraste saisissant qui transforme un simple tube de club en un véritable phénomène de société.
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3: En 1982, c'est une erreur de guitare qui est à l'origine d'un des plus grands tubes du groupe Téléphone.
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3: Téléphone travaille dans les studios mythiques de Jimi Hendrix à New York. Lors d'une répétition, Louis Bertignac rate un accord. Ses doigts glissent, le son est sale, mais le déclic est là. Plutôt que de corriger la note, il décide de bâtir tout le morceau autour de cet accident inspiré des Rolling Stones.

0: autre fait notable, la batterie de Kolinka est enregistrée dans la cage d'escalier du studio pour une résonance massive. Un mélange de maladresse et de génie qui a surpris la rigueur des ingénieurs américains.
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2: Alors bonjour, je m'appelle Fabrice Pesanti, j'ai 56 ans, je vis dans le Médoc depuis mon enfance, je suis né dans le Médoc, d'un père italien, d'une maman médocaine. Alors là il est 22h30, dans 10 secondes on va monter sur la scène, on est anxieux, on y va. Vive le Saint-Sébastien.
3: Ça se passe un peu comme ça, les soirs de spectacle dans ce cabaret du Médoc à Couquec, petit village de 270 habitants. Le Saint-Sébastien reprend tout simplement le nom des grands-parents de Fabrice qui étaient propriétaires des lieux dans les années 80. Cet établissement fête cette année ses 30 ans et il fait travailler une équipe de 15 personnes.
4: Et bien voilà mes chers amis, je vous souhaite la bienvenue au Saint-Sébastien.
3: Fabrice est un enfant du pays, c'est sur cette terre qu'il a commencé à se passionner pour les costumes et le théâtre.
2: Tout jeune, j'avais quel âge ? J'avais 10 ans. Je m'amusais à coudre des choses, à faire des costumes, à faire des choses comme ça. Et avec mes sœurs, on arrivait à faire des pièces de théâtre, on se déguisait, on faisait des personnages déjà. Et en fait, j'ai commencé très très jeune à me déguiser et à faire des costumes.
3: Et quand vous est venue l'idée de créer ce cabaret ?
2: Un jour, eh bien, on s'est dit, pourquoi pas se faire un petit spectacle. J'ai commencé par Régine à l'époque, et en fait, ça a fait boule de neige.
3: Vous remplissez la salle tous les soirs ?
2: Actuellement, oui.
3: Et donc, du coup, c'est quoi la recette du succès ?
2: Il faut aimer les gens, et puis surtout avoir un spectacle de qualité.
4: Alors, mes chers amis, je vais vous présenter donc un artiste, Britney Spears. Mes chers amis, je vous demande de l'applaudir comme il se doit. Voici Monsieur Brice.
2: C'est en fait les artistes qui sont là, qui s'approprient les personnages en fonction de leur morphologie, en fonction de leur état d'esprit, parce qu'en fait c'est une passion qu'ils ont envers l'artiste et qu'ils interprètent. Alors moi, depuis de nombreuses années, j'interprète Dalida. Mais au niveau du maquillage, déjà, il va falloir travailler les yeux, parce qu'elle avait un regard un petit peu dans la tristesse, on sentait qu'il y avait de la mélancolie dans ses yeux. Et on met la perruque, on met la robe, et là on rentre directement dans le personnage jusqu'à ce que on se voit dans la glace. En fait, on est face à la glace, et puis dans l'œil, on arrive à distinguer la femme que l'on va interpréter. Dès qu'on entend les « ah » et ou les « oh », ben là, on est super content, quoi. Ça y est, ça match, quoi.
3: Alors, ce cabaret, il a bénéficié d'une sacrée visite. Le roi du cabaret, justement, c'est Michou.
2: Pour nous, c'était une grande fierté de l'avoir ici à Couquec, dans notre cabaret.
3: Quand il est arrivé ici, vous a dit quelque chose dont vous avez encore le souvenir.
2: Il a dit mais c'est plus beau qu'aux Folies Bergères, il a dit.
3: Fabrice est en couple avec Stéphane Berthier. Ils sont à la tête de ce cabaret qui est une vraie réussite. Il peut recevoir jusqu'à 120 spectateurs, soit à peu près la moitié de la population de Couquec. Le Saint-Sébastien est notamment ouvert tous les vendredis, samedis et dimanche soir.
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5: Il est un beau voyage qu'on peut faire pas très loin de chez soi, un voyage dans le Saintois. Une demi-heure d'Épinal, la même chose de Nancy, c'est pas bien compliqué. Hein. Une terre qui tourne autour d'un lieu riche en énergie et en histoire, la colline de Sion. Elle en est le phare et le cœur battant, elle qu'on aperçoit si facilement au détour d'un virage émergeant d'un champ de mirabelliers en fleurs au printemps ou fendant le flot vert des haies, des bois, des plateaux, quand on la distingue au loin au moment de traverser ce Saintois à travers sa Via Appia moderne, la Nationale 57. Que voilà un vieux pays dont le nom se perd dans la nuit des temps au point que personne n'est parvenu vraiment à en donner une origine ou une explication. Ben oui, Sion est Sion depuis toujours et tout autour, le Saintois est toujours là. Il a ses hauts lieux, la colline inspirée, avec la basilique, ce superbe émetteur d'espoir vers les nuées, avec les restes de la forteresse de la turbulente famille de Vaudémont, cette famille des cadets des ducs de Lorraine, aussi turbulents que le sont toujours les cadets, hein, et qui sont la boule blanche du billard historique lorrain, arrivant de loin, cognant pile où il faut pour faire virevolter les boules de couleur sans qu'elles ne puissent s'y opposer. Les hauts lieux du Saintois, ce sont les châteaux. Arouet, le palais à la campagne qui plonge ses douves d'un madon, qui plonge ses douves dans un madon à l'image des gens d'ici, finalement. Il est calme, il est cool, mais il peut se réveiller d'un coup et vous rappeler quelle force est la sienne. Torrey Lyautey et sa mosquée intérieure, qui rappelle qu'on peut avoir ses racines à un endroit, sa vie à un autre, qu'on peut partir et revenir, comme l'a fait le maréchal Lyautey, des ruelles de Nancy à la place Jamal Afna de Marrakech, avant de se poser ici, sur les rives de la colline de Sion. Je n'oublie ni Aboncourt, ni Vandelesville. Dans le Saint-Ouen, il y a les Halles de Vézelise, qui sont de ces monuments qui peuvent témoigner de l'immense variété des envies, des amours, des destins humains, elles qui en ont vu tant passer. Il y a Gélocourt et ses fleurs, il y a le petit détour bucolique par Vaudeville, mais j'aurais pu citer tant d'autres villages, si Lorrain, ces villages, rues, qui se laissent traverser par celui qui ne voit rien, mais qui se laissent admirer par celui qui voit tout. Telle grange aux murs sculptés, telle pierre de grès autour des fenêtres, de telle vieille église. Le Saint-Ouen, c'est un voyage au cœur de la Lorraine de toujours. D'un pays plus vieux qu'elle encore, c'est une sensation d'éternité.

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1: Vous connaissez notre invité qui, le matin, avec son super pouvoir, peut vous prédire en cas de risque de pluie au mètre près l'endroit où vous pouvez disposer votre barbecue afin de ne pas mouiller vos merguez.
2: Je m'appelle Patrick Marlière, je suis météorologue. J'habite ici à Ramoku où j'ai ma société météorologique.
1: C'est venu comment la météo pour vous, Patrick ?
2: Depuis que je suis gamin, je veux comprendre ce qui se passe. Je veux comprendre comment on arrive à faire des prévisions météo. Et j'ai fait des études pour réussir les concours et en faire mon métier.
1: Quelles études alors ?
2: Un bac scientifique pour ensuite arriver à ce concours de la météorologie, qui est un concours national, pour entrer à l'école de la météo. J'ai fait une dizaine d'années dans l'armée de l'air, parce que évidemment, dans chaque base aérienne, il y a un service météorologique. Et puis ensuite, Météo France. Et puis après, les médias m'ont attiré particulièrement. Et c'est vers ces médias que je me suis destiné pour créer ma société.
1: Alors, au quotidien, à part savoir comment on va s'habiller, à qui sert beaucoup en ville la météo ?
2: Un exemple qui est vraiment intéressant, je travaillais avec une grande ville, je ne savais pas qui, dans la ville, utilisait le plus les informations météo. Quand on m'a dit que c'était la police municipale, pourquoi la police municipale ? Mais en fin de compte, lorsqu'il y a de très mauvaises conditions météo, il y a beaucoup plus de personnes qui vont conduire les enfants à l'école en voiture. Et donc, près des écoles, il y avait plus de circulation, plus de voitures, plus de risques d'accidents, et donc la police municipale de cette ville, Tourcoing pour ne pas la citer, elle mettait en place beaucoup plus de personnel pour veiller à la sécurité de ses administrés.
1: En 50 ans de pratique météo, Patrick, l'outil a évolué.
2: Aujourd'hui, on arrive à calculer un point météorologique tous les 2 ou 3 kilomètres, des points très rapprochés, ce qui permet d'être effectivement plus efficace.
1: Et puis, il y a eu l'apparition des radars météo aussi.
2: Aujourd'hui, avec ces radars météo, on observe les pluies par pas de 5 minutes et vous dire exactement quand la pluie va commencer, quand elle va s'arrêter. Il y a aussi tout ce qui concerne les orages. Aujourd'hui, on a des capteurs de foudre.
1: Alors, quel est le phénomène météo qui vous a le plus impressionné ?
2: Alors, moi, c'était des tornades. J'avais fait une émission sur la tornade la plus importante a lieu en France. Elle s'est produite à côté de la forêt de Mormal, à Pomereuil, en juin 67, c'est pas d'hier.
3: À Pomereuil, où pas une maison n'a gardé son toit, l'église a été littéralement scalpée. 7 morts et une quarantaine de blessés. Un terrible bilan.
2: Ça, ce sont des phénomènes tellement spectaculaires, et d'essayer de comprendre comment ils se déplacent, comment ils évoluent, comment ils naissent, comment ils meurent, c'est pas gagné encore pour les météorologistes. On essaye de les expliquer, mais pour les comprendre et pour dire là où ils vont se passer, c'est pas encore gagné.
1: Merci Patrick, et bon vent.
2: Moi, c'est ici, la météo, à Ramoncourt. Ça fait 50 ans et ça va encore durer.
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4: Bonjour à toutes et tous, bienvenue dans Affaires Classées, le podcast. Je vous emmène faire un petit tour 2 siècles en arrière. Nous sommes dans la soirée du 1er mai 1827. Un paysan de Barcus rentre de la célèbre foire d'Oloron. Il est abattu par un inconnu. Question, qui lui en voulait donc ? Réponse dans un instant.
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4: Chaque année, le 1er mai, la ville d'Oloron-Sainte-Marie organise sa traditionnelle foire au bétail. Un rendez-vous inspiré des grandes foires d'antan et qui attire plusieurs milliers de visiteurs depuis le XIVe siècle. Ce lundi 1er mai 1827, Dominique, un habitant de Barcus, l'a passé, comme beaucoup, dans la capitale du Haut-Béarn. Rentrant seul, à pied, il est 22h lorsqu'il parvient à l'entrée d'un petit pont dit de Choco, à une courte distance de sa maison d'habitation. À peine pose-t-il le pied sur l'ouvrage qu'une soudaine lueur déchire la nuit. Une lueur doublée d'une détonation. Pas de doute, Dominique vient d'essuyer un coup de fusil. Blessé, le fermier tombe en criant « À l'aide ! À l'aide !» Au loin, il y a un homme qui court le long du ruisseau, enjambant une barrière. Pas de doute, c'est l'agresseur. Marianne, une jeune servante occupée à ses prières, entend les hurlements plaintifs de cet homme qui appelle au secours. La bonne dame s'empresse d'alerter le maître de maison, l'instituteur et quelques paysans qui accourent afin de porter assistance au malheureux. blessé à la poitrine et au bras gauche. Dominique Etchegoyen est transporté à son domicile où le médecin vient lui prodiguer les soins que son état grave nécessite. Au petit matin, le maire de Barcus se rend à son chevet. Il lui demande de décrire en détail ce qui s'est passé. Dominique est formel. L'obscurité l'a empêché de reconnaître l'agresseur qui semblait posté au loin en embuscade. Les gendarmes de Mauléon rappliquent. À leurs yeux, c'est une vraie tentative d'assassinat. Les blessures de Dominique sont graves. Il aurait bien pu y passer.
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4: L'enquête criminelle débute. Dominique jure qu'il ne se connaît aucun ennemi. Ses affaires sont saines et il est, dit-on à l'époque, de bonne mœurs. Les soins appliqués du docteur Alcat et sa constitution robuste lui vaudront une incapacité totale de travail de 20 jours. Mais il se rétablira de ses plaies, fort heureusement. À Barcus, l'affaire jette un émoi certain dans la population, à tel point que les rumeurs les plus folles circulent. Certains disent Dominique Etchegoyen décédé, quand d'autres désignent déjà le nom de l'assassin présumé. Dans leur procès-verbal, les gendarmes rapportent en effet que des soupçons insistants circulent sur la personne du premier voisin de la victime, un certain Etcheoun, du nom de la maison basque qu'il occupe ici, identifié comme étant Pierre Topet, né au village en 1786. Les gendarmes vérifient. Topet traîne la réputation d'être un mauvais sujet, un repris de justice aussi. À peine quadragénaire, il sort de la prison d'Ace où il a purgé 5 années de prison pour des violences graves sur l'ex-amant de sa femme. Et selon la rumeur, il ne rêvait que d'une chose, se faire justice lui-même et expédier en enfer celui qui l'a envoyé derrière les barreaux, un certain Egiafal, qui a passé lui aussi la journée du 1er mai à la foire d'Oloron. À Barcus, la clameur publique ne parle que de lui. C'est Topet, alias Etcheoun, le suspect, point final. Certains habitants affirment qu'il a guetté le retour de son rival en se postant aux aguets. Trompé par l'obscurité régnant dans ce chemin creux et sinistre, il se serait trompé de cible, tirant par erreur sur Etchegoyen. Le scénario est séduisant, en apparence.
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4: Les gendarmes ne voient pas qui en voulait au malheureux Etchegoyen. En revanche, la piste menant à Etcheoun semble beaucoup plus fructueuse. Ces derniers temps, par jalousie ou par haine, toutes les occasions étaient bonnes pour chercher querelle à son rival. Une voisine affirme qu'Etcheoun lui a demandé si Egiafal avait bien l'intention de se rendre à la foire d'Oloron. Étonnante curiosité sur l'emploi du temps de son ennemi juré. Mieux encore, le métayer d'Etcheoun affirme qu'il était bizarrement absent de sa maison la nuit du drame. Et ses enfants, ses propres enfants, le confirment. D'ailleurs, personne ne l'a revu depuis. Pour les gendarmes, les soupçons s'accumulent. Plusieurs villageois rapportent qu'Etcheoun se cacherait dans les bois, sur les sommets de la roue. Pourquoi diable pareille fuite s'il n'a rien de se reprocher? Bizarre. Tribunal de Saint-Palais, le procureur du roi, M. de la Régoyenne, discerne dans cette cavale comme un aveu de culpabilité. Il délivre donc un mandat d'arrêt contre le fugitif dont tout le monde parle, mais que personne ne voit. Il faut dire qu'en Soule, la personnalité de Pierre Topet, alias Etcheoun, laisse peu indifférent. Doué d'une âme ardente, d'une susceptibilité que beaucoup disent excessive, l'homme a connu une jeunesse orageuse. Fâché avec ses parents, sa jalousie l'a conduit à suspecter l'infidélité de son épouse et à asséner un coup de hache au visage de son amant supposé, le fameux Egiafal. À l'époque, nombre de paysans basques s'expriment dans leur langue natale. Peu d'entre eux ont eu la chance d'aller à l'école. À la différence d'Etcheoun qui, lui, a appris le français qu'il parle à la perfection.
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4: Au Pays Basque, Etcheoun passe pour être un poète. Né en pleine période romantique, il est l'auteur de nombreux chants dramatiques, des poèmes émouvants, dont les vers racontent les principaux événements de sa vie, souvent tragiques, comme son mariage avec une fille de niveau social inférieur. Une union qui a déshonoré sa famille alors qu'il n'avait que 20 ans. Vexé, son père l'avait menacé de le déshériter. Couchant ses malheurs sur le papier, le jeune homme devint poète et écrivain. Quand son épouse le trompa, Etcheoun se mit à écrire sur le thème de l'amour trahi. Un sujet cher aux auteurs romantiques, mais ses écrits vont aussi se retourner contre lui. Alors qu'il est en cavale après les coups de feu tirés le 1er mai contre son voisin Etchegoyen, le poète se console en écrivant quelques vers. Planqué dans une cabane de berger, il compose un chant qui deviendra célèbre et dont voici le dernier couplet. Dans le village de Barcus, ne cherchez pas Etcheoun. Vous qui, désirant l'arrêter, êtes à sa poursuite, il compose des chants à Igelou, désignant ainsi le lieu de sa cache. Il n'y a pas de plus beau pâturage en Soule, conclut-il. Mais quand les gendarmes mettront la main sur ce poème, ils vont l'utiliser contre lui comme une pièce à conviction, à charge. Etcheoun est en effet interpellé 4 mois plus tard chez un notaire de Tardets alors qu'il s'apprêtait à signer un acte de vente par lequel il tentait de mettre sa propriété de campagne à l'abri de ses créanciers. Redoutait-il que la justice la confisque au cas où il serait reconnu coupable de la tentative d'assassinat sur Etchegoyen, son voisin, la nuit du 1er mai 1827.

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1: Son procès aux assises s'ouvre le 18 août 1828 dans les murs du Parlement de Navarre, à deux pas du château palois. Vu la personnalité de l'accusé, l'audience défraie la chronique judiciaire. Ce n'est pas tous les jours, en effet, qu'on juge un poète écrivain. Face aux 12 hommes tirés au sort comme jurés, l'accusé a préféré s'habiller avec de misérables haillons. Lui qui est propriétaire de sa ferme, un luxe rare pour l'époque, il joue le pauvre. Une foule de dames élégantes se masse dans les rangs du public. Face à l'exposé de l'avocat général, M. Lamothe Duncan, Etcheoun ne varie pas. Il est innocent, voire persécuté. Ses malheurs datent de son mariage, clame-t-il dans un français excellent. Et tandis qu'il purgeait une peine de prison, sa femme a, dit-il, continué à le tromper avec son rival, le sieur Egiafal. Une fois libéré de la prison d'Eis, Etcheoun trouva l'amant de son épouse installé dans son propre lit, régnant en maître chez lui. Il le mit certes à la porte, mais l'accusé poète peinait à calmer sa peine. « Scélérat, tu buvais mon vin, tu mangeais mes jambons, tu devrais être à ma place » lance-t-il plein de haine à Egiafal, qui est cité comme témoin à la barre de la cour d'assises. Pour l'accusation, ce récit de souffrance, de haine, illustre à merveille le mobile du crime. Le soir du 1er mai 1827, selon l'avocat général, Etcheoun voulait faire la peau à Egiafal et il l'a patiemment attendu, en guet-apens. Et c'est par erreur, parce qu'il faisait nuit, qu'il s'est trompé, faisant feu sur Dominique Etchegoyen, qu'il faillit bien tuer. En leur intime conviction, les jurés vont pourtant absoudre le poète sultan aux mille malheurs. Etcheoun est acquitté. Il rentre à Barcus le soir même.
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1: 1er mai, jour de foire, c'était ce rendez-vous avec l'histoire en 1827 du côté de Barcus. Je vous retrouve dans un prochain numéro à la rencontre de la Deuxième Guerre. La Deuxième Guerre mondiale et un épisode qui s'intitulera « Mort aux traîtres ». Nous sommes en février 45, les Allemands ont quitté le Béarn, le Pays Basque, et pourtant, on juge à Pau un traître qui a livré aux Allemands les deux frères du célèbre cancérologue Léon Schwarzenberg. De quoi s'agit-il? Réponse dans un prochain numéro. À bientôt.
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1: C'est la Camini Minute, votre chronique de la joie et de la bonne humeur. Comment ça va les amis? Enfin je dis comment ça va les amis, je pourrais dire CMTV. Oui parce que je sais pas si vous avez remarqué, mais je sais pas si c'est la nouvelle génération, mais il y a des gens, quand ils parlent, ils mettent de moins en moins de voyelles, de moins en moins de lettres. Pour dire y a rien, ils disent y a R. Pour dire mort du rire, ils disent MDR. Pour dire péter de rire, ils disent PTDR. Et pour dire à ce qui paraît, ils disent à skip. Il y a de moins en moins de lettres, de moins en moins de mots. Mais si on continue comme ça, ils vont parler comment dans 10 ans les gens? C'est quoi cette façon de parler là? Je veux dire, il n'y a rien, c'est pas une longue phrase. Je comprends qu'on veuille écourter des trucs, mais il n'y a rien, c'est pas long, il y a R. Comment on va parler dans 10 ans? Moi je dis, on parle de plus en plus des extraterrestres et des ovnis. Moi je pense que si les extraterrestres viennent sur Terre, c'est à cause des gens qui parlent comme ça, qui réduisent les mots. C'est quoi cette façon de parler, franchement? C'est abusé quoi. Parler français, c'est une belle langue le français. Il y a R, MDR, PTDR, ASKIP, il est BG pour dire beau gosse. Mais c'est bien de dire qu'on est beau gosse, ça fait plaisir d'entendre beau gosse. C'est plus plaisant que BG. Ils enlèvent les voyelles comme ça. Ça me rappelle les films coquins qu'on voyait sur Canal+, au début du mois, le samedi du mois, quand c'était encrypté. Vous vous rappelez ça? Faites pas semblant, hein. Lui, à tous les auditeurs d'ici Picardie, vous aussi, vous êtes tombés au moins sur du crypté sur Canal+, dans les années 90. Et ben c'est pareil, cette nouvelle façon de parler là. Des mots courts, de plus en plus courts. Et d'ailleurs, même les rappeurs de nos jours ont des noms d'artistes de plus en plus courts. ZKR, PLK, SCH, MHD. Après, il y en a qui gardent quand même les voyelles. Gims, Jules, Vald. Et bien sûr, on terminera par les groupes asiatiques, les Coréens de BTS. Alors eux, ils ont pas mis de voyelles, mais BTS, c'est quand même Bac+2.
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Lola Bay est une chanteuse, autrice, compositrice qui mêle douceur, humour et spontanéité. Si vous avez pu la voir dans l'émission The Voice, ce qu'elle affectionne aujourd'hui, c'est sillonner le monde rural pour chanter dans les tout petits villages.

0: M'ennuyer, Lola Baye. Un coup de cœur ici même. 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
1: Unterlinden. Vous savez ce que ça veut dire? Eh bien, en allemand, ça veut dire sous les tilleuls. Parce que c'est proche d'une rangée de tilleuls que fut fondé ce couvent de religieuses dominicaines au XIIIe siècle. Et c'est dans ce même bâtiment que sont conservés, entre autres depuis 1853, des chefs-d'œuvre de la peinture germanique. Aujourd'hui, je teste pour vous le musée Unterlinden. Je suis donc, bien évidemment, à Colmar. Et devant moi, la façade médiévale de l'ancien couvent. Et juste à côté, un bâtiment de briques, quand même assez contemporain, avec deux fenêtres qui donnent sur une galerie souterraine. Ça, là, eh ben, c'est le nouveau bâtiment. Et c'est ici que je rejoins Camille Brooke. C'est la directrice du musée Unterlinden. Et à juste titre. Mais Unterlinden, c'est aussi 3500 œuvres. Et nombre d'entre elles sont aussi signées Auguste Bartholdi. Ah, ce que beaucoup ignorent, c'est que sa toute première grande sculpture, quand il avait 18 ans, eh ben, a été réalisé pour ce musée. Eh oui. Et il y a en effet cette œuvre qu'on connaît par les livres, les cours d'histoire, et surtout, eh ben, le moment où on se retrouve en face, pour de vrai. Et là, je parle bien du mythique retable d'Isenheim. Pour le voir, eh bien, on pénètre dans une ancienne chapelle du couvent. On va passer par une grande porte, et au fond, il est là. Il est gigantesque, il est très très grand, plusieurs mètres de haut, plusieurs mètres de large, des panneaux qui sont peints, qui s'articulaient autrefois comme des volets, et Camille m'explique l'essentiel à retenir. Le retable a été peint entre 1512 et 1516. Et là, ce qui frappe, c'est le contraste des couleurs, parce que le retable d'Isenheim, c'est pas un tableau doux, hein, qui est plutôt apaisé, pas du tout. Il y a la crucifixion, et d'une intensité quand même assez physique, j'ai envie de dire. Hein. Les couleurs sont assez violentes, avec des verts, des jaunes, des rouges qui claquent, et pas besoin d'avoir fait histoire de l'art pour le ressentir. Hein. Ah, faites-moi confiance. Camille m'explique que c'est pas un hasard en fait, parce que le retable a été commandé à l'époque par un hôpital et il était destiné aux malades. C'était presque un peu comme un outil thérapeutique, parce que les patients, les malades qui voyaient eh bien, le corps du Christ hein, qui ressemblait au leur, eh bien, d'un coup comme ça, leur souffrance devenait plus visible, plus reconnue, n'était plus seule face à la maladie. Et ça, je l'avais pas tout à fait compris avant. Comme quoi le contexte, c'est quand même important. Le musée Unterlinden couvre en tout 7000 ans d'histoire de l'art. Ça va de la préhistoire jusqu'à Picasso. Oui, ils ont bien des Picasso. Et même à travers une chronique, vous savez, il y a des choses qui sont très difficiles à expliquer et à résumer. Elles se vivent. Alors maintenant, à vous de jouer.
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1: h 19, l'heure de votre rendez-vous les gens d'ici. Tous les jours, nous mettons en lumière une personnalité qui fait briller notre région. Elle se confie au micro de Romain Bruno et aujourd'hui, à direction un studio d'enregistrement au cœur de Paris à la rencontre de la personne qui a créé le nouveau jingle d'Île-de-France Mobilité. Romain, vous êtes avec lui, il s'appelle Jean et vous venez d'entrer dans son studio.
2: Oui, je viens de rentrer dans ce studio qui est magnifique, un studio d'enregistrement dans le 6e arrondissement et j'ai Jean Dindino. Il dirige la société de production chez Jean et il est ici installé derrière cette grande table de mixage. Jean, bonjour.
3: Bonjour.
2: On a l'impression d'être dans un sous-marin.
3: C'est vrai que beaucoup de gens l'associent à cette vision un peu à cause des hublots, un peu sous-marin de la, ancien et en même temps peut-être aussi cabine spatiale futuriste.
2: Et vous avez produit le nouveau jingle sonore d'Île-de-France Mobilité.
3: Ouais, sacré challenge. Composer en fait quelque chose qui va accompagner les gens en fait dans leur quotidien, comme ça sur tous les transports, sur tout le réseau d'Île-de-France.
2: Est-ce qu'on peut l'écouter ce jingle ? Ce nouveau jingle, il va remplacer quel jingle ?
3: Bah, il va unifier tout le réseau Île-de-France, en fait, donc qui concerne le métro, les bus, les tramways, le RER.
2: Ça remplacera ce jingle, écoutez. On va le décortiquer, ce jingle, il est fait de plusieurs parties.
3: Par rapport à cette notion de mobilité, on peut déjà écouter un premier son, qui est le son d'introduction et aussi celui de conclusion, finalement, qui joue cette mobilité. Donc là, on est dans cette idée de mouvement, en fait. Donc la première nappe introduit le thème qui est composé de 6 notes. Qui doivent symboliser quelque chose d'à la fois assez doux, pas agresser les gens au travers de quelque chose. Donc il y a une douceur et une gaieté, en fait, normalement, qui se définit sur ces 6 notes. 6 notes, il y a une symétrie entre le tagada, que je vois comme une question, quoi, et la réponse qui est un dintin. Même si c'est toujours difficile d'expliquer la musique.
2: C'est une fierté au final après de pouvoir entendre sa musique, son jingle, pendant les transports.
3: Ouais, carrément. J'avoue qu'il me tarde de l'entendre. Même si, voilà, c'est aussi toujours un peu une petite angoisse de s'adresser à plein de gens. Mais non, c'est une grande fierté, bien sûr.
2: Ça fait combien de temps que, Jean, vous travaillez dans l'univers du son ?
3: Bah, j'ai commencé à 25 ans et j'en ai 65. Donc, vous avez fait le calcul. Je préfère pas le dire. J'ai eu la chance de travailler dans cet univers qui est un univers très riche parce qu'il touche à la fois à la musique, aux comédiens, à la poésie, au texte. Enfin, c'est vraiment travailler dans le son, vous en savez quelque chose, vous-même qui m'a interrogé. C'est assez passionnant et ça remplit une vie tranquillement.
2: Merci Jean Dindino.
3: De rien, plaisir. Revenez quand vous voulez, 18 rue Dauphine.
2: Voilà, ici donc pour cette société de production chez Jean qui a créé entre autres ce fameux nouveau jingle sonore d'Île-de-France Mobilité qu'on a hâte d'entendre.
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4: Le 30 octobre 1812 à Montpellier, le préfet de l'Hérault, Pierre Barthélémy Joseph, comte de Nogaret, a mis les petits plats dans les grands. Il organise un mirifique dîner pour faire plaisir à ses hôtes, mais surtout à un hôte, le comte de Borroméo, qui va intercéder en sa faveur auprès de l'empereur Napoléon pour le faire grand croix de la Légion d'honneur. Sa délicieuse épouse, Marie-Julie Boudon de la Roquette, a fait préparer des dindonneaux aux truffes et de la croustade de bécasse. On est nickel, les invités arrivent, parmi lesquels le fameux comte de Borroméo, général des armées, accompagné de son état-major. Il est en uniforme, il a des favoris noirs très beaux, il raconte aux invités ses faits d'armes, cette soirée est extrêmement réussie. Et là, bam ! La porte du grand salon de la préfecture s'ouvre en grand. Le commandant de la gendarmerie déboule avec une dizaine de ses agents et se rue sur le comte de Borroméo. Monsieur le préfet hallucine. Madame la préfète Marie-Julie Boudon de la Roquette tape une crise de panique. Ses copines l'éventent et le comte de Borroméo est arrêté. Le comte de Borroméo, en vrai, il s'appelle Anthelme Collet. Et avant d'être général et avant d'être comte de Borroméo, il a été sous-lieutenant, déserteur, missionnaire dominicain, marquis, abbé à Gap où il a tapé 80 000 francs à ses fidèles, évêque sous le nom de Monseigneur Don Pasqualini, puis faux lieutenant, chanoine honoraire à Saint-Augustin avant de enfin devenir le général comte de Borroméo, ce qui lui a permis de taper dans les caisses d'argent public par-ci par-là pour, prétendument, organiser l'armée de Catalogne. Et juste pour que le tableau soit complet, en 1812, Napoléon, il était en train de galérer au fin fond de la Russie. Vous voyez, je pense qu'il avait peut-être potentiellement d'autres choses à gérer que faire grand croix de la Légion d'honneur le préfet de l'Hérault. Ah non, attendez, stop, pousse, c'est pas fini. Donc il fout Anthelme collé en tôle, hop, au cachot, pendant 3 semaines. Et notre préfet, un gros malin, décide de sortir Anthelme collé du cachot pour le présenter à ses invités lors d'un autre dîner, histoire d'amuser la galerie. Ils le mettent dans la cuisine, Anthelme collé est seul. À la porte, il y a 2 gardes. Il avise une tenue de cuisinier, un gilet rond, un tablier, un bonnet blanc. Il enfile tout ça, prend 2 plats, hop, un dans chaque main, met un coup de pied vigoureux dans la porte de la cuisine, genre « je suis pressé, ok, il y en a qui bossent ». Il passe devant les 2 gardes et le voilà libre.
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5: Le saviez-vous, tous les jours, on prend 2 minutes pour découvrir les histoires méconnues du Vaucluse. Et ça, c'est avec vous, Maxime Perron. Bonjour.
6: Bonjour Mathieu et bonjour à toute l'équipe.
5: Et aujourd'hui, vous nous parlez d'un surnom assez surprenant. Je pense que même les habitants de Villeneuve-les-Avignon ne connaissent absolument pas cette histoire. Alors certains des habitants ont des surnoms. Alors c'est le cas à Nîmes, hein, on les appelle les crocodiles là-bas. Et donc Maxime, vous nous dites qu'à Villeneuve-les-Avignon, les habitants sont surnommés les lézards.
6: Oui. Alors les lézards, ouais, c'est plutôt étonnant parce que derrière en fait ce surnom un peu amusant se cache une véritable histoire médiévale à la frontière entre la réalité et la légende. Une histoire qui commence donc au XIVe siècle avec un personnage aujourd'hui presque oublié, Pierre de Luxembourg.
5: Vous parlez de Pierre de Luxembourg, c'est qui ce monsieur? C'est un roi, un pape, un cardinal?
6: Un cardinal, oui. Oui, c'est ça. Un cardinal très jeune d'ailleurs, connu pour sa vie pieuse, son humilité et sa générosité. Il vit à Villeneuve-les-Avignon, dans un palais où il refuse le luxe et meurt d'ailleurs au même endroit en 1387 à seulement 26 ans. Après sa mort, sa réputation de sainteté est telle que ses reliques deviennent immédiatement un enjeu majeur. Et c'est là en fait que la rivalité avec Avignon commence. La ville d'Avignon souhaite récupérer les reliques pour les honorer, mais les habitants de Villeneuve-les-Avignon considèrent ces restes comme un trésor inestimable, presque sacré. Voilà. Alors les Avignonnais font une proposition spectaculaire. Nous vous donnerons autant d'or que la caisse des reliques peut en contenir. Ah, c'est une proposition alléchante. Et pour les habitants de Villeneuve, cette offre est difficile à refuser. Alors ils vont accepter. L'échange se fait entre les 2 rives du Rhône, d'une manière très solennelle. Les reliques partent à Avignon dans l'église des Célestins, construite spécialement pour ces reliques quand même. Et les Villeneuvois repartent avec une caisse identique, censée être donc remplie d'or.
5: Censée, parce que ça veut dire qu'il y a un problème quelque part, c'est ça?
6: Bah oui, parce que selon la légende, une fois la malle ouverte, les pièces d'or se transforment en milliers de lézards. Des lézards qui s'échappent aussitôt, qui filent dans les rochers de Villeneuve et disparaissent autour de la ville. Une histoire racontée dans des archives et des récits anciens comme une punition symbolique de la cupidité. Depuis plus de 6 siècles, on appelle les habitants de Villeneuve donc les lézards. Et aujourd'hui encore, il y a quelques symboles qui se cachent un peu partout, sur certaines façades et sur la place notamment Jean Jaurès, où vous avez une statue de lézard. Je vous ai mis la photo dans l'article web. Comme le disait Frédéric Mistral, « Gai lézard, bois ton soleil, l'heure passe trop vite et demain, il pleuvra peut-être ». À Villeneuve-les-Avignon, être un lézard, ce n'est pas juste une moquerie, c'est presque une philosophie de vie.
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1: Le bateau s'appelle l'Antilope. C'est le premier hein, quand on arrive.
2: Ça, oui. Nous sommes 14 bateaux sur cette portion-là de la zone 10ZBL. Voilà.
1: Dit quoi ?
2: Zone de bateau logement. Il y a des bateaux qui ont été vendus, même certains plusieurs fois. Il y en a qui sont en vente actuellement. Les gens viennent un peu visiter pour voir plutôt comment c'est agencé. C'est quand même quelque chose de particulier parce qu'il y a quand même de l'entretien à faire. Hein, quand il faut faire de la peinture, il faut laver le bateau assez régulièrement. Hein. Si on laisse la peinture s'encrasser, on n'arrive plus à l'avoir propre. Hein.
1: Vous payez un loyer ?
2: Ah oui, tout à fait, oui. Convention d'occupation temporaire.
1: D'accord. Renouveler tous les ans ou...
2: Non, c'est tous les 3 ans. Là, on est dans la timonerie. En fait, c'est facile. Le timonier manipule le timon dans la timonerie.
1: Et le timon, c'est ce que j'appelle le volant. Ça tourne.
2: Ou le macaron, voilà, dans le terme fluvial.
1: Vous êtes né sur un bateau, m'a-t-on dit ?
2: Oui, tout à fait. Je suis enfant de marinier. 10 jours après ma naissance, le premier voyage, c'est Strasbourg-Bâle.
1: D'accord.
2: Voilà, donc j'ai navigué en permanence avec mes parents jusqu'à l'âge de 7 ans que je suis allé à l'école. Et après, j'ai passé toutes mes vacances scolaires, je les ai passées à bord.
1: Ah oui, c'est ça, parce que vous, il fallait bien que vous soyez à terre pendant qu'eux, ils travaillaient. Donc voilà. Vous avez été à l'internat très jeune, j'imagine.
2: Hein, voilà, c'est un internat spécialisé pour les enfants de bateliers et de forains. D'accord. Donc, qui ne fermait pas les week-ends. Donc, on restait aussi à l'internat les week-ends.
1: Oh, tu loulous tout seul tout le temps à 7 ans.
2: Oui, mais bon, ça forge plutôt un caractère. Bon, c'est pas grave, hein, je veux dire, la preuve, hein, ça m'a pas... Voilà, quoi. Hein, donc après, on a certes une façon et une vision différente des choses de la vie, quoi. Hein. On a toujours voyagé.
1: On peut descendre.
2: Vous descendez en marche arrière.
1: Oui, c'est un peu abrupt comme escalier.
2: Vous avez la longueur totale du pied qui est posée sur la marche. Voilà.
1: Oh là là, voilà. Super. Donc là, on est vraiment chez vous, quoi.
2: Si le bateau avait été un bateau de commerce, on serait dans la cale où on met la marchandise. J'ai habité une maison pendant 22 ans, un appartement pendant une quinzaine d'années. Je suis revenu à mes sources parce que je ne me sens pas bien à terre et que je suis mieux.

0: sur l'eau, étant né sur un bateau de commerce, je suis revenu à mes sources, voilà.
1: C'était votre métier ?
0: Non. J'avais compris dans les années 70 que c'était un métier en perdition. Tout commençait un petit peu à aller de travers. D'ailleurs, mes parents ont arrêté dès 76 de naviguer en France. Ils naviguaient principalement en Allemagne et aux Pays-Bas. C'est là où la navigation est le mieux entretenue et fonctionne le mieux. Et puis, il y avait beaucoup de transports, il y a toujours beaucoup de transports dans ces pays-là à réaliser, ainsi qu'en Belgique.
1: Vous le pilotez, ce bateau, il bouge ?
0: Oui, bien sûr, oui, tous les ans, tous les ans. Finalement, on part en vacances sans faire de valise, on n'oublie rien, c'est quand même super, quoi. Je veux dire, il n'y a pas mieux, quoi. Par exemple, l'année dernière, je suis parti entre Breda et Rotterdam, pour sortir le bateau de l'eau. Donc, je suis descendu la Moselle, le Rhin, et puis le Val, jusque donc Brimelen. Et puis après, une fois que les travaux étaient terminés, puisque j'ai réalisé des travaux sur la coque, je suis remonté par des petits canaux qui sont en parallèle de la Meuse jusque Maastricht. Et là, de Maastricht jusque Nancy, j'ai pris la Meuse sur la totalité.
1: Vous avez des cartes alors ?
0: Oui, ça c'est une carte allemande.
2: Mitteleuropäische Wasserstraße.
0: Nein, Mitteleuropäische Wasserstraße.
2: Ah, très bien.
0: Les voies bleues, c'est le fleuve. Mm-hmm. Voilà, et puis après, vous avez les grandes rivières. Ouais. Et puis après, vous avez tout le reste. Vous voyez, comme par exemple Vouziers, tous ces petits machins bleus, ça c'est le gabarit Fraissinet.
2: Ah, ça se navigue.
0: Vous voyez ? Et chaque petite arête là, mm-hmm. ça représente une écluse. Je navigue avec une carte électronique internationale, puisque je fais beaucoup les pays étrangers. Parce qu'on n'a pas de possibilité de se rendre actuellement dans le sud de la France. Il y a trois voies possibles et c'est très compliqué. On ne peut pas aller sur Paris, je parle en période d'été, donc voilà, c'est très compliqué. On ne peut pas descendre les Vosges parce que c'est navigable sur une très courte durée. Donc on pourrait par exemple descendre mais pas remonter, ou alors il faut descendre et remonter l'année suivante. C'est très compliqué.
2: Qu'est-ce que ça apporte de naviguer comme ça ? C'est paisible ? Qu'est-ce que ça apporte de naviguer sur les canaux comme ça ?
0: Ça apporte de la zénitude, du calme. On voit du paysage, on le voit totalement différemment que si vous suivez le canal en vélo. Vous avez une vue qui est totalement différente sur la nature. On est vraiment très proche de la nature et on voit un paysage qui est magnifique. Il y a des endroits où c'est vraiment très très très joli, hein.
2: Et puis c'est la lenteur, quoi.
0: Ah bah oui, hein, quand vous vous déplacez une dizaine de kilomètres heure, vous avez le temps de voir les choses.
2: Vous vous ennuyez pas, vous, hein ?
0: Jamais.
1: Merci beaucoup, je vous tiens au courant.
0: Merci bien.
1: Vous allez faire quoi, là, maintenant ?
0: Pour retour, eh bien maintenant, je vais aller me faire une petite balade, comme il ne pleut pas.
1: À pied ?
0: Voilà, et puis bon, j'ai des articles encore à faire sur Facebook, voilà.
1: D'accord, ça marche, super. Bon après. Bah oui, vous avez le wifi, hein ?
0: Oui, oui.
1: Ah, oui,
0: par téléphone. Mon modem, c'est le téléphone.
1: Le téléphone, c'est ça. Allez, super, j'enjambe le truc, je ne tombe pas à l'eau. Bon, bonne fin de journée.
0: Merci,
1: au revoir, je vous tiens au courant.
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2: Bonjour, Serge Papagali.
3: Ah, monsieur Thomas, bonjour. Et cher Dauphinois, cher Dauphinois, bonjour également, bien sûr.
2: On est samedi pour le Dauphiné Tour aujourd'hui. Où est-ce qu'on part?
3: Ah, vous allez voir. Hommage aux Grésivaudins, et aux Chalassiennes et Chalassiens au pied de la montagne de Bramfarine. Donc, je suis désolé, mais c'est le vrai nom de la montagne, pas de ma faute. Hein. Donc, on est où?
2: Au Chalard.
3: Au Chalard. Bravo. Ça farine Bram ou Chalard, je sais pas. La Bramfarine. Elle en a marre d'être broyée, je sais pas quoi. Bref, une précision, en dauphinois, Chalas, ça se prononce Sala, en fait. Sala. Ce qui veut dire faire un chemin dans la neige. J'ai appris ça, dis donc. Ah oui. D'où le nom du Chela, qui est un lieu de passage pour aller à l'étranger.
2: Ah.
3: À Chambéry, par exemple.
2: Ah, l'étranger, Chambéry.
3: Ah ouais, carrément. Ouais, de l'autre côté, les autres étrangers, quoi. Bon. Les Chela portent du Grésivaudan. Je précise également que les Chela n'est pas le village de naissance de la fameuse chanteuse Aquette, bien évidemment.
2: Oh.
3: Oh, bah attends,
2: j'avais dit.
3: Bien sûr, bah tu peux. Ouais. On confond souvent le Chela et la Chela qui n'ont bien évidemment rien à voir. Le Chela n'est pas le mari de la Chela. Enfin, en gros,
2: non,
3: quoi.
2: Mais...
3: Voilà, ça veut dire. Chela qui, depuis, a coupé ses couettes d'ailleurs et a été retendue entièrement. Alors que les habitants du Chela, eux, sont détendus, on va dire ça. Et ils n'ont pas de couettes, bien évidemment. Entre Mortel de Maille et Pontcharra, le Chela est ici chez lui. Alors c'est dur à dire ça. Le Chela est ici chez lui, allez-y, bien
2: le
3: sûr.
2: Le Chela est ici chez lui.
3: Oui, mais vous êtes un jeune professionnel de talent, plein d'avenir. Bref, c'est normal. Chela ou chez ici, comme vous voulez. Ça n'empêchera pas le manoir de la Tour de prendre garde au village. C'est peut-être de là que vient l'expression la Tour prend garde au toit. Pas à toi, au toit. Car les toits coûtent cher. J'ai lu ça quelque part, entretenir, surtout dans un château du 16e siècle qui est au Chela. Alors vous allez penser, le Papagali, la picolée de la Chartreuse, parce qu'il part un peu dans tous les sens, mais même pas, hein, confirmé.
2: Non, je suis témoin.
3: Voilà, je ne bois jamais en studio.
2: Jamais.
3: Voilà, toujours
2: en dehors.
3: Dans les toilettes. Une autre précision, si au Chela vous entendez parler de la Rolande, il ne s'agit pas de la péripatéticienne du coin, péripatéticienne, c'est dur à dire, en dauphinant de la pute, de la péripatéticienne du coin, non, mais d'un espace naturel sensible. C'est vrai, c'est un peu comme ça. La péripatéticienne du coin s'appelle Josiane, ce que vous m'avez dit, mon cher Thomas.
2: Oh, bah oui,
3: m'a dit, vous la connaissez très bien, donc voilà. Alors, la Rolande, en fait, un espace naturel. Mais qu'est-ce qu'un espace naturel sensible? J'ai l'impression que la planète entière, actuellement, est un espace naturel plutôt sensible.
2: C'est vrai.
3: Impression,
2: c'est
3: voilà.
2: Assez vrai.
3: N'empêche que dans la Rolande du Chela, vit, écoutez-moi bien, la Rainette arboricole.
2: Oh.
3: Ça vous embouche un coin, comme dit l'autre. Ben c'est son dernier îlot isérois en dehors de l'île Crémieux. Alors si certains d'entre vous s'en moquent, ben ils ont bien tort. Je vais vous dire pourquoi. Les Rainettes valent parfois bien mieux que les petites reines et les roitelets de cette terre. Protégeons-les, elles surtout. Les autres, on s'en tape. Alors tous ensemble, ce que je veux dire, allez,
2: on n'est pas des quand même.
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4: Bonjour Louise, bonjour à tous.
2: Le foot féminin a décidément conquis les Suisses.
4: À ça, depuis qu'ils ont accueilli l'Euro cet été, on a l'impression que c'est eux qui ont inventé le foot féminin. Hein. En tout cas, ils se sont sérieusement penchés sur ce phénomène étrange, à savoir des humains de sexe non masculin qui courent après une baballe en essayant de marquer des buts. Pour eux, ça semble tellement extraordinaire qu'ils en ont profité pour mener une expérience. Faire réaliser aux hommes la performance des footballeuses.
2: Mmh.
4: On dit comme ça, je sais, ça peut paraître étrange,
2: oui.
4: Vu que le foot masculin existe depuis bien plus longtemps, et que les mâles sont quand même des pionniers dans ce sport.
2: En fait, il est question d'égalité homme-femme dans cette expérience.
4: Eh ben oui. Vous aurez remarqué que ces dames jouent sur le même terrain que les hommes. Eh ben ça épate les Suisses. Faire jouer les filles sur des terrains aux mêmes dimensions que les garçons sans tenir compte des différences anthropométriques et physiologiques des deux sexes, non mais ça va ou bien? Alors, ils ont sorti leurs scientifiques de leurs vacances pour nous dire que les femmes sont généralement plus petites et ont moins de masse musculaire. Donc, sur un terrain aux mêmes dimensions que les hommes, les femmes doivent courir davantage et fournir plus d'efforts.
2: Ils ont donc voulu rétablir l'égalité ou au moins la vérité, quoi.
4: Eh oui. Alors, leur idée, c'est faire jouer les hommes sur un terrain 20% plus grand et avec un ballon plus lourd. C'est un ballon l'équivalent du poids d'un ballon de basket et aussi des buts plus grands. Voilà comment les Suisses veulent rétablir l'égalité autour du ballon rond. Alors, dans ces conditions, les hommes ont fini épuisés avec l'impression de jouer au ralenti. Tout ça a donc permis aux Suisses de montrer que l'égalité des sexes, ok, mais question ballon, c'est pas possible. Ils viennent donc peut-être, malgré eux, de donner raison à ceux qui voient le foot féminin comme une version light du foot tout court.
2: Des drôles d'expériences hein, quand même qui sont menées en Suisse, mais peut-être pour la bonne cause ensuite. Merci David, à demain.
4: À demain.
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5: Me voilà devant le gymnase Honoré et Jean Fleury, quartier Coubertin, quoi. Alors, il y a les gars de la ville là qui sont en train de nettoyer tout ça, les rues. Bon, je vais aller les embêter un petit peu, peut-être même essayer de conduire, allez savoir, sur un malentendu. Bonjour, je voulais savoir si je peux monter avec vous pour voir comment ça marche, votre petite machine.
6: On n'a vraiment pas le droit.
5: On met juste un petit tour.
6: Si vous voulez. Oui, ok, d'accord.
5: Merci. Le volant est à droite.
6: Oui, quand on n'est pas habitué, ça fait drôle la première fois en fait.
5: Eh ben, il faudrait aller conduire en Angleterre.
6: Oui.
5: Comment ça marche cette affaire?
6: C'est un joystick, c'est-à-dire qu'on fait descendre le joystick, les balais descendent, la machine démarre, on passe la vitesse 1 et puis voilà.
5: Alors, bon, les balais nettoient, donc ça envoie de l'eau et tout.
6: Ça envoie de l'eau et après... ça ramasse toute la merde, si on peut dire comme ça. Ouais.
5: Voilà. Et ça la met où, toute la merde?
6: Ça la met dans la... Il y a une cuve à l'intérieur, ça la met tout à l'intérieur. Et après, quand on fait de matinée, on va vider.
5: Vous la videz où?
6: On la vide au jardin, le coq. Il y a une benne affrétée exprès pour...
5: Ah, d'accord.
6: Voilà.
5: Vous êtes en train de faire un gros bouchon.
6: Mais c'est le service public. Mais après, c'est les premiers à être contents quand c'est propre.
5: Je peux conduire?
6: Non.
5: Eh bien, il y a une autre petite voiturette. Tiens, on va aller le voir.
7: Bonjour.
5: Bonjour. Ah, c'est pas la même que celle de Jocelyn?
7: Non, parce que lui, c'est une balayeuse et nous, c'est une labeuse. Et il passe derrière nous.
5: Ah, ça y est, j'ai compris le truc. Je peux conduire?
7: Ah non, là, je peux pas, là.
5: Il y a un degré de conducteur. Il y a des conducteurs, ils conduisent les balayeuses et les autres, ils conduisent les laveuses.
7: Oui, parce que là, il faut passer un cassesse. Parce que pour une balayeuse, il faut avoir le poids lourd et voilà.
5: Bon, Fabrice, il paraît que c'est vous le rigolo de la bande.
8: Peut-être. Vaut mieux rire au boulot que ça la gueule.
5: Moi, quand on a un Karcher comme ça dans les mains, on n'a pas envie parfois de donner un petit coup de Karcher de temps en temps, de faire des blagues, quoi.
8: On n'a pas trop le temps.
5: Bon, une petite blague vite fait sur un passant. Tu peux essayer?
8: Non.
5: Oh, non. J'ai essayé de conduire, mais personne ne veut me prêter son matériel.
8: Non, c'est interdit.
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1: À Aubervilliers, Sèvres ou encore rue Fédère dans le 11e arrondissement de Paris, les baltos sont encore bien présents dans notre région et Thierry Boeuf nous en fait la cartographie au-delà, bien sûr, de nous raconter leur histoire. Voici la saga Bistrot de Paris.
2: Et le cocktail américain, c'est quoi ?
3: C'est un cocktail grillé avec une sauce américaine, tomate, échalote, une pointe de cognac, du vin blanc. C'est un peu relevé.
4: Un déca,
5: pâté, jambon, c'est du oreillette, gruyère, chantal, rosier, jambon de pays.
6: Eh ben tout ça, ça va aller dans la blanquette.
3: Bon appétit.
7: Cigarette. Cigarette, whisky et petite pépée, si vous les aimez bien roulés, papier à cigarette, OCB. Gitane de Gainsbourg, menthol extra cool de Françoise Sagan, ronde fumée, et puis un jour de smog, 1er janvier 2008, tout s'est évaporé, les volutes et brouillards au comptoir ont disparu.
8: On a fait une soirée pour que tout le monde fume, donc musique, et puis on a mangé, et on a tous fumé. Mon collaborateur et moi, on n'a jamais fumé de notre vie, donc on a fumé une gitane maïs. Plus jamais on fumera. Hein.
7: Alors les fumeurs étaient priés d'aller fumer aux terrasses des cafés, le plaisir devenant coupable. Mais encore aujourd'hui, les marques de cigarettes font toujours enseigne. À Paris comme en banlieue, il existe encore, par exemple, des Marini.
9: 30 paquets de Marini.
7: Mais aussi des Rally, des Chiquito, des Nemrod et des Balto. 1930, la CEITA, Société Nationale d'Exploitation Industrielle des Tabacs et des Allumettes, propose aux patrons de café une aide financière. Des ameublements, des comptoirs, des terrasses. En contrepartie, l'établissement aura pour nom une marque de cigarettes ou de cigarillos. La puissante CEITA en rajoute une couche dans la presse populaire et la radio. Écoutez cette chanson publicitaire phénoménale de la marque Balto.
10: J'ai vu sur le paquet qu'il y a un bateau à voile. C'est à cause du bateau que c'est des bateaux qu'on les appelle. Mais non, mon gros bêta, pas des bateaux, mais des baltos. Des baltos, c'est un mot qui vient de Baltimore.
7: Balto de Baltimore, imparable voyage et exotisme au bout de sa cigarette rougeoyante. Et voilà pourquoi il existe encore une bonne vingtaine de baltos à Paris et en Île-de-France, comme celui d'Aubervilliers ou de Sèvres. Idem pour le Nemrod, rue du Cherche-Midi dans le 6e. Tout pareil pour le Rally, la cigarette qui arrive avant les autres et qui gagne, rue Fédère dans le 11e. Le Rally, où au passage, Monsieur Philippe nous régale de délicieux choux farcis. Curiosité amusante, au 59 avenue de la Motte-Piquet, un restaurant a pour nom la Gauloise, tandis qu'à quelques dizaines de mètres, boulevard de Grenelle, une autre brasserie se nomme la Gitane.
11: Avec filtre ou sans filtre, les Gitanes Caporal vous apportent sans réserve le plaisir de fumer.
7: Décidément, beaucoup de cafés bistrots du bassin parisien ont succombé à la tentation. Après la cigarette, le jeu. Impressionnant le nombre d'établissements qui s'appellent le Vincennes, le Sulky ou le Longchamp. Témoin de la relation entre les bars PMU et le milieu mercantile des chevaux de course.
12: Tu verrais Christine, ma femme, si tu savais ce qu'elle joue.
13: Elle y connaît rien, mais elle y croit. Et entre nous, ce qui m'épate, c'est qu'elle gagne aussi.
14: La comprendre, Charles. Avec le PMU aujourd'hui, on joue comme on aime.
7: Oui, on pourrait largement faire une thèse universitaire sur les enseignes de bistrot, la poésie frise Le Bon Coin de ce cher Jean-Louis Brasse dans le 18e, sans oublier le mythique Au Rendez-vous des Sportifs chez Valzac, un cadre de la boxe dans le 15e. Mais la Palme d'Or revient à ce patron en Val-de-Marne qui avait baptisé son bistrot dans les années 50, ici, mieux qu'en face. En face se trouve la célèbre prison de Fresnes.
1: Ce qui ne freinera pas notre appétit pour autant, bien sûr. Merci beaucoup Thierry Boeuf, Bistrot de Paris. 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
15: Taureau, je crois que c'est du 21... Ah non, je sais plus.
16: Savez-vous ce que c'est que l'astrologie ?
17: C'est les astronautes qui vont dans l'espace.
15: C'est l'espace et les constellations, le placement des étoiles.
16: Vous êtes de quel signe ?
17: Verseau. Moi, je crois que je suis taureau.
18: Moi, je suis taureau.
19: Ah si, je suis taureau.
16: Comment on a découvert que vous étiez de ce signe-là ? C'est grâce à quoi ?
15: Au mois de l'année, par exemple, le taureau, je crois que c'est du 21... mars jusqu'au 20... Ah non, je sais plus. Moi, j'avais un petit carnet de jeu et il y avait un jeu. Si on réussit le jeu, ben, on savait on était de quel signe.
4: C'est quand même magique, hein ?
18: Waouh, c'est fabuleux ! Et pourquoi on fait ça ?
15: Je suis un peu verso. C'est de quel temps à quel temps ? C'est de la fin de janvier au début de février. Et moi, vu que je suis née le 31 janvier, bah, je suis verso, du coup. Ça s'appelle des signes astrologiques. Et l'astrologie, du coup, bah, c'est des signes astrologiques.
16: T'es taureau, ça veut dire que tu rentres, t'as besoin d'une étable ?
15: Non, c'est sur les qualités. C'est quand on est, par exemple, taureau, bah, dans le mois de où on est taureau, bah, on n'est pas comme d'habitude.
16: Et vous êtes comment, messieurs les taureaux ?
15: Bah, j'en sais rien.
19: Il possède certainement des qualités, mais voilà. Lesquelles ?
15: Je sais pas, moi, je pense de l'émotion. Beaucoup, beaucoup d'émotions. Après, je sais pas.
20: Comment je peux te montrer que je peux être fort et sensible, noble et affectueux ?
15: Aïe. Les taureaux, eh ben, par exemple, ce sont des personnes qui sont nées pendant les mois de taureau.
21: C'est logique.
15: Quand on est taureau, on se contrarie plus, on est plus vexé, alors que d'habitude, non. Taureau, bah, vu que les taureaux, c'est costaud, bah, je pense que les taureaux, ils sont costauds. Enfin, ceux qui ont les signes astrologiques taureaux, ils sont peut-être très forts.
16: Et les balances, alors ?
15: Quand on était le signe astrologique balance, c'est-à-dire que quand il y a quelqu'un qui nous dit quelque chose, on va le balancer.
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22: Bonjour, c'est Lola Pesquier, Miss Lozère 2025.
23: Bonjour Lola, merci d'être avec Ici Gare Lozère ici matin pour ce rendez-vous où on parle de vos passions. Alors, passion Miss, Miss Lozère, qui va s'arrêter bientôt, mais vous n'avez pas que ça comme passion ?
22: Non, je suis une grande passionnée de sport également, mais les Miss, ça a été une très belle passion là depuis quelques mois que j'ai été élue. Mais oui, ma seconde passion, ou ma première passion depuis toujours, c'est le sport, ouais, en effet.
23: Quel sport ?
22: Tous les sports, mais plus particulièrement le rugby, parce que mes parents sont originaires du Gers, mes frères en ont fait, moi aussi j'en ai pratiqué également. Et j'aimerais me spécialiser dans le journalisme sportif, parce que je suis journaliste également en apprentissage.
23: Aujourd'hui, à Midi Libre Mende, hein, c'est ça. C'est quoi une journée type de Miss, dans un premier temps, ou une époque typique qui représente bien votre métier de Miss ?
22: Alors, en tant que Miss, j'ai eu des journées un peu particulières, notamment pour la préparation de Miss Languedoc, mais là, du coup, j'avais mis le journalisme de côté pendant une semaine. J'avais pris mes congés, et je m'étais préparée avec les shootings avec les autres candidates, et puis les répétitions pour la grande élection. Et après, quand je suis journaliste à 100%, même si sur les reportages, on me reconnaît souvent, surtout en Lozère où on connaît beaucoup les journalistes. Je sais parler d'eux, je suis jamais journaliste et Miss à la fois.
23: Qu'est-ce qui vous a poussé ou qui vous a poussé à devenir Miss ou Miss Lozère ?
22: Alors, je ne suis pas lozérienne d'origine, donc je suis arrivée il y a un peu plus d'un an et ça a été le challenge avec cette nouvelle vie. C'est quelque chose à laquelle je pensais déjà depuis longtemps. Les Miss, c'était un petit rêve de petite fille. Et puis, quand j'en ai parlé autour de moi, mes proches, même mes collègues de travail, ils m'ont dit « Mais fonce, t'as rien à perdre, ça va être une belle expérience ». Et c'était un nouveau challenge dans cette nouvelle vie de lozérienne aussi, donc je me suis lancée.
23: Miss Lozère 2025, Lola Pesquier, beaucoup de passion, le rugby, le sport, le travail de Miss. C'est un travail d'ailleurs, Miss ?
22: On peut le considérer comme un travail quand on s'y donne à fond, notamment le moment où on prépare l'élection, comme je vous le disais, parce que moi je sais que vraiment j'ai tout donné pour cette élection. Mais après non, ça reste, faut que ça reste du plaisir, un loisir, un plus dans sa vie aussi. Voilà.
23: Vous allez vous présenter en 2026 ?
22: Je ne pense pas. Je n'exclus pas de me représenter un jour, mais cette année, non, je pense que faut que je redescende de tout ça, que je fasse autre chose, et puis on verra l'année prochaine ou dans quelques années.
23: Lola Pesquier, Miss Lozère 2025, on arrive là, ça y est, l'année a débuté, 2026, quelques mots, les vœux pour nos auditeurs.
22: Je souhaite de très bonnes fêtes et meilleurs vœux à tous les auditeurs d'ici Gare Lozère, évidemment, et une très belle année, la santé et beaucoup de bonheur, et suivez les Miss, c'est trop chouette.

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1: La Mecque de la course landaise, c'est ainsi que sont surnommées les arènes de Pomarez, arènes qui accueillent des spectacles taurins, sportifs, artistiques et qui se visitent. Notre guide, la présidente de l'association Pomarez Arènes et Traditions, Danielle Campistron.
2: Les premiers écrits que l'on a retrouvés faisant acte d'arène à Pomarez remontent à 1848. Ensuite, en 1895, il y a eu des arènes en bois avec tribunes et gradins. Ensuite, il faut arriver en 1931-32 pour que la municipalité décide de construire des arènes en ciment sur les plans d'un architecte dacquois, Monsieur Pomade, qui a fait également les arènes de Dax. Elles avaient à peu près la forme qu'elles ont actuellement, avec un immense portique qui a disparu lorsque la décision de couvrir les arènes de Pomarez a été prise.
1: Pourquoi surnomme-t-on les arènes de Pomarez la Mecque de la course landaise?
2: La Mecque. Plusieurs origines à cette expression. Un chroniqueur coursaire de l'époque qui écrivait dans un magazine de course landaise qui s'appelait La Tuile, qui a comparé le flot des spectateurs qui arrivaient le 15 août, qui arrivaient en masse pour voir la course du 15 août à Pomarez, où ils arrivaient à pied de la campagne environnante. Il a comparé ce flot de spectateurs au flot des spectateurs qui vont à la Mecque pour leur pèlerinage annuel.
1: Il y a l'arène à proprement parler, il y a le contour des arènes. Est-ce qu'il y a là quelque chose qui attire l'attention?
2: Depuis 2017, donc année de création de notre association, on a installé un petit musée sur la vache landaise.
1: Y a-t-il eu des moments forts, incroyables qui se soient déroulés dans les arènes?
2: Oui, dès l'instant qu'elles ont été couvertes, elles ont été le théâtre de beaucoup, beaucoup d'énormes manifestations, ces arènes. Elles ont été connues pour le marché au gras, pour de grands spectacles de music-hall. Et le dernier qui a clôturé cette série de music-hall, c'est Jean-Jacques Goldman en 95. Les autres grands événements qui font la renommée des arènes de Pomarez, ce sont les rencontres de basket. C'est une autre ambiance survoltée.
1: Et les Harlem Globetrotters et la garde républicaine, si les arènes pouvaient parler. Les arènes de Pomarez se visitent toute l'année pour les groupes. Renseignements auprès de la mairie. 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

0: Anne Sebel vit dans le Vézélien quand elle n'est pas aux quatre coins du monde pour inventer des univers au cinéma ou à la télévision.
1: Monteur, la tourne.
0: Cette iconesse d'adoption est chef décoratrice et elle est devenue la référence quand Hollywood veut filmer Paris. Un Paris plus vrai que nature, un Paris recréé, un Paris d'atmosphère.
2: Atmosphère, est-ce que j'ai une gueule d'atmosphère ?
0: Anne Sebel a travaillé avec les plus grands, Spielberg, Clint Eastwood, Sofia Coppola ou encore Damien Chazelle. Et depuis 5 saisons, elle est aussi la directrice artistique de la série Emily in Paris, dont elle façonne l'univers visuel. Elle a inventé pour la série un Paris fantasmé, celui que les Américains adorent, les immeubles haussmanniens, les chambres de bonne, les placettes charmantes, les bistrots typiques. Une création qui part du scénario, puis elle imagine les lieux, les volumes, les couleurs, la lumière. Derrière chaque décor, il y a des croquis, des maquettes et des artisans qui reproduisent en 3D cet univers.
3: C'est du travail bien fait.
0: Pour une saison d'Emily in Paris, ce sont près de 180 décors créés, démontés, remontés. Un travail colossal qui a aussi un impact très concret. Certains lieux de tournage sont devenus de véritables attractions touristiques. Anne Sebel revendique un cinéma fait à la main, loin du tout numérique. Elle transmet d'ailleurs son savoir-faire à la Fémis, où elle forme la nouvelle génération qui, à son tour, saisira le réel pour bâtir image après image d'autres rêves de cinéma.
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0: Mon monde à moi, Dame de Carreau. Un coup de cœur ici même. 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
1: Complètement gaga.
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3: Et Olivier, ce matin, on retourne à l'école primaire aujourd'hui.
1: Eh oui, et pour y trouver du gaga. Mais blé, je voudrais aujourd'hui vous parler du mémoire de Judith Boucher, réalisé l'an dernier à l'Université Jean Monnet de Saint-Étienne, et qui s'intéresse à une question rarement étudiée. Comment le parler stéphanois, le gaga, circule encore aujourd'hui dans les écoles primaires, et dans quelle mesure le parler des enseignants influence le parler des élèves? Son travail porte sur toutes les classes de l'école primaire, en milieu urbain comme en milieu rural. Judith a formulé trois hypothèses. Premièrement, le gaga serait peu utilisé par les enseignants en situation d'enseignement. Deuxièmement, lorsque les enseignants l'utilisent, les élèves auraient tendance à le reprendre. Et troisièmement, le gaga serait plus présent dans les écoles rurales que dans les écoles urbaines. Pour répondre à ces questions, elle a observé des classes, mené des entretiens avec les enseignants et avec les élèves, et elle a mené des observations dans les temps informels à l'école. Son analyse porte à la fois sur le vocabulaire gaga et sur des structures spécifiques comme le pronom neutre Y, employé comme complément direct, j'y ai fait, l'inversion des pronoms personnels après un impératif, donne-moi-le au lieu de donne-le-moi, ce qui nous vient du patois, puisque Pierre Duplay écrivait déjà en 1896 à l'inverse du français, quand un verbe à l'impératif a deux pronoms pour complément, l'un direct, l'autre indirect, c'est ce dernier qui s'énonce en premier. Exemple en patois, by my loup. Et puis aussi la formation d'adjectifs à partir de participes passés. Il est trempe de chaud, ses joussons enflent, la reloge est arrête. Donc qu'en est-il des résultats du travail de Judith? Les observations révèlent une situation un peu plus nuancée que ce qu'elle attendait. Très surprenant, 54% des enseignants utilisent au moins une fois un régionalisme en cours au cours des séances observées. Un élève sur 6 emploie spontanément un mot ou une expression gaga lors des entretiens. Et dans les classes, un régionalisme apparaît dans 20% des situations que Judith observe. Il semblerait donc que le gaga soit encore bien présent dans nos écoles. Mais quels sont les mots, les expressions, les tournures qui ressortent le plus, ou plutôt qui ressortent le mieux? Un peu de patience les amis, la suite c'est pour bientôt.
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1: Aujourd'hui, je vous propose de rencontrer Louis-Albert Debreuil. On l'appelle le prince jardinier. On est dans son château. C'est le château de la Bourdaisière à Mont-Louis-sur-Loire.
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3: Je suis Louis-Albert Debreuil, j'ai la chance d'être et le dépositaire de Dérolles et en même temps le propriétaire de la Bourdaisière.
1: Est-ce que vous pouvez me dire ce que ça vous évoque quand on vous appelle le prince jardinier?
3: Alors un grand sourire. D'abord, c'est un surnom qu'on m'a donné. En même temps, il y a toujours un prince dans un jardin. Le jardinier lui-même, c'est le roi ou le prince. Et il est sur son royaume, celui qui va cultiver avec aspiration, avec engouement et quelquefois déception. Et cette nature, on ne fait pas toujours ce qu'on veut. Mais l'émerveillement, c'est cette diversité.
1: Avec émerveillement et aussi avec une pointe d'espièglerie, je crois.
3: Alors l'espièglerie, c'est la marque de fabrique, certes de ma personnalité et de mon humeur, mais celle que je voudrais que l'on est quand on rentre et qu'on pénètre dans un jardin. Il faut être espiègle parce que la nature, elle l'est. Et quand on l'observe, que ce soit un papillon, que ce soit une mousse, ou que ce soit, ça sent bon, c'est merveilleux. Et puis, on est réveillé par quelque chose qui vous rappelle à l'ordre. Et c'est ça le monde dans lequel on est rappelé à l'ordre, il faut le faire avec humour.
1: Est-ce que le jeune Louis-Albert était expérimentateur déjà?
3: Alors, le jeune Louis-Albert, quand il était tout petit, c'est-à-dire hier, il aimait être dans le potager à Broglie. Il aimait Monsieur Coquerel qui me montrait effectivement tout ce qu'il y avait dans sa maison, ses graines, ses cordeaux, ses outils aratoires, ses instruments aratoires. Ça m'a marqué. J'étais pas parti pour être jardinier. Je suis devenu simplement un homme de la nature que j'étais quand j'étais jeune parce que j'y suis bien.
1: Votre nom, il est forcément associé au château qui est derrière nous, le château de la Bourdaisière. Est-ce que j'ai le droit de dire que vous êtes châtelain?
3: Oui, mais enfin, c'est pas un gros mot. Je suis le dépositaire d'une maison qui était là avant moi, qui j'espère sera là après moi. Je porte dans mes convictions cet héritage qui est celui tout simplement de donner à voir ce lieu qui est ouvert au public de différentes façons. On peut y habiter, mais on peut visiter. Et l'expression de tout cela, encore une fois, c'est le vivant. Tout ça, c'est l'éducation. Faire tout ce qu'il faut pour faire en sorte qu'on ouvre les yeux et qu'on dise wow, c'est extraordinaire, c'est singulier, c'est le territoire.
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4: Bonjour, Margot Ferté.
5: Bonjour.
4: Décrivez-nous ce lieu-là, le poulailler dans lequel on se trouve.
5: On est dans un poulailler de poules pondeuses en agriculture biologique qu'on a monté il y a maintenant 3 ans et demi sur le plateau au-dessus de Fismes. On a en tout 24 000 poules, donc ça peut paraître énorme, mais en fait les poules sont divisées en 8 lots de 3 000 poules, ce qui nous est imposé par le cahier des charges en agriculture biologique. Les poules sont bien séparées, elles ne se voient pas. Et à l'extérieur, on a un parcours en tout de 9 hectares 6, ce qui correspond à 4 mètres carrés par poule sur la partie extérieure.
4: Et aussi des haies, tout est pensé pour leur bien-être et puis pour le développement durable?
5: Tout à fait. C'était un champ à l'époque quand on a récupéré cette parcelle pour monter le poulailler, donc il n'y avait rien du tout. On a planté du coup les premières haies il y a 4 ans pour faire des haies notamment coupe-vent, parce que comme on est sur le plateau, on a un gros vent dominant. On a également mis ce qu'on appelle des haies peignes, donc c'est des haies qui vont venir perpendiculaires au bâtiment le plus près possible pour encourager les poules à sortir, parce qu'il faut savoir que les poules sont un petit peu peureuses et qu'elles n'aiment pas quand elles sont complètement exposées et dévoilées au grand air. Elles aiment bien être sous un abri couvert. C'est pour ça qu'on a également planté 400 arbres qui vont les inciter à sortir et à aller se réfugier à l'ombre, notamment des rapaces ou des choses comme ça qui peuvent leur faire peur. Et on a pour projet de mettre des petits abris en panneaux photovoltaïques, ce qui permettra notamment de leur faire des abris donc pour qu'elles puissent sortir, se réfugier, et nous en parallèle de produire de l'énergie, puisque la période où on consomme le plus c'est en été en fait, pour ventiler le bâtiment, donc simplement amener de l'air pour encore une fois le bien-être des poules et que la température ne monte pas trop. Donc c'est une corrélation parfaite entre production solaire la journée en plein été et la partie ventilation, la plus grosse demande électrique du bâtiment l'été.
4: Comment ça s'organise là, autant de poules qui pondent autant d'œufs?
5: Dans le bâtiment, il y a ce qu'on appelle une volière, c'est une structure métallique où les poules vont pouvoir retrouver leur aliment, l'eau, mais également des petits nids, ce qu'on appelle nous les nids, des pondoirs où là elles vont pondre. Ces nids sont un petit peu penchés et comme ça les œufs vont rouler sur des petits tapis. Et nous, tous les matins, on actionne en fait ces tapis qui vont nous ramener l'ensemble des œufs à l'avant du bâtiment. Et là, nous, tous les matins, on va les trier et ensuite on va les palettiser pour partir chez notre acheteur d'œufs. Mais il y a également toujours des poules un petit peu capricieuses, hein, comme partout, qui ne veulent pas pondre au bon endroit. Et donc ça, tous les matins, nous, on fait un tour du poulailler où on ramasse les œufs qui auraient pu être pondus ailleurs.
4: Le nourrissage se fait de manière automatique, c'est à volonté? Comment ça se passe?
5: Nous, on est en agriculture biologique, donc elles mangent de l'aliment uniquement bio. Ça se fait de manière automatique. Donc nos poules se réveillent environ vers 6h le matin. Donc là, on a ce qu'on appelle le premier tour de chaîne. Donc on va retrouver et de l'aliment grossier, donc des grains entiers, de maïs, de blé, etc. Et une poudre un petit peu plus fine, où là, on va retrouver notamment des minéraux. Et donc sur le premier tour du matin, on va vraiment les encourager à faire ce qu'on appelle le vide de chaîne, donc à vider la gamelle pour qu'elles aillent aussi manger la poudre plus fine où se retrouvent tous les nutriments pour eux. Et ensuite, donc à partir de fin de matinée ou début d'après-midi, l'aliment est distribué à volonté pour nos poules.
4: Et les fientes servent ensuite à fertiliser les plantations, les productions de la ferme. Depuis Blanzy, les Fimes et ce poulailler, donc à 4 km de Fimes. Merci Margot Ferté.
5: Bonne journée.

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1: Bienvenue, ça va Sébastien ?
2: Eh ben ça va bien, merci Claude de m'accueillir chez vous ici à Ramonville. Vous avez créé une chaîne YouTube qui s'appelle Les Fous du Joystick. Vous êtes tétraplégique, vous ?
1: Non, je suis quadriplégique, Sébastien.
2: C'est quoi ?
1: C'est-à-dire que la quadriplégie, c'est que les bras bougent quand même, mais ils sont paralysés. Alors que le tétraplégique, il bouge pas du tout. Il bouge que la tête. Voilà.
2: Quadriplégique de naissance ?
1: Oui, c'est ça. C'est une tête de naissance. Je suis né prématuré. J'ai fait un arrêt respiratoire à la naissance qui a causé des lésions au cerveau et des lésions irréversibles.
2: Alors vous, ce qu'il y a de beau, Claude, c'est que vous voulez transmettre votre quotidien et vous le faites via votre chaîne YouTube. C'est quoi votre quotidien ?
1: En fait, le quotidien, c'est que je suis assisté par des assistantes de vie absolument magnifiques, dont Lily qui est...

0: Mais pourquoi autant de temps?
1: Parce que, un, j'ai pas d'argent, parce que quand on est handicapé, ben on a juste de quoi vivre, voire survivre. Et donc, pour aller en vacances, il faut des sous, il faut louer un véhicule adapté pour rien qu'aller la revole. Et en fait, ben comme on n'a pas de sous, on attend.
0: La confiance qu'il faut d'abord en soi pour être montrer son quotidien sur une chaîne YouTube et puis envers les autres.
1: Alors la confiance, elle arrive pas tout de suite, Sébastien, elle s'acquiert avec la maturité, parce que dans la société française qui est la nôtre, et ben en fait on n'est pas là pour vous donner confiance, on est là pour vous inciter. Il y a des remarques qui font mal, donc la confiance, et ben en fait elle s'acquiert avec la maturité et la sagesse.
0: Merci beaucoup, Claude, de m'avoir reçu chez vous.
1: Merci à vous de m'avoir écouté et de m'avoir donné votre micro.
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3: La raison 603, les jardins sur la Côte d'Azur. Alors, rien de mieux que de flâner entre les arbres et les fleurs dans un beau jardin. Là-dessus, je pense qu'on est d'accord. Qu'il soit public ou privé, les jardins des Alpes-Maritimes ont une sacrée histoire.
4: Et en plus, parce que la création des espaces verts ont un lien avec le tourisme.
3: Et oui, à partir de la seconde moitié du XVIIIe siècle, Nice devient une destination privilégiée pour les Britanniques qui fuient les hivers rigoureux de leur pays. Le médecin anglais Tobias Smollett décrit pour la première fois en 1766 le charme du climat niçois, vantant ses bienfaits thérapeutiques. En plus, ce qui est intéressant, c'est que Tobias Smollett, il a une réputation de critique. Il critique tout ce qu'il voit. Alors, pour une fois qu'il dit du bien, on l'écoute d'autant plus. Et cette réputation ne cesse de grandir, faisant de Nice une résidence hivernale de choix au 19e siècle, avec l'essor de la climatothérapie. Tu vois ce que c'est la climatothérapie ?
5: Bien sûr que non.
3: En fait, il voyait le climat, il voyait des plantes exotiques pousser. Il
5: voilà.
3: Oh ben, si une belle plante pousse comme ça, ça veut dire que le climat doit être bon pour moi. Bon, voilà, ça vaut ce que ça vaut, mais
5: oui.
3: Bon, il y a pas mal de publications scientifiques à ce moment-là, et ça attire une élite internationale. L'idée d'un printemps éternel s'impose alors, mêlant douceur du climat et bienfait pour la santé. En 1864, Nice compte déjà 25 000 touristes.
4: Et ils vont jouer un rôle central dans le développement de la Riviera.
3: Et oui, on va intégrer des plantes exotiques, acclimatées déjà dès le premier empire, sous l'impulsion de figures comme Joséphine Bonaparte. Le 19e siècle voit naître des espaces emblématiques comme le parc Vigier, le jardin Masséna ou encore la colline du Château. Et sous l'influence de paysagistes renommés tels qu'Édouard André, on le salue, ces lieux prennent une forme composite, mêlant style français, anglais et italien. En fait, la diversité végétale avec des espèces exotiques et indigènes reflète l'identité hybride de la Côte d'Azur. Les espaces verts continuent d'être des lieux de prestige et de rencontres pour les hivernants, contribuant à l'attractivité touristique de la région. Ils deviennent une signature de notre territoire, incarnant à la fois le luxe, la sérénité et le raffinement. C'est quand même mieux que des sacs Gucci.
5: C'est sûr.
3: Et Nice, avec ses jardins luxuriants et son climat bienveillant, incarne depuis des siècles l'idéal d'une certaine douceur de vivre. De la mer à la montagne, la ville s'est métamorphosée en un paradis touristique, attirant les visiteurs du monde entier.
4: Et ça, c'est indéniablement une bonne raison d'aimer la Côte d'Azur.
3: En plein dans le mille.
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6: Je rêvais d'avoir une maison à la campagne. Cette maison, c'est comme si j'y étais née. C'est ma maison de famille.
7: Ma maison s'appelle l'Ostao de la Mar.
8: C'est une maison un peu envoûtante.
9: Eh bien, vous voyez, des livres et trois fenêtres qui me donnent le paysage du pays, comme si c'était trois tableaux.
10: Ils ont vécu ici.
2: Thibaut Gaudry.
11: 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La chansonnette.
10: Yves Montand est un enfant de Marseille. Débarqué d'Italie avec sa famille pour fuir le fascisme quand il a 2 ans, il va y grandir et y faire ses premiers pas au Music Hall. Puis il la quitte pour Paris où sa carrière commence à décoller, notamment auprès d'Edith Piaf. et où il noue des amitiés, comme avec Jacques Prévert, qui va lui faire découvrir en 1948 un charmant village qui va changer sa vie.

0: dans la région, et puis il y avait Jacques Prévert qui habitait la maison là au coin. J'étais arrivé ici, et j'étais monté parce que mon ami le guitariste Henri Crollat, si on allait dire bonjour à Jacques, il disait oui, oui. Alors on est monté ici, j'ai vu Jacques, j'ai vu l'endroit, et puis je suis tombé amoureux de l'endroit, et puis je suis revenu dès que je pouvais, tous les ans. C'était très discret, c'était à peine connu.
1: Il ne va pas tomber amoureux que de Saint-Paul. Le 19 août 1949, il est à la Colombe d'Or, une auberge avec quelques chambres, qui est un repère d'artiste. Et Prévert, encore lui, va servir d'entremetteur entre un homme et une femme qui vont devenir un couple mythique.
2: Ça s'est passé à Saint-Paul-de-Vence, au mois d'août, en 1949. Simone était là, et puis moi j'étais dans le tournée. Et puis elle a déjeuné là. Et puis il y avait du soleil, puis il y avait Jacques Prévert, et puis il y avait des copains. Et puis voilà, quoi, on ne sait pas comment ces genres de choses-là commencent, mais enfin, elles ont commencé et ça a été une belle histoire, quoi.
1: Une belle histoire qui durera toute une vie. Ils ont 28 ans. En 4 jours, Simone, mariée, plaque tout pour le Marseillais. Et désormais, ils vont construire une partie de leur vie ici, restant fidèles à la Colombe d'Or, où ils se marient même 2 ans plus tard. Prévert est encore là, il est le témoin de Simone, tandis que Marcel Pagnol est celui de Montand.
0: Puis en 49, j'ai rencontré Simone ici, qui elle avait acheté par contre une petite maison dans le village, après son premier film. Puis elle a servi cette maison pendant très longtemps. Puis on descendait au bar de la Colombe pour boire l'apéritif, pour voir Jacques et les amis, et puis il y avait toujours quelqu'un, et puis on restait là, et puis on mangeait là, et puis on montait pas à la maison. Alors un beau jour, on a mis la clé sous la porte, on donnait ça aux enfants, ou à des amis qui descendaient dans le midi, et nous on descendait toujours ici.
3: La claire petite perle d'eau claire.
1: La Colombe d'Or et Saint-Paul, où l'on se retrouve pour les vacances avec les copains, beaucoup d'artistes, dans ce village qui attire notamment les plus grands peintres, Picasso, Chagall, Matisse et d'autres.
0: C'est pourquoi je viens souvent ici à la Colombe d'Or, à Saint-Paul-de-Vence, et d'abord pour la famille Roux, qui sont des gens tellement merveilleux. Puis au mois de juin, ou au mois de mai, c'est agréable, il n'y a pas trop de monde, et c'est encore bien. Mais c'était une époque assez formidable, avec Picasso, Braque, Prévert, qui était là aussi, et Giacometti, quand il a débarqué.
4: J'ai dit bon, attends de jouer, parce que je pars.
1: Mais les copains, ce sont aussi les habitants du village, avec qui Montand joue aux cartes au Café de la Place, ou à la pétanque.
0: Et j'aime bien jouer ici au boule, parce que c'est un sport qui délasse bien, qui est très fatigant. Si on veut bien y jouer, c'est très très difficile. Ça ne paraît pas, surtout si on joue la Provençale.
1: C'est à Saint-Paul-de-Vence également qu'il rencontrera la dernière femme de sa vie, Carole Amiel, et qu'il achètera en 1984 un petit restaurant qu'il transforme en maison, juste en face de la Colombe d'Or.
5: Oh.

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2: Bonsoir à tous et bienvenue sur ICI. Je suis très heureux de vous accueillir un peu partout en France. On risque d'ailleurs ce soir de s'arrêter près de chez vous, parce qu'il n'y a pas que Paris dans la vie. Alors on va aller aux quatre coins de l'Hexagone, on vous donnera la parole, comme on fait chaque soir, pour mettre en avant vos initiatives positives, pour découvrir ce que vous faites. Et ce qui marche également, tout est dans le titre de ce nouveau rendez-vous, pour une idée simple, partir en France chaque soir à la rencontre des lieux et des idées. Et pour ça, j'ai un invité à mes côtés. Il est producteur, il est animateur de télévision, de radio aussi, c'est un journaliste, un dirigeant d'entreprise, il co-anime avec le prolongement de lui-même, indiscutablement Laurent Fontaine, l'émission Il y a que la vérité qui compte, diffusée sur TF1, puis C8, puis actuellement chaque jeudi soir sur W9. Il est aussi, depuis la rentrée, membre emblématique de notre famille ici, puisqu'il s'invite désormais chez vous, de 10h à 11h le samedi sur ICI Gironde, région que vous allez découvrir qui lui est chère, autour d'une rencontre, un lieu et une histoire, donc il ne sera pas dépaysé ce soir. Il est également en librairie avec le petit traité de la jouissance à l'usage de ceux qui en rêvent aux éditions Très Daniel. Je reçois avec beaucoup de plaisir Pascal Bataille. Bonsoir Pascal Bataille.
3: Bonsoir Eric, merci de cette invitation.
2: Je suis ravi d'accueillir mon nouveau collègue de bureau.
3: À distance, mais très heureux d'avoir rejoint le réseau ici et puis d'être dans cette Gironde que j'affectionne. On en reparlera.
2: Oui, on reparlera
3: tous les samedis matin.
2: Non, mais on peut se dire que vous avez le plaisir de donner la parole aux Girondins.
3: Exactement.
2: Voilà, chaque week-end, ceux qui seront chers à votre cœur aussi, de partager leur métier, leur quotidien, c'est ça.
3: L'idée, c'est d'aller en immersion. Je m'invite chez eux et c'est ça que j'aime aussi, ce côté faire découvrir un univers. Et la radio, c'est formidable pour ça. Je vous apprends rien, Eric. Vous le faites tous les jours, mais c'est emmener les gens à la découverte non seulement d'une personnalité, mais aussi de lieux. Et la prise de son, c'est formidable, que les ambiances soient là, au-delà de la voix de la personne. Voilà, le faire rentrer vraiment mes auditeurs dans l'univers de cette personnalité que je découvre chaque semaine et qui a quelque chose d'intéressant, d'étonnant à nous faire partager.
2: Allez sur ICI.fr pour podcaster, notamment vous pourrez retrouver cette aventure au cœur de la caserne des pompiers de Bigano. C'était il y a encore quelques jours. Bon, ce soir, c'est mon émission, c'est vous que je vais aller, Pascal. C'est vous l'invité. Est-ce que vous êtes prêt à balader un petit peu dans votre France personnelle, dans votre cartographie?
3: Mais je suis là pour ça et je suis ravi que vous m'invitiez pour ça.
2: Alors, on remonte le temps et vous l'avez dit, vous êtes né à Bordeaux, hein, Pascal.
3: Oui.
2: Première carte postale. Allez, vous m'envoyez, vous savez, vous choisissez une carte postale en librairie, là, au bureau de tabac. Quelle photo vous choisissez?
3: Alors, étonnamment, c'est la première carte postale qui me vient tout le temps à l'esprit quand on me demande ma prime enfance. C'est pas Bordeaux, c'est le sable du Cap Ferret. Alors, on y reviendra, cet endroit cher à mon cœur. Je suis assis, j'ai peut-être 18 mois, et je suis assis sur le sable, et je fais une mine dégoûtée parce que j'ai horreur du contact du sable sur les mains. Et ma mère se moque de moi parce que j'essaie d'enlever le sable que j'ai sur les doigts, frénétiquement. Voilà. Et pour quelqu'un qui a cette passion pourtant pour le bord de mer et pour nos plages atlantiques, etc. Voilà, le premier souvenir, c'est moi en essayant de se débarrasser de ce sable sur les doigts.
2: Où est-ce que vous vivez, Pascal, quand vous êtes enfant? Vous êtes dans une maison, dans un appartement?
3: Alors, j'ai beaucoup bougé, mes parents avaient la bougeotte et j'ai gardé ça d'eux. J'ai vécu en appartement d'abord et puis j'ai eu la chance, j'avais un père médecin, je suis un privilégié, j'ai eu la chance d'avoir une enfance bourgeoise et donc j'ai eu la chance aussi de vivre dans des maisons, dans le vieux Bordeaux, ces maisons avec